30 de la défunte revue Nunc. C'est un dossier d'au moins 80 pages très dense qui présente l'ensemble de l'œuvre, l'ensemble des connaissances actuelles sur l'œuvre de cette femme et sur la personne. Je base mon propos sur les écrits contenus dans cette revue qui date déjà de 2016. Je base pour le reste l'autre partie sur ce livre, la traduction française, Les Chants, ces 45 longs poèmes que j'ai eu le plaisir de traduire il y a quelques années aux éditions Albin Michel. Vous trouverez l'édition de poche. Celle-ci se trouve encore en ligne, on peut encore l'acheter. Elle est publiée avec un CD, une longue introduction et des commentaires pour les 45 poèmes, tandis que l'édition de poche ne contient pas les commentaires, ni les réflexions sur la musique. Vous avez une reconstitution des mélodies, on va en parler tout à l'heure, c'est-à-dire on a retrouvé les mélodies qui ont été à la base de certain nombre de ces chants. Vous pourrez bien entendu, à l'issue de mon propos, de ma causerie, poser des questions. Sachez que je suis ni médiéviste, ni théologien, pas grand-chose en fait, ni philosophe, et encore moins homme d'église. Vers le milieu du 19e siècle, après quelques tâtonnements, une poignée de philologues et érudits flamands, ayant étudié les rares manuscrits fraîchement exhumés, a fini par attribuer à une certaine Hindewir la paternité de 4 œuvres. Il y a les lettres, les visions, les chants, je viens de vous montrer l'édition française, et enfin ce qu'on appelle les lettres rimées. Si vous avez un des manuscrits, on a 3 manuscrits, uniquement retrouvé 3 manuscrits dans lesquels figurent les 4 œuvres en question. Ici, vous avez un des manuscrits avec le début du cycle des chants, le A en enluminure. C'est donc un manuscrit qui date un peu avant 1400. Ce n'est pas le plus ancien manuscrit, on en verra un autre tout à l'heure. Les différents écrits de Hindewir sont rédigés en brabançon, soit l'idiome néerlandais que l'on parlait au Moyen-Âge, disons dans la zone géographique entre Bruxelles et Anvers. Cette dernière ville est d'ailleurs associée à notre poète dans une mention du XVIIe siècle, ajoutée dans l'un des 3 manuscrits qui recèlent les 4 œuvres. On peut lire en effet dans cette mention, en latin, « Éloge de la bienheureuse Hindewir d'Anvers ». Ceci alors même que Hindewir, qui qu'elle ait pu être, n'a jamais été béatifiée, encore moins canonisée, même si un auteur du XIVe siècle la qualifie de grande sainte vivant dans l'éternité, et grâce à l'enseignement de laquelle, il y a 100 ans, tous les amis de Dieu dans le Brabant ont atteint la vie la plus parfaite et ont été éclairés par elle avec la grâce de Dieu. Toujours à la même époque, d'ailleurs, donc au XIVe siècle, là je vous montre un des manuscrits, tout en bas on trouve la mention de Hindewir d'Anvers en latin, mais au XIVe siècle aussi, un membre du grand mystique Ruysbroeck l'Admirable, qu'on connaît dans le monde entier, là je vous présente 2 éditions, un des membres de son cercle a lui-même aussi parlé de Hindewir en ces termes. Il la désigne comme une glorieuse sainte dont les livres sont bons et justes, nés de Dieu et révélés par Dieu. Là vous avez 2 éditions de Ruysbroeck, les œuvres complètes par Don André Louf et puis une édition de poche par Claude-Henri Roquet. Par rapport à d'autres œuvres du Moyen-Âge, celles de Hindewir ne nous ont donc été transmises que dans de rares manuscrits. Cette rareté s'explique sans doute par l'exigence stylistique et spirituelle de ses écrits. Il ne pouvait toucher qu'un nombre restreint de personnes. D'autre part, on estime que les copistes ont le plus souvent travaillé pour de riches commanditaires, privés. Les manuscrits en leur possession ayant été de fait moins bien conservés que les documents entreposés dans les bibliothèques de communautés religieuses. On comprend dès lors plus facilement l'oubli dans lequel ces écrits du XIIIe siècle sont tombés. À la différence de ceux du susnommé Ruysbroeck, eux aussi rédigés en langue brabançonne, ceux de Hindewir n'ont pas été diffusés en latin. Du moins, si une traduction latine a existé, elle ne nous est pas parvenue. Ruysbroeck l'Admirable, dont on a fait sa renommée aux traductions latines qui ont été faites de son vivant, et on a traduit ensuite en plein de langues différentes à partir du latin. C'est seulement, je pense, en français depuis fin 19e, début 20e, qu'on a traduit à partir des textes des originaux en langue moyen-néerlandaise. Au XIXe siècle, on n'a pas tardé à considérer que Hindewir était une nonne. Vous avez ici la toute première édition d'une des œuvres de Hindewir, les poèmes. Ils sont attribués à une certaine Zuster Hindewir, donc sœur Hindewir. Mais devant le peu d'éléments dont on disposait, les érudits en question ont émis d'autres hypothèses.
à partir des rares données que contiennent les textes de Alain Devire sur son environnement et son existence, on a fini par se mettre d'accord sur le fait qu'on était probablement en présence d'une béguine. Autrement dit, d'une femme qui a mené, en communauté, une vie de type

0: pied à de Vire. Autant d'hypothèses rejetées par les plus grands connaisseurs de l'œuvre. Cette année encore, un universitaire a renouvelé sa tentative de mettre un nom sur la poète mystique. Présente le livre. Voilà, c'est un livre qui a paru cette année en Flandre, d'un universitaire qui n'est pas du tout un théologien, qui est plutôt, je crois, un spécialiste de physique. Il émet une hypothèse sur l'identité de A. de Vire, qui aurait été une abbesse du Limbourg belge, qui aurait été destituée de sa charge en 1227 en raison de ses conceptions trop peu orthodoxes. Mais bon, peut-on se fier à cette thèse? Personne ne peut le dire. C'est l'étude des quatre œuvres attribuées à A. de Vire restituées dans leur époque et leur contexte qui permet d'avancer que cette femme venait sans aucun doute d'une assez haute ascendance. Comment autrement expliquer sa connaissance poussée de la poésie courtoise et de la littérature mystique latine, mais aussi de livres de la Bible, de certains pères de l'Église et de l'art musical de son temps? Depuis une date assez récente, on sait en effet qu'une partie de son œuvre a été composée sur des mélodies liturgiques ou profanes. Ses écrits permettent de penser qu'elle a été, dans le courant de son existence, la directrice spirituelle de plusieurs groupes de femmes, cultivées et éclairées, et qu'elle a vécu dans un milieu urbain, quand elle ne menait pas une vie errante. On va passer en revue les quatre œuvres de A. de Vire, en s'arrêtant sur son enseignement spirituel. Nous avons d'abord les lettres, 31 au total, les visions, 14 qui sont suivies d'un texte qu'on appelle la liste des parfaits, 45 chants ou poèmes qu'on a longtemps appelés poèmes strophiques, et enfin 16 lettres rimées qui ont porté pendant un temps le titre de mélange poétique. Commençons par les... Cet ordre en fait correspond à celui qu'on a retrouvé dans le plus ancien manuscrit, qui date du deuxième quart du XIVe siècle. On va commencer donc par s'arrêter sur les lettres, 31. Ici, vous avez l'édition standard de référence publiée en Flandre en 47 par Joseph van Mierlo, jésuite, grand précurseur des études de l'œuvre de A. de Vire. Donc, c'est toujours une édition qui n'a pas été encore remplacée d'une certaine façon. En français, vous avez cette édition, Lettres spirituelles, suivie d'un texte d'une contemporaine de A. de Vire, Béatrice de Nazareth. Traduction que l'on doit à Don Jean-Baptiste Porion. C'est une édition intéressante qui est un peu datée parce que depuis on a quand même appris beaucoup de choses sur l'œuvre. Les études ont nettement progressé. Une autre édition en français, une traduction aux éditions du Sarment que l'on doit à Paul-Marie Bernard en 2002, mais qui n'est pas un travail abouti, ce n'est pas un vrai travail de traduction. On peut émettre des doutes aussi sur la connaissance de la langue originale par Paul-Marie Bernard. Donc je ne vous la conseille pas. Alors, ce qu'on appelle les brieven ou les lettres consiste en un recueil de 31 textes de longueur inégale, dont quelques-uns tiennent en réalité plus du traité ou du discours que de la missive. On peut d'ailleurs supposer que certains réunissent des passages de différentes proses ou qu'une même lettre a été scindée. Il a pu y avoir à l'origine des renseignements sur leur autrice ainsi que le nom des destinataires. Tout cela a disparu sous la main des copistes. Alors qu'on estime que A. de Vire s'adresse presque toujours à des femmes, la lettre 12 se distingue en ceci que la maîtresse spirituelle conseille cette fois le supérieur d'une communauté religieuse masculine. Ensemble, ces textes, qui ne sont pas sans trahir une influence de grandes figures cisterciennes et victoriennes, Bernard de Clairvaux, Hugues et Richard de Saint-Victor, entre autres, ces textes proposent une voie à suivre pour vivre la véritable amour, un terme clé de l'enseignement à de Vire. Le compagnon de Rusbrook, cité plus haut, était d'ailleurs le cuisinier de la communauté, écrit au XIVe siècle « Je considère l'enseignement de A. de Vire comme tout aussi vrai que celui de Saint Paul, mais pas aussi utile, car beaucoup de gens ne peuvent comprendre l'enseignement de A. de Vire, à savoir ceux dont les yeux intérieurs sont encore trop obscurs et non ouverts par l'amour pur et silencieuse en fusion intime avec Dieu. Car l'enseignement de A. de Vire étant de nombreux endroits trop élevés et trop subtilement cachés pour tous ceux qui ne parviennent pas à atteindre la pure apparence de l'amour divine. » Vous voyez, j'ai traduit le mot « mineux » qui correspond à « amour » par un féminin français, la haute « amour ». On a toujours le féminin au pluriel aussi, pour « amour » au pluriel, mais le français « amour » autrefois en français était également au féminin. Et comme le terme revient très souvent dans l'œuvre de A. de Vire, il était primordial également en français d'opter pour un féminin.
1: Que veut dire fruition?
0: Le théologien, le mot fruition évoque la jouissance.

0: connaissance. C'est à la base de la mystique dont on va parler, la mystique de la Ligneux, qui correspond à l'union avec Dieu, mais à travers le Christ, dans la jouissance. Quelques passages des lettres probablement étaient composés sur une mélodie, du moins revêtent-ils une réelle teneur lyrique. Par exemple, certains de la lettre 28. C'est une lettre qui demeure extrêmement absconse pour pratiquement tous les lecteurs, en raison du lexique et de la syntaxe. On a encore la lettre 9, qui est de très loin la plus courte du recueil, et qui n'est pas sans suggérer, à l'exemple de quelques fragments des visions de Hindevire ou du Cantique des Cantiques, une teneur corporelle, voire érotique. J'ai traduit cette lettre sous forme de verset, et je demande à une voix féminine de nous la lire peut-être.
1: Dieu te donne de savoir, cher enfant, qui il est, et comment il agit avec ses serviteurs, et en particulier avec ses jeunes servantes, et qu'il t'engloutisse en lui, là où est la profondeur de sa sapience, là, il t'apprendra ce qu'il est, et l'incroyable douceur avec laquelle un aimé habite dans l'autre, et l'habite tellement de part en part, qu'aucun d'eux ne se reconnaît plus. Mais ils jouissent réciproquement l'un de l'autre, bouche dans bouche, et cœur dans cœur, et corps dans corps, et âme dans âme. Et une douce nature divine par eux deux fluant, et eux deux demeurent un à travers soi-même, et eux deux entièrement pareils à l'autre, oui, le demeurant.
0: On va essayer à présent de cerner un peu mieux la teneur du mot-clé, mineux, amour. Dans la spiritualité chrétienne médiévale, il existe une tradition dite de la mystique de l'amour, quelque peu antérieure à Hindevire. Mineux est la forme la plus haute et la plus noble de toute relation, en ce sens que l'être de l'un est simplement et uniquement pour l'autre. En d'autres mots, mineux exprime la nature absolue de la relation en Dieu, lieu de la rencontre de l'homme et de Dieu. Il s'agit, nous dit l'un des commentateurs, d'une élaboration de la compréhension chrétienne du Dieu trinitaire. Mais cette connaissance n'est en rien abstraite, car la relation essentielle dont il est question est l'existence même. Au contraire de la conception qui prédomine à notre époque, l'homme est relation, relation au pluriel, et non pas individu. Il en résulte que l'être humain n'est pas un moi qui se fond de lui-même, mais il est constitutivement ouverture et abîme sans fond. À bien des reprises, Hindevire présente la rencontre de l'homme et de Dieu comme paradoxale, comme une bataille, une lutte amoureuse. Je cite un autre commentateur. Dieu aime l'homme au sens le plus absolu qui soit, et ce dernier n'entend pas être en reste. Peut-il, à l'issue de cette bataille, l'emporter sur Dieu? Oui, mais à condition de se laisser vaincre. Cette rencontre en mineux avec Dieu se réalise avec celui qui l'incarne le mieux, à savoir Jésus-Christ. La lettre 9 qu'on vient de lire exprime cette union intime avec ce dernier, ce qu'on appelle en théologie l'inhabitation, autrement dit le fait pour la personne humaine individuelle de vivre dans l'humanité du Christ, la nature divine fluant dès lors dans l'homme. Cette pratique de la mine passe par des exercices de dévotion et de méditation qui supposent une véritable discipline. Si les lettres de Hindevire, les 31 lettres, par la conception de l'homme qu'elles privilégient, par leur style, leur vocabulaire, leur dimension lyrique et leur élévation peuvent représenter un défi pour le lecteur lambda et même pour le croyant d'aujourd'hui, que dire alors des visions de la Brabançonne qui nous sont parvenues? Ces textes nous mettent en effet en présence d'anges, du spectacle grandiose de la fin des temps, de deux aigles. L'un des deux, c'est Saint Augustin, l'autre, c'est Hindevire elle-même. Deux aigles avalés par le phénix, qui est l'unité où réside la Trinité. Ailleurs, ces visions nous invitent à contempler la face du Christ ou encore à entrer dans une contemplation face à face avec Dieu. Vous avez ici le volume des visions qui va paraître l'année prochaine, qui va être l'édition de référence, qui reproduit le texte du manuscrit le plus ancien avec une introduction, des commentaires en langue original avec une traduction en néerlandais contemporain. Vous avez ici, en français, deux éditions qui sont de bonne qualité, que vous pouvez vous procurer d'occasion, voir chez Adsolem, la traduction de Georgette Épinay-Burgard est peut-être toujours disponible chez Adsolem. Et vous avez une édition qu'on ne trouve plus que d'occasion, qui est également de Jean-Baptiste Porion. Les 14 visions de Hadewyrth qui nous sont parvenues sont suivies d'une annexe, je vous l'ai déjà dit, une liste des parfaits. Dans les 14 volets, un jeu prend la parole. Les 13 premiers volets rapportent une expérience visionnaire lors d'une fête liturgique donnée. Le dernier propose une réflexion sur le 13e ainsi que des digressions sur d'autres expériences extatiques. Le tout étant adressé à une personne en détresse spirituelle, prisonnière de la nuit mystique. L'ensemble tisse des motifs bibliques, surtout prophétiques, allude aussi à des textes patristiques, conférant à l'expérience visionnaire une valeur épistémologique et transformationnelle en vue de parvenir à la plus haute élévation spirituelle, nous dit Ferle Frater, qui est la grande spécialiste des visions de Hadewyrth. À la suite d'une Hildegard von Bingen, le XIIIe siècle a vu nombre de femmes ayant des visions, un phénomène qui avait été auparavant plutôt l'apanage des hommes. À propos de Hadewyrth, on peut parler de voyante contemplative, qui, ravie en esprit, comprend de façon intuitive la volonté et la vérité de Dieu, sans intermédiaire, autrement dit sans la médiation d'images, si ce n'est celle d'images intérieures, présentées aux yeux du cœur, ainsi qu'a pu l'exprimer Grégoire le Grand. Comme nombre de contemporaines de sa contrée et des contrées voisines, la Brabançonne Hadewyrth vit des expériences extatiques lors des prières méditatives, au cours d'un rite collectif, qui se traduisent par des prophéties plus personnelles que celles d'Hildegard. La dévotion à la dimension eucharistique occupe une place cruciale dans ses visions. Je cite Hadewyrth, « Après avoir reçu notre Seigneur, il me reçut auprès de lui. Il m'arracha à mes sens, au-delà de toute préoccupation étrangère, pour jouir de lui dans l'unité. » On assiste alors à un passage d'une conscience de l'extérieur vers l'intérieur, favorisé par un ange, par un chérubin, lequel veille sur le corps de la visionnaire pendant l'extase. Le stade ultime de la vision consiste en une expérience unitaire hors de l'esprit. Je cite encore Hadewyrth, « Là, je restais perdu, englouti au-delà de toute intelligence, incapable de rien savoir, de rien voir, de rien comprendre, sinon d'être une avec lui et d'en jouir. » L'âme voit et entend le Christ, lequel lui dit qu'elle mérite dorénavant d'être appelée, tout comme lui, Dieu et homme. La prise de conscience intime que l'âme est en Dieu correspond à un baptême. L'unité fondamentale entre l'homme et le Christ constitue la note majeure de l'enseignement mystique de la poète. Et l'expérience visionnaire intérieure a justement pour fonction de prendre la mesure de notre ressemblance avec Dieu et d'oser vivre en conséquence. L'âme qui a ainsi retrouvé sa place première et définitive se voit conférer une tâche formulée dans la vision 13 par la Vierge Marie. Aider ceux et celles qui lui tiennent à cœur à emprunter à leur tour les chemins qui conduisent à la parfaite amour. Marie est d'ailleurs la première personne mentionnée dans l'annexe la liste des parfaits qui clôt le recueil des visions. Cette liste recense les 107 amants parfaits, ces âmes parfaites qui viendront réjouir le ciel à la fin des temps. 56 de ces noms sont encore en vie, de ces personnes sont encore en vie, dont 11 pour le seul Brabant, la région donc de Hadewyrth. Et 5 sont encore à naître. Beaucoup de femmes figurent parmi ces noms. À côté de figures centrales de l'histoire de l'Église, on dénombre bien d'autres personnes vivant en marge de l'institution ecclésiastique. Une juive convertie, un prêtre hollandais excommunié, une béguine mise à mort, etc. La présence de certains contemporains de Hadewyrth sur cette liste a permis d'en préciser la datation, et donc de supposer que la poète visionnaire vivait encore vers le milieu du XIIIe siècle. La langue brabançonne qu'elle manie a également conduit les exégètes à mieux délimiter l'époque de l'écriture de ses œuvres. Il convient ici de relever le miracle que représentent ses créations. Alors que la littérature néerlandaise n'était pas encore sortie du berceau, Hadewyrth compose dans la langue vernaculaire l'œuvre sans doute la plus achevée qui soit, jamais égalée à ce jour par ses successeurs. D'autre part, elle est le premier auteur d'expression néerlandaise dont on conserve les œuvres réunies en un seul et même manuscrit. Passons aux chants. Les chants sont donc 45 poèmes, longs poèmes, à la manière des troubadours, des trouvères. Vous avez ici l'édition de référence en néerlandais que l'on doit à Ferle Frater et Frank Villard, qui sont les deux grands spécialistes actuels de l'œuvre, deux universitaires flamands qui ont enseigné à Anvers. Une édition qui date de 2009, c'est eux qui finissent de préparer l'édition des Visions qui sortira l'année prochaine. L'édition française qui correspond à cette édition, également avec un CD, et avec introduction, longue introduction, commentaire, traduction française des poèmes, commentaire de chaque poème, et ainsi qu'une reconstitution des mélodies par Louis-Peter Reib, chez Albin Michel en 2019. L'édition de poche que vous avez vue en entrant, qui est beaucoup plus réduite, il n'y a pas la reconstitution des mélodies, et il n'y a pas non plus les commentaires accompagnant chaque poème. Et l'édition plus ancienne en français, publiée chez Pierre Tecky en 84, que je ne vous conseille pas non plus. Que ça ne correspond pas à un travail, un vrai travail professionnel. On peut avoir des doutes sur la lecture de l'original. Ça tient aussi au fait qu'on n'avait pas les connaissances à l'époque, on ne travaillait pas à partir du manuscrit le plus ancien. Les chants constituent sans garde doute le sommet de l'œuvre de Hadewijr, mais aussi un point culminant de la mystique chrétienne en général. L'oubli dans lequel les textes de la Brabançonne étaient tombés, la position en marge de l'Église qu'elle occupait plus que probablement, mais aussi la virtuosité de sa poésie, explique en grande partie le manque de reconnaissance dont ses créations souffrent encore de nos jours. Cela n'empêche pas maints écrivains d'expression néerlandaise du XXe et du XXIe siècle de considérer Hadewijr, ainsi que je viens de le relever, comme le plus grand poète ayant jamais écrit dans leur langue. Le chant le plus court de Hadewijr compte moins de 30 vers, le plus long près de 130. Les strophes présentent des jeux de rimes qui, bien que souvent sophistiqués, offrent un avantage. Ils favorisent la mémorisation des textes, une donnée cruciale quand il s'agissait de transmettre un enseignement spirituel par le chant ou par la déclamation à une époque où le livre n'existait pas. Une époque aussi où la mémoire ne correspondait pas à un simple exercice des neurones. Le cœur était en effet considéré comme le siège de la mémoire. En d'autres mots, il revenait aux disciples d'incorporer les mots de la Bible ou d'un maître spirituel, de les mastiquer jusqu'à ce qu'ils façonnent son quotidien. La mémorisation des poèmes de Hadewijr était à la fois facilitée et compliquée par le fait que la tradition de notre poésie courtoise et celle du Minnesang allemand supposait, pour la poète, de broder avec la plus grande ingéniosité possible à partir d'un lexique assez restreint. On a l'impression que le vocabulaire n'est pas très riche quand on lit les poèmes de l'époque. En fait, toute la subtilité consistait à jouer sur ce registre lexical restreint. Jetons tout d'abord un bref coup d'œil sur la maîtrise qu'étale Hadewijr, qui apportait à sa perfection un art poétique pratiqué avant elle par les troubadours, les trouvères et les Minnesangers, mais qu'elle a élevé à une dimension mystique. Dans sa langue vernaculaire, elle a poussé la tradition formelle des poètes de langue d'oc, de langue d'oil et de langue allemande à la perfection, en y ajoutant une recherche lexicale raffinée que l'on pourrait rapprocher de celle d'un Mallarmé ou d'un Paul Valéry, pour ce qui est de la complexité. Un exemple de cette maîtrise, on va lire la strophe 10 plus la reprise, la sorte de refrain du chant 22 en néerlandais, et vous avez une traduction qui rend la teneur. 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Donc ça vous donne une idée de la... C'est juste pour vous donner une petite idée de la complexité du texte, la répétition de, ici, des voyelles I et A. Difficulté supplémentaire pour restituer cela dans une autre langue, c'est que beaucoup de termes néerlandais sont très courts, une syllabe, deux syllabes. Et cela, c'est donc sur 10 strophes, 12 strophes, 13 strophes. Donc pour restituer cela avec la prosodie, la richesse au niveau des rimes intérieures, des assonances, c'est un travail qui demanderait une vie pour peut-être traduire 3 ou 4 des poèmes et arriver à un résultat satisfaisant. Une difficulté supplémentaire, c'est que quand elle évoque des choses, elle évoque la douceur de la rencontre, la caresse de l'amour, de la mine, elle va utiliser un vocabulaire qui sonne doux à l'oreille. Quand elle évoque la violence, la confrontation, quand la mine disparaît, la souffrance, elle en va employer des mots qui ne vont sonner, au contraire, durs à l'oreille. Et comment rendre ça dans une autre langue? On n'a pas forcément le vocabulaire, on n'a pas forcément le nombre de syllabes adéquats, etc. Plus les sonorités. Autre type de difficulté, par exemple, le chant 7, 88 vers, il recourt à pas moins de 56 fois au radical New, N-U-W-E, qui évoque tout ce qui est nouveau, tout ce qui est renouvellement, tout ce qui est renouvelé dans la nature et bien entendu dans l'être qui aspire à la mine. Comment traduire ce mot très court qui en français par neuf, nouveau, renouvellement? Vous employez renouvellement dans un vers, ça casse, ça va casser tout à fait le rythme, je pense, c'est beaucoup trop long. En néerlandais, on peut jouer avec un tel radical. Ce n'est pas le seul, bien sûr, je pourrais prendre d'autres exemples. Pour ce qui est des caractéristiques formelles des 45 chants, de leur rapport avec le chant et l'amour courtois, je vous renvoie à l'édition française, à l'introduction du gros volume, parce que c'est assez technique. Je me contente de dire que la plupart des poèmes s'ouvrent par un Natureingang, autrement dit, une allusion à la nature, aux saisons, au temps qu'il fait, à la végétation, aux oiseaux. Il convient bien entendu de lire avant tout au sens figuré. C'était une tradition à l'époque, c'est d'évoquer la nature chez beaucoup de poètes. L'ensemble du recueil des chants offre un approfondissement de l'apprentissage de la haute amour. Le terme mineux y apparaît d'ailleurs plus de 400 fois. Cet apprentissage se fait à travers quelques motifs majeurs, dont on retrouve certains modèles dans la poésie profane. Se mettre au service de la haute amour, souffrir dans la pratique de cet amour, qui est une rencontre paradoxale où joie et peine alternent, de même que liberté et exil ou emprisonnement. Mais par rapport au trouvère, un devis rénove, au service courtois, à la quête qui est au cœur du roman de chevalerie, elle ajoute une phase d'aventure et d'exil pour l'amant ou l'amante, après la première caresse de la mineuse. La mineuse qui entre-temps disparut. Et l'errance est pour l'amant l'occasion d'élever son âme dans la fierté. À l'instar du fier chevalier, il se doit d'affronter la mineuse en duel. Dans les chants, le thème profane du duel chevaleresque croise ainsi le thème biblique de la lutte de Jacob avec l'ange. L'intensité et la vigueur du combat que l'amant doit livrer sont en particulier rendues par un vocable qu'on ne peut dissocier de un devir. Vous l'avez ici, en bas du document, Orevaut, qu'on peut traduire par fureur d'amour, ire d'amour, furieux désir d'amour ou d'aimer. Une dernière remarque pour souligner la singularité de cette œuvre. Rien n'empêche d'imaginer que c'est Indevir elle-même qui a réuni et composé son recueil de 45 longs poèmes, dont les derniers mots expriment littéralement le désir de vivre une bonne mort. Le premier poème, le dernier poème, sont le premier et le dernier. On ne peut pas les placer ailleurs dans le recueil. Les autres, on aurait pu imaginer un autre ordre, mais on a l'ordre dont on dispose dans le manuscrit le plus ancien, c'est celui que l'on reprend. Et rien, comme je vous le disais, rien ne nous empêche d'imaginer que c'est elle-même qui a conçu, qui a pensé cet ordre-là. En Europe, parmi ses contemporains, on ne connaît que deux autres auteurs qui ont rassemblé de la sorte leur œuvre poétique écrite en langue vernaculaire. Il y a un poète, un trouvère et un Minnesänger, je crois, si je me souviens bien. Donc ceci pour souligner la singularité de son œuvre. Passons à la quatrième et dernière œuvre, les lettres rimées ou mélanges poétiques. Vous avez ici l'édition flamande qui date déjà, qui est la seule l'édition de référence de 52, toujours par le jésuite Joseph van Mierlo. C'est ce qu'on appelle aujourd'hui les Rijmbrieven. Ici, vous avez une autre édition avec une Rijmbrieven, avec une édition en néerlandais contemporain. Une édition qui date de 88, je crois, voilà. Ces Rijmbrieven ou lettres rimées sont les textes les moins commentés et les moins étudiés de Hardevir. Eux aussi offrent cependant un enseignement sur la mine, cette haute amour toujours paradoxale et en apparence contradictoire. Toutefois, ces 16 lettres sont d'un abord plus simples que les autres écrits indevigiens. La dernière lettre, qui est aussi la plus longue, propose ainsi de vivre la haute amour à travers 7 voies différentes. Ce sont 7 noms que Hardevir donne et attribue à la mine. Une autre lettre, d'un aspect narratif plus marqué encore, nous invite à écouter 4 sages sous l'œil attentif d'un roi. Ailleurs, la poète propose des exemples de détachement total et d'abnégation, chez Marie ou Marie-Madeleine ou encore Job. S'abandonner entièrement à l'amour et reconnaître ainsi la justice de Dieu, tel est le but de tous les amants. Hardevir encourage ceux qui recherchent Dieu à suivre l'exemple du Christ dans son détachement total. On ne trouve la vie dans la paix et la joie qu'en luttant et en souffrant pour l'amour de Dieu. Mais plutôt que de chercher à connaître la nature de la mineuse, mieux vaut tout simplement aimer. Relevons encore que la 13e de ces lettres rimées rassemble beaucoup par sa forme au poème, figure dans le recueil des chants. Et la 15e lettre rimée, d'ailleurs, n'échappe pas à cette règle. Vous voyez que ça ressemble à une strophe d'un des poèmes des chants. Aïe mine, var ek mine, Endemer mit minen, mine u mine, ai mine om mine revet dat mine, dimine om mine folkine. Vous voyez l'emploi du mot, la répétition du mot amour, un mine, en quatre vers. Voilà. Les 16 lettres rimées, je vous propose de les découvrir dans le courant de l'année prochaine, parce que je travaille sur une traduction française. Ce sera la première fois que ces lettres rimées seront réunies en un seul volume, qui devrait paraître peut-être d'ici un an aux éditions de Corlevour. Voilà, la 16e, la plus longue figure dans la revue Nunc. Elle était publiée là, il y a déjà un moment. Et depuis, je n'ai pas eu le temps d'avancer beaucoup. Je voudrais donner en quelques mots de conclusion, après avoir passé en revue les quatre œuvres que l'on connaît. Il y a quelques poèmes qui ont été attribués un temps à Adevire, mais qui ne sont pas d'elle, qui sont postérieurs. On a parlé d'une Adevire 2, ou pseudo-Adevire, mais c'est quelqu'un de qui on ne sait pas grand-chose. Mais au fil des décennies, Adevire a été récupéré par divers exégètes et commentateurs. On a voulu voir en elle qui une hérétique, qui une féministe avant la lettre, qui une conventuelle. Alors qu'on ne sait presque rien, on imagine qu'il s'agissait d'une béguine. Ce qui est certain, c'est qu'elle a inspiré les mystiques brabançons du XIVe siècle, à commencer par Rusbrook, et d'une certaine façon, ce qu'on appelle la mystique rhénane, c'est-à-dire Maître Eckhart et ses disciples. Même si les poèmes de la pseudo-Adevire sont plus proches de la mystique d'un maître Eckhart que les écrits de Adevire elle-même. Plus près de nous, au siècle passé, durant l'entre-deux-guerres, des auteurs surréalistes belges se sont réclamés de Adevire, ou du moins ont voulu voir en elle un précurseur. De nos jours, plusieurs romanciers et poètes d'expression néerlandaise retiennent ses écrits ou sa personne pour en nourrir leur propre création. J'ai juste retenu deux romans récents. Messias von Nix, qui met en scène Adevire de retour à notre époque dans un village flamand, ce qui cause un certain émoi, bien sûr. Et ici, un autre roman, dont le titre, vous voyez, c'est Overwoud, qui est un des mots-clés qu'on trouve dans les textes de Adevire. C'est un mot qu'on associe à Adevire. Donc quelqu'un ici, il ne s'agit pas forcément de la fureur d'aimer, il s'agit plutôt d'évoquer la passion destructrice d'un artiste. On trouve aussi des références à Adevire ou des renvois à Adevire dans l'œuvre de poètes non néerlandophones. Par exemple, ici, un poète argentin, L'Opération d'amour, dans une traduction publiée chez Gallimard. On trouve aussi, bien sûr, quelques mots de l'œuvre, passage de l'œuvre de Adevire dans la bouche de l'héroïne et rebelle du film de Bruno Dumont, qui s'intitule Adevire. C'est 2009, je crois, le film. Bruno Dumont a placé dans la bouche de l'actrice quelques passages de l'œuvre de Adevire. Un autre phénomène assez récent, c'est que des plasticiens néerlandais ou flamands s'inspirent de Adevire pour créer. Ici, j'ai retenu romancière et plasticienne Kobi van Baas. Elle a composé une série qui s'appelle à nouveau Overwoud. Elle donne à ses œuvres des titres qui sont des citations directes de textes qui sont puisés dans l'œuvre de Adevire. Ziet, dit, est, dat ik ben, voyez, c'est celle que je suis. Et puis celle-ci, c'est la Ik woude in u een brand verblaken. J'aimerais brûler dans votre feu. Voilà. Cependant, Adevire échappe à mon sens à toute idéologie, toute récupération et à toute idée préconçue. Plus on se tient loin de sa quête de l'indicible, plus on tend à faire sienne cet insaisissable poète. Aborder son œuvre, s'en imprégner, réclame sans doute de saisir qu'il convient au préalable de s'en dessaisir. Pourquoi ce que Fabrice Hadjadj avance à propos de la Bible ne vaudrait-il pas pour les écrits de la brabançonne Adevire ? Je cite Hadjadj, « Les écritures et la tradition ne sont pas que des paroles à déchiffrer. Ce sont d'abord des paroles qui nous déchiffrent. » Terminé, je veux juste vous renvoyer à quelques lectures éventuelles pour éclairer l'époque. Une publication en français, Adevire d'Anvers, ce sont peut-être des livres que vous avez vus passer. Ici de André Gosier, qui est un ouvrage assez intéressant, chez L'Harmattan, c'est la quatrième de couve. Ici, c'est une réédition en poche d'extraits de l'œuvre de Adevire, choisie et présentée par Charles Journet. Ça vaut pas grand-chose, parce que ce sont des extraits de traductions qui devraient être révisés. C'est détaché de tout contexte, donc c'est pas forcément très intéressant. Jacqueline Kellen, qui est assez connue dans certains cercles, qui a publié chez Albin Michel Adevire d'Anvers, un livre que je ne vous recommande pas non plus. Je suis désolé de le dire, mais je suis franco de port, mais elle n'a pas accès à la langue originale. Comment oser écrire un livre de réflexion philosophique ou spirituelle sans connaître la langue originale? Écrivez un livre sur l'œuvre de Kant si vous ne connaissez pas l'allemand. Ça ne fait pas sens. Il y a des philosophes français qui l'ont fait, mais ça ne fait pas sens. Et il y a des gens qui écrivent des livres sans avoir accès aux textes originaux, d'autant plus des textes qui sont d'une complexité, pour certains d'entre eux, extrême. Un autre livre qu'on en doit à Paul Momars, qui était un grand spécialiste, un jésuite, grand spécialiste de Herr de Vir, qui est décédé maintenant. C'était un bon livre en langue originale, mais le français est de très mauvaise qualité. Mais je pense que c'est quelqu'un qui n'a pas de langue maternelle française, tout simplement. Il y a en Belgique et au Luxembourg, on a confié pendant très longtemps le travail de traduction à des gens qui n'étaient pas de langue maternelle française, et ça pose des problèmes. Les femmes et la musique au Moyen-Âge, c'est un ouvrage très récent que je n'ai pas lu, mais j'avais envie de le mettre, je ne sais pas, parce que une partie de l'œuvre de Herr de Vir est basée sur les... On a retrouvé donc pour 19 des 45 chants, on a retrouvé la mélodie, comparant ces poèmes avec des poèmes, des chants liturgiques ou des poèmes de Trouvère. Et on a relevé, les grands spécialistes de musique médiévale ont relevé qu'il y avait la même composition, la même prosodie, les mêmes schémas rimés. Et à partir de là, on a pu retrouver la musique qui était à la base de 19 des 45 poèmes. Ici, un petit renvoi à Maître Eckhart et au Béguin. C'est aussi une piste de réflexion. Même si Herr de Vir était un peu avant, et si son Maître Eckhart développe une autre mystique, sans doute. Ici, la mystique féminine dans la région rhéno-flamande. Herr de Vir est la grande figure, dans tous les cas, de la mystique flamande. C'est un ouvrage très récent également. Et enfin, un Femme troubadour de Dieu, qui date un petit peu, mais de 88, mais de Georgette Épinay-Burgard et de Tsumbrun, ces deux médiévistes qui savaient de quoi ils parlaient, en tous les cas. Et c'est un ouvrage que j'ai trouvé à l'époque très intéressant. Voilà quelques pistes de lecture ou de non-lecture, à vous de voir. Je vous remercie, j'ai parlé un peu vite, mais il y a énormément de choses à dire. Beaucoup de choses demanderaient à être approfondies, où il faudrait écouter un concert, ou parler beaucoup plus de la musique et de la richesse de la prosodie, cette poète qui a été oubliée, donc vers la fin du XIVe jusqu'au XXe siècle, d'une certaine façon, là. Alors que ses écrits n'ont rien à envier à l'œuvre d'un Dante, si vous voulez. Si son œuvre avait été diffusée et traduite, des traductions de qualité de son vivant, comme celle de Rusbrook, elle aurait été une des figures majeures de la mystique chrétienne, je pense.
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0: Il est 3 heures.
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3: Les grands mots tombèrent dans le silence étendu entre les deux hommes, faisant des cercles qui eurent tout le temps de s'étaler puis de s'effacer tant qu'il dura. Voilà, mon Seigneur, les deux seules routes possibles. Cependant, je reste entre les deux, l'une où je ne suis plus, l'autre où je ne suis pas, où me poussent d'obscurs désirs et des besoins moraux. Tout cela semblait droit, limpide. En dépit des apparences, celui qui se confiait là sentait une grande anxiété sourde et la gêne d'un peu de honte. Réprimé pendant l'exposé, cette poussée se fit jour, s'étala. Il se sentit rougir. Il savait trop quel nom portaient ses obscurs désirs et ses besoins moraux. Plutôt que cet affaissement sentimental des anciennes disciplines de son intelligence, il eut compris les conversions brusques, le renversement subi qu'ont fait quelques saints. Se jeter d'un seul coup en Dieu malgré toutes les poussées inverses. Aucune générosité de cœur n'ayant pu l'y conduire, ni la constante nostalgie de l'ancienne foi. Il était scandaleux qu'un fléchissement passionnel l'y sollicitât maintenant. Le regretter ne servait à rien au monde. Il ne savait même pas quel violent et confus espoir, à défaut du seul espoir véritable et impossible, se mêlait à ces confidences si nourries d'idéalisme, si spécieuses, si apparemment inspirées du seul souci des intérêts éternels. Il craignait que sa rougeur ne se vît. Mais Monseigneur Herzog était debout, doux visage de pensée pure, que la méditation faisait lumineux et laissait ingénu. Cœur sans défense qu'on trompait si bien, il ne savait pas soupçonner les motifs sous les propos, ni les visages d'hommes sous les masques dialectiques. Tout tourne en bien pour les élus, dit-il en partant, jusqu'aux obscurités de l'écriture, car il les honore à cause des clartés divines. Augustin termina la pensée célèbre. Tout tourne mal pour les autres, jusqu'aux clartés, car il les blasphème à cause des obscurités qu'ils n'entendent pas. Lorsqu'ils sortirent sur le palier, des pleurs d'enfants vinrent de l'intérieur cette fois. Augustin s'arrêta une seconde, écouta, continua de descendre, mena jusqu'à la rue le vieil homme menu et blanc. Arrêté dans le courant d'air de la porte ouverte, comme Madame Desgrais des Sablons à sa première visite, l'évêque terminait. L'exégète, pour qui l'âme de Jésus est le problème essentiel, se sépare des autres, même dans les recherches positives. La véracité de Jésus est argument capital, et c'est un fait aussi que l'étrange attrait du Christ. Il ne vit pas le petit nuage sur le visage d'Augustin, reflet de tant d'exégèses et d'inoubliables suspicions. Ce fut très momentané, presque un temps de raison. De nouveau, un grand souci l'envahit. Après tout, se disait-il, en remontant, ses scrupules exagéraient. Il avait parlé pour elle, il le savait bien, avec le secret espoir que ses paroles lui seraient rapportées. Mais les mécanismes de l'évidence n'en fonctionnaient pas moins, jugeant des apports dont peu importaient les sources, ni s'ils étaient ou non humectés de tendresse humaine. Les chaleurs revinrent presque tout de suite, après quelques heures d'une pluie fumante qui ne rafraîchit rien. Bébé ne pouvait aller beaucoup mieux, évidemment. Augustin nota les températures, la proportion des biberons absorbés, la qualité des selles et presque le nombre de gémissements, en des sortes d'équations dont l'inconnu ne se dégageait guère. Il y avait au moins un élément de prognostic favorable. La diarrhée cessait. Le reste de l'amélioration viendrait en son temps. Mais l'histoire changeait pour Christine. Au vrai, il y avait deux Christines. Une était faite d'idées à peu près claires et pouvant s'énoncer. Elle pensait et parlait troubles dentaires, biberons, bouillies. Elle était tendue, optimiste et méticuleuse. Mais une autre Christine doublait la première, imperméable au raisonnement de type médical que multipliait Augustin. Une grosse boule d'anxiété lui gênait continuellement quelque chose autour de l'aorte, permanente et d'une lourde pesée inerte. Christine mangeait avec, dormait avec, en d'absurdes nuits hachées. Si l'enfant malade pleurnichait, régurgitait le biberon, se retournait, grognant, après 8 ou 10 suctions, toutes ces réactions, par quoi la petite vie innocente n'exprimait que transitoire malaise animal, apportaient à la mère une souffrance d'une bien autre richesse, où s'intéressait toute la multiplicité de son cœur, suivant cette cruelle loi d'amplification qui régit tous les amours. Si le bébé buvait au contraire de bon appétit, ce qui pouvait coïncider avec une heure plus fraîche du jour, avec un repas antérieur à rattraper, les répercussions changeaient de sens. Elles se développaient vers une joie non pas pure et sans mélange, mais inquiète et pleine de la peur des espoirs trop beaux. Un jour que le bébé avait vomi, on revit se pencher sur l'enfant le dos du médecin. Ses mains velues, la cire sur le berceau, tâtèrent le rose plissé des petites cuisses. « Je trouve, docteur, qu'il a maigri. »« Si, si, il a maigri. » Molli un peu, tout au plus. Le pli que fait le doigt dans l'épaisseur des cuisses est peut-être un peu plus lent à se remplir. Le poids ? Baissé de quelques grammes, je suppose. La température ? Cet après-midi, 37,5, hier 37,8. Oui, petite poussée fébrile. Avec cette chaleur, que voulez-vous que cela prouve ? Puis, redressé, souriant, d'une autorité qui repousse d'avance toute objection contre l'imprécision forcée de ses pronostics, « Franchement, je ne puis rien dire encore, je reviendrai. » Et à une angoisse de Christine qu'il saisit au vol dans ses profonds yeux noirs. « Naturellement, non, il n'y a rien à craindre. Mais avec ces petits-là, on fait toujours un peu de médecine vétérinaire. Comme ils ne peuvent parler, il faut laisser aux choses le temps de parler pour eux. Plus de diarrhée, me dites-vous ? Plutôt un peu de constipation ?» Et d'un ton qu'Augustin trouve nettement encourageant. « Ah ! » Il sort de sa poche le bloc déjà vu, écrivant et donnant en même temps quelques éclaircissements sur la manière de prendre, voyons, une toute petite potion au citrate de soude. Et je repasserai dans 3 jours vous réconforter. Comme Augustin le reconduisait, il s'arrêta un peu à la porte, parla de toute autre chose, des étudiants de leur époque commune, qu'ils avaient tous les deux par hasard rencontrés. Vous vous rappelez un tel ? Et tel autre ? Il citait des camarades de médecine ayant oscillé entre Paris et Lyon. Appia ? Mais fort bien. Il m'a dit vous avoir connu. Il est installé quelque part, pas très loin d'ici. Et un autre ? Un drôle de corps ? Non. Pas dans la médecine. Attendez. On l'appelait Verlaine. Et un autre nom avant Verlaine. Il existe toujours, me disait Appia. Vague professeur libre, je ne sais plus où. Bah, je me sauve.

Ce fut la seconde visite. La petite chair continua de souffrir avec une naïveté désarmée. La conscience rudimentaire, posée là en attente pour de riches développements futurs, ne pouvait que marquer, on ne savait contre quoi, la souffrance la plus vaine et la plus ignorante, comme un lapin que saigne un furet, donnant l'air des coups de griffe vagues et sur rien. En somme, pensait Augustin, quoi de décidément grave ? La situation,

mais elle haussait simplement les épaules, sans rien dire que « il a telle température » ou « il a bu tel volume de lait ». Augustin, comparant les phrases banales au visage assombri qui les prononçait, trouvait qu'elle exagérait un peu. Avec la vieille mère, Christine était tout autre, lui montrant la même confiance tyrannique, tranquille et absolue que bébé mettait en elle-même. Ses plus profonds instincts de sensibilité sautaient par-dessus 30 ans d'intervalle. Elle pensait tout haut devant elle, laissait balbutier ou pleurer ses inquiétudes et ses réflexions dans un dialogue tellement spontané qu'elle eût pu le conduire toute seule. Après la plus implicite assurance, elle disposait autour d'elle l'amour de sa mère comme jadis le duvet tiède et sans poids couvrant son lit d'enfant. Elle avait une manière de prendre moralement toute la place, telle une fillette dans son lit. Chacune de ses poussées d'émotion suscitait naturellement un émoi maternel sans même qu'elle y pensât. Parfois, une crainte venue de sources différentes la frappait en éclair, illuminée des fonds d'un autre soir. Elle se disait qu'elle eût dû atténuer les chocs dont elle heurtait ce vieux cœur. Une sorte d'appel vers une protection surhumaine lui faisait murmurer « Pas tout à la fois, mon Dieu !» Mais il arrivait qu'elle le murmurât devant sa mère. Augustin finit par le lui dire, sans une suffisante douceur, ce dont ils s'attristèrent tous les deux. Somme toute quoi, il fait chaud et ses dents percent. Il lut dans les yeux de Christine une sorte de surprise dans la peine qui lui serra le cœur. Oui, c'est vrai, fit-elle. Je devrais faire plus attention. Puis très doucement, prie Dieu que je me trompe. Il crut voir quelques vagues ressemblances avec les désaccords de leur adolescence, quand il raillait les religieuses qu'elle aimait. Sans la crainte de paraître railler aussi Christine, il eut repris à son compte le mot du médecin. « Affaiblissez l'éclat de ses yeux noirs, vous en verrez d'autres, jusqu'à ce qu'il ait 20 ans. » Les jours qui suivirent lui donnèrent raison. Bébé prit plusieurs biberons, les garda, dormit. La potion au citrate fait son effet, pensa Augustin. Nous finirons par en voir la fin. Ce mieux parut durer. Christine put revenir coudre dans la salle à manger, les après-midi, avec une imitation de la tranquillité d'autrefois. On revit un peu de l'ancien sourire de perspicacité indulgente. J'ai des excuses à offrir, fit-elle un matin. J'ai oublié de dire que j'avais vu Madame Marguilly dans la rue, il y a bien 15 jours. Je suis bien coupable. Ah, fit Augustin, sans sortir de sa rêverie. Je rapporte 3 phrases essentielles, j'ai d'ailleurs oublié les autres. Premièrement, j'ai eu le plaisir de déjeuner auprès de monsieur votre frère, que je ne connaissais pas. Comme il est agréable, Marie-Louise était ravie, vraiment ravie, d'un ton de très brave femme, ce qu'elle est d'ailleurs. Avenante, presque insistante. Mais vous ne venez donc jamais nous voir, ni lui non plus. Au moins un dimanche après-midi pour une tasse de thé. Troisième phrase, d'un air confidentiel cette fois, très entre nous. Christine leva verticalement le petit doigt de la main droite. Marie-Louise est très sérieuse, vous savez. Oh, très sérieuse. Voilà, conclut-elle, j'ai dit l'essentiel. Puis, sur la pointe de ses chaussures silencieuses, elle s'enfuit au berceau. Mais son frère n'avait cure de Marie-Louise. Peut-être était-ce une illusion. Il me semble presque qu'il recommence d'engraisser un peu, fit-elle en revenant, avec ce beau regard pathétique des mères qui sourit et supplie à la fois. L'automobile traversait la petite ville. Augustin mit la main sur le bouton d'éclairage intérieur et éteignit. Il avait 10 minutes au plus, selon ses calculs, pour calmer son émotion, relâcher l'étreinte en serrant sa poitrine, retrouver une manière normale de respirer et de sentir. La voiture gagna les boulevards circulaires des anciens remparts. Le pinceau des phares caressait successivement chaque tronc de platane, fouillait l'intrado des feuillages, frôlait le square d'entrée, des buissons, des statues, son monument aux morts et la femme nue et casquée, qui menaçait le bâtiment de la petite vitesse de 2 saints personnifiant la guerre et la victoire.

La voiture montrait sur la chaussée des rugosités insoupçonnées, faisait sortir des variétés subtiles de verre blafard et de ton pierre et les rendait à la nuit. Puis elle se lança sur la route rectiligne. Le bord de nuit, infiniment tiède, commençait d'épaissir et se devinait stellaire. Mais Augustin ne regardait pas. Tous ces vestibules d'heures enchantées le sollicitaient en vain de se détendre, d'être perméable au bonheur. Deux jours après l'arrivée de Mgr Herzog, étant allé au Sablon, comme on le lui avait demandé, il n'y avait pas trouvé Mademoiselle de Préfailles. Il mit 3 minutes à comprendre. Après quoi, une douleur violente le mordit comme une bête. Violente, mais non brutale. Moqueuse au contraire, ironique, lui présentant une plaisanterie féroce, silencieusement taillée aux mesures de ses vœux. Il sut néanmoins rester assez longtemps pour Madame Desgrès et quelques visiteuses. Il fut d'une gaieté simple, agréable, sans aucune gêne, tout au moins allégé de l'étranglante timidité de son amour. Dans cette voiture, au parfum ténu qu'il reconnaissait en tremblant, gardant sous ses yeux fermés la violente image des beaux lieux, dont il savait bien que cette fois, elle ne serait pas absente, il sentait revenir cette timidité désespérée. Elle avait marqué tous les moments qui précédaient la présence et ne faisait pas d'exception pour celui-ci. Elle le garrottait comme elle avait toujours fait. Elle s'annexait en passant un certain sentiment de guindé, dû à sa toilette du soir, fort inusuelle dans cette petite ville et que quelques passants avaient aperçue.

0: contre cet îlot inerte et résistant. Déferlait des flots d'une intoxicante émotion heureuse, mêlée de défaillance de respiration et d'une brûlure d'espérance. Tous ses mouvements s'accommodaient entre eux, sans qu'il n'y pût rien. Il se promenait en lui, entrait, sortait, forçait les passages. Lui était passif et possédé. Il pouvait aussi peu s'opposer à leur allée et venue qu'à la marche de la voiture. Il sentait fuir les minutes de l'inutile trésor de temps qui lui restait encore, enfoncé dans les coussins, acceptant les yeux fixes, cette angoisse mortelle et bienheureuse. Il regardait la casquette raide que portait le chauffeur, s'intéressait à sa forme spéciale et au parement blanc de la livrée. De profondes parties sombres épaississaient l'espace du côté des sablons, et l'on devinait les futaies. La voiture y fut à angle vif, siffla la conciergerie à une distance impérieuse, la jeta derrière elle, glissa sous le tunnel noir des feuillages, d'une douceur bruissante, docile et luxueuse. Débarquée trop tôt, la solitude momentanée du grand salon lui fut accueillante. Marquée de souvenirs, mais prêt pour d'autres sens, les emplacements particuliers où il avait vécu se représentèrent. Le coin de la revue des deux mondes, celui de Copenhague, le voisinage du grand piano d'où les couples étaient partis, le dossier du fauteuil où Anne avait appuyé ses bras. Le reste retrouvé de toutes ses souffrances lui parut étranger et présent à la fois. Il s'y reconnaissait, sentait les différences, se demandait combien de jours avaient passé depuis qu'il avait souffert à chacun de ces emplacements-là. Il était raidi de restreintes et d'attentes. Un feu, bien inutile, pétillait et flambait dans une énorme cheminée Louis XIII, dont il n'avait pas encore eu l'occasion d'examiner les détails. Le valet de pied regroupa longuement ses bûches avant de le laisser seul. Lui s'agaçait de ses manipulations sans fin, désirant retendre son plastron, son gilet, retoucher sa cravate. Enfin l'homme partit, et Augustin ne sut plus si la chaleur de l'air venait de ce feu, de cette nuit trop tiède, ou de tout son trouble. Une dame en robe crème entra. Elle lui fut massive, fermée, inaccueillante. 30 à 35 ans environ. Ils se saluèrent silencieusement. Elle ne peupla en rien cette haute solennité déserte. Monseigneur Herzog apparut ensuite, douce figure à cheveux de neige et dans sa soutane strictement noire, d'une minceur osseuse d'adolescent. Il augmenta la confusion d'Augustin par le souvenir des précisions religieuses dont celui-ci lui avait paru demander d'être à la fois le confident et le véhicule. Mais l'évêque vint à lui avec cette douce affection de type monastique où toute tendresse est tue. Augustin sut par lui que M. Descrès des Sablons se trouvait en voyage, qu'on était très peu de monde, qu'il tombait dans une totale intimité parce que... Ils s'interrompirent, se tournèrent ensemble vers la porte qui s'ouvrait, et ce fut regroupement, simplification radicale de son cœur, joie, ascension, abandon de tout le reste du monde. Augustin acceptait la servitude adoratrice en toute clairvoyance et soumission. Les vraisemblables douleurs ultérieures ne comptaient pas, n'importaient pas, fumaient d'avance dans l'holocauste. De sentir ainsi envahi toute la capacité de souffrir et d'aimer d'un cœur d'adulte grave et intact lui était une joie distincte et spéciale, ménagée dans la plénitude de sa joie. Il fallait seulement s'occuper d'atténuer le feu dangereux de son regard. La chaleur de fièvre localisée dans sa poitrine et qui y resterait tout le soir pouvait demeurer où elle était. On ne la voyait pas. Cette discipline sur lui-même, cette prudence acharnée pour ne laisser voir qu'enjouement et gaieté, lui permirent de saluer ensemble, avec les mêmes mots et le même sourire, dans une délicate gratitude générale et un plaisir inséparé, Anne et Madame Descrès des Sablons. « Comment allez-vous ce soir ?» dit celle-ci. « Venez vous mettre ici. La nuit est exquise. Vous n'avez pas trouvé ? Vous ne semblez pas l'avoir vue. » L'interpellé expliqua que la nuit, comme la musique, se sentait assez bien les yeux fermés. Fort honorablement, Il s'affligea ensuite d'apprendre qu'il ne pourrait saluer M. Desgrais et Sablon. Il est parti pour 8 jours. Mais vous verrez mon beau-frère qui nous est arrivé hier. Augustin se trouvait dans un quadrilatère de fauteuils dont Mgr Herzog occupait l'un. Il avait, parmi ses essais, découvert une formule de liberté aimable et de loisir. Gardant les yeux fixés sur Madame Desgrais et Sablon, il continuait de ne voir Anne que par les franges de sa vision, se permettant tout au plus 2 ou 3 coups d'œil naturels, droits, riants, plus libres quand la visite déborde l'eau. La chaleur de son émotion était d'une telle permanence que, comme du bonheur devenu visible et matérialisé, elle le baignait et le supportait en une sorte de milieu vivant. Madame Desgrais des Sablons appuyait à l'oreille de la bergère sa belle tête d'une mélancolie relevée de sourire, dans le ton général d'abandon apparent et de langueur qu'elle aimait. Un brillant solitaire luisait sur un exquis soulier de satin noir, porté en l'air assez avant et assez haut par l'entrecroisement des jambes. Sous une robe d'une légèreté pure et savante, dont les plis mouillés flottaient et s'appliquaient à la fois. Mais Augustin discernait en elle ce soir-là un certain raffinement de soumission et même de faiblesse, une nuance de moelleux quand son armature quotidienne de hauteur languide et d'ironie, la grande dame n'avait pas coutume de montrer. Tout chez elle exprimait à l'état de dilution extrême, de vagues regrets dont ne savait trop quoi, fort conciliable avec le sourire, pas très affirmé, pas très sûr non plus, que quelque chose de précis valut la peine d'être regretté. Or, le regret général inhérent à toute vie. Et sans doute, si de moins tout était comme autrefois, était-ce là plus que de l'apparence, la nature véritable que ses sentiments devaient nécessairement revêtir sous le pesant regard de renoncement et de puissance qui l'envelopperait bientôt. Augustin évoquait le jour lointain, jamais oublié, où il l'avait déjà vu ainsi, en face de son beau-frère, avec ce même bonheur de docilité, toutefois sans cette grâce pathétique de l'extrême beauté déjà touchée, mais non encore vaincue par des déceptions irrémédiables et par le temps. Il lui arrivait d'appeler à la conversation, d'un ton délicieux d'amabilité paresseuse, la dame en blanc, crème du début, qui avait tendance, non pas au maussade, mais au retranché et à l'absent. Augustin se rappelait de semblables invitations pleines d'une bienveillance indolente, envoyées d'un bateau par de voyageuses couchées parmi des coussins, à des amis restés sur la rive. C'était un dimanche d'été. Le bateau remontait la Tamise en longeant les pelouses de Kew Gardens. Étendu sur ces pelouses, Augustin se sentait néanmoins emporté dans un rythme de rame, perdant le sens des fixes berges, bercé d'inexistantes vagues, en dérive sur une sorte d'immatérielle extension des flots. La dame, en blanc crème, sèchement souriante et presque dégelée, répondait par une phrase qui amorçait une autre question. Mais déjà son interlocutrice ne l'entendait plus. Tout près d'elle, à la toucher, sur un tabouret large et bas dont elle n'occupait qu'un angle, Anne était assise, splendeur de pensive jeunesse. L'attention d'Augustin, sans paraître dirigée sur elle, ne la quittait pas, la perçait de son acuité froide et ardente, absorbant la merveille spontanée de l'attitude et de la minute.
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1: Il est l'heure de mettre notre main dans celle de la Vierge Marie, avec confiance, comme de tout petits enfants, pour méditer le chapelet.

0: Bonsoir. Nous allons prier ensemble en nous tournant vers Marie avec confiance. Nous méditons aujourd'hui dans ce chapelet
1: les mystères lumineux.
0: À toutes vos intentions.
2: Amen. Au nom du Père et du Fils et du Saint-Esprit. Amen. Amen.
1: Je crois en Dieu, le Père Tout-Puissant, Créateur du ciel et de la terre, et en Jésus-Christ, son Fils unique, notre Seigneur, qui a été conçu du Saint-Esprit, est né de la Vierge Marie, a souffert sous Ponce Pilate, a été crucifié, est mort et a été enseveli. Est descendu aux enfers, le troisième jour est ressuscité des morts, est monté aux cieux, est assis à la droite de Dieu le Père Tout-Puissant, d'où il viendra juger les vivants et les morts.
3: Je crois en l'Esprit Saint, à la Sainte Église catholique, à la communion des saints, à la rémission des péchés, à la résurrection de la chair, à la vie éternelle. Amen.
4: Notre Père qui es aux cieux, que ton nom soit sanctifié, que ton règne vienne, que ta volonté soit faite, sur la terre comme au ciel.
3: Donne-nous aujourd'hui notre pain de ce jour. Pardonne-nous nos offenses, comme nous pardonnons aussi à ceux qui nous ont offensés. Et ne nous laisse pas entrer en tentation, mais délivre-nous du mal.
5: Je vous salue, Marie, pleine de grâce. Le Seigneur est avec vous.

0: notre mort. Amen. Gloire au Père, au Fils et au Saint-Esprit,
1: maintenant et toujours,
0: dans les siècles des siècles. Amen.
2: Premier mystère lumineux, le baptême au Jourdain. Une voix venue des cieux disait « Celui-ci est mon Fils bien-aimé ».
3: Avec Marie, entrons dans la mission du Fils bien-aimé par une vie renouvelée. Fruit du mystère, l'état de grâce baptismale.
2: Notre Père qui es aux cieux, que ton nom soit sanctifié, que ton règne vienne, que ta volonté soit faite sur la terre comme au ciel. Donne-nous aujourd'hui notre pain de ce jour, pardonne-nous nos offenses, comme nous pardonnons aussi à ceux qui nous ont offensés, et ne nous laisse pas entrer en tentation, mais délivre-nous du mal. Amen. Amen.

0: Amen.
1: Je vous salue Marie, pleine de grâce, le Seigneur est avec vous. Vous êtes bénie entre toutes les femmes, et Jésus, le fruit de vos entrailles, est béni.
0: Sainte Marie, Mère de Dieu, priez pour nous pauvres péchés.

0: Amen.
1: Gloire au Père, et au Fils, et au Saint-Esprit,
2: comme il était au commencement, maintenant et toujours, dans les siècles des siècles. Amen.

0: Deuxième mystère lumineux, les noces de Cana. Marie, la mère de Jésus, dit aux servants, « Tout ce qu'il vous dira, faites-le. »
1: Marie, toi qui as cru que Jésus pouvait changer l'eau en vin, ouvre nos cœurs à la foi. Fruit de ce mystère, la confiance.
0: Notre Père, qui es aux cieux, que ton nom soit sanctifié, que ton règne vienne, que ta volonté soit faite, sur la terre comme au ciel. Donne-nous aujourd'hui notre pain de ce jour. Pardonne-nous nos offenses, comme nous pardonnons aussi à ceux qui nous ont offensés. Et ne nous laisse pas entrer en tentation, mais délivre-nous du mal. Amen.
2: Je vous salue, Marie, pleine de grâce. Le Seigneur est avec vous. Vous êtes bénie entre toutes les femmes, et Jésus, le fruit de vos entrailles, est béni.
3: Sainte Marie, Mère de Dieu, priez pour nous, pauvres pécheurs, maintenant

0: fruit de vos entrailles est béni.
1: Sainte Marie, Mère de Dieu, priez pour nous pauvres pécheurs, maintenant et à l'heure de notre mort.
2: Amen.
3: Je vous salue, Marie, pleine de grâce. Le Seigneur est avec vous. Vous êtes bénie entre toutes les femmes, et Jésus, le fruit de vos entrailles, est béni.
1: Sainte Marie, Mère de Dieu, priez pour nous pauvres pécheurs, maintenant et à l'heure de notre mort.
2: Amen.
4: Je vous salue, Marie, pleine de grâce. Le Seigneur est avec vous. Vous êtes bénie entre toutes les femmes, et Jésus, le fruit de vos entrailles, est béni.
1: Sainte Marie, Mère de Dieu, priez pour nous pauvres pécheurs, maintenant et à l'heure de notre mort.
2: Amen.
5: Je vous salue, Marie, pleine de grâce. Le Seigneur est avec vous. Vous êtes bénie entre toutes les femmes, et Jésus, le fruit de vos entrailles, est béni.
1: Sainte Marie, Mère de Dieu, priez pour nous pauvres pécheurs, maintenant et à l'heure de notre mort. Amen.
3: Je vous salue, Marie, pleine de grâce. Le Seigneur est avec vous. Vous êtes bénie entre toutes les femmes, et Jésus, le fruit de vos entrailles, est béni.
1: Sainte Marie, Mère de Dieu, priez pour nous pauvres pécheurs, maintenant et à l'heure de notre mort.
2: Amen.
0: Je vous salue, Marie, pleine de grâce. Le Seigneur est avec vous. Vous êtes bénie entre toutes les femmes, et Jésus, le fruit de vos entrailles, est béni.
1: Sainte Marie, Mère de Dieu, priez pour nous pauvres pécheurs, maintenant et à l'heure de notre mort. Amen.
3: Je vous salue, Marie, pleine de grâce. Le Seigneur est avec vous. Vous êtes bénie entre toutes les femmes, et Jésus, le fruit de vos entrailles, est béni.
1: Sainte Marie, Mère de Dieu, priez pour nous pauvres pécheurs, maintenant et à l'heure de notre mort. Amen.
4: Je vous salue, Marie, pleine de grâce. Le Seigneur est avec vous. Vous êtes bénie entre toutes les femmes, et Jésus, le fruit de vos entrailles, est béni.
1: Sainte Marie, Mère de Dieu, priez pour nous pauvres pécheurs, maintenant et à l'heure de notre mort.
2: Amen.
5: Je vous salue, Marie, pleine de grâce. Le Seigneur est avec vous. Vous êtes bénie entre toutes les femmes, et Jésus, le fruit de vos entrailles, est béni.
1: Sainte Marie, Mère de Dieu, priez pour nous pauvres pécheurs, maintenant et à l'heure de notre mort.
2: Amen.
6: Gloire au Père, au Fils et au Saint-Esprit, comme il était au commencement, maintenant et toujours, dans les siècles des siècles.
2: Amen.

0: Troisième mystère lumineux, Jésus annonce le royaume. Le royaume de Dieu est proche, repentez-vous et croyez à l'Évangile.
1: Marie, apprends-nous à conformer notre existence à la volonté de Dieu. Fruit de ce mystère, la conversion.
2: Notre Père qui es aux cieux, que ton nom soit sanctifié, que ton règne vienne, que ta volonté soit faite sur la terre comme au ciel. Donne-nous aujourd'hui notre pain de ce jour. Pardonne-nous nos offenses, comme nous pardonnons aussi à ceux qui nous ont offensés. Et ne nous laisse pas entrer en tentation, mais délivre-nous du mal. Amen.

0: Amen.
1: Je vous salue Marie, pleine de grâce, le Seigneur est avec vous. Vous êtes bénie entre toutes les femmes, et Jésus, le fruit de vos entrailles, est béni.
2: Sainte Marie, Mère de Dieu,

Gloire au Père, et au Fils, et au Saint-Esprit, comme il était au commencement, maintenant et toujours, dans les siècles des siècles. Amen.

0: Quatrième mystère lumineux, la transfiguration. Il fut transfiguré devant eux, son visage devint brillant comme le soleil.
1: Marie, donne-nous de percevoir la gloire de la divinité de Jésus pour mieux le suivre. Fruit de ce mystère, la grâce d'une vie intérieure.
0: Notre Père, qui es aux cieux, que ton nom soit sanctifié, que ton règne vienne, que ta volonté soit faite, sur la terre comme au ciel. Donne-nous aujourd'hui notre pain de ce jour. Pardonne-nous nos offenses, comme nous pardonnons aussi à ceux qui nous ont offensés. Et ne nous laisse pas entrer en tentation, mais délivre-nous du mal. Amen.
2: Je vous salue, Marie, pleine de grâce. Le Seigneur est avec vous. Vous êtes bénie entre toutes les femmes, et Jésus, le fruit de vos entrailles, est béni.
3: Sainte Marie, Mère de Dieu, priez pour nous pauvres pécheurs, maintenant et à l'heure de notre mort. Amen.
4: Je vous salue, Marie, pleine de grâce. Le Seigneur est avec vous. Vous êtes bénie entre toutes les femmes, et Jésus, le fruit de vos entrailles, est béni.
3: Sainte Marie, Mère de Dieu, priez pour nous pauvres pécheurs, maintenant et à l'heure de notre mort. Amen.
2: Je vous salue, Marie, pleine de grâce. Le Seigneur est avec vous. Vous êtes bénie entre toutes les femmes, et Jésus, le fruit de vos entrailles, est béni.
3: Sainte Marie, Mère de Dieu, priez pour nous pauvres pécheurs, maintenant et à l'heure de notre mort. Amen.
5: Je vous salue, Marie, pleine de grâce. Le Seigneur est avec vous. Vous êtes bénie entre toutes les femmes, et Jésus, le fruit de vos entrailles, est béni.
3: Sainte Marie, Mère de Dieu, priez pour nous pauvres pécheurs, maintenant et à l'heure de notre mort. Amen.
1: Je vous salue, Marie, pleine de grâce. Le Seigneur est avec vous. Vous êtes bénie entre toutes les femmes, et Jésus, le fruit de vos entrailles, est béni.
3: Sainte Marie, Mère de Dieu, priez pour nous pauvres pécheurs, maintenant et à l'heure de notre mort. Amen.
2: Je vous salue, Marie, pleine de grâce. Le Seigneur est avec vous. Vous êtes bénie entre toutes les femmes, et Jésus, le fruit de vos entrailles, est béni.
3: Sainte Marie, Mère de Dieu, priez pour nous pauvres pécheurs, maintenant et à l'heure de notre mort. Amen.
4: Je vous salue, Marie, pleine de grâce. Le Seigneur est avec vous. Vous êtes bénie entre toutes les femmes, et Jésus, le fruit de vos entrailles, est béni.
3: Sainte Marie, Mère de Dieu, priez pour nous pauvres pécheurs, maintenant et à l'heure de notre mort. Amen.
2: Je vous salue, Marie, pleine de grâce. Le Seigneur est avec vous. Vous êtes bénie entre toutes les femmes, et Jésus, le fruit de vos entrailles, est béni.
3: Sainte Marie, Mère de Dieu, priez pour nous pauvres pécheurs, maintenant et à l'heure de notre mort. Amen.
5: Je vous salue, Marie, pleine de grâce. Le Seigneur est avec vous. Vous êtes bénie entre toutes les femmes, et Jésus, le fruit de vos entrailles, est béni.
3: Sainte Marie, Mère de Dieu, priez pour nous pauvres pécheurs, maintenant et à l'heure de notre mort. Amen.
1: Je vous salue, Marie, pleine de grâce. Le Seigneur est avec vous. Vous êtes bénie entre toutes les femmes, et Jésus, le fruit de vos entrailles, est béni.
3: Sainte Marie, Mère de Dieu, priez pour nous pauvres pécheurs, maintenant et à l'heure de notre mort. Amen.
6: Gloire au Père, au Fils et au Saint-Esprit, comme il était au commencement, maintenant et toujours, dans les siècles des siècles. Amen.

0: Cinquième mystère lumineux, l'institution de l'Eucharistie. Prenez et mangez, ceci est mon corps.
1: Marie, apprends-nous à découvrir l'extraordinaire présence de Dieu dans la Sainte Eucharistie, sous les signes du pain et du vin. Fruit de ce mystère, l'amour de l'Eucharistie.
0: Notre Père qui es aux cieux, que ton nom soit sanctifié, que ton règne vienne, que ta volonté soit faite sur la terre comme au ciel. Donne-nous aujourd'hui notre pain de ce jour, pardonne-nous nos offenses, comme nous pardonnons aussi à ceux qui nous ont offensés, et ne nous laisse pas entrer en tentation, mais délivre-nous du mal. Amen.

0: Gloire au Père, et au Fils, et au Saint-Esprit,
1: comme il était au commencement, maintenant et toujours, dans les siècles des siècles. Amen.
2: Au nom du Père, et du Fils, et du Saint-Esprit. Amen.

0: Il est 4 heures.
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2: Bonjour, chers amis auditeurs et auditrices. C'est Hervé Chosville, toujours heureux de vous retrouver pour notre rendez-vous hebdomadaire Panorama Info. Et pour une fois, je voudrais commencer cette émission sur une note un petit peu optimiste, puisque en venant enregistrer cette émission, j'ai appris la libération de Boualem Sansal. Et ça, c'est une grande nouvelle. Alors, d'après ce que j'ai entendu, il a été, entre guillemets, gracié par le président algérien Tebboune. J'exprime mon soulagement, mais je n'exprime aucune gratitude envers ce président, puisque Boualem Sansal n'aurait jamais dû être arrêté. Parce que Boualem Sansal a été emprisonné tout simplement parce qu'il s'est exprimé. Et en plus, il a dit une vérité historique, à savoir que les frontières algériennes avaient été dessinées par le colonisateur français au détriment du Maroc. Donc ça, c'est une vérité historique et ça ne méritait certainement pas d'être emprisonné. J'exprimerai cependant un petit peu de gratitude envers la diplomatie allemande et envers le président ou le chancelier plutôt, je crois, allemand, puisque apparemment c'est le chancelier allemand et sa diplomatie qui sont à l'origine de cette grâce présidentielle. Vous aurez compris en m'écoutant qu'entre les lignes, je n'exprime pas non plus la moindre gratitude envers la diplomatie française qui ne s'est absolument pas montrée à la hauteur pour aider ce compatriote écrivain de talent injustement emprisonné. Passons donc maintenant au sujet de cette émission. La 30e conférence des Nations Unies sur le changement climatique s'est ouverte lundi dernier à Belém, au Brésil. J'ai déjà eu l'occasion d'évoquer cette immense ville de Belém sur ses ondes. Elle a été fondée en 1616, cette ville de Belém, et elle est située à l'estuaire des fleuves Tocantins et Pará. Elle est la capitale de l'État du même nom, Pará. C'est un port industriel situé à une centaine de kilomètres de l'océan Atlantique. La ville compte de nos jours 1,5 million d'habitants, ce qui en fait la deuxième agglomération de l'Amazonie brésilienne après Manaus. La ville est connue comme étant la cité des manguiers, Cidade das Mangueiras en portugais. Cette espèce d'arbre étant très répandue dans les rues et les avenues de cette ville. Belém, qu'est-ce que ça veut dire Belém d'abord? Belém, c'est tout simplement le nom portugais de Bethléem, la ville natale du Christ. Il y a de nombreux Bethléem dans le monde en dehors de la Judée. Je me rappelle m'être arrêté à Bethléem en Afrique du Sud, non loin de la frontière du Lesotho, il y a bien longtemps. Le territoire où est située la ville actuelle de Belém était à l'origine peuplé par le peuple amérindien des Tupinamba. Jusqu'au 21 novembre, les négociateurs des quelques 190 pays qui participent à cette conférence, connue sous le nom de COP30, ces négociateurs donc vont tenter de mieux faire face à la crise climatique dont les ravages se multiplient partout dans le monde. Leur tâche s'annonce toutefois délicate en raison d'un contexte international défavorable qui plombe déjà les discussions. Dès son discours inaugural, l'hôte de la conférence, le président brésilien Luiz Inácio Lula da Silva, a donc tenu à donner le ton. La COP30 sera la COP de la vérité. Le changement climatique n'est plus une menace pour l'avenir, c'est une tragédie du présent. Des sécheresses et des incendies de forêts en Afrique et en Europe, aux inondations en Amérique du Sud et en Asie du Sud-Est, la hausse des températures mondiales répand la douleur et la souffrance, en particulier parmi les populations les plus vulnérables. il est beaucoup moins coûteux de dépenser 1,3 milliard de dollars pour mettre fin à ce problème mortel que de dépenser 7,7 milliards de dollars pour faire la guerre, comme cela a été le cas l'an dernier, a notamment déclaré le président brésilien à la tribune. En effet, alors que s'ouvrait cette conférence, de violents épisodes météorologiques avaient frappé le pays hôte, le Brésil, ainsi que la Jamaïque et, à l'autre bout de la planète, les Philippines. Au Brésil, samedi 8 novembre, c'est une violente tornade qui a presque entièrement dévasté une localité du sud, Rio Bonito do Iguaçu, dans l'état de Paraná, faisant au moins 6 morts et des centaines de blessés. Des images de désolation absolue ont tourné en boucle à la télévision brésilienne, montrant des scènes apocalyptiques. Des voitures renversées, des toitures arrachées, des maisons entièrement dévastées. Selon les autorités, au moins 90% de la ville de Rio Bonito do Iguaçu, une ville de 14 000 habitants, aurait été détruite par cette tornade qui n'a duré que quelques minutes. Des milliers de personnes se sont retrouvées sans abri. Selon le système de technologie et de surveillance environnementale de l'État du Paraná, les vents ont atteint de 180 à 250 km à l'heure. Il y a eu des chutes d'arbres et même des destructions de maisons en dur, a précisé cet organisme. En entendant ces nouvelles, j'ai aussitôt pensé à notre petite école du village Enawenenawe, au nord de l'état du Mato Grosso. Le 28 mai dernier, elle avait été pulvérisée par la chute d'un arbre provoquée par un bref et soudain épisode de vent extrêmement violent. Le 28 octobre, l'ouragan Melissa, le premier à toucher terre en catégorie 5 en Atlantique, a ravagé l'état insulaire de la Jamaïque aux Antilles, causant la mort d'au moins 32 personnes dans ce pays. Au total, Melissa, qui a dévasté des régions entières de la Jamaïque et inondé Haïti et Cuba, a fait une soixantaine de morts pendant sa course infernale de plusieurs jours dans les Caraïbes. Après le passage de Melissa, à la Jamaïque en partie dévastée, les habitants manquaient de tout. Il y avait beaucoup de personnes déplacées qui n'avaient ni où dormir ni de quoi manger. 25 communautés de cette grande île se sont retrouvées coupées du monde. Et près d'une semaine après la catastrophe, elles n'avaient toujours pas pu être atteintes. Il va maintenant falloir reconstruire dans cette île dont l'économie est en partie basée sur un tourisme qui, avant le passage de Melissa, était en plein essor. Aux Philippines, c'est le super typhon Fungwang qui a frappé de plein fouet la côte est dimanche dernier. La tempête, avec un rayon couvrant presque l'entièreté de l'archipel des Philippines, a touché terre dans la province d'Aurora, sur l'île principale de Luzon, à 21h10 locale. Ce super typhon a ravagé les Philippines quelques jours seulement après le passage, déjà dévastateur, d'un précédent typhon nommé Calmegui, qui avait fait au moins 224 morts, principalement dans l'île de Cebu, dans le centre du pays. Cette fois-ci, avec le super typhon Fungwang, ce sont près de 1 200 000 personnes qui ont dû être évacuées. C'est le 21e typhon de l'année, a constaté Ian Rivera, coordinateur du mouvement philippin pour la justice climatique, présent à Belém pour la COP30. Et il y en aura d'autres avant la fin de l'année, selon lui. Un de mes amis, philippin, demeurant dans une localité de l'île de Luzon, m'a envoyé de très courtes vidéos qu'il a réalisées avec son téléphone portable. Elles sont très impressionnantes. On peut y voir le jardin et le terrain de basket devant sa maison, sous au moins un mètre d'eau. Ces vidéos, je les ai aussitôt partagées. Les personnes intéressées pourront les regarder sur ma chaîne YouTube RVTV. Ce sont à ces trois épisodes météorologiques auxquels faisait allusion le président Lula dans son discours inaugural de la COP30 à Belém.

les destructions et la désolation au sud du Brésil, à la Jamaïque et dans l'archipel des Philippines, ne devraient-ils pas suffire à convaincre ceux qui osent encore mettre en doute ce changement, à commencer par le président états-unien Donald Trump, dont le pays n'a envoyé aucune délégation à Belém et qui a considérablement réduit ses financements destinés à favoriser la réduction des émissions carbone. Bien au contraire, dès son retour à la Maison-Blanche, ce président a encouragé le forage de nouveaux puits de pétrole et de gaz de schiste aux États-Unis. Pourtant, ce pays est lui aussi régulièrement frappé par les effets dévastateurs de ce réchauffement climatique. Le président Macron, quant à lui, n'a fait que passer à Belém et il l'a fait avant même l'ouverture des travaux de la COP30. Il s'est ensuite envolé pour effectuer une visite officielle au Mexique. Les observateurs s'accordent d'ailleurs pour constater une certaine désaffection internationale pour cet événement annuel qu'est la Conférence des Nations Unies sur le changement climatique. Moins de chefs d'État ont fait le déplacement. L'absence du président chinois a ainsi été remarquée, alors que son pays continue à être le principal pollueur de la planète. Certes, la Chine, dite populaire, est devenue le leader mondial dans la production et l'exportation de panneaux solaires. Et elle ambitionne de conquérir le monde avec ses voitures électriques. Mais son économie continue à être largement dépendante du charbon et elle demeure le plus grand consommateur de charbon au monde, dont elle est d'ailleurs le principal producteur. En 2016, la part du charbon dans le mix énergétique de la Chine était de 62,6%. Ce qui est énorme si on la rapporte à sa population qui s'élève, rappelons-le, à 1,5 milliard d'habitants. Dès l'ouverture de la COP30 à Belém, les organisations non gouvernementales représentant de peuples autochtones, ainsi que les délégations de petits États insulaires des Caraïbes et du Pacifique, ont mis en avant la nécessité vitale d'agir en faveur d'une transition climatique équitablement financée. Face à ce qu'elles considèrent comme étant un échec de 30 ans, plus de 1000 organisations, syndicats, collectifs féministes, collectifs de jeunesse, de populations autochtones, de petits agriculteurs, d'avocats de l'environnement, etc., issus de 100 pays, ont publié une lettre ouverte lundi, adressée à tous les États membres de la COP et intitulée « Le moment est venu de concrétiser la transition juste ». Les petites îles du Pacifique et des Caraïbes sont également entrées dans l'arène. Les Jamaïcains savent désormais ce que veulent dire les mots « perte catastrophique », a déclaré la Jamaïcaine Una May Gordon. L'ambition n'est pas là, elle n'est pas suffisante. Quand on s'est battu pour les 1,5 degrés pour qu'il devienne un objectif de réchauffement maximal mentionné dans l'accord de Paris, on parlait de survie. On ne parle plus de survie. On parle de mort, mort au pluriel. Il y a plus qu'un mort, regardez les chiffres. Chaque vie perdue est votre responsabilité, a-t-elle souligné, s'adressant en particulier aux États et aux compagnies pétro-gazières. Les États-Unis ne sont pas là, mais beaucoup de grands émetteurs sont ici, sur le terrain. Je suis là pour demander qu'ils paient, en référence au principe pollueur-payeur reconnu internationalement depuis 1992, a-t-elle conclu. Les peuples autochtones se sont également mobilisés à l'occasion de cette COP30 de Belém. 400 de leurs représentants, un record, sont en effet accrédités pour accéder à l'enceinte des négociations et 3000 personnes indigènes du monde entier participent au sommet des peuples qui doit se tenir à partir du 12 novembre. Interrogée par RFI, Radio France Internationale, Fanny Quirou Castro, qui est à

0: la tête de la COICA, la principale organisation représentant 511 peuples du bassin amazonien, souhaiterait davantage de financement direct à tous les travailleurs des peuples indigènes pour l'atténuation, l'adaptation, la préservation de l'environnement. Et ceci à travers leurs propres mécanismes de financement, comme le Fonds Amazonie pour la vie, auquel la France a contribué. Autre priorité, la reconnaissance des savoirs traditionnels dans la déclaration finale. Déforestation au Brésil et en Bolivie, crimes organisés en Colombie, au Pérou et en Équateur, extractivisme orpaillage, les maux des 9 pays amazoniens sont nombreux. Et le changement climatique aggrave les tensions sociales sur ce continent, l'Amérique du Sud. Dans ces pays, les défenseurs de l'environnement sont persécutés et assassinés. L'Amérique paye de très loin le plus lourd tribut chaque année. Et pendant ce temps, les efforts d'atténuation du changement climatique se font dans les territoires indigènes. La conservation de la biodiversité, les forêts en bon état et l'eau claire sont dans ces territoires. Il est temps de reconnaître le travail des populations et de financer directement ces activités de préservation, a ajouté Madame Castro. En effet, les peuples autochtones en Amazonie, comme dans le bassin du Congo, ou à Bornéo et en Nouvelle-Guinée, jouent un rôle essentiel pour la défense de leur environnement naturel. Or, en tentant de défendre leurs forêts, ils défient directement d'énormes intérêts économiques. Dans mon nouveau livre, « À la rencontre des Enaone Naoe, voyage humanitaire au Mato Grosso », qui vient de paraître aux éditions Maya, j'explique, en particulier dans les chapitres 4 et 5, comment les grands propriétaires terriens, les fameux fazenderos, les grandes sociétés hydroélectriques et les orpailleurs menacent continuellement l'environnement naturel du peuple Enaone Naoe. Les fazenderos tentent par tous les moyens d'étendre leurs immenses exploitations afin de pouvoir élever davantage de bétail ou de produire davantage de soja, en vue de réussir à exporter encore davantage, en particulier vers les pays de l'Union européenne, avec lesquels le Mercosur, c'est-à-dire l'Union des pays d'Amérique du Sud, s'apprête à signer un traité de libre-échange aux grandes dames des paysans français. Et pour s'étendre, ces fazendas doivent empiéter toujours davantage sur la grande forêt. Les grandes sociétés hydroélectriques veulent édifier toujours plus de barrages afin de pouvoir fournir l'électricité nécessaire aux fazenderos et aux nouvelles villes en pleine expansion qu'ils ont créées au milieu de l'Amazonie. Les poissons, base de l'alimentation des Enaone Naoe et de nombreux peuples autochtones de la grande forêt, ne peuvent plus circuler dans les cours d'eau et les quantités pêchées par les Amérindiens sont toujours plus réduites avec les risques de famine que cela comporte. Quant aux orpailleurs, dont les activités sont surtout illégales, ils polluent ces mêmes cours d'eau avec le mercure qu'ils utilisent pour extraire l'or. Ils empoisonnent ainsi l'eau que boivent ces peuples autochtones et les poissons qu'ils mangent. Ce phénomène touche d'ailleurs aussi la France, puisque les orpailleurs venus du Brésil et du Suriname ont recours à ce genre de pratiques au bord des rivières de la Guyane française. Des gendarmes français ont payé de leur vie la lutte contre ces orpailleurs surarmés et ultra-violents. Les peuples autochtones sont donc les meilleurs gardiens de l'environnement et c'est pour cela qu'il convient de les soutenir face aux menaces dont ils sont continuellement l'objet. Le pays hôte de la COP30 n'est pas exempt de reproches. Le Brésil est en effet le 8e producteur mondial de pétrole. Le 21 octobre dernier, la compagnie pétrolière publique brésilienne Petrobras a obtenu l'autorisation d'explorer au large de l'Amazonie à la recherche d'hydrocarbures. Ce projet situé à 500 km de l'embouchure du fleuve Amazon. Et poussé par le président Luiz Inácio Lula da Silva. Cependant, il est pour les défenseurs de l'environnement le symbole de ces contradictions au sujet du climat. Petrobras a même précisé dans un communiqué vouloir commencer les forages immédiatement. Le lieu où ces forages seront réalisés se trouve dans une immense réserve naturelle et l'extraction du pétrole pourrait mettre en danger les coraux et les mangroves. Certes, le président brésilien avait fait de la protection de la forêt amazonienne son fer de lance durant la campagne des élections présidentielles qui l'ont porté au pouvoir. Et il convient de reconnaître que depuis le début de son mandat, en janvier 2023, la déforestation a fortement diminué au Brésil, jusqu'à atteindre son niveau le plus bas en 11 années. Le président brésilien a également réactivé dès son retour au pouvoir le Fonds Amazonie, mécanisme de financement international suspendu par son prédécesseur Jair Bolsonaro, et il est aussi l'initiateur du plan de financement sur la conservation des forêts en danger, la TFFF. En attendant les résultats des travaux de cette COP30 de Belém, la mobilisation autour de cette conférence ne faiblit pas. Dans la soirée du mardi 11 novembre, les entrées du site de la COP30 ont connu d'inhabituelles confrontations. Plusieurs dizaines de manifestants autochtones ont forcé l'entrée du lieu de la conférence avant d'être repoussés par les agents de sécurité, ce à quoi certains manifestants ont opposé une certaine résistance. Le mouvement autochtone voulait présenter ses revendications à l'intérieur du site, mais on ne les a pas laissés entrer, a témoigné João Santiago, professeur à l'Université fédérale de l'État de Pará. Les manifestants venaient de terminer une marche pour le climat et la santé, conclue devant l'entrée du site de la COP avec des danses. Ils tenaient à faire entendre leurs revendications. Maria Clara, manifestante de l'association Rede Sustentabilidade Bahia, a expliqué qu'il s'agissait d'alerter sur la situation des peuples indigènes dont les voix sont ignorées, selon elle. Cette COP 30 de Belém aboutira-t-elle à des résultats concrets? Qu'il me soit permis d'en douter. Cependant, si au moins elle a permis d'attirer un peu d'attention sur les changements climatiques, sur la déforestation, sur les menaces que font peser sur l'environnement certains grands pays et certaines multinationales, sur le sort des peuples autochtones, alors on pourra considérer que cette COP 30 a été un succès. C'est sur ces paroles que je vous laisse pour aujourd'hui, chers amis auditeurs, en vous souhaitant une bonne fin de semaine.
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1: 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Madame, Monsieur, bonjour et bienvenue dans Point d'orgue, votre émission de musique sacrée. Je suis très heureux de vous retrouver pour un nouveau numéro consacré à toutes les merveilles de la musique. Et aujourd'hui, j'ai eu une idée de thème qui est tellement belle, tellement parlante que je vais y consacrer non pas une seule émission, mais bien deux pour parler d'un thème aussi vaste et aussi beau que je vais vous proposer. Je vais tout d'abord vous emmener en Angleterre, à l'heure où le soleil décline, quand les grandes cathédrales résonnent d'une vieille prière chantée depuis plus de 5 siècles, les Evensong. Le mot ne vous dit peut-être rien, mais là-bas, il s'agit d'une véritable institution, le patrimoine choral même de ce pays. Il s'agit d'un office du soir, né au temps de la réforme anglaise. C'est un véritable moment suspendu entre jour et nuit, où la musique porte la parole biblique. Rien n'y est laissé au hasard. D'une part, la lumière qui baisse. Ensuite, les voix des enfants, vous connaissez la réputation de ces fameux chœurs anglais. Parfois, ce sont des adultes, mais il y a cette grande ferveur, et en particulier des ferveurs des chorales d'enfants, la psalmodie tranquille. Bref, là-dedans, dans cet office, tout concourt à créer un climat de paix et de beauté. Alors, pour ouvrir cette première émission, eh bien, j'aimerais que nous fassions comme si nous étions en Angleterre. Nous allons nous asseoir dans cette cathédrale avec ces pierres qui écoutent de la musique depuis 500 ans. Et nous allons écouter un court introït de William Byrd. Alors, l'introït n'est pas forcément obligé dans les vapes, mais il permet de se jeter dedans, de se mettre dans cette dimension musicale que sont les Evensong. Et nous allons donc écouter cette prière de William Byrd. Il s'agit d'une prière pour la reine Elisabeth, mais aussi, au fond, une prière pour la paix du royaume qui permet donc de se mettre dans cette ambiance si particulière des Evensong.

Et maintenant que nous sommes bien installés dans cette cathédrale, que nos oreilles sont disponibles pour accueillir les 45 minutes d'office qui vont bientôt succéder cette introïte, eh bien je vais me permettre de vous faire un tout petit cours d'histoire, ce qui va nous permettre de contextualiser véritablement cette Evensong. Alors, ce que vous venez d'entendre, c'est l'introïte. Comme je vous le disais, c'est quelque chose de facultatif. C'est un chant qui est là pour nous mettre dans l'ambiance. Parfois, l'introïte est fait à l'orgue pour que les gens puissent s'installer en silence, mais l'objectif c'est d'accueillir véritablement la musique qui va suivre. Alors cette Evensong puise ses racines dans la vie monastique médiévale en fait. Les moines, vous le savez, priaient un certain nombre de fois par jour, jusqu'à 7 fois, et le soir ils avaient 2 grandes prières, les vêpres d'une part, puis les complies avant le grand silence de la nuit. Et c'est au XVIe siècle, lors de la réforme anglaise, que Thomas Cranmer, archevêque de Canterbury, eut l'idée géniale d'unifier ces 2 offices pour en faire un seul chanté en anglais. Ce fut le Evensong, et ça a été publié dans le Book of Common Prayer de 1549. Alors ce Book of Common Prayer, c'est très important, puisque c'est lui qui va fonder ce socle sur lequel vont être tirés tous les Evensong suivants, et c'est ce qui peut s'apparenter pour nous, pour les catholiques, au vespéral. Donc c'est de là que sont tirées toutes les prières pour ces Evensong. Et alors, pour la première fois, c'est ça qui est totalement révolutionnaire, la prière publique du soir devenait compréhensible de tous. Ça, c'est vraiment ce qu'il faut mettre avec le pendant de la musique catholique, qui, elle, conservait le chant latin jusqu'à Vatican II, comme vous le savez, et qui restait sur ces grandes thématiques du chant palestrinien, etc. Et donc, les anglicans, là, ont fait leur révolution avec leur langue vernaculaire. Les cathédrales anglaises s'emparent, bien entendu, de cette Evensong, puisque ça vient de la cathédrale de Canterbury, et les grands chœurs d'hommes et d'enfants qui les desservent encore aujourd'hui sont les héritiers directs de cette tradition multiséculaire. Alors, ce que je vous propose de faire maintenant, c'est d'écouter quelque chose qui est typique de ces Evensong, c'est un psaume chanté. Alors, ce n'est pas révolutionnaire en soi, puisque dans les vêpres catholiques également, vous retrouvez la lecture et le chant des psaumes, mais c'est fait avec cette façon typiquement anglicane. Vous avez un chant qui est extrêmement souple, en récitatif, qui épouse le rythme du texte biblique. On est très loin du psaume responsorial, mais vous allez l'entendre, on est dans la desserte véritablement maximale du texte biblique, avec là aussi une très belle mise en musique. Je vous propose donc le psaume 23 par John Gross.

Le Seigneur est mon berger, et vous entendez cette façon de faire tout à fait britannique, de chanter ce psaume-là, très différent de ce que nous entendons, nous, en France ou même ailleurs dans le monde catholique. C'est une façon absolument merveilleuse de rendre hommage au texte biblique, de coller aussi près du texte que la musique véritablement colle aussi près. En fait, on n'avait pas vu ça depuis le chant grégorien. C'est ça qui est absolument extraordinaire avec cette musique-là, qui vaut là aussi le détour. Alors, comme je vous le disais tout à l'heure, l'Evensong suit une structure véritablement très précise, très codifiée. C'est toujours la même depuis des siècles, telle que décrite, je vous le disais, dans ce fameux livre qui maintenant fait référence dans toutes les chorales anglaises. Il commence par les praises and responses, une alternance de versets et de réponses entre le prêtre et le chœur. Je vais vous en donner la traduction et vous allez vous rendre compte en fait qu'il s'agit de la même chose que l'on dit en français. « Seigneur, ouvre mes lèvres et ma bouche publiera ta louange. » Voilà comme quoi il y a toujours une fraternité finalement entre la façon de faire anglicane et la façon de faire catholique. Puis après avoir entendu les responses, on va entendre les psaumes du jour. Donc là, vous en avez eu un petit aperçu avec le psaume 23. Et ils sont chantés selon le calendrier du psalter. Après la première lecture, le chœur entonne le Magnificat. Alors gardez-le bien en tête parce que c'est ce que nous allons entendre après. Le Magnificat, vous savez, c'est le cantique de Marie que l'on chante chez les catholiques lors des vêpres. Puis, après la seconde lecture, le Nunc Dimittis, vous savez, cette fameuse prière de Siméon, « Maintenant, Seigneur, je peux m'en aller dans la paix ». Donc, c'est quelque chose d'extrêmement tendre. Vous savez, ce sont les yeux de Siméon qui ont vu le Seigneur et qui peut maintenant s'endormir dans la mort. Mais nous, effectivement, comme c'est la prière du soir, bien entendu, ça a une autre connotation, mais nous allons y revenir. Et entre ces deux cantiques, toute la vie spirituelle du Evensong se déploie, louange, confiance, espérance. Enfin, l'office se conclut par une prière, un anthem, souvent plus libre, plus méditatif. Et au cœur de cela, c'est le cœur lui-même. Attention à l'orthographe, dans les cathédrales anglaises, il est divisé en deux demi-cœurs, Decani et Cantoris, qui se répondent dans le cœur gothique. Ça, c'est une façon de faire qui est également tout à fait extraordinaire. C'est une prière qui est donc dialoguée, presque architecturale en fait. C'est là où l'architecture physique, visuelle de la cathédrale rejoint l'architecture sonore. Et c'est absolument prodigieux. C'est pourquoi tant de compositeurs anglais, de Gibbons à Howells, ont trouvé dans cette forme un lieu d'inspiration quasi inépuisable, quasi illimité. Alors, je vous l'avais un petit peu dit, nous allons maintenant écouter un Magnificat de Charles Villiers Stanford, qui est un grand compositeur victorien anglais, dont la musique allie ferveur et clarté. Vous allez entendre ce fameux Magnificat en sol majeur, avec ce soliste, avec cette voix de garçon, et ensuite la joie qui se déploie de cette prière absolument fabuleuse que vous connaissez, mais ici, avec la sauce anglaise lors des Evensong.

tout le faste et tout le génie de la façon de faire anglaise pour cette Evensong. Vous aviez entendu un Magnificat, une prière que l'on connaît bien, nous autres catholiques, mais qu'ici est adoptée d'une façon tellement extraordinaire, tellement magique. Et vous avez toute cette musique empreinte de clichés, mais alors là, c'est pas dans un sens péjoratif, au contraire, c'est tous ces clichés de la musique anglaise qui sont ici concentrés dans une seule pièce. Vous l'entendez avec la virtuosité de l'orgue, avec ses croches un petit peu perlées qui laissent effectivement cette joie de la prière de Marie, cette joie qui veut éclater, et puis qui commence avec ce soliste, cet enfant, cette voix pure, parce que vous savez que quand on fait chanter les enfants, c'est pour le côté tout à fait angélique, et avec le début de cette prière, quand bien entendu tout le cœur le rejoint, ça donne un effet de masse absolument considérable. Et d'ailleurs, c'est aussi dans cette façon toute britannique de faire les choses, il y a après l'orgue qui vient en majesté avec le Amen final, qui remplit la cathédrale avec son grand tutti, qui là aussi donne cette connivence entre le chœur, l'orgue et l'architecture gothique anglaise, cette fameuse alchimie que l'on retrouve dans les Evensong et qui font que ces sons aujourd'hui sont une véritable institution. Donc, vous avez cet exemple dans ce magnifique ici, mais en vérité, il y en a beaucoup d'autres que je vous invite là aussi à découvrir si ce genre de musique vous plaît. Et il faut bien que vous compreniez que si je vous en parle comme ça, c'est que les Evensong, en plus d'être une... Enfin, si c'était, comment dire, une simple lecture des textes, eh bien, on serait pas resté dessus. Mais là, il y a une façon de mettre les choses en mouvement par la musique qui est tout à fait unique au monde. Et en fait, assister à un Evensong, c'est vivre une expérience unique dans le silence d'une cathédrale à la tombée du jour. On entend cette prière qui monte, portée par les voix d'enfants, comme pour ce Magnificat, par exemple. Mais même si on ne partage pas la foi chrétienne, on ressent quelque chose d'universel, une paix, une beauté offerte. Et c'est ce qui avait d'ailleurs conduit à un des anciens doyens de Westminster de dire « L'Evensong est une prière qui n'attend rien en retour, elle est simplement donnée ». Ça, c'est l'exercice ultime, j'ai envie de dire, de tout musicien qui a envie de donner de son art et de donner effectivement cette possibilité de prier et de toucher les cœurs. Pensez par exemple à Claudel. Alors là, on retourne chez les catholiques, qui a été converti en écoutant le chant des Vêpres à la cathédrale Notre-Dame de Paris. Eh bien, il y a fort à parier que d'autres conversions se fassent par la beauté de la musique également en Angleterre. Vous l'avez bien entendu, donc, des choses extrêmement différentes, en fait, dans ces Evensong. On commence avec cette intro 8. Alors, je ne vous ai pas fait entendre des responses, qui sont pourtant des chants absolument magnifiques. Vous avez ces psaumes qui suivent et qui épousent si bien le texte. Et vous avez ce Magnificat absolument glorieux, absolument génial. Souvent, j'ai eu la chance, moi, de diriger des Evensong en Angleterre. Et il y a, dans ces Magnificat, un exercice d'orgue absolument fabuleux. Même si le chœur est à l'unisson, il y a cette espèce de portée universelle qui est absolument savoureuse. Et maintenant que nous avons écouté le Magnificat, je vais vous laisser écouter la deuxième autre grande pièce de Evensong. Il s'agit du Nunc Dimittis. Je vous en parlais un petit peu tout à l'heure. Il s'agit de la mise en musique du cantique de Simon. Vous savez, ce moment où quand le vieillard voit la Sainte Famille au Temple et qu'il voit le Christ et qu'il dit véritablement « Maintenant, mes yeux ont vu le Sauveur, je peux mourir en paix ». Et donc cette mise en musique a cette double acception, non seulement vers la mort, qui était symbolisée d'ailleurs par la nuit, et en même temps la fin de la journée du moine, qui était véritablement de s'en remettre à Dieu pour la nuit. Et ça, je trouve ça absolument merveilleux, et vous allez l'entendre dans cette mise en musique, notamment celle-ci qui est absolument spectaculaire, vous allez l'entendre. Il s'agit d'une mise en musique de Herbert Howells, extrait du cycle Collegium Regale, qui a été composé pour la chapelle du King's College de Cambridge. C'est une musique, vous allez l'entendre, suspendue tout en lumière douce, comme un adieu au jour.

0: extraordinaire mise en musique de Howells du Nunc Dimittis, cette prière absolument extraordinaire. Et vous entendez ce parti pris britannique, cette façon de faire les choses. On aurait pu rester effectivement dans quelque chose de tout à fait intime, mais là, le compositeur a décidé de laisser éclater sa joie pour faire en sorte que véritablement il y a le combat contre les ténèbres fait par la lumière, et c'est la lumière finalement qui l'emporte. C'est également le message du cantique de Siméon qui est si magique, si extraordinaire, avec cette mise en musique si particulière. Et donc, c'est avec le Nunc Dimittis que se terminent les grandes pièces des Evensong. Souvent, l'orgue conclut la prière avec un petit postlude qui est fait de manière tout à fait charmante, et de la même manière que l'introïde s'est fait pour faire comprendre que l'office va commencer. Et bien là, c'est pour laisser les gens s'en aller dans une forme de paix, la paix du soir. Donc, j'espère que cette première incursion dans le répertoire britannique et dans cette aventure presque spirituelle et en tout cas ancré dans le patrimoine britannique vous a plu avec les Evensong. Nous allons continuer cette virée la semaine prochaine. D'ici là, portez-vous bien et à très bientôt sur Point d'Orgue.
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0: Il est 5 heures.
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Évangile de Jésus-Christ selon saint Matthieu. En ce temps-là, Pierre s'approcha de Jésus pour lui demander « Seigneur, lorsque mon frère commettra des fautes contre moi, combien de fois dois-je lui pardonner? Jusqu'à 7 fois ?» Jésus lui répondit « Je ne te dis pas jusqu'à 7 fois, mais jusqu'à 70 fois 7 fois. » Ainsi, le royaume des cieux est comparable à un roi qui voulut régler ses comptes avec ses serviteurs. Il commençait quand on lui amena quelqu'un qui lui devait 10 000 talents, c'est-à-dire 60 millions de pièces d'argent. Comme cet homme n'avait pas de quoi rembourser, le maître ordonna de le vendre, avec sa femme, ses enfants et tous ses biens, en remboursement de sa dette. Alors, tombant à ses pieds, le serviteur demeurait prosterné et disait « Prends patience envers moi et je te rembourserai tout. » Saisi de compassion, le maître de ce serviteur le laissa partir et lui remit sa dette. Mais en sortant, ce serviteur trouva un de ses compagnons qui lui devait 100 pièces d'argent. Il se jeta sur lui pour l'étrangler en disant « Rembourse ta dette ». Alors, tombant à ses pieds, son compagnon le suppliait « Prends patience envers moi et je te rembourserai ». Mais l'autre refusa et le fit jeter en prison jusqu'à ce qu'il ait remboursé ce qu'il devait. Ses compagnons, voyant cela, furent profondément attristés et allèrent raconter à leur maître tout ce qui s'était passé. Alors celui-ci le fit appeler et lui dit « Serviteur mauvais, je t'avais remis toute cette dette parce que tu m'avais supplié. Ne devais-tu pas, à ton tour, avoir pitié de ton compagnon comme moi-même j'avais eu pitié de toi ?» Dans sa colère, son maître le livra au bourreau jusqu'à ce qu'il eût tout remboursé. « C'est ainsi que mon Père du ciel vous traitera si chacun de vous ne pardonne pas à son frère du fond du cœur. » Lorsque Jésus eut terminé ce discours, il s'éloigna de la Galilée et se rendit dans le territoire de la Judée, au-delà du Jourdain. Combien de fois dois-je pardonner? Pierre compte. Il est dans la logique humaine qui consiste à mesurer, à calculer, à comptabiliser. Jésus va essayer de lui faire comprendre que Dieu, lui, ne compte pas. Il est toujours au-delà du raisonnable, dans l'excès, dans l'abondance. C'est le titre d'un livre paru il y a quelques années d'ailleurs, « Dieu ne sait pas compter ». La mesure d'aimer, c'est d'aimer sans mesure, disait saint Bernard, moine du Moyen-Âge. En Dieu, tout est excessif dans l'ordre de l'amour et du pardon. Il n'y a pas de demi-mesure. Alors pourquoi être si exigeant vis-à-vis des autres, puisque nous-mêmes, nous sommes bénéficiaires au long des jours du pardon infini du Père ? Nous agissons, hélas, souvent comme dans cette parabole. Nous oublions à quel point Dieu nous aime, comme nous sommes, et nous avons de la peine à pardonner des peccadilles. Que Dieu nous donne son regard sur les autres, sur nous-mêmes, un regard d'espérance et de confiance. Il n'est jamais déçu de quelqu'un.

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1: Année A, 20e dimanche du temps ordinaire. Deuxième lecture, lettre de Saint Paul aux Romains, chapitre 11. Frères, je vous le dis à vous qui venez des nations païennes, dans la mesure où je suis moi-même apôtre des nations, j'honore mon ministère, mais dans l'espoir de rendre jaloux mes frères selon la chair, et d'en sauver quelques-uns. Si en effet le monde a été réconcilié avec Dieu, quand ils ont été mis à l'écart, qu'arrivera-t-il quand ils seront réintégrés? Ce sera la vie pour ceux qui étaient morts. Les dons gratuits de Dieu et son appel sont sans repentance. Jadis, en effet, vous avez refusé de croire en Dieu. Et maintenant, par suite de leur refus de croire, vous avez obtenu miséricorde. De même, maintenant, ce sont eux qui ont refusé de croire par suite de la miséricorde que vous avez obtenue. Mais c'est pour qu'ils obtiennent miséricorde, eux aussi. Dieu, en effet, a enfermé tous les hommes dans le refus de croire pour faire à tous miséricorde. Parole du Seigneur. Chers auditeurs, Saint Paul se réfère à une tradition juive suivant laquelle la voix du Sinaï s'est adressée à tous les peuples, mais seul Israël avait accepté. La mise à l'écart dont parle Saint Paul concerne ceux d'entre les Juifs qui ont rejeté le Christ et qui sont désormais comme des rameaux élagués. Romains 11, verset 20. La majorité des rameaux ayant accepté de croire en Jésus le Messie. Comme l'indiquent les courbes officielles de la population juive, au tournant de notre ère, on voit une chute vertigineuse de la population mondiale juive au moment de la première prédication apostolique. Ils ne sont pas morts, ils sont devenus chrétiens. Vous voyez la courbe sur mon site foi-vivifiante.fr. Le texte de Saint Paul sur la réintégration vivifiante de tous les Juifs aux rameaux qui n'ont pas été élagués signifie que nous ne sommes pas autorisés à imaginer un accomplissement des promesses de l'Ancien Testament en dehors du Christ et de l'Église universelle. Prenons l'exemple de la promesse à Abraham et de la promesse d'Amos sur la restauration d'Israël. Alors que l'Ancien Testament décrit les frontières de la terre promise à Abraham, Saint Paul écrit « Abraham hérite du monde ». Romains 4, verset 13. Il n'est plus question de frontières, soit l'ancienne Palestine, soit du Nil à l'Euphrate, rien du tout, le monde. C'est vrai au temps de Saint Paul qui est juif, et ce sera encore vrai dans les derniers temps. De même, l'apôtre Saint Jacques justifie la mission de Paul chez les païens avec un texte d'Amos sur la restauration. Amos 9, versets 11 à 12. Donc, et Saint Jacques, eh bien, c'est dans les Actes des Apôtres, chapitre 15, versets 16 à 19. Autrement dit, Jacques sous-entend qu'Israël a déjà été restauré dans le mystère pascal du Christ et dans les premières conversions. Israël est restauré dans la résurrection du Christ. C'est une vérité valable hier comme aujourd'hui et demain. La réintégration des Juifs dans le corps mystique du Christ signifie qu'ils accueillent la relecture de Saint Jacques sur la promesse d'Amos. Rappelons aussi au sujet de cette mise à l'écart que le sang de Jésus n'exige ni vengeance ni punition, mais il est réconciliation. Ce n'est pas une malédiction, mais une rédemption, un salut. Mais ce salut n'est pas automatique. Il doit être accueilli. La réintégration vivifiante de tous les Juifs, c'est d'être greffé sur le Christ. Romains 11, verset 15. Jésus est avant tout le Messie d'Israël. Comme les rameaux qui n'ont pas été élagués par une greffe de sang et de feu. La passion de Jésus le Messie et la Pentecôte. Rien n'autorise à imaginer un accomplissement des promesses de l'Ancien Testament en dehors de la passion de Jésus, en dehors de cette greffe de sang et de feu, en dehors de la Pentecôte. Lisons saint Paul, « Mais si quelques-unes des branches ont été coupées, tandis que toi, sauvageon d'olivier, tu as été greffé parmi elles pour bénéficier avec elles de la sève de l'olivier », il s'adresse aux nations païennes, « ne va pas te glorifier aux dépens des branches ». Et Paul ajoute, en parlant d'Israël,

0: plus rien sur la terre après la venue glorieuse de Jésus. Eh bien, l'Église latine interprète généralement ce verset dans le cadre de la résurrection générale et souffre d'une certaine cécité. Mais dans l'optique de saint Justin et de saint Irénée, beaucoup plus proche des apôtres, il y a deux résurrections, dont la première est en réalité l'apparition des saints du ciel et la vivification de ceux qui sont encore sur la terre au moment de la venue glorieuse du Christ. Un mystérieux règne des justes avec le Christ, une transition qui prépare à l'éternité. Et c'est dans l'Écriture, Apocalypse 20, versets 5 à 6, ou 1 Corinthiens 15, verset 23, malheureusement pour ce dernier texte, au verset 22, eh bien, on n'a plus traduit correctement le terme « ensuite », qui distingue le temps de la manifestation glorieuse de Jésus le Messie et celui de l'assomption finale dans les cieux. En tout cas, ni saint Justin, ni saint Irénée ne donnent aux Juifs un statut ou un rôle particulier dans l'avènement de la parousie ou dans le millénium. C'est seulement saint Augustin qui fait une espèce de chronologie avec la conversion des Juifs avant l'Antéchrist, etc. Il est bien obligé, puisque pour lui, l'avenue glorieuse du Christ, c'est la fin du monde. Dans la perspective de saint Irénée, la phrase de saint Paul, « Que sera leur admission, sinon une résurrection d'entre les morts ?» verset 15. Cette phrase pourrait constituer une réponse à l'espérance juive qui aspire tellement à une rédemption sur la terre avant la vie éternelle proprement dite. Ce que le dialogue judéo-chrétien actuel n'a pas encore pris en compte, c'est que la vie hors des morts ne signifie pas hors de l'histoire et hors de ce monde, et que, en conséquence, l'un des moments les plus significatifs de l'histoire juive est encore à venir. Saint Paul ne précise pas si l'intégration des Juifs coïncidera avec la manifestation glorieuse du Christ, mais que ce sera une vie hors des morts, traduction littérale du grec ou de l'araméen, expression que l'on peut rapprocher du salut-vivification qui doit accompagner la seconde venue de Jésus, Hébreux 9, verset 28. Alors, pour les Juifs qui accepteront le Messie Jésus, ce sera une vivification, une vie hors des morts. Les uns étant déjà morts apparaîtront avec Jésus dans la gloire, les autres étant sur la terre au moment de la venue glorieuse du Messie Jésus, bénéficieront des apparitions des justes ressuscités et du salut vivification dont parle saint Paul. Merci. Au revoir, que Dieu vous bénisse.
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1: Dans notre chronique sur l'invitation à être libéré, délivré de notre smartphone, par étapes, en reprenant le contrôle de notre smartphone, cette étape, cette semaine, c'est celle de la prise de conscience de l'influence de notre environnement numérique. Voilà. Et donc, dans cette première étape, nous nous réapproprions notre espace de vie en considérant quelle est ma place dans la société et comment je suis influencé par mon smartphone, parce que l'écran, mon smartphone, peut provoquer une possible inversion de mon existence, à savoir que ce n'est pas moi qui mène mon smartphone, mais c'est mon smartphone ou mes écrans qui me mènent et qui peuvent remplir un petit peu le vide, notre vide intérieur. Et nous nous remplissons de choses qui sont finalement portées par un business, par des faiseurs d'opinion, par des gens qui ont intérêt à prendre, à capter notre attention pour nous remplir de leurs informations, nous faire acheter des choses dont on n'aurait pas immédiatement besoin, ou influencer notre opinion pour que nous puissions penser comme ils aimeraient que nous pensions. Alors l'antidote à ce vide intérieur qui satisfait à l'influence des smartphones, c'est la vie spirituelle. Alors faisons une petite méditation de la parole de Dieu pour savoir quelle gloire, quelle présence nous cherchons. Ne nous trompons pas de gloire. Gardons le cœur en paix sans écran et gardons le cœur en paix en présence de Dieu. L'Épître aux Romains, au chapitre 8-19, nous dit « Toute la création aspire à la révélation des fils de Dieu. L'homme veut toujours plus. » Oui, nous voulons toujours plus. Et les écrans vont jouer là-dessus. Nous voulons toujours plus. L'aspiration à la croissance est légitime. Mais laquelle? Quel progrès suivre? Celui incessant des influences numériques? Non, nous sommes destinés à la gloire. Non pas la nôtre, mais celle de Dieu. Enfants de Dieu, nous le sommes par l'action de l'Esprit-Saint, et non pas par une autre cause. Ceux qu'animent l'Esprit de Dieu sont fils de Dieu, nous dit également l'Épître aux Romains. La frénésie de toujours plus doit trouver sa porte d'entrée. Toujours plus d'informations, toujours plus de remplissage du vide, toujours plus de petites vidéos, ou le remplissage du plein de la présence de Dieu, du plein de la qualité de la présence de l'autre, de belles paroles, de belles histoires. La frénésie donc de toujours plus doit trouver sa porte d'entrée, son levier, son chemin, son but. Et pour les chrétiens, il n'en est qu'un, c'est la connaissance de Dieu, révélée en Jésus-Christ. Lui, il est l'infini qui se révèle dans notre finitude, au cœur même de notre désir. Connaissance du Christ, lui seul est tout à la fois le Fils de Dieu, le Verbe créateur, le Messie, le Sauveur. Et les philosophes présentent le Christ comme l'infini qui s'est fait fini, l'universel qui s'est fait concret. Le Christ satisfait en sa personne toutes les aspirations du cœur humain. Telle est la foi chrétienne. Notre volonté, notre désir de toujours plus est satisfait. Alors que les écrans insatisfont notre désir de toujours plus, puisqu'ils agitent notre esprit, ils agitent nos passions, ils agite notre esprit, c'est la pollution mentale, il nous fait croire qu'en étant toujours plus rempli de petites vidéos, nous sommes apaisés. Dans la satisfaction de notre cœur profond qui nous donne la paix, c'est cette présence intérieure. Alors ne nous trompons pas. De satisfaction intérieure, de satisfaction de notre quête d'infini. Dans cette vie spirituelle entretenue, se déploie en nous une espérance. Et l'espérance est la substance actuelle des biens à venir. L'espérance que nous donne Dieu, que nourrit en Dieu, nourrit déjà notre projection sur l'avenir. Oui, ne nous trompons pas de gloire. non pas celle des puissances des technologies, du toujours plus de clics sur les écrans, de la consultation incessante de smartphones. Non, mais remplissons-nous de la présence de Dieu d'abord.

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1: Dans notre chronique aujourd'hui, nous voulons scruter ce remplissage du plein, cette satisfaction de notre cœur profond. Nous voulons toujours plus, c'est notre désir, on pourrait dire, humain, qui aspire à un remplissage intérieur, à une satisfaction profonde, et que vient singer ce monde des technologies par des informations de toutes sortes, qui peuvent être certes très utiles, qui peuvent ouvrir notre esprit à l'altérité, à des nouveaux mondes, mais qui spirituellement, intérieurement, peuvent remplir un vide. Alors nous nous interrogeons comment remplir pleinement cet espace intérieur, et bien c'est par une vie spirituelle authentique, et elle est authentique pour les chrétiens lorsqu'elle est remplie de la présence du Christ, de sa parole. Voilà, de sa parole. Toute la création aspire à la gloire, à la révélation des fils de Dieu. Romains 8, 19. Voilà, ce qu'anime l'Esprit de Dieu. Ceux-là sont fils de Dieu. Alors le Christ, la présence de Dieu, l'intériorité de la parole de Dieu vient satisfaire nos aspirations et sont une antidote à cette dispersion de l'esprit. Alors toute cette réflexion, elle est spirituelle. Dans l'Épître aux Philippiens, saint Paul écrit « Dieu comblera tous vos besoins selon sa richesse, magnifiquement, dans le Christ Jésus. » Alors je peux rester un instant sur cette phrase, je peux la méditer, j'essaie de la mémoriser pour qu'elle m'accompagne tout au long de ma journée. « Dieu comblera tous mes besoins selon sa richesse, magnifiquement, dans le Christ Jésus. » Alors, on peut méditer spirituellement aussi, on peut faire un petit exercice, pratique. Avant d'allumer mon smartphone, je m'interroge. Est-ce que c'est moi qui le dirige ou bien est-ce que c'est lui qui me mène? Suis-je libre de ne pas l'allumer? Tiens, j'essaye de ne pas allumer mon smartphone. Est-il pour moi un outil au service de belles relations, d'une plus grande intériorité, ou bien un doudou, un réconfort, un objet transitionnel pour calmer mon mal-être? Est-ce que j'ai un mal-être? Comment renverser ce mal-être en bien-être? Avant de le prendre en main, je respire profondément, je me mets en présence de Dieu. Voilà. Je me mets en présence de Dieu. Si je ne suis pas croyant, je respire profondément. Voilà, je respire profondément. Je me mets en présence de mon intériorité. Je tourne mes sens vers l'intérieur. Et je respire. Voilà. On peut faire l'exercice du 365, trois fois par jour. Six grandes respirations pendant 5 minutes. Voilà, je réinvestis la présence de mon être à mon corps, à mon souffle, au lieu, et je quitte l'agitation de mes pensées. Alors je peux poser un geste concret au choix. Je ne mets pas mon smartphone dans ma poche, particulièrement à la maison, parfois durant les transports. J'essaie de ne pas avoir d'écran visuel. Je recouvre mon ordinateur d'un tissu et pose devant lui une belle image. Je mets mon smartphone éteint dans un tiroir. Je ne réponds pas immédiatement à mes appels ni à mes courriels. Je mets en spam tous les courriels accessoires. Je diminue de moitié mon temps d'écran. Combien ? Voilà, je pose un acte volontaire pour bien me repositionner vis-à-vis de mon écran et éviter l'inversion de l'existence où c'est l'écran qui me mène. Pour bien me positionner par rapport à mon écran, je réinvestis ma vie intérieure, notamment avec la parole de Dieu, ou en me réappropriant ma respiration profonde. À demain.

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2: Dans notre dernier rendez-vous, nous avons commencé à commenter ce que nous appelons habituellement l'hospitalité d'Abraham, cet événement au cours duquel le patriarche, qui est dans le désert, va accueillir trois personnages qui apparaissent d'une manière floue au début du texte, comme des messagers, des envoyés, on pourrait aussi traduire des anges. Eh bien, leur identité petit à petit va s'affiner. Et on ne peut que être émerveillé de la façon dont ces textes anciens ont été rédigés. Car c'est petit à petit que nous allons découvrir la véritable identité de ces personnages. Je reprends le texte Genèse 18 au verset 9. Ils lui demandèrent « Où est Sarah ta femme ?» Il répondit « Elle est à l'intérieur de la tente ». Le voyageur reprit. Cette fois-ci, il n'y a plus qu'un voyageur, qu'un passant, qu'un messager, alors qu'ils sont trois. Mais le voyageur reprit. Et il dit, « Je reviendrai chez toi au temps fixé pour la naissance, et à ce moment-là, Sarah, ta femme, aura un fils. » Donc, il parle à la première personne, ce messager. Et il n'ajoute pas « Voici le message que Dieu m'a confié ». Quand les prophètes parlent à la première personne et disent des phrases comme « Je vais envoyer sur vous un grand tourment » ou bien « Je vous promets d'être à vos côtés » ou autre chose, ils terminent toujours en disant « Parole du Seigneur ». C'est-à-dire « Ce n'est pas moi, monsieur Amos » ou monsieur Jérémie qui vous fait cette promesse. C'est Dieu qui fait cette promesse par ma bouche. Je ne suis qu'un messager, qu'un transmetteur. Eh bien ici, le voyageur ne dit pas « Le Seigneur te dit que » ou bien « Parole du Seigneur » à la fin de sa phrase. Il dit carrément « Je reviendrai chez toi au temps fixé pour la naissance ». Alors Sarah, qui écoutait à l'entrée de la tente, se mit à rire, car Abraham et Sarah étaient très avancés en âge. Verset 13. « Le Seigneur Dieu dit à Abraham, pourquoi Sarah a-t-elle ri ?» Le Seigneur Dieu. Ici, alors, il n'y a plus aucun doute ici sur l'identité de ce personnage ou de ces personnages qui n'en font qu'un. C'est bien, comme le texte l'affirme, le Seigneur Dieu. Et le texte affirme cela sans nous laisser penser que c'est Abraham qui croit que c'est le Seigneur Dieu, mais que peut-être il se trompe. Non, il y a une objectivité, j'allais dire, dans cette narration. Le Seigneur Dieu dit à Abraham. Si je poursuis en faisant des petites coupes pour être moins long, le Seigneur Dieu dit à Abraham, pourquoi Sarah a-t-elle ri ? Un peu plus loin, Sarah mentit en disant, je n'ai pas ri, car elle avait peur. Mais le Seigneur, encore une fois, répliqua, « Si, tu as ri. » Verset suivant. « Les hommes se levèrent pour partir et regardèrent du côté de Sodome. » Vous voyez, on reprend l'autre facette de la réalité. Les hommes se levèrent pour partir. Mais à nouveau, dans la conversation qui va suivre à propos de la ville de Sodome, ces hommes vont se manifester à nouveau comme le Seigneur Dieu. Ce passage est tout à fait extraordinaire, parce que dans la tradition juive, il était impensable de pouvoir, j'allais dire, côtoyer Dieu, de pouvoir se trouver face à lui sans mourir, de pouvoir discuter avec lui. Et pourtant, là, les choses sont clairement établies. Alors la tradition chrétienne, par la suite, en méditant ce texte, a considéré que ces trois personnages accueillis au chêne de Mambré préfiguraient ou manifestaient la Sainte Trinité. C'est-à-dire, il y a Dieu, le Seigneur, mais il est présent en trois personnes. Et c'est la tradition iconographique qui est pour beaucoup dans cette interprétation. Le peintre russe Roublev a représenté cette rencontre appelée l'hospitalité d'Abraham et en a en quelque sorte fait l'icône de la Sainte Trinité. On voit très clairement sur l'icône ces trois personnages qui sont sous la forme d'anges d'ailleurs. Ils ont des ailes, ils font penser à des anges, ils sont attablés autour d'une table et il y a derrière eux un chêne très visible qui n'est autre que le chêne de Mambré. Ce qui pourrait nous permettre cette interprétation lorsque l'on reçoit Dieu sous la forme peut-être du Saint-Esprit au baptême ou à la confirmation, on reçoit Dieu tout entier. On reçoit les trois personnages qui constituent l'identité même de Dieu.

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1: Saint Justin, un grand penseur chrétien, quelques dizaines d'années après la génération des apôtres, expliquait qu'à ses yeux, ces trois voyageurs, ces trois visiteurs d'Abraham, c'était la parole de Dieu accompagnée de deux anges. Et lorsque un des trois prenait la parole, c'était justement la parole de Dieu. Cette interprétation est intéressante pour nous, je pense, parce que cela signifie que la parole de Dieu, elle est à accueillir comme quelqu'un qui frappe à notre porte et que nous allons laisser entrer chez nous. La parole de Dieu a comme but de nous rejoindre et de venir habiter chez nous, avec nous, de ne plus nous quitter, d'être notre compagne de tous les jours. Cette parole de Dieu ne cesse donc de nous visiter. Et si nous le voulons, nous pouvons ne jamais cesser de l'accueillir. D'autre part, nous remarquons que cette parole de Dieu, comme dans l'histoire de l'hospitalité d'Abraham, elle est féconde. C'est cette parole donnée par Dieu qui va permettre à Sarah d'enfanter un fils. Cette parole de Dieu qu'ils ont accueillie, qu'ils ont même servie, est venue pour semer le bonheur et la vie en eux. Il est curieux de voir que Abraham pensait servir Dieu en lui lavant les pieds, en lui amenant à manger, mais finalement, c'est Dieu qui le sert. Il croyait l'accueillir sous sa tente, mais finalement, c'est Dieu qui les accueille, eux et toute leur descendance, sous sa tente à lui. Nous avons ici une sorte de renversement qui est le signe de la bienveillance de Dieu. Parce que comme le dit également Saint Justin, Dieu n'a pas besoin d'être servi. Dieu est sans besoin, sans manque. Un Dieu qui aurait des besoins ne serait pas Dieu. S'il nous a créés, dit Saint Justin, ce n'est pas pour faire de nous ses serviteurs, ses domestiques ou ses animaux de compagnie. Il nous a créés pour déposer en nous ses bienfaits. Cette parole est de Saint Irénée, quelques années après Saint Justin. C'est pour faire de nous ses amis.

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1: Bonjour à tous, bienvenue dans cet épisode. Au micro, vous le découvrez et vous avez apprivoisé Alberto Maalouf. Bonjour Alberto.
2: Bonjour, toujours là.
1: Oui, toujours là, toujours fidèle au poste au fond pour la mission. La mission de l'évangélisation, c'est un point important pour vous, avant d'introduire le sujet qui nous intéresse pour aujourd'hui.
2: Oui, je crois que c'est vraiment une responsabilité d'amour. Voilà, c'est-à-dire que quand on a rencontré l'amour de Dieu et quel bonheur il peut donner au quotidien, on ne peut pas priver les autres au moins de cette connaissance. Donc on propose cet amour et puis voilà, chacun ensuite en dispose comme il le désire.
1: Alors aujourd'hui, c'est un sujet délicat, c'est un sujet sensible. Je vous ai proposé dans ce quatrième entretien d'évoquer avec vous et puis de rappeler aussi la position, et c'est important, de l'Église catholique en évoquant la franc-maçonnerie. Alors, quelle est un peu cette organisation, la franc-maçonnerie? Quand on parle de franc-maçonnerie, on parle de franc-maçon et puis de loge maçonnique, parfois de... Voilà, donc c'est quoi au juste cette organisation, Alberto? Thomas Louf, et merci.
2: Alors, la franc-maçonnerie, à la base, c'est une organisation qui se dit être humaniste, qui ouvre vers des réflexions, comment améliorer la société, etc. Il y a différentes thématiques, il y a différentes obédiences, il y a des obédiences qui sont déistes, c'est-à-dire qu'on dit croire en un Dieu potentiellement présent, mais on ne sait pas qui. Mais ça va être profondément antidogmatique, on n'aime pas trop les règles. Et puis, il y a d'autres obédiences qui sont sans... il n'y a pas de Dieu, forcément. Puis, il y a des obédiences très ésotériques. Voilà, donc il y a différents types d'obédience, mais ce qui est certain pour toutes ces obédiences, pour toute la franc-maçonnerie, c'est que l'Église catholique n'a jamais changé d'avis officiel au sujet de la franc-maçonnerie. Et l'avis est très clair, c'est que l'Église catholique condamne officiellement la franc-maçonnerie depuis toujours et interdit les fidèles chrétiens, catholiques, à faire partie de n'importe quelle obédience, c'est-à-dire d'être franc-maçon. C'est-à-dire qu'on ne peut pas être franc-maçon et catholique. Voilà, l'Église interdit cela. Et d'ailleurs, on pourrait dire, mais ça, c'était il y a quelques centaines d'années. Non, pas du tout. Dernièrement, en 1983, la déclaration de la Congrégation pour la doctrine de la foi, sous le cardinal Ratzinger, qui va devenir le pape Benoît XVI, va affirmer donc encore très clairement ceci. Je vais citer, hein, comme ça laissera pas de quiproquo. L'appartenance active à la franc-maçonnerie est interdite. Point. Les fidèles qui s'inscrivent dans des associations maçonniques sont en état de péché grave et ne peuvent pas accéder à la Sainte Communion. Vous voyez, donc c'est quand même pas rien. Et donc après, on pourrait se demander, alors, pourquoi? Donc, c'est peut-être la prochaine question.
1: C'est la question que j'allais vous poser.
2: Voilà, c'est vrai, parce que c'est évident qu'on se la pose tous. Alors, pour différentes raisons. Et principalement, c'est d'ordre théologique, évidemment. Alors déjà, c'est... Premièrement, parce qu'il y a évidemment un relativisme religieux. C'est-à-dire que dans certaines loges, et de manière un peu générale dans les loges déistes, on va promouvoir une forme de spiritualité un peu déiste, symbolique, mais qui va être totalement indépendante des dogmes religieux. Et donc, en gros... C'est que ça va s'opposer à la révélation de Jésus-Christ, par exemple, de la Trinité, de ce que l'Église peut nous enseigner. Et donc, il y a un relativisme, une espèce de syncrétisme. Voilà. Donc, deuxièmement, il y a aussi beaucoup de secrets dans la franc-maçonnerie. On le sait, on monte avec des grades, on ne sait pas ce qui se passe au-dessus. Il y a énormément de rituels. Et il y a d'ailleurs beaucoup de choses qui sont révélées aujourd'hui, parce que ça va jusqu'à certains rituels sataniques. Donc, c'est des choses, avant, on disait, mais non, c'est pas vrai. Aujourd'hui, on sait que c'est vrai, puisqu'il y a énormément de témoignages. D'ailleurs, même eux ne se cachent pas certaines obédiences. Donc, les choses, quand même, sont de plus en plus révélées. Donc voilà. Il y a également la vision qui est anthropocentrique, c'est-à-dire qui se centre sur l'homme. C'est-à-dire que c'est l'homme qui, par sa raison, par ses capacités, est le centre. Alors qu'en fait, non. Nous, on croit que le centre, c'est Dieu. Et l'homme bénéficie de Dieu. Donc, c'est finalement très orgueilleux. Et on sait que l'orgueil, c'est la racine de tous les péchés. Donc l'Église s'oppose, voilà, à cause de ça aussi. Et puis, on sait très bien que la franc-maçonnerie a énormément d'influence politique et sociale. On le sait, les faits sont là, que dans les loges maçonniques se décident aussi beaucoup de choses qui vont influencer nos sociétés. Et donc, voilà. Donc, pour toutes ces raisons, l'Église catholique ouvertement, sans peur... et rester sur ce même avis que la franc-maçonnerie n'est pas compatible avec la foi catholique.
1: Vous avez parlé de ses influences dans le monde politique et vous avez parlé aussi de ses influences de toutes ces lois qui sont actuellement ou qui ont été dans le passé votées.
2: Exactement. C'est-à-dire qu'on se rend compte que... Il y a une atteinte à la vie de plus en plus facile, que ce soit du côté du début de la vie avec l'avortement, comme la fin de la vie avec l'euthanasie. L'Église ne change pas, la vie est sacrée. Le droit de vie, de mort, c'est le bon Dieu. Nous, on est là pour être auprès de ceux qui souffrent, pour les aider. On devrait investir dans les soins palliatifs plutôt que d'investir dans des doses létales. Les soins palliatifs apportent énormément. Voilà. Et puis la spiritualité aussi, on sait très bien qu'accompagner des personnes qui sont en fin de vie, leur amener le Christ auprès d'eux, leur donner l'espérance du salut. Et c'est quelque chose d'énorme, parce qu'on sait que la foi nous amène à croire que la mort n'est pas la fin. Et nous, on sait très bien que eh bien, toutes ces réalités, on n'en veut plus. Mais par contre, on veut des doses létales pour arrêter la souffrance. Alors, d'un côté, c'est bien présenté, parce que c'est pour soulager. Mais la mort, c'est pas comme ça qu'on soulage par la mort. Et d'ailleurs, nous, en tant que médecins, moi, je suis médecin, on a fait un serment d'Hippocrate qui dit qu'on n'apportera pas la mort, sciemment. Donc, c'est-à-dire qu'aujourd'hui, tout médecin digne de ce nom va à l'encontre de son propre serment en apportant des doses. Alors, et c'est pareil pour l'avortement. En fonction des pays, on peut avorter à tel ou tel. D'un côté, si on le fait trop tard, c'est un infanticide. Mais dans un autre pays, ça ne le sera pas. Mais alors, qui juge ? On est en train de parler de vie et de mort d'enfants, de loi. Donc, finalement, personne n'est d'accord. Mais la Bible, elle est très claire. Dès la conception, c'est un être qui est créé par amour et qui a une âme, c'est un individu, même s'il est plus fragile. Donc on voit que le Seigneur nous donne des réponses, la Bible nous donne des réponses, l'Église nous donne des réponses qui sont très saines, d'ailleurs, quand on y réfléchit. Mais voilà, on ne veut plus de ces réponses que donne l'Écriture, la Bible, l'Église. Alors on apporte d'autres réponses qui sont malheureusement des grandes blessures pour notre société aujourd'hui.
1: Finalement, une société en pleine confusion, une société qui est au fond blessée et malade, une société qui a rejeté finalement l'image de Dieu, l'image de cette paternité. Et c'est le refus d'entrer et de choisir au fond la vraie vie. Parce qu'on en a peut-être peu parlé depuis le début de nos échanges, en début de semaine, mais on est fait pour le ciel, on est fait pour la vie éternelle, on est fait pour être unis au Christ. Donc, et en parlant et en évoquant cette organisation de la franc-maçonnerie, on entend bien, si j'ai bien compris, Alberto Malouf, et si un auditeur nous écoute qui est peut-être engagé dans ses débuts, dans un premier, deuxième, troisième ou quatrième degré, voire plus, il est en danger pour son âme. Il va partir dans la gêne, comme dirait la parole et la Bible. On n'est pas là pour effrayer.
2: On n'est pas là pour effrayer, ouais. Mais on est là, l'Église est là pour avertir et pour dire la vérité.
1: Et éviter l'ignorance.
2: Exactement. C'est-à-dire que faute, d'ailleurs, le prophète Osée, sur l'Ancien Testament, faute de connaissance, mon peuple périt. C'est ce que Dieu dit. C'est-à-dire que parce qu'on n'a plus la connaissance, on prend des chemins qui ne sont pas balisés et qui ne nous amènent pas à la destination souhaitée. Et moi, j'ai très bien conscience qu'il y a énormément de personnes qui rentrent en franc-maçonnerie qui sont de très bonne volonté, qui sont des personnes qui ont un grand cœur, qui sont vraiment, qui aiment les autres, etc. Mais qui rentrent dans l'espérance de trouver une plénitude. Mais ce n'est pas ça qu'ils trouveront.
1: Il y a une forme de fraternité.
2: Et il y a une forme de fraternité. En quelque sorte, c'est un peu comme une parodie de l'Église, finalement. C'est une parodie de l'Église, mais sans Jésus. Le Christ n'est plus au centre. Et donc, c'est ça qui est terrible. Parce qu'au final, c'est un évangile différent, mais qui n'amène pas à la même destination, parce qu'il n'y a que le Christ qui nous ouvre la vie éternelle. Et c'est vrai, la mort n'est pas la fin de tout. Nous avons un ciel qui nous attend. Nous sommes des pèlerins sur cette terre. Et on le voit dans la vie des saints, on le voit avec le Christ lui-même. Combien de saints ont souffert de maladies? Combien de saints ont traversé tellement d'épreuves? Mais aujourd'hui, leur voix encore retentit. Je pense à la petite Thérèse de Lisieux qui est partie d'une tuberculose pulmonaire à 24 ans. Les petits de Fatima qui sont morts à 9 et 10 ans. Jacinta et Francesco de la tuberculose espagnole. Voilà. On ne les a pas euthanasiés. Ils sont partis d'ailleurs, ils offraient leur vie en souffrance d'amour. Ils avaient vu la Vierge, ces petits-là. Et aujourd'hui, par leur intercession, on obtient des miracles. Ils sont encore vivants. Donc il faut qu'on reconsidère la vie et qu'on lui redonne sa juste place. Elle est sacrée et c'est une réalité, il faut le dire.
1: Puisque vous parlez du sacré, le monde peut-être a besoin de retrouver ce sacré, ce sens du sacré, ce sacré qui commence peut-être avec le début de vie et puis ce début de création et cet émerveillement aussi devant la beauté et la grandeur de cette création.
2: Évidemment, je crois que le monde qui nous entoure, quand on le regarde et qu'on le regarde avec un regard, j'ai envie de dire, un peu renouvelé, parce que c'est vrai qu'on s'habitue aux belles choses, mais c'est incroyable. Les lois qui régissent notre univers sont tellement précises. La vie, personne ne sait comment la vie apparaît en fait. Et puis l'amour, tout ce qu'on peut vivre, tout ça, c'est pas le néant. Donc, en fait, on se rend compte, et d'ailleurs, les lois scientifiques aujourd'hui qui sont en train d'arriver plaident en faveur de l'existence de Dieu. Donc, il faut qu'on soit à la recherche de ce Dieu qui, d'ailleurs, s'est révélé en la personne de Jésus et qui est très crédible parce qu'il nous donne beaucoup de signes surnaturels pour qu'on adhère à son message merveilleux.
1: Alors, c'est la fin de ce quatrième épisode. Vous avez parlé, puis on a parlé en tout début de cette organisation aussi, en rappelant aussi la position de l'Église catholique, combien c'était incompatible d'être catholique et franc-maçon, voilà, tout simplement. Vous avez rappelé aussi les secrets et les mystères en franc-maçonnerie, comme il y a aussi ces mystères aussi de la foi, voilà, mystères de la foi, mais qui conduisent aussi à ce grand mystère de la vie et préserver la vie, vous l'avez rappelé, Alberto Malouf, dès le moment de la conception, et préserver cet instant de vie, et qui est aussi cette fin de vie, ne pas voler cette fin de vie, et cette mort en vue aussi, c'est important de le dire, de cette vie éternelle. Voilà. Oui. Cette vie éternelle, elle est pour vous, Alberto Malouf, elle est aussi pour,
2: amen, elle est pour tous.
1: Tous nos auditeurs là, qui aujourd'hui sont à l'écoute de ce court programme. Voilà. Et on vous retrouve, si vous le voulez bien, merci encore de votre engagement dans cette série, demain à la même heure. Au revoir.
2: Au revoir.

0: Je cherche ton visage, Seigneur. Ne me cache pas ton visage. Elle a été assassinée dans les chambres à gaz. C'est le Christ. Il porte des guenilles, c'est le Christ. Elle est en prison, c'est le Christ. Il est immigré, c'est le Christ. Je cherche ton visage, Seigneur. Ne me cache pas ton visage. Elle agonise sur son lit de souffrance. C'est le Christ. Il est sale, il sent mauvais, ils m'ont dit. C'est le Christ. Elle se drogue. C'est le Christ. Il est battu à mort. C'est le Christ. Je cherche ton visage, Seigneur. Ne me cache pas ton visage. Elle a faim, il a soif. C'est le Christ. Il est condamné à mort. C'est le Christ. Elle se prostitue. C'est le Christ. Il a été torturé. C'est le Christ. Je cherche ton visage, Seigneur. Ne me cache pas ton visage. Il est homosexuel, sa famille l'a chassé. C'est le Christ. Elle est séropositive. C'est le Christ. Il hurle la colère de ses pourquoi. C'est le Christ. Elle a tenté de se suicider. C'est le Christ. Je cherche ton visage, Seigneur. Ne me cache pas ton visage. Seigneur, comment te reconnaître sous le visage défiguré de chacune de ces personnes malmenées, méprisées, cassées? Tu as donné ta vie pour elles. Avec toi, l'amour est écartelé sur la croix. Mais nous ne voyons plus tes membres transpercés sur deux bouts de bois, aveuglés que nous sommes par l'habitude de la croix. Ton chemin est celui de tout homme. Chemin de croix, chemin de mort. Il peut devenir chemin de vie. Mettre ses pas dans tes pas sur ton chemin de souffrance, c'est se laisser entraîner vers la lumière de la résurrection, où l'amour crucifié devient amour transfiguré.
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2: Bonjour Pascal Jacob.
3: Bonjour Jean-Yves.
2: Un philosophe d'origine russe qui a étudié Hegel, Alexandre Kojève, a écrit le paradoxe suivant. La vie est une comédie, il faut la jouer sérieusement. Alors, la vie, est-ce que c'est une pièce de théâtre ?
3: Eh bien, c'est un thème très ancien, parce que les grands stoïciens parlaient déjà du grand théâtre du monde, effectivement. Et simplement parce que finalement, nous ne vivons jamais à deux. Nous ne parlons jamais à deux. Jacques Lacan dit... Il n'y a jamais de dialogue à deux. Un dialogue est toujours à trois. Parce qu'en réalité, quand je parle à quelqu'un, je parle aussi en présence de celui qui pourrait nous écouter. Voyez bien, là nous sommes à la radio, par exemple, nous parlons tous les deux, mais il y a des milliers d'auditeurs qui nous écoutent, suspendus à leur poste, et auxquels nous pensons tous les deux. Et lorsque nous parlons avec quelqu'un, au fond, notamment sur les réseaux sociaux, par exemple, lorsque nous mettons un commentaire sur Facebook, nous savons qu'il sera lu, nous espérons même qu'il sera lu. Et donc finalement, la vie est une comédie, la vie est un jeu, nous jouons un personnage, vous jouez là la personne qui interroge, je joue la personne qui répond, je joue au philosophe, voilà. Et finalement nous sommes sans cesse en train de jouer des personnages, le policier joue son personnage de policier, le prof joue son personnage de prof, l'élève joue son personnage d'élève. La question, c'est effectivement, il faut la jouer sérieusement, mais quel degré de sérieux faut-il avoir ? Dans quelle mesure faut-il prendre la vie au sérieux ou se prendre au sérieux ? Bien sûr que c'est une chose sérieuse, mais dans quelle mesure ? Il faut aussi savoir prendre les choses plus ou moins à la légère ou de façon grave. Et finalement, toute la difficulté, c'est de donner aux choses la gravité qu'elles méritent ou la légèreté qu'elles méritent, parce que sinon la vie serait terriblement ennuyeuse. Et ne pas oublier qu'effectivement, c'est une comédie, mais... dans laquelle nous sommes tous à la fois acteurs et spectateurs. Il n'y a pas de pur spectateur, il n'y a pas de pur acteur sans spectateur d'une certaine façon. Et donc comment nous, acteurs de notre vie, nous sommes malgré tout les vrais acteurs de notre vie, et comment est-ce que nous ne sommes pas en même temps, ou trop, de façon démesurée, les acteurs devant des spectateurs, c'est-à-dire dans quelle mesure nous ne cherchons pas à répondre à l'exigence des spectateurs. Ça s'appelle au fond la liberté personnelle.
2: D'accord. Merci beaucoup Pascal.
4: Il est 6 heures. 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
6: Belle fête aux Hippolytes. Nous découvrons la première partie de la vie de Saint-Maximilien Kolb. Il naît en Pologne en 1894. Enfant difficile, sa maman s'inquiète de son tempérament et s'écrit un jour « Mais que vas-tu devenir ?» Le petit court alors à l'église poser cette question à Marie qui lui apparaît. Elle lui propose de choisir entre deux couronnes de fleurs. La première est blanche et représente la pureté. La seconde est rouge et symbolise le martyre. Raymond répond « Je les prends toutes les deux ». Puis il entre au séminaire franciscain et, devenu prêtre, il est envoyé à Rome pour suivre ses études. Élève doué en physique et mathématiques, il aime dessiner des fusées et fabriquer toutes sortes d'inventions. Il envisage même un moyen de capter les ondes sonores du passé pour tenter d'entendre la voix du Christ. Choqué par l'ambiance anticléricale qui règne à Rome, où tous les moyens modernes sont employés pour se moquer de l'Église, Maximilien veut agir. Il crée la Milice de l'Immaculée, un groupe de personnes qui veulent faire aimer le Seigneur par Marie en utilisant un média moderne et en répandant la médaille miraculeuse. De retour en Pologne, il est autorisé à poursuivre son projet marial et à fonder la revue du Chevalier de l'Immaculée, à condition de n'attendre aucune aide financière. Ses supérieurs sceptiques le surnomment Max le Naïf ou le jeune fou de Notre-Dame. Mais, grâce à des dons de plus en plus nombreux, il achète une première machine. Et quelques années plus tard, le journal s'écoule à plus de 300 000 exemplaires. Il construit ainsi la Cité de Marie, ville dédiée à l'impression et à la diffusion de sa revue. En 1930, Maximilien part évangéliser le Japon, où il fonde à Nagasaki une autre cité mariale. Mais atteint de tuberculose, le climat japonais ne lui est pas favorable et il doit rentrer en Pologne. Quelques années plus tard, après l'explosion atomique en 1945, la cité construite demeure intacte et personne n'y décède. À la suite de Saint-Maximilien Kolb, mettons notre journée sous le regard de la Vierge Marie.

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2: Horizon. La première condition pour entrer en prière est d'être au calme. En nous isolant du tumulte extérieur, une église ou une chapelle peuvent nous offrir ce calme. Mais il est aussi possible de trouver ce calme chez nous, du moins si l'on prend la peine de couper la musique et d'éteindre la radio, téléviseur et surtout smartphone, sans quoi ce dernier ne manquerait pas de vous rappeler vos courriels, SMS et autres messages WhatsApp. On peut aussi se demander s'il faut prier seul ou à plusieurs. La réponse est à l'évidence très personnelle. Puisque la prière nécessite le calme, elle est préférable solitaire. Mais comme elle permet l'union des vivants, des morts et des saints, elle est par nature collective. Chacune de nos assemblées eucharistiques peut d'ailleurs être vue comme une prière collective, ainsi que chaque adoration eucharistique ou assemblée de prière. Une fois le calme réalisé, il nous faut trouver la bonne position. On peut certes s'installer confortablement, assis, debout ou à genoux, mais pas affalé dans le canapé, quoique... Les prières apprises dès notre enfance, le Notre Père ou le Je vous salue Marie, peuvent permettre d'entamer le dialogue avec Dieu et le Christ, puis l'alchimie de l'horizon, au Père, et vous pouvez dire et recevoir ce que vous attendez. Mais toi, quand tu pries, retire-toi dans la pièce la plus retirée. Ferme la porte et prie ton Père qui est présent dans le secret. Ton Père qui voit dans le secret te le rendra. Matthieu. Que peut-on demander à Dieu? La réponse est simple. Tout. Mais dans le contrat qui nous lie à Dieu, la note de bas de page est très claire. Tout dans la limite de ce que nous méritons et que notre Créateur a prévu pour nous. N'oublions pas que Dieu connaît aussi bien que nous notre parcours passé, sait quels sont nos possibles chemins futurs, mais qu'il ne peut pas décider pour nous d'emprunter l'un ou l'autre de ces chemins. Cette considération nous pousse à être raisonnables et mesurés dans nos prières, sous peine d'affaiblir leur efficacité. En effet, puisque le juge suprême du bien fondé de notre prière est Dieu lui-même, une demande ne pourra être exaucée que s'il la juge recevable. Certes, tout ce que vous demandez en mon nom, je le ferai, afin que le Père soit glorifié dans le Fils. Si vous demandez quelque chose en mon nom, je le ferai. Mais obtenir de bonnes notes sans réviser, gagner de l'argent sans travailler, être pardonné sans changer, guérir sans suivre son traitement, sont autant d'exemples de prières qui risquent de ne pas être exaucées. Et les raisons à cela peuvent être de différentes natures. Dieu peut penser que nous n'avons pas besoin d'être exaucés, soit parce qu'il nous offre déjà mieux, soit parce que nous exaucer nous empêcherait de nous accomplir autrement. D'autre part, il peut considérer que nous exaucer nous serait préjudiciable, parce que cela nous empêcherait de nous réaliser ou nous éloignerait de son dessein. Enfin, Dieu peut vouloir nous inciter à une sobriété de désir afin que notre esprit ne s'habitue pas à être exaucé immanquablement à la moindre difficulté et que nous gardions un appétit pour la prière à satiété.
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4: Mon mari me trompe. Il me trompe avec son travail, avec son entreprise. C'est pire qu'une maîtresse. Il part le matin, à point d'heure, et il revient le soir très tard. Nous ne nous voyons pas. Je pense qu'il a envie de me fuir, de nous fuir. Il n'a peut-être pas envie non plus de s'occuper des enfants. Pour le travail, alors il ferait n'importe quoi. Alors on lui dit d'aller ici, il y va. On lui dit de faire ceci, il le fait. Mais à la maison, il est éreinté, il est fatigué. Le week-end, il n'y a plus personne. Quand je veux sortir le soir, c'est vraiment impossible. D'une part parce qu'il arrive tard et puis qu'il n'a pas envie. Je veux communiquer avec lui, lui parler. Il a trop parlé pendant la journée. Il ne m'écoute pas, il a envie de paix. Il regarde la télévision ou il s'enferme dans son bureau ou dans une chambre. Nous ne communiquons plus. C'est vrai qu'aujourd'hui, le monde du travail, au moins à un certain niveau, est extrêmement exigeant. Et c'est vrai que la vie de famille risque d'en pâtir. Ceci dit, ce n'est pas avec des reproches et des rouspétances journalières qu'on va faire changer les choses. Est-ce que tu ne pourrais pas trouver un moment où vous allez partir tous les deux dans un endroit que vous aimez, quelques jours de délassement réel pour repositionner votre vie? Nous avons besoin tous de faire le point. Alors au lieu de rouspéter, de râler ou de faire la tête ou de bouder, est-ce qu'il ne vaudrait pas mieux organiser régulièrement des départs, des moments où vous êtes seuls tous les deux? Je sais les problèmes que ça peut poser pour les enfants, pour la garde d'enfants, mais c'est essentiel pour vous repositionner, voir comment faire évoluer les choses et s'il est possible de mieux équilibrer la vie de travail et la vie de famille.
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1: I comme intercession. Prier semble bien être le béaba de la vie spirituelle. La foi doit, quelle qu'elle soit, s'exprimer à travers la prière. C'est par la prière que le croyant s'adresse à Dieu, qu'il exprime sa louange, son action de grâce, ses demandes. C'est par la prière qu'il parle avec Dieu. Lorsqu'il parle avec Dieu, l'homme peut parler de Dieu. Il s'agit alors d'une louange, d'une adoration. Ou bien il peut parler de lui-même, faire acte de repentance, exprimer ses demandes. Mais il peut aussi parler à Dieu des autres. Il s'agit alors de l'intercession. Et c'est ici une démarche bien normale. Lorsque quelqu'un ou un événement, une situation, tient à cœur à l'homme de foi, il en fait part à Dieu, lui demande une intervention, une grâce en faveur de ces personnes ou de ces situations. Quel est le vrai sens et surtout la véritable portée de cette attitude? Dans la Bible, les exemples d'intercession foisonnent. Nous en prendrons simplement quelques-uns. La grande intercession d'Abraham en faveur des villes de Sodome et Gomorre est restée célèbre. Alors que des messagers envoyés par Dieu viennent de prévenir Abraham que Sodome risque d'être détruite, Genèse 18, 23, Abraham s'approcha et dit « Feras-tu périr le juste avec le méchant ?» Puis, Abraham va se livrer à une sorte d'enchère descendante pour obtenir de Dieu qu'il épargne Sodome. À la fin, Genèse 18, verset 32, Abraham dit « Que le Seigneur ne s'irrite pas, je ne parlerai plus qu'une fois. Peut-être s'y trouvera-t-il 10 justes. » Et le Seigneur dit « Je ne détruirai pas si je trouve 10 justes. » Au cours de cet épisode, on voit à quel point Abraham tente de faire tout ce qu'il peut pour obtenir que Dieu pardonne et épargne Sodome. Il revient à la charge plusieurs fois, risquant peut-être d'aller au-delà des limites, avant d'arrêter et de retourner dans sa demeure, comme dit la Bible. Il faut savoir aussi qu'Abraham, en défendant Sodome et Gomorre, prend la défense de son neveu, Lot, qui y réside. Mais tout de même, apparaissent plusieurs éléments intéressants concernant l'intercession. D'abord, nous constatons qu'elle est possible. Elle est même normale. On ne voit pas Dieu s'offusquer de l'attitude d'Abraham. Il rentre dans le jeu. Il écoute patiemment et il répond à chaque demande. D'autre part, on sent le poids qu'Abraham possède auprès de Dieu. Il l'utilise finement, tout en restant dans certaines limites. Abraham fait preuve de ténacité, de persévérance, qui apparaissent comme des qualités nécessaires

sert à l'intercession. Malheureusement, la suite nous apprend que l'intercession du patriarche n'eut pas d'effet. Non que Dieu ne l'ait pas écouté, mais parce que la condition posée de trouver dix justes ne fut pas remplie. L'attitude de Moïse fut à plusieurs reprises analogue à celle d'Abraham. Lorsque Dieu s'irrite contre ce peuple à la nuque raide, pour reprendre l'expression biblique, Moïse sait intervenir, plaider la cause du peuple et piquer Dieu au vif. Que dira-t-on de toi ? Que tu as été incapable de nourrir ton peuple au désert ? À plusieurs reprises, il obtiendra ainsi la clémence de Dieu. Cela nous montre à quel point les décisions de Dieu ne sont pas des ordres immuables, implacables, qui tombent tout à coup sur l'homme, mais qu'il y a un véritable dialogue de Dieu avec ses amis, une vraie confrontation. Cette dimension est sans doute très nouvelle. Un Dieu qui, tout en étant tout puissant, écoute l'homme et se laisse fléchir dans un dialogue confiant.

0: La plus belle image que nous possédions de l'intercession est sans doute celle qui nous est rapportée dans les évangiles. Ainsi, au début du chapitre 2 de l'évangile de Marc, nous trouvons ce récit. Quelques jours après, Jésus revint à Capharnaüm. On apprit qu'il était dans la maison et il s'assembla à un si grand nombre de personnes que l'espace devant la porte ne pouvait plus les contenir. Il leur annonçait la parole. Des gens vinrent à lui, amenant un paralytique porté par quatre hommes. Comme ils ne pouvaient l'aborder à cause de la foule, ils découvrirent le toit de la maison où il était et ils descendirent par cette ouverture le lit sur lequel le paralytique était couché. Jésus, voyant leur foi, dit au paralytique « Mon enfant, tes péchés sont pardonnés ». J'arrête ici la lecture pour souligner plusieurs points essentiels dans le sujet qui nous concerne. Ces gens amènent à Jésus un de leurs amis, semble-t-il, qui ne peut pas se rendre auprès de Jésus par lui-même, puisqu'il est concrètement paralytique. Et voilà déjà un point très important de l'intercession. Nous pouvons, si nous le voulons, apporter aux pieds de Jésus des personnes qui ne peuvent pas s'y rendre par elles-mêmes, voire qui n'ont même pas le désir de s'y rendre. Et ici, nulle part dans le récit, on ne nous a dit que le paralytique avait demandé qu'on l'emmène jusqu'aux pieds de Jésus. Il ne dit rien. Nous ne savons pas s'il a exprimé cette demande, nous ne savons pas s'il a une once de foi en Jésus. Mais les quatre hommes tiennent à l'amener aux pieds de Jésus, parce que eux ont la foi. Et c'est justement, voilà un autre point très important, Jésus voyant leur foi dit au paralytique, « Mon enfant, tes péchés sont pardonnés. » Voyant leur foi, non pas sa foi à lui, nous avons remarqué que peut-être il ne savait même pas ce que c'était, il ne connaissait même pas Jésus, mais voyant leur foi à eux. Autrement dit, la foi de ceux qui intercèdent est puissante et elle peut toucher le cœur de Dieu. Quant au résultat obtenu, il n'est pas le résultat d'abord escompté, car les quatre amenaient le paralytique. C'est tout à fait vraisemblable pour qu'il soit guéri, pour qu'il reparte debout sur ses jambes. Et voilà, dans un premier temps, Jésus ne lui dit pas « Tu es guéri, rentre chez toi », mais « Tes péchés sont pardonnés ». Il accorde à ce paralytique la plus grande grâce qui soit, supérieure à une grâce de guérison, car le pardon, la réconciliation avec Dieu, c'est le salut. Le salut est plus que la guérison. La guérison n'est qu'un signe fort, nous sommes d'accord, du salut. En portant le paralytique aux pieds de Jésus, ils ont obtenu, peut-être non pas ce qu'ils espéraient, mais ce qu'il y a de plus grand, de plus haut, de plus beau que Dieu puisse accorder. Voilà la toute-puissance de l'intercession. D'où l'insistance de Jésus à travers un certain nombre de paraboles, l'ami importun, le juge inique, de nous rappeler que nous devons intercéder. Luc 11, verset 9, « Moi je vous dis, demandez et on vous donnera, cherchez et vous trouverez, frappez et l'on vous ouvrira. » L'intercession apparaît donc ainsi comme un véritable ministère dans l'Église, que chacun peut être amené à mettre en œuvre sans aucune limitation. Autrement dit, intercession à consommer sans modération.
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2: Évangile de Jésus-Christ selon saint Matthieu. En ce temps-là, Pierre s'approcha de Jésus pour lui demander « Seigneur, lorsque mon frère commettra des fautes contre moi, combien de fois dois-je lui pardonner jusqu'à 7 fois ?» Jésus lui répondit « Je ne te dis pas jusqu'à 7 fois, mais jusqu'à 70 fois 7 fois. Ainsi, le royaume des cieux est comparable à un roi qui voulut régler ses comptes avec ses serviteurs. Il commençait quand on lui amena quelqu'un qui lui devait 10 000 talents, c'est-à-dire 60 millions de pièces d'argent. Comme cet homme n'avait pas de quoi rembourser, le maître ordonna de le vendre, avec sa femme, ses enfants et tous ses biens, en remboursement de sa dette. Alors, tombant à ses pieds, le serviteur demeurait prosterné et disait « Prends patience envers moi et je te rembourserai tout ». Saisi de compassion, le maître de ce serviteur le laissa partir et lui remit sa dette. Mais en sortant, ce serviteur trouva un de ses compagnons qui lui devait 100 pièces d'argent. Il se jeta sur lui pour l'étrangler en disant « Rembourse ta dette ». Alors, tombant à ses pieds, son compagnon le suppliait « Prends patience envers moi et je te rembourserai ». Mais l'autre refusa et le fit jeter en prison jusqu'à ce qu'il ait remboursé ce qu'il devait. Ses compagnons, voyant cela, furent profondément attristés et allèrent raconter à leur maître tout ce qui s'était passé. Alors celui-ci le fit appeler et lui dit « Serviteur mauvais, je t'avais remis toute cette dette parce que tu m'avais supplié. Ne devais-tu pas, à ton tour, avoir pitié de ton compagnon comme moi-même j'avais eu pitié de toi ?» Dans sa colère, son maître le livra au bourreau jusqu'à ce qu'il eût tout remboursé. « C'est ainsi que mon Père du ciel vous traitera si chacun de vous ne pardonne pas à son frère du fond du cœur. » Lorsque Jésus eut terminé ce discours, il s'éloigna de la Galilée et se rendit dans le territoire de la Judée, au-delà du Jourdain. Combien de fois dois-je pardonner ? Pierre compte. Il est dans la logique humaine qui consiste à mesurer, à calculer, à comptabiliser. Jésus va essayer de lui faire comprendre que Dieu, lui, ne compte pas. Il est toujours au-delà du raisonnable, dans l'excès, dans l'abondance. C'est le titre d'un livre paru il y a quelques années d'ailleurs, « Dieu ne sait pas compter ». La mesure d'aimer, c'est d'aimer sans mesure, disait Saint Bernard, moine du Moyen Âge. En Dieu, tout est excessif. Dans l'ordre de l'amour et du pardon, il n'y a pas de demi-mesure. Alors pourquoi être si exigeant vis-à-vis des autres, puisque nous-mêmes, nous sommes bénéficiaires au long des jours du pardon infini du Père? Nous agissons, hélas, souvent comme dans cette parabole. Nous oublions à quel point Dieu nous aime comme nous sommes, et nous avons de la peine à pardonner des peccadilles. Que Dieu nous donne son regard sur les autres, sur nous-mêmes, un regard d'espérance et de confiance. Il n'est jamais déçu de quelqu'un.

0: Bonjour à tous. L'essentiel de l'actualité, les premiers détenus considérés comme très dangereux vont être transférés dans les prochaines heures ou les prochains jours vers la prison de Raux en Seine-et-Marne. Ce nouveau quartier de haute sécurité compte 20 places et vise notamment les profils liés au narcotrafic et la criminalité organisée. 41 agents seront mobilisés pour encadrer les détenus. L'homme soupçonné d'avoir agressé au couteau des policiers municipaux à Toulouse a été mis en examen pour tentative de meurtre et placé en détention provisoire. Ce ressortissant italien de 30 ans aurait expliqué avoir obéi à des voix. La piste terroriste a été écarté par le parquet antiterroriste. La canicule atteint un nouveau pic aujourd'hui en France. 80 départements sont placés en vigilance orange par Météo France. Les températures pourront atteindre jusqu'à 40 degrés localement. La chaleur restera très forte demain avec une baisse attendue par l'ouest ce week-end avec l'arrivée des orages. Et enfin, côté sport, le Paris Saint-Germain démarre sa saison avec un nouveau trophée. Le PSG a remporté hier soir la Supercoupe d'Europe en battant Aston Villa de 2-1 à Salzbourg. Prochain rendez-vous dimanche face à Lens pour le trophée des champions. Et puis pour finir, une première historique, Sophie Adeno effectuera mardi prochain sa première sortie à l'extérieur de la Station Spatiale Internationale. Elle deviendra ainsi la première française à réaliser une sortie dans le vide spatial.
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2: On raconte, et il est écrit dans le livre, qu'au temps du roi Assuérus et de la reine Vasti, le roi était très puissant. Ce roi Assuérus régnait sur 127 provinces qui allaient de l'Inde jusqu'à l'Éthiopie. Et ce roi, lors de la troisième année de son règne, a souhaité inviter tous les princes, les serviteurs, ses serviteurs proches, mais aussi les responsables et les nobles de ces 127 provinces. Il les a tous conviés à un immense banquet. Il était question d'étaler sa glorieuse richesse, son éclatante splendeur, sa grandeur. Et pour bien montrer toute sa richesse et sa puissance, ce banquet a duré 180 jours. Et au bout de ce banquet de 180 jours, il a pensé qu'il était bon de maintenant d'inviter toute la population de sa capitale. La capitale était Suse. Eh bien, tous les habitants de la capitale ont été invités. Les riches, les puissants, bien entendu, les nobles, mais aussi les simples, les pauvres, jusqu'aux mendiants. Tous, absolument tous, quand je dis tous, je veux dire tous les hommes. Tous ont été invités dans les jardins du palais. Mais c'était des jardins immenses dans lesquels on avait tendu des tentures de colorées. Les hommes étaient étendus sur des lits d'or et des lits d'argent pour pouvoir manger. Les tentures étaient retenues par des colonnes de marbre. Le sol était pavé de marbre, de nacre, de pierre noire. Alors on buvait du vin royal, chacun dans un verre en or finement ciselé. Le travail d'orfèvre était si délicat et si précis qu'aucun n'avait le même verre que son voisin. Et le vin royal coulait en abondance. De son côté, on apprend que la reine Vasti, elle aussi, organise un banquet royal. Sans doute est-il aussi somptueux, mais le livre ne nous dit pas exactement comment. Est-ce que le vin coulait à flot aussi? Le livre ne nous le dit pas, mais on peut imaginer que oui. Car écoutez bien la suite de l'histoire. Lors du septième jour, on peut dire que le roi était vraiment dans des dispositions joyeuses, car il avait été abreuvé de ce vin royal en abondance, ainsi que tous les gens autour de lui. Et dans cette disposition joyeuse, tout d'un coup, parfois, vous savez, quand on a bu, ce n'est pas l'intelligence la plus fine qui se démarque, c'est autre chose. Et là, ce qui lui est venu, c'est de dire « Oh, oui !» Je veux que la reine Vasti vienne coiffée de sa couronne royale. Ainsi, vous pourrez voir tous à quel point elle est belle, ma reine. Voilà. Et tous, oui, la reine, la reine, la reine. Allez, on envoie les sept eunuques me chercher la reine, qu'elle arrive coiffée de sa couronne royale.

0: Et là, la reine, eh ben, elle a refusé. Voilà. Alors, est-ce que elle aussi, elle était en joie? Je ne sais pas. Ou est-ce qu'au contraire, elle n'avait pas été dans l'ivresse, ce qui lui aurait peut-être permis de se lâcher à venir parmi tous ces hommes avinés et coiffés de sa belle couronne royale. Toujours est-il qu'elle, elle a dit non. Elle a refusé. Elle a dit non. Quand le roi a appris que la reine avait dit non, Une colère terrible s'est emparée de lui. Il est devenu rouge, il s'est tourné vers ses assemblées, et là, il avait des conseillers. Alors, ses conseillers, voilà, la manière dont le roi Assuérus traitait ses affaires était assez particulière, parce que pour traiter ses affaires, ses conseillers, il les prenait parmi des sages astrologues. Bon. Donc, il se tourne vers ses sages astrologues. Les sages astrologues reposent le verre de vin qu'il tenait à la main. Écoute le roi. Comment ? La reine a dit non. Oh, mais ça, c'est pas bien. Ah non, ça, c'est mal, hein. C'est mal. C'est mal. Et le roi leur dit, alors que doit-on faire avec une reine qui refuse un ordre royal ? Eh ben, ça c'est mal. Et ils réfléchissent, ils remettent un peu leurs vêtements en ordre, ils essayent de rassembler ce qu'ils ont de neurones, même s'ils ne savent pas ce que c'est que les neurones, mais nous, vous voyez, enfin. Bon, ils essayent de se remettre dedans, et puis ils disent, oui, c'est mal. C'est mal vis-à-vis du roi, c'est mal vis-à-vis des princes, c'est mal vis-à-vis de tout le peuple, car son attitude à cette reine terrible qui n'écoute pas le désir du roi, mais ça pourrait contaminer toutes les femmes. Alors les princesses, déjà on les entend, les princesses de Perse et de Médie commencent déjà à mépriser leur mari et même leur père et refusent les mariages, mais ça amènera la perdition, la colère, le malheur, la ruine. Non, c'est mal, car toutes les femmes désormais mépriseront leur mari. Non, mon roi, si tel est ton souhait, si telle est ta justice, alors il serait bon que tu proclames un édit royal et qu'il soit inscrit dans la loi. La reine Vasti n'aura plus le droit de se présenter devant toi. Et tu donneras le titre de reine à une autre qui sera meilleure qu'elle. Eh bien, le roi a suivi les conseils des sages astrologues. Il a promulgué un édit royal dans lequel la reine Vasti n'avait plus le titre de reine et qu'on le donnerait à quelqu'un qui serait meilleur qu'elle. Le décret sera connu et comme ça, toutes les femmes honoreront leur mari, du plus grand mari au plus petit des maris. Tous, chacun dans son foyer sera honoré et respecté. Le conseil est bon, la lettre est envoyée, la lettre est publiée, et ainsi, dans toutes les provinces, dans toutes les écritures, pour tous les peuples dans leur langue, on apprend que tout homme doit être le chef de son foyer. Mais il y a eu un lendemain. Après les 7 jours de fête qui avaient succédé aux 180 jours de banquet, il y a eu un nouveau jour, un jour de lendemain de fête. Et là, le roi est redescendu. Et entre les vapeurs d'alcool, il a commencé à sentir comme un petit peu du froid dans son cœur. Alors la reine Vasti, il pouvait plus la voir puisqu'il avait dit qu'elle ne pourrait plus se présenter devant lui. Mais alors il avait plus de reine. Mais alors il fallait remédier à ça. Et là, les sages astrologues ont conseillé que l'on annonce que les jeunes filles belles et vierges seraient recrutés par des inspecteurs chargés de les rassembler dans le harem sous l'autorité d'un eunuque et que là, elles suivraient une préparation pour être présentées au roi afin qu'il puisse choisir sa nouvelle reine. Ainsi, cela a été dit et cela a été promulgué. On cherche une nouvelle reine pour le roi.
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0: La prière du matin.
1: Je veux chanter pour toi, Seigneur, tant que je vis, te louer, mon Dieu, tant que je dure. Seigneur, ouvre mes lèvres.

Seigneur notre Dieu, merci de nous appeler à ta louange en ce début du jour. Merci de nous donner la grâce de pouvoir nous tourner vers toi. Toi qui es ce soleil levant, toi qui es venu nous visiter.

Voici votre Dieu, voici le Seigneur Dieu. Il vient avec puissance, son bras lui soumet tout. Avec lui, le fruit de son travail, et devant lui, son ouvrage. Comme un berger, il fait paître son troupeau, son bras le rassemble. Il porte ses agneaux sur son cœur, il mène au repos les brebis. Qui a mesuré dans sa main les eaux des mers, jaugé de ses doigts les cieux, évalué en boisseau la poussière de la terre, pesé les montagnes à la balance et les collines sur un crochet? Qui a jaugé l'Esprit du Seigneur? Quel conseiller peut l'instruire? A-t-il pris conseil de quelqu'un pour discerner, pour apprendre les chemins du jugement, pour acquérir le savoir et s'instruire des voies de la sagesse? Voici les nations, comme la goutte au bord d'un seau, le grain de sable sur un plateau de balance. Voici les îles, comme une poussière qu'il soulève. Le Liban ne pourrait suffire au feu, ni ses animaux suffire à l'Holocauste. Toutes les nations, devant lui, sont comme rien, vide et néant pour lui. »

De la première épître de saint Pierre. Ce que chacun de vous a reçu comme don de la grâce, mettez-le au service des autres, comme de bons gérants de la grâce de Dieu sous toutes ses formes. Si quelqu'un a le don de parler, qu'il dise la parole de Dieu. S'il a le don du service, qu'il s'en acquitte avec la force que Dieu communique. Ainsi, en toutes choses, Dieu recevra sa gloire par Jésus-Christ.

0: Seigneur notre Dieu, merci de nous appeler à ta louange en ce début du jour. Merci de nous donner la grâce de pouvoir nous tourner vers toi, toi qui es ce soleil levant, toi qui es venu nous visiter.
1: En ce matin, nous voulons te remercier pour ce don de la foi que tu nous as donné et aussi te prier pour tous ceux qui sont encore dans la nuit, qui cherchent un sens à leur vie. Viens les visiter en ce jour, Seigneur.
0: Sois béni, Seigneur, pour la nouveauté de ce jour. Nous te le remettons tel qu'il est, tel qu'il sera, sous ton regard.

0: Et au matin de ce jour, Seigneur, nous voulons encore nous tourner vers toi et t'appeler notre Père.
1: Notre Père qui es aux cieux, que ton nom soit sanctifié, que ton règne vienne, que ta volonté soit faite sur la terre comme au ciel. Donne-nous aujourd'hui notre pain de ce jour. Pardonne-nous nos offenses, comme nous pardonnons aussi à ceux qui nous ont offensés. Et ne nous laisse pas entrer en tentation, mais délivre-nous du mal. Amen.
2: Nous t'en prions, Dieu de miséricorde, sur les hommes qui n'ont pas reçu ta lumière, fais lever ton soleil, Jésus le Christ, notre Seigneur, lui qui règne avec toi et le Saint-Esprit, maintenant et pour les siècles des siècles. Amen.

0: Bonjour à tous. À la une de l'actualité, les premiers détenus considérés comme très dangereux vont être transférés dans les prochaines heures ou encore dans les prochains jours vers une prison de Raux en Seine-et-Marne. Ce nouveau quartier de haute sécurité compte 20 places et vise notamment les profils liés au narcotrafic et à la criminalité organisée. 41 agents seront mobilisés pour encadrer les détenus. Deux morts dans deux accidents distincts dans le massif du Mont-Blanc. Une randonneuse de 24 ans a fait une chute hier après-midi près du col de l'Enclave au Contamine-Montjoie. Une heure plus tard, un homme est décédé dans un accident de speed reading au col de l'Index à Chamonix. Les secours PGHM sont intervenus sur les deux accidents. La canicule atteint un nouveau pic aujourd'hui en France. 80 départements sont placés en vigilance orange par Météo France. Les températures pourront atteindre jusqu'à 40 degrés localement. La chaleur restera très forte demain avant une baisse attendue par l'ouest ce week-end avec l'arrivée des orages. L'homme soupçonné d'avoir agressé au couteau des policiers municipaux à Toulouse a été mis en examen pour tentative de meurtre et placé en détention provisoire. Ce ressortissant italien de 30 ans aurait expliqué avoir obéi à des voix. La piste terroriste a été écartée par le parquet antiterroriste. Une nouvelle expertise psychiatrique doit être menée. Une enquête pour assassinat ouverte dans le Gard après la découverte du corps partiel calciné d'une femme à Saint-Gilles. La victime a été retrouvée hier matin entre des rangs de vignes par un ouvrier agricole. Une autopsie est prévue aujourd'hui pour l'identifier et déterminer les circonstances de sa mort. Et puis c'est une première historique pour une Française dans l'espace justement. Sophie Adenauf va sortir de la station internationale mardi prochain. L'astronaute l'a confirmé après l'annonce de la NASA, Julie Pierry.
1: Oui, elle évoluera à l'extérieur de l'ISS avec son collègue américain pendant environ 6h30. Leur mission, remplacer une antenne installée sur la poutre principale de la station, un équipement essentiel puisqu'il permet les transmissions à haut débit entre l'ISS et la Terre. Les deux astronautes porteront les imposants scaphandres de la NASA spécialement conçus pour les sorties extravéhiculaires. À 44 ans, Sophie Adenauf était déjà devenue en février la deuxième française à aller dans l'espace après Claudie Aigneré. Elle va désormais franchir une nouvelle étape en devenant la première française, cette fois-ci, à effectuer une sortie dans le vide spatial et l'expérience pourrait rapidement se répéter. Une autre sortie est programmée le 25 août. Sophie Adenauf pourrait également faire partie de l'équipage.
0: Merci Julie. Et enfin, côté sport en football, le Paris Saint-Germain démarre sa saison avec un nouveau trophée. Le PSG a remporté hier soir la Supercoupe d'Europe en battant Aston Villa de 2-1 à Salzbourg. Prochain rendez-vous dimanche face à Lens pour le trophée des champions. Voilà pour l'essentiel de l'actualité. Bonne journée à tous.
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4: Béatrice, je vais te laisser le micro, mais là, ça y est, nous avons réussi à choper le pirate, donc Gilles Bodinier, qui est donc président de la co-président des bergers de la rivière. Mais je vais vous laisser entre les bras, enfin les bras, entre les mains de Béatrice, qui parle beaucoup moins vite que moi et qui est beaucoup plus gentille sûrement. Je vous la laisse.
5: Bonjour Gilles, merci d'avoir répondu à notre invitation.
6: Merci à vous.
5: On a eu un petit peu de mal à vous trouver, pourtant c'est pas difficile parce que vous vivez sur la Mayenne.
6: C'est ça. J'habite sur la Mayenne, sur mon bateau, un petit peu en dessous de l'écluse de la Fosse.
5: Et donc là, c'est à l'année, tout le temps
6: À l'année, toute l'année, pendant les crues, l'été, tout le temps.
5: Et alors, pourquoi ?
6: Pourquoi ? Bah parce que à 20 ans environ, s'est présenté à moi l'opportunité de récupérer le bateau de mes parents, sur lequel on partait tous les étés quand j'étais petit, à partir de l'âge de 2-3 ans. Et du coup, bah pour moi, c'était une des meilleures périodes de ma vie. Et donc, j'ai voulu continuer en vivant sur mon bateau.
5: La meilleure période, mais toute l'année.
6: C'est ça, exactement.
5: Et alors donc, vous vivez sur la Mayenne, donc vous êtes vraiment très bien placé pour la connaître. Est-ce qu'on appelle ça un écosystème ou comment on
6: peut... Oui, c'est ça, c'est l'écosystème de la rivière.
5: Vous êtes à l'écoute dès le matin, dès le soir, des oiseaux, des animaux qui passent, qui viennent boire.
6: C'est ça, ouais.
5: Et il y en a beaucoup. Parce que les témoignages qu'on a eus, c'est qu'il y avait une baisse de la faune, en particulier des canards, par exemple, et autres.
6: Ouais. Bah, certainement lié à la présence de silures ces derniers temps, prédatés par d'autres animaux comme le brochet, etc. Mais c'est vrai que ces derniers temps, le silure a fait son apparition. Et on voit beaucoup moins de canards, beaucoup moins de poules d'eau aussi, qui étaient avant en grand nombre sur la rivière.
5: Alors c'est amusant parce qu'on a croisé des pêcheurs sur une barque, il y en avait deux. Et ils n'étaient pas d'accord. Il y en avait un qui disait « le silure, je le rejette », et l'autre qui disait « non, tu flingues ».
6: Oui, bah c'est exactement ce qui se passe aujourd'hui dans ce débat, c'est-à-dire qu'il y en a qui l'aiment pour la pêche sportive, c'est-à-dire que c'est un poisson très gros qui est assez puissant, Et donc, il y en a beaucoup qui sont contents de l'avoir pour ça. Malheureusement, ce n'est pas un poisson endémique de chez nous. Et malheureusement, il a certainement tendance à manger les poissons les plus endémiques, comme les jeunes brochets, les jeunes cendres, même si le cendre ne vient pas tout à fait de la Mayenne non plus.
5: Il est arrivé comment, le silure ?
6: Bonne question. Il est remonté, il a été introduit sur la Loire, et puis il est remonté par la Loire sur la Mayenne. On ne sait pas tout à fait. Il y a eu aussi, il y a des gens qui disent que il aurait été réintroduit par des écoles de pisciculture qui faisaient du silure, entre autres.
5: Et alors vous êtes partisan de quoi ? Le silure, on le rejette ou...
6: Moi, personnellement, je serais plutôt partisan pour en prélever quand même un maximum. Même si, scientifiquement, il est quand même dit qu'il serait plus intéressant de laisser les petits silures grandir, qu'il n'y ait que des grands. Et après, normalement, mais ça c'est encore à vérifier, c'est-à-dire l'espèce se stabilise et a tendance à... Ils se prédatent aussi entre eux, les silures. C'est-à-dire que les gros silures mangent aussi les petits silures.
5: Et alors donc, cendres,
7: rochers, carpes ?
6: Anguilles, Ah oui, il y a de l'anguille, mais de moins en moins aussi. Le braconnage qui se fait aussi sur la civelle en Loire, beaucoup.
5: Et on a des civelles dans la Mayenne ?
6: Alors on a des civelles qui remontent la Mayenne, pour aller le plus haut possible et pour grandir. Et une fois qu'elles ont grandi, elles redescendent ensuite pour aller se reproduire dans la mer des Sargasses.
5: Parce qu'il y a un vrai trafic de civelles. Enfin, je crois que c'est un truc assez, assez important.
6: Par chez nous, c'est quand même plus rare, parce qu'il n'y a pas, c'est par petit nombre, malheureusement, qui remonte la Mayenne. Mais du côté de la Loire, oui, c'est par centaines et par milliers qu'elles sont attrapées et braconnées.
5: Et vous êtes pêcheur vous-même ?
6: Je l'étais, mais aujourd'hui, si on peut laisser développer les poissons en ce moment, ce serait peut-être plutôt bien, ouais. Donc non, je ne pêche plus actuellement, mais j'ai pêché. Beaucoup étant jeune, avec mon père, justement, sur le bateau, etc. C'était tous les soirs, on pêchait et on se nourrissait de ce qu'on pêchait.
5: Oui, c'est ça, vous ne pratiquiez pas à ce moment-là la pêche no-kill, qui fait que la pêche plaisir où on rejette.
6: Ouais, non. Mais aujourd'hui, ce serait plus ça, si j'avais à choisir, je pense.
5: On a l'impression que c'est ce qui se fait beaucoup là sur les bords de la Mayenne. Je vois beaucoup de pêcheurs qui rejettent.
6: De plus en plus, et heureusement, les pêcheurs remettent les poissons à l'eau. Même avec cette pratique, c'est pas dit qu'ils...
5: Ils sont survivent. Quand même abîmés.
6: Il y a un risque de mortalité quand même qui est très important.
5: Et la faune sur les bords de Mayenne, je ne sais pas si vous chassez, si vous...
6: Non.
5: Pas du tout, non. Mais vous voyez des animaux qui viennent boire, vous voyez
8: du
5: des
8: ragondin.
5: Animaux. Il y a des castors, du ragondin.
6: Moins en moins, j'ai l'impression. Ils ont été, la FGDEON les a chassés avec des cages sur la rivière pendant plusieurs années. Aujourd'hui, ça a été supprimé par le département aussi. Mais il y a aussi le développement du castor en même temps qui fait qu'il y a peut-être moins, en tout cas, de ragondins sur la rivière. Et par contre, il y a la présence du castor, mais qui, lui, fait un peu moins de dégâts que le ragondin.
5: Ah oui, ça abîme moins les berges que le ragondin ?
6: Bah, ils font des terriers, les deux font des terriers dans la berge. Après, pour avoir vécu 40 ans sur la rivière, j'ai pas l'impression que les berges aient beaucoup changé ou évolué. Le problème du ragondin, ça se retrouve surtout sur les étangs, en fait. Où là, ils peuvent faire des terriers qui vont vider l'étang.
5: Il y a de la faune de bois qui viennent boire, des chevreuils, des cochons, des sangliers.
6: Ouais, bah on en voit de temps en temps traverser la rivière aussi.
5: Ah oui ?
6: Sangliers.
5: Oui, mais il paraît que les sangliers, ça nage très bien.
6: Ouais, les deux. Hein.
5: Ah, le chevreuil aussi ?
6: Le chevreuil aussi, ouais.
8: Ouais. On a vu des saules pleureurs, on a vu des essences très différentes. Alors c'est lié à la main de l'homme uniquement ou...
6: Pleureurs, oui. Les saules tout court, ça c'est naturel. Ouais. Mais après, il y a des chênes, il y a les frênes, il y a des érables, les aulnes aussi.
8: Vous parlez de la petite Amazone.
6: Alors ça, c'est un peu plus bas, justement. Non, c'est pas si loin. C'est la petite Amazone, parce que c'est l'impression qu'on en a quand on le traverse, mais là, plutôt en bateau. Et c'est le fait que ce soit vallonné et qu'il y ait justement de la verdure partout, comme on le voit au loin, ici.
5: Voilà. L'Amazone ou le Vietnam, non ? Ça fait un peu Apocalypse Now.
6: Oui, quelque chose comme ça, ouais. C'est le même état d'esprit. C'est-à-dire qu'il y a quelque chose qui nous fait voyager. Enfin, on n'a pas l'impression, en y étant, qu'on est en Mayenne. Alors que si, et que c'est, enfin pour nous en tout cas, c'est une des plus belles rivières de l'Ouest. C'est une rivière canalisée, donc aménagée par l'homme. S'il n'y avait pas tous ces barrages...
5: Elle ne serait pas navigable.
6: Elle serait beaucoup moins navigable et on se retrouverait avec un gros ruisseau en fait, plus qu'une rivière.
5: Parce que là, elle est navigable jusqu'à Mayenne, enfin, on peut la remonter jusqu'à Mayenne.
6: Oui, c'est ça.
7: Après, on ne peut plus rien faire.
6: Après, on peut remonter éventuellement en canoë, mais pas en bateau.
5: Il y a encore beaucoup d'écluses après ?
6: Bah là, sur la Mayenne, il y a 85 km navigables. et vous avez 37 écluses sur ces 85 km.
5: Et après Mayenne, le chemin de Halage continue ? Ça continue à remonter ?
6: Il remonte un petit peu, mais il s'arrête rapidement, oui.
5: Vous avez le petit, comment on appelle ça, un pins, je ne sais plus, un badge, voilà. Le badge des bergers de la rivière. Alors, oui. Les bergers, ça fait plutôt penser aux moutons et pas, et pas à l'eau. Donc, pourquoi les bergers de la rivière ?
6: On peut penser aussi aux berges.
5: Mais j'y avais pas pensé.
6: On est une association en fait créée en 2019. L'idée c'était de défendre cette rivière et donc défendre, protéger. Et comme le berger qui surveille ses moutons, c'est plutôt le côté humain qui va défendre cette rivière et en prendre soin, et surveiller, protéger.
5: Alors, qui sont vos adhérents ? Ce sont des locaux ou il y a des gens même qui sont touristes qui voient ça et qui se disent bah oui c'est bien, j'adhère.
6: Il y a un peu de tout. Il y a des gens d'associations des bords de rivière, soit de canoë et kayak, de pêche aussi. Mais on a également des riverains, des gens qui habitent le long de la rivière. On a des éclusiers, on a des acteurs de la rivière, des promeneurs, des pêcheurs, enfin un peu de tout. Et des gens de Mayenne, mais pas seulement. On a aussi des gens du Maine-et-Loire, de la Bretagne, de la Sarthe.
5: Ils sont sensibilisés à ces questions de rivières, fluviales ou autres, aussi dans leur région.
6: C'est ça. Et pour nous, habitants, entre parenthèses, de la rivière, pour nous, c'est un petit village, en fait, l'eau, où on se croise tous à un moment donné.
5: On a vu ça, parce que dès qu'on s'arrête, tout le monde nous a dit de vous saluer. Hein. Donc, qui dans la guinguette, qui à la pêche, etc. Dites bonjour aux pirates.
6: Je les salue tous à mon tour. Je les salue
5: tous. Vous êtes très connus.
6: C'est ça, c'est un village et

0: chacun bosse dans son coin ou une fois par mois, vous dites, tiens, allez, on se fait tel axe, etc. Comment ça se passe en termes d'association concrètement? Quelles sont les actions que vous menez?
1: Les actions qu'on mène, c'est souvent au printemps, justement après les fortes crues. On organise des... Alors, on se rencontre dans des réunions autrement pour l'association, mais sinon, on organise des ramassages de déchets au printemps, après les fortes pluies, parce que c'est là où il y a le plus de déchets, forcément. Et puis, il n'y a pas encore les feuilles des arbres. Donc, on a un bon visuel sur tous ces déchets.
0: Et puis sinon, c'est toute l'année, vous avez tous cette âme de berger. C'est et donc, vous ramassez. Voilà, on va aller voir tout à l'heure. Mais avant qu'on arrive, vous avez déjà ramassé 2-3 trucs en 5 minutes pour nous montrer tout ça. Donc, oui. Donc, c'est du boulot au quotidien. Et en fait, pas besoin d'être adhérent des bergers pour pouvoir se dire, tiens, je vois quelque chose sur la berge, je ramasse.
1: Exactement, c'est un message à passer justement. Alors en bateau c'est un peu compliqué, mais tout, que ce soit les promeneurs ou les gens qui font du canoë et kayak, parce que c'est quand même là où c'est le plus simple, qu'ils n'hésitent pas à emporter avec eux un petit sac plastique, une poubelle, sac poubelle, et puis pour ramasser ces déchets que malheureusement on trouve en très grand nombre.
2: Alors vous nous avez parlé des écluses il y a un instant, parce que vous êtes très sensibilisé à la question. Vous êtes ancien éclusier vous-même, d'après ce que j'ai compris. Il y a 36 écluses, vous avez dit, c'est ça ?
1: 37.
2: J'étais pas loin. 37 écluses. En effet, nous, on en a vu depuis Mayenne. On a vu Patrice à l'écluse de la Bénarde, mais qui tient plus son restaurant qu'il ne fait l'écluse. Ouais. Et puis, on a vu Nadia, et c'est tout. Il n'y a plus d'éclusier. Maintenant, c'est tu descends de ton bateau, tu te débrouilles, tu dévisses, et voilà.
1: C'est ça. Malheureusement, en fait, il y en a encore... Enfin, pas malheureusement, mais il y en a encore quelques-uns dans le sud. Mais malheureusement, il y en a de moins en moins, et entre Laval et Mayenne, et maintenant de moins en moins entre Château-Gontier et Laval, ce qu'on regrette beaucoup.
2: Il y en a en dessous, du côté de Dent et tout ça ?
1: C'est ça. Ouais. En dessous de Château-Gontier, vous aurez des éclusiers, mais peut-être une écluse sur deux, voilà.
0: Des semi-automatiques,
1: ouais,
0: ou...
1: c'est ça. Et écluse électrique.
0: Nous retrouverons la suite la semaine prochaine du témoignage de Gilles Bodinier, alias le pirate.

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1: Dis mamie, tu crois vraiment qu'il existe le diable? Et puis c'est qui? Et où est-il?
2: Tu penses que le diable n'existe pas? Eh bien, tu te trompes. Ce n'est pas un mythe, non. Il n'est pas un simple détail, une image, un personnage de bande dessinée comme des mauvaises fées. Il existe vraiment. Certes, on en fait des descriptions fantaisistes en le représentant avec une grande queue fourchue et des cornes. Ces cornes de chèvre et ces sabots fendus sont devenus synonymes de péché et sont adoptés dans leur représentation horrifique du diable pour montrer que c'est quelqu'un que l'on ne doit pas admirer. On lui donne plusieurs noms. Diable, démon, Satan, Belzébuth, Lucifer et aussi le malin, car sa plus grande ruse est de nous faire croire qu'il n'existe pas. Il est puissant, mais infiniment moins que Dieu. En tant que créature de Dieu, il ne peut pas détruire Dieu qui est tout-puissant. Mais alors tu vas me dire, si c'est Dieu qui l'a créé, pourquoi est-il mauvais? Il faut retenir que Dieu nous a créés bons, mais aussi libres. Libres de choisir entre le bien et le mal. Lucifer, lui, a choisi de dire non à Dieu. L'archange Saint-Michel, lui, a décidé de lui dire oui. Où est-il, ce diable? Partout. Qui est-il, ce diable? Un mauvais esprit qui te force à faire ce que Jésus ne souhaiterait pas te voir faire. C'est lui qui te pousse à détruire tes bons plans. Je tiens à te mettre en garde sur les représentations effrayantes du diable que tu peux rencontrer dans les livres ou à la télévision. En réalité, il est bien souvent différent en apparence. C'est ainsi qu'il nous trompe, qu'il nous attire à lui et qu'il nous séduit. C'est en cela qu'on le nomme le malin, le séducteur, car il se présente à nous sous des apparences pleines de charme et de séduction. Le diable est un véritable ennemi qui cherche constamment à nous éloigner de Dieu. Par exemple, pour t'inciter à ne pas faire tes devoirs, en te suggérant d'aller jouer. Ou bien, si tu as envie de faire du mal à tes copains, il va te persuader que ce n'est pas grave. De son côté, Dieu te soufflera par l'intermédiaire de ton ange gardien. C'est mal ce que tu as envie de faire, mais si tu veux le faire, tu es libre. S'il t'arrive de le regretter par la suite, je te pardonnerai. Pour te préserver de ces tentations, il te faut prier et demander à ton ange gardien de veiller sur toi. Dieu a choisi la Vierge Marie pour écraser la tête de Satan. Elle est d'ailleurs représentée sur une médaille miraculeuse. On la voit qui écrase un serpent sous ses pieds. Ce serpent, c'est la représentation de Satan. La Vierge Marie ne l'a jamais écoutée, elle s'en est toujours détournée et est demeurée sans péché. En Marie, le diable est vaincu. Demande-lui de t'aider à ne pas tomber dans les pièges du malin, car il faut vraiment t'en méfier.
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Évangile de Jésus-Christ selon saint Matthieu. En ce temps-là, Pierre s'approcha de Jésus pour lui demander « Seigneur, lorsque mon frère commettra des fautes contre moi, combien de fois dois-je lui pardonner? Jusqu'à 7 fois ?» Jésus lui répondit « Je ne te dis pas jusqu'à 7 fois, mais jusqu'à 70 fois 7 fois. » Ainsi, le royaume des cieux est comparable à un roi qui voulut régler ses comptes avec ses serviteurs. Il commençait quand on lui amena quelqu'un qui lui devait 10 000 talents, c'est-à-dire 60 millions de pièces d'argent. Comme cet homme n'avait pas de quoi rembourser, le maître ordonna de le vendre, avec sa femme, ses enfants et tous ses biens, en remboursement de sa dette. Alors, tombant à ses pieds, le serviteur demeurait prosterné et disait « Prends patience envers moi et je te rembourserai tout. » Saisi de compassion, le maître de ce serviteur le laissa partir et lui remit sa dette. Mais en sortant, ce serviteur trouva un de ses compagnons qui lui devait 100 pièces d'argent. Il se jeta sur lui pour l'étrangler en disant « Rembourse ta dette ». Alors, tombant à ses pieds, son compagnon le suppliait « Prends patience envers moi et je te rembourserai ». Mais l'autre refusa et le fit jeter en prison jusqu'à ce qu'il ait remboursé ce qu'il devait. Ses compagnons, voyant cela, furent profondément attristés et allèrent raconter à leur maître tout ce qui s'était passé. Alors celui-ci le fit appeler et lui dit « Serviteur mauvais, je t'avais remis toute cette dette parce que tu m'avais supplié. Ne devais-tu pas, à ton tour, avoir pitié de ton compagnon comme moi-même j'avais eu pitié de toi ?» Dans sa colère, son maître le livra au bourreau jusqu'à ce qu'il eût tout remboursé. « C'est ainsi que mon Père du ciel vous traitera si chacun de vous ne pardonne pas à son frère du fond du cœur. » Lorsque Jésus eut terminé ce discours, il s'éloigna de la Galilée et se rendit dans le territoire de la Judée, au-delà du Jourdain. Combien de fois dois-je pardonner ? Pierre compte. Il est dans la logique humaine qui consiste à mesurer, à calculer, à comptabiliser. Jésus va essayer de lui faire comprendre que Dieu, lui, ne compte pas. Il est toujours au-delà du raisonnable, dans l'excès, dans l'abondance. C'est le titre d'un livre paru il y a quelques années d'ailleurs, « Dieu ne sait pas compter ». La mesure d'aimer, c'est d'aimer sans mesure, disait saint Bernard, moine du Moyen-Âge. En Dieu, tout est excessif dans l'ordre de l'amour et du pardon. Il n'y a pas de demi-mesure. Alors pourquoi être si exigeant vis-à-vis des autres, puisque nous-mêmes, nous sommes bénéficiaires au long des jours du pardon infini du Père ? Nous agissons, hélas, souvent comme dans cette parabole. Nous oublions à quel point Dieu nous aime, comme nous sommes, et nous avons de la peine à pardonner des peccadilles. Que Dieu nous donne son regard sur les autres, sur nous-mêmes, un regard d'espérance et de confiance. Il n'est jamais déçu de quelqu'un.

0: Bonjour à tous. L'essentiel de l'actualité, les premiers détenus considérés comme très dangereux vont être transférés dans les prochaines heures ou les prochains jours vers la prison de Roux en Seine-et-Marne. Ce nouveau quartier de haute sécurité compte 20 places et vise notamment les profils liés au narcotrafic et la criminalité organisée. 41 agents seront mobilisés pour encadrer les détenus. L'homme soupçonné d'avoir agressé au couteau des policiers municipaux à Toulouse a été mis en examen pour tentative de meurtre et placé en détention provisoire. Ce ressortissant italien de 30 ans aurait expliqué avoir obéi à des voix. La piste terroriste a été écarté par le parquet antiterroriste. La canicule atteint un nouveau pic aujourd'hui en France. 80 départements sont placés en vigilance orange par Météo France. Les températures pourront atteindre jusqu'à 40 degrés localement. La chaleur restera très forte demain avec une baisse attendue par l'ouest ce week-end avec l'arrivée des orages. Et enfin, côté sport, le Paris Saint-Germain démarre sa saison avec un nouveau trophée. Le PSG a remporté hier soir la Supercoupe d'Europe en battant Aston Villa de buts à 1 à Salzbourg. Prochain rendez-vous dimanche face à Lens pour le trophée des champions. Et puis pour finir, une première historique, Sophie Adeno effectuera mardi prochain sa première sortie à l'extérieur de la Station Spatiale Internationale. Elle deviendra ainsi la première française à réaliser une sortie dans le vide spatial.
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3: Miguel de Cervantes est l'un des seuls noms qui me soit revenu à l'esprit en préparant cette émission sur la littérature espagnole depuis le 15e siècle. Cervantes et bien sûr son célèbre Don Quichotte. Jocelyne Naveau, bonjour.
4: Bonjour.
3: À l'occasion de la saison espagnole proposée par la ville de Laval, vous avez mis en lumière cette littérature ibérique et vous donnerez également une conférence à l'Orpal le 4 février prochain à 14h30.
4: Oui.
3: Donc, on va en profiter, nous, pour nous éclairer, pour solliciter vos lumières, justement, sur cette littérature hispanophone assez peu connue, on doit bien l'avouer.
4: Oui, à l'occasion de la saison espagnole, j'ai pu lire des textes en espagnol avec une collègue, Madame Michèle Loire, et grâce à Alicia Marniu Garcia, présidente du comité de jumelage de Laval-Gandia. C'est donc des auteurs qui vont du 15e siècle au 21e siècle sur différentes branches, que ce soit le théâtre, que ce soit des poèmes ou que ce soit des romans.
3: Si on parle déjà donc de Cervantes, qui est quand même celui effectivement qui a peut-être le plus marqué, enfin oui, nos générations. Alors, à nous. En fait, on parle toujours de Don Quichotte.
4: Oui, mais c'est sûr. Ce que je voulais dire pour Cervantes, c'est que il n'a pas toujours été écrivain. Loin de là. En fait, Cervantes, il s'était engagé dans l'armée alors que son père était chirurgien, mais lui s'est engagé dans l'armée et il a participé à une bataille, notamment la bataille de Lépante, qui opposait les Turcs, l'Empire ottoman à cette époque, à la Ligue papale, qui comprenait des Espagnols et des Vénitiens. Donc il a bataillé à Lépante et là il a perdu l'usage de la main gauche. Et donc il a été baptisé dans le manchot de Lépante.
3: D'accord, c'était son surnom.
4: Son surnom.
3: Et donc ça a occasionné une reconversion parce que forcément l'armée lui était...
4: C'était difficile, ouais. C'était difficile pour lui. Donc il a publié des pièces de théâtre, etc. Mais peu de choses en fait. C'est son roman qu'il a fait en 1605, qui a eu beaucoup de succès. Et il a été publié 5 fois.
3: Dès la parution.
4: Oui, dès sa parution. Après, il a écrit des nouvelles qui vont être reprises par Scarron dans une de ses œuvres. Et puis, il a repris Don Quichotte en 1615. Et là, Don Quichotte connaît la vérité, il sait qu'il s'est trompé et il meurt. Donc la deuxième version est différente, très différente de la première, où on est dans l'irréalisme, oui, dans la rêverie, et Don Quichotte, comme je dis tout un mot quand même, Don Quichotte, s'il fait tout ça, c'est parce qu'il veut défendre la veuve et l'orphelin, il veut que le monde soit meilleur, et puis il fait aussi ça pour sa Dulcinée.
3: L'amour tient beaucoup de place.
4: Hein. Oui, ouais, dans ce... Et en fait, il veut reconquérir sa Dulcinée. Il la connaissait, parce que c'est quelqu'un qui existait dans la région de Tolède, dans un village. Et là, il était amoureux d'elle. Il n'avait jamais osé lui dire sa flamme.
3: Vous lui dites Cervantes ou Don Quichotte?
4: Je parle d'accord. De Don Quichotte, oui.
3: D'accord.
4: Et donc, il écrit une lettre à Dulcinée pour lui avouer son amour et qu'il se meurt d'amour pour elle. Voilà.
3: Bon. Alors, on laisse un petit peu de suspense sur la suite. Hein. C'est l'occasion pour nos auditeurs de se replonger dans cette littérature espagnole. Mais donc, la littérature espagnole ne se limite pas à Miguel de Cervantes. Hein, depuis la, on peut dater en fait le 15e, donc c'est un peu la Renaissance. Hein. On parle beaucoup du roman picaresque hein, aussi pour cette littérature espagnole.
4: Alors, c'est un genre où c'est l'amour, c'est des romans d'amour. Hein. C'est plus dans la caricature que les romans de genre Don Quichotte, quoi.
3: Ouais, que les romans de littérature. Quoi. J'avais cru comprendre que c'était un peu aussi une façon d'étudier toute la société.
4: Oui, aussi. Alors quand je dis caricature, c'est un peu, c'est peut-être pas le mot.
3: Une photographie peut-être.
4: Oui,
3: une photographie de la société.
4: C'est pas forcément quelqu'un de noble, parce que Don Quichotte est quelqu'un de noble à l'origine. Oui. Hein. Là, c'est pas forcément des gens nobles qui sont en lumière dans le picaresque.
3: Et après? Alors, si on fait un grand saut, on arrive à Federico Garcia Lorca, Georges Semprin, Carlos Ruiz Zafón, mais sans doute entre les deux, auteurs. Éclairez-nous un petit peu.
4: Alors, il y a entre autres Félix Lope de Vega, qui est un auteur de théâtre du XVIe et XVIIe siècle et qui a eu énormément de succès à son époque. Il a publié des pièces de théâtre et vraiment, c'est quelqu'un de très important à ce XVIe et XVIIe siècle.
3: Et quelle était un petit peu cette spécificité? Qu'est-ce qui a fait son succès, en fait? Il y avait des...
4: C'était des amours contrariés.
3: Oui, c'était le thème de l'époque, voilà. En fait. Hein.
4: Oui. Alors, c'est écrit en vers. Hein. Et beaucoup de rythme et beaucoup de... Enfin, grâce à Alicia, on a entendu la manière dont c'était dit.
3: Et ça, oui, parce que Alicia, donc la présidente du comité de jumelage, va lire aussi des textes. Donc,
4: notamment de la poésie, parce que c'est important d'entendre la musique des mots.
3: Oui.
4: Plutôt que uniquement la traduction.
3: Oui, tout à fait.
4: Et c'est vrai aussi pour Félix Lope de Vega.
3: Et est-ce que c'est un auteur qui, en Espagne aujourd'hui, est encore étudié, lu
4: Étudié, je ne sais pas.
3: Bon, en tout cas, il a encore...
4: Oui, c'est un classique, si vous voulez. Comme on dirait Molière chez nous, quoi.
3: Oui.
4: Voilà.
3: C'est le Molière ibérique, donc.
4: Non, pas vraiment.
3: Pas tout à fait, quand même. Non, mais bon, oui.
4: Et puis, un autre auteur du début du 19e siècle, José de Espronceda. Alors là, on n'a pas trouvé de version en espagnol. Alors c'est un auteur romantique du 19e siècle et qui est surtout connu pour ses poèmes en fait. Et un poème très très important, c'est le bateau pirate. Il met en avant la liberté. Le pirate, il est pirate parce qu'il est libre. C'est pas l'argent qui compte, il redistribue, mais c'est la liberté. La mer, pour lui, c'est l'endroit de la liberté. Parce que c'était une époque difficile, hein. Il y avait des gouvernements absolutistes, donc il voulait lutter par son œuvre contre ces gouvernements. Lui, il défendait la liberté, l'égalité, la fraternité, même s'il n'était pas français. Mais c'était son objectif, surtout la liberté. Et donc contre l'oppression qui régnait à cette époque-là en Espagne.
3: C'est ce qu'on appelle la littérature engagée.
4: Tout à fait. Mmh. C'est un très, très beau texte. Hein. Bon, on peut le retrouver sur Internet. Hein. On peut
3: en
4: le
3: français.
4: Retrouver. En français.
3: Ouf.
4: Et en espagnol.
3: Et, bon.
4: Les deux.
3: Donc vous avez dit, lui c'est
4: José de Espronceda.
3: Bon, ça s'écrit à peu près comme ça se prononce.
4: Oui, hein.
3: Et alors, ben si on continue justement avec la littérature engagée et plus récente, parce qu'on ne va pas non plus tout détailler comme vous aurez l'occasion de le faire à l'ORPAL, là, le 4 février prochain, on arrive à Federico Garcia Lorca, qui est très engagé aussi.
4: Très engagé.
3: Et qui meurt de son engagement d'ailleurs.
4: Oui, oui. C'était donc un poète du XXe siècle. Et il a été assassiné par la phalange pendant la guerre d'Espagne, en fait. Et on ne sait pas où est son corps. Il était connu pour ses idées politiques socialistes, on va dire, hein, et pour son opposition au gouvernement qui était à l'époque...
3: De Franco.
4: De Franco. Et, Franco, ça va venir. Il y avait un roi. Après, il y a eu Franco. Et donc, c'est sous Franco qui va être assassiné. Mais il s'opposait à l'absolutisme qui régnait avant. Après, il y a eu une période républicaine. Et après, il y a eu Franco. Il était connu pour ses options politiques, hein, mm-hmm. et pour son engagement à ce que la culture soit répandue partout, comme le fera Gabriela Mistral.
3: Gabriela Mistral, qui est...
4: Alors, Gabriela Mistral...
3: Son nom n'est pas resté...
4: Non, mais c'est une Chilienne. Parce que nous, on présentera la littérature espagnole, mais pas forcément limitée à l'Espagne. Mmh. Et c'est donc une poétesse qui a écrit quelques poèmes, enfin quelques recueils. Le plus important s'appelle Chili, poème du Chili. Et elle a été surtout, elle était poétesse, mais à l'origine, elle était d'une famille très, très simple. Elle était institutrice, puis dans le secondaire, et surtout, elle a été désignée par le Mexique pour répandre la culture pour les femmes. Très important, et pour les femmes dans les familles rurales, que les gens puissent avoir accès à la culture. Donc ça, c'était une œuvre importante. Après ça, elle a été diplomate et consule dans de nombreux pays, et elle a reçu, alors elle écrivait quand elle pouvait, hein, parce qu'elle était très prise, elle a reçu le prix Nobel de la paix, de la littérature, excusez-moi, en 1945. Et c'est la première femme chilienne qui a reçu ce prix, et c'est d'une part en tant que femme et en tant que chilienne.
3: Bravo à elle, et merci mettre en lumière.
4: Oui, c'est vraiment, je conseille.
3: Bon. Et puis alors après, si on fait un petit saut, mais extrêmement rapide, hein, jusqu'au contemporain, donc on a Georges Semprin, alors je ne sais pas si la prononciation est très bonne, hein, d'ailleurs.
4: Hein. Alors lui, il publie en français.
3: Oui, il a beaucoup écrit en français, oui c'est ça. Oui. Ouais. Et puis, Javier Cercas, donc forcément on est obligé d'en parler, parce que donc il a beaucoup écrit, et notamment il vient d'écrire un livre très très intéressant sur son voyage, hein, avec le pape François. Donc qui est très intéressant. Et puis il y a aussi, peut-être pour le côté un peu plus poétique, Carlos Ruiz Zafón.
4: Non, on n'a pas présenté.
3: Perdu, alors.
4: Non, pour ce qui concerne Georges Semprin, je reviens un tout peu en arrière, oui. Il a notamment écrit par rapport à la déportation.
3: Oui, donc, il a des témoignages.
4: Des témoignages par rapport à la déportation. Oui. Et puis, Federico Garcia Marquez, c'est un Colombien, et il a reçu le prix Nobel en 1982.
3: Oui, donc effectivement, la littérature espagnole mérite qu'on s'y intéresse.
4: Alors, on a eu beaucoup de mal à choisir, parce qu'on aurait pu choisir beaucoup d'autres auteurs. Hein.
3: Bon, vous auriez mais pu faire toute une série entière de conférences.
4: On est obligé de faire des choix.
3: Bon, mais en tout cas, merci beaucoup, Jocelyne Naveau, de nous avoir donné quelques éléments.
4: Et puis... je voudrais rajouter quelque chose, parce que j'aurais dû le dire dès le début. En fait, je suis la référente du pôle culturel de la Maison de l'Europe en Mayenne, et c'est à ce titre-là qu'on a participé, que la Maison de l'Europe a participé à la saison espagnole. Ça fait partie de notre rôle d'intervenir quand il y a des saisons. On l'avait fait pour la saison pour l'Allemagne il y a quelque temps, et là c'était pour la saison espagnole.
3: Et c'est à ce titre-là que vous serez également présentant à l'ORPAL, l'Office d'air, retraités et populations et personnes de l'agglomération lavalloise, donc qui est vraiment ouverte à tous ceux qui s'intéressent à la culture en général, et là, à la littérature hispanophone. Donc ça sera le 4 février à 14h30. Et donc, une occasion de nous intéresser d'un peu plus près à la littérature espagnole. Merci beaucoup, Jocelyne Naveau.
4: Merci à vous aussi. Merci.
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1: Avoir parcouru le monde et travaillé dans de grandes maisons, Vincent Monéger s'est installé à Cuon, commune déléguée de Baugé-en-Anjou, dans le Maine-et-Loire. Au plus près des vergers propices à la création, Vincent Monéger est confiseur. Il innove et inonde la France de sa création, le malot. Une guimauve au goût de macaron, mais avant d'en parler, revenons sur ce parcours impressionnant.
2: Bonjour, impressionnant, je ne sais pas. Ça tend beaucoup vers ça, l'expérience pâtisserie aujourd'hui. C'est vrai que ça m'a emmené vivre et travailler un peu plus d'un an à Londres, un peu plus d'un an à New York, et puis 7-8 ans à Paris. La région familiale est ici et on est rentré depuis à peu près un an pour s'installer ici. Une volonté d'espace, franchement, d'espace professionnel, une volonté de région plus verte, plus artisanale. Ici, on a l'opportunité de planter, produire nos fruits, de trouver ceux qu'on ne peut pas produire vraiment facilement. Vous êtes ici dans notre atelier, bureau, laboratoire qui est dédié aux professionnels. Alors, on fabrique les malots. C'est ma première création, c'est le premier produit. Ça a même pris le nom de la société aujourd'hui, Malot Confiserie. Malot, c'est une idée qui est née il y a 4 ans. Moi, j'ai fabriqué beaucoup de macarons, à New York particulièrement. Voilà, c'est une production qui provoque pas mal de gâchis, en fait. C'est une production qui est très chère et sur laquelle il y a beaucoup de poubelles, surtout au niveau des coques. Et du coup, c'est là que l'idée Malot est venue. C'est toute la technicité, tous les intérieurs de macarons, tous les travaux sur les fruits à l'intérieur des macarons qui doivent être très précis parce que sinon on abîme les coques simplement. Et ça a fini dans une collection de guimauves un petit peu par hasard, un petit peu en recherche. Mais là maintenant, au bout de 4 ans, voilà, il y a 16 recettes annuelles vraiment, vraiment présentes, vraiment auxquelles je peux avoir confiance. Et puis régulièrement, avec les saisons, j'en fais même 4 de plus là pour monter à une collection de 20 macarons guimauves au final. J'aime bien les appeler comme ça. Bio, non, parce que le label bio, faut un peu courir après. Et puis ça coûte aussi. Ce qui est rigolo de se rendre compte dans des régions comme ça, c'est que les produits sont bio par défaut, par la manière de laquelle ils sont gérés, sans avoir nécessairement le logo et le label. Il n'y a pas d'œuf, donc déjà, ce n'est pas vraiment une guimauve, on ne pourrait pas l'appeler comme ça. Il n'y a pas d'œuf, il n'y a pas d'arôme ou de colorant industriel, il n'y a pas de sucre surindustrialisé non plus. C'est des vraies bases de fruits locaux, voire de notre production dès que c'est possible, à au moins 20-25-30% du rendu exécutif, donc c'est beaucoup. On me dit un malot, non, c'est une. On la mange dans l'idée comme un macaron. Moi j'aime bien. Elles font 35 par 35 mm, donc bien qu'elles soient carrées, c'est à peu près le même format qu'un macaron. Elles font aussi le même poids, tout ça c'est à peu près voulu, c'est-à-dire entre 12 et 14 grammes selon les recettes. Et puis en deux bouchées, c'est fait soit pour être partagé, soit pour être curieux de voir un petit peu l'intérieur. C'est ce qui se passe souvent avec une bouchée chocolat ou un macaron. On veut voir dedans s'il y a assez de ganache, un petit peu pareil là, sauf au final il n'y a rien qui se cache à l'intérieur puisque c'est un seul corps, c'est une seule masse comme une guimauve, mais qui pour le coup est vraiment à base d'intérieur de macaron. C'est le mélange des deux inspirations qui m'a beaucoup plu, qui a été compliqué à mettre en place, mais qui aujourd'hui me plaît beaucoup. C'est la texture guimauve, plaisir, et en même temps tout le fruit, tout le goût qu'on tient à mettre présent sur chaque recette. Beaucoup de fournitures professionnelles au début, c'est ce qu'a clairement lancé Malot. Donc aujourd'hui, on en envoie un petit peu dans la France entière. On a un partenaire auquel on tient beaucoup sur Saint-Étienne, mais pas mal de glaciers que ça intéresse pour faire un gros topping sur une boule de glace myrtille. Hop, une belle Malot bleue myrtille cassis là, et ben c'est très sympa. Beaucoup de salons de thé, d'épiceries fines, des partenariats professionnels comme ça que ça intéresse beaucoup au final parce que c'est des gens qui ont jamais pu se permettre de travailler le macaron à cause de sa fragilité, à cause de sa DLC de bien souvent 3 jours, 4 jours. Là, c'est complètement différent. Correctement conservé, on peut garder Malot 3 mois sans sentir de différence de qualité, de texture. Et ouais, beaucoup de salonté qui les travaillent en toute petite vitrine, en fait, comme si vendus à la pièce avec les boissons chaudes, comme s'ils avaient leur macaron. Tous les vendredis, on tient à être ouvert ici, aux visites. Il y a aussi une toute petite partie boutique si on peut l'appeler comme ça.
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0: Bonjour à tous. À la une de l'actualité, ils sont en colère. Les syndicats de pompiers appellent à la grève aujourd'hui et ça après des semaines passées en première ligne face aux incendies. Ils comptent faire entendre leurs revendications, Julie Pierret.
1: Oui, le mouvement concerne l'ensemble des personnels des services départementaux d'incendie et de secours. Comprenez les sapeurs-pompiers professionnels, mais aussi les agents administratifs, techniques et spécialisés. Les syndicats réclament d'abord davantage de moyens. Ils demandent un financement durable des SDIS, alors que les missions sont selon eux toujours plus nombreuses. Autre revendication, recruter davantage de sapeurs-pompiers professionnels. L'intersyndicale veut aussi faire de la santé et de la sécurité des personnels une priorité nationale, aussi bien en intervention qu'en matière de prévention. La mobilisation pourra prendre plusieurs formes, participation à la grève, port d'un signe distinctif ou action organisée localement.
0: Merci Julie. Le ministre de l'Intérieur doit recevoir les représentants syndicaux à la mi-journée. Un incendie progresse au sud de Rennes. Il s'est déclenché hier. Plus de 200 hectares ont brûlé. Une centaine de personnes ont été évacuées. Environ 200 pompiers et plus de 70 engins sont mobilisés. Pour l'instant, aucune habitation n'a été touchée. Les autorités demandent d'éviter le secteur pour ne pas gêner les secours. La chaleur s'intensifie sur une grande partie de la France. 80 départements sont en vigilance orange canicule aujourd'hui, avec des pointes qui pourront atteindre localement les 40 degrés. Les températures vont rester très élevées demain. Une baisse devrait ensuite s'amorcer par l'ouest ce week-end, accompagné d'orages. Un adolescent de 17 ans a été mis en examen à Montpellier pour meurtre et placé en détention provisoire. Il est soupçonné d'avoir poignardé un jeune de 16 ans le week-end dernier lors d'une rixe. Le suspect s'était présenté de lui-même au commissariat lundi. La victime touchée au thorax est décédée dans la nuit au CHU. Une information judiciaire a été ouverte. Le bilan du puissant séisme en Colombie s'alourdit. 265 morts, près de 3500 blessés et 500 personnes toujours portées disparues. Les secours poursuivent leur course contre la montre dans l'ouest du pays. Le délai critique des 72 heures pour retrouver des survivants arrive à son terme. Plus de 11 000 logements ont été détruits. Retour en Europe avec du sport et de l'athlétisme. Deux médailles supplémentaires pour la France hier au championnat d'Europe à Birmingham en Angleterre. Hier soir, Mohamed Abdallah Kunta a décroché l'argent sur 400 mètres en 44 secondes et 40 centièmes. Tout comme Juste Kouaou Maté sur 110 mètres et en 13 secondes 16. Passez une très belle journée.
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4: Dans notre chronique sur l'invitation à être libéré, délivré de notre smartphone, par étapes, en reprenant le contrôle de leur smartphone, cette étape, cette semaine, c'est celle de la prise de conscience de l'influence de notre environnement numérique. Voilà. Et donc, dans cette première étape, nous nous réapproprions notre espace de vie en considérant quelle est ma place dans la société et comment je suis influencé par mon smartphone, parce que l'écran, mon smartphone peut provoquer une possible inversion de mon existence, à savoir que ce n'est pas moi qui mène mon smartphone, mais c'est mon smartphone ou mes écrans qui me mènent et qui peuvent remplir un petit peu le vide, notre vide intérieur. Et nous nous remplissons de choses qui sont finalement portées par un business, par des faiseurs d'opinion, par des gens qui ont intérêt à prendre, à capter notre attention pour nous remplir de leurs informations, nous faire acheter des choses dont on n'aurait pas immédiatement besoin, ou influencer notre opinion pour que nous puissions penser comme ils aimeraient que nous pensions. Alors l'antidote à ce vide intérieur qui satisfait à l'influence des smartphones, c'est la vie spirituelle. Alors faisons une petite méditation de la parole de Dieu pour savoir quelle gloire, quelle présence nous cherchons. Ne nous trompons pas de gloire. Gardons le cœur en paix, sans écran, et gardons le cœur en paix en présence de Dieu. L'Épître aux Romains, au chapitre 8-19, nous dit « Toute la création aspire à la révélation des fils de Dieu. L'homme veut toujours plus. » Oui, nous voulons toujours plus, et les écrans vont jouer là-dessus. Nous voulons toujours plus. L'aspiration à la croissance est légitime. Mais laquelle? Quel progrès suivre? Celui incessant des influences numériques? Non, nous sommes destinés à la gloire, non pas la nôtre, mais celle de Dieu. Enfants de Dieu, nous le sommes par l'action de l'Esprit-Saint, et non pas par une autre cause. Ceux qu'anime l'Esprit de Dieu sont fils de Dieu, nous dit également l'Épître aux Romains. La frénésie de toujours plus doit trouver sa porte d'entrée. Toujours plus d'informations, toujours plus de remplissage du vide, toujours plus de petites vidéos, ou le remplissage du plein de la présence de Dieu, du plein de la qualité de la présence de l'autre, de belles paroles, de belles histoires. La frénésie donc de toujours plus doit trouver sa porte d'entrée, son levier, son chemin, son but. Et pour les chrétiens, il n'en est qu'un, c'est la connaissance de Dieu, révélée en Jésus-Christ. Lui, il est l'infini qui se révèle dans notre finitude, au cœur même de notre désir. Connaissance du Christ, lui seul est tout à la fois le Fils de Dieu, le Verbe créateur, le Messie, le Sauveur. Et les philosophes présentent le Christ comme l'infini qui s'est fait fini, l'universel qui s'est fait concret. Le Christ satisfait en sa personne toutes les aspirations du cœur humain. Telle est la foi chrétienne. Notre volonté, notre désir de toujours plus est satisfait. Alors que les écrans insatisfont notre désir de toujours plus, puisqu'ils agitent notre esprit, ils agitent nos passions, ils agite notre esprit, c'est la pollution mentale. Il nous fait croire qu'en étant toujours plus remplis de petites vidéos, nous sommes apaisés. Dans la satisfaction de notre cœur profond qui nous donne la paix, c'est cette présence intérieure. Alors ne nous trompons pas. De satisfaction intérieure, de satisfaction de notre quête d'infini. Dans cette vie spirituelle entretenue, se déploie en nous une espérance. Et l'espérance est la substance actuelle des bienvenirs. L'espérance que nous donne Dieu, que nourrit en Dieu, nourrit déjà notre projection sur l'avenir. Oui, ne nous trompons pas de gloire, non pas celle des puissances, des technologies, du toujours plus de clics sur les écrans, de la consultation incessante de smartphones. Non, mais remplissons-nous de la présence de Dieu d'abord.

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1: Dans notre chronique aujourd'hui, nous voulons scruter ce remplissage du plein, cette satisfaction de notre cœur profond. Nous voulons toujours plus, c'est notre désir, on pourrait dire, humain, qui aspire à un remplissage intérieur, à une satisfaction profonde, et que vient singer ce monde des technologies par des informations de toutes sortes, qui peuvent être certes très utiles, qui peuvent ouvrir notre esprit à l'altérité, à des nouveaux mondes, mais qui spirituellement, intérieurement, peuvent remplir un vide. Alors nous nous interrogeons comment remplir pleinement cet espace intérieur. Eh bien, c'est par une vie spirituelle authentique, et elle est authentique pour les chrétiens lorsqu'elle est remplie de la présence du Christ, de sa parole. Voilà, de sa parole. Toute la création aspire à la gloire, à la révélation des fils de Dieu. Romains 8, 19. Voilà, ce qu'anime l'Esprit de Dieu, ceux-là sont fils de Dieu. Alors le Christ, la présence de Dieu, l'intériorité de la parole de Dieu vient satisfaire nos aspirations et sont une antidote à cette dispersion de l'esprit. Alors toute cette réflexion, elle est spirituelle. Dans l'Épître aux Philippiens, saint Paul écrit « Dieu comblera tous vos besoins selon sa richesse, magnifiquement, dans le Christ Jésus ». Alors je peux rester un instant sur cette phrase, je peux la méditer, j'essaie de la mémoriser pour qu'elle m'accompagne tout au long de ma journée. Dieu comblera tous mes besoins selon sa richesse, magnifiquement, dans le Christ Jésus. Alors, on peut méditer spirituellement aussi, on peut faire un petit exercice pratique. Avant d'allumer mon smartphone, je m'interroge. Est-ce que c'est moi qui le dirige ou bien est-ce que c'est lui qui me mène? Suis-je libre de ne pas l'allumer? Tiens, j'essaye de ne pas allumer mon smartphone. Est-il pour moi un outil au service de belles relations, d'une plus grande intériorité, ou bien un doudou, un réconfort, un objet transitionnel pour calmer mon mal-être? Est-ce que j'ai un mal-être? Comment renverser ce mal-être en bien-être? Avant de le prendre en main, je respire profondément, je me mets en présence de Dieu. Voilà. Je me mets en présence de Dieu. Si je ne suis pas croyant, ben je respire profondément. Voilà, je respire profondément. Je me mets en présence de mon intériorité. Je tourne mes sens vers l'intérieur. Et je respire. Voilà. On peut faire l'exercice du 365, trois fois par jour. Six grandes respirations pendant 5 minutes. Voilà, je réinvestis la présence de mon être à mon corps, à mon souffle, au lieu, et je quitte l'agitation de mes pensées. Alors je peux poser un geste concret au choix. Je ne mets pas mon smartphone dans ma poche, particulièrement à la maison, parfois durant les transports. J'essaie de ne pas avoir d'écran visuel. Je recouvre mon ordinateur d'un tissu et pose devant lui une belle image.

0: version de l'existence ou c'est l'écran qui me mène pour bien me positionner par rapport à mon écran. Je réinvestis ma vie intérieure, notamment avec la parole de Dieu, ou en me réappropriant ma respiration profonde. À demain.
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1: L'auteur nous décrit certains des professeurs de l'internat de la Chapelle au Ribou. Par exemple, M. Collet, qui est un original professeur de philosophie, cycliste et distrait. Par un beau jour d'été, une jeune élève étudie son piano au salon. Par l'étroit couloir et la porte ouverte donnant sur le porche, elle aperçoit une silhouette s'approchant de la bicyclette.

0: de M. Collet, appuyée contre un banc. Rapidement, la jeune fille dépose sur le porte-bagages un bouquet de fleurettes et se sauve tout aussi vite. Le piano n'arrête pas d'égrener ses notes. Les oreilles de sœur Suzanne traînent dans le coin et il ne s'agit pas de jouer n'importe quoi. Mais les yeux de la pianiste ne quittent pas la bicyclette. Monsieur Collet arrive. Son visage surpris s'épanouit en un sourire ravi. Il prend le bouquet, semble bien embarrassé, et l'enfouit rapidement dans sa sacoche avec les copies des élèves. Les coups de pédale lui sembleront peut-être ce soir plus légers sur la route de Mayenne. Il mourra en 1962, au retour du congrès de philosophie de Montpellier, d'un grave accident, ce qui consterna tout le monde, mais n'étonna personne. Tout au long de la journée, nous bûchons dur, soumises à une surveillance incessante. Le niveau des études s'en ressent-il? Il n'est ni meilleur, ni pire que dans les autres institutions d'enseignement de la région. Les meilleurs d'entre nous sont inscrits au concours général des facultés catholiques de l'Ouest, où nous obtenons des mentions d'un classement très honorable. Il arrive même qu'une élève obtienne la médaille, première des concurrents, en dissertation philosophique. Le pourcentage de succès aux examens du brevet et du baccalauréat est honnête. Mais plus tard, en faculté, beaucoup d'entre nous, livrés à elles-mêmes, sans les tuteurs habituels de ces longues années de pensionnat, auront une certaine difficulté à organiser leur temps. Cette liberté, enfin offerte, nécessitera un apprentissage. En attendant, le passage des examens nous sort de la routine habituelle. Nous abandonnons l'uniforme pour des toilettes supposées plus élégantes et le car nous transporte à Mayenne ou Laval. Pendant toutes ces années de guerre, pour ces voyages et pour ceux qui nous emmènent en vacances, nous avons le même chauffeur, surnommé Bébé Rose, tout rond, joufflu, le plus souvent jovial. Il entasse une foule hétéroclite dans son vieux car au gazogène, surchargé sur le toit de ballots, valises et d'un lot de bicyclettes. Nous effectuons la plus grande partie du trajet debout dans le couloir, où l'odeur et les chaos nous soulèvent le cœur. Serviable, il accepte aussi de transporter les colis remis par les mamans à l'intention des pensionnaires. Pendant que les candidates planchent dans les salles d'examen, les élèves de toutes les classes invoquent le Saint-Esprit et récitent chaque jour le chapelet. La lente procession défile dans les allées bordées de buis, de la statue du Sacré-Cœur à la pierre tombale de Mère Tullard, devant les inévitables choux parsemés de chenilles que l'on s'imagine retrouver dans la soupe du soir. Les sœurs partagent notre angoisse dans l'attente des résultats des examens. Elles participent sincèrement à notre joie ou à notre déception. Mais nos succès sont importants pour le bon renom de l'établissement. La culture. En dehors des programmes imposés par l'éducation nationale, quel aliment culturel nous est proposé pour satisfaire notre curiosité artistique et intellectuelle? En un raccourci sévère, mais juste, une ancienne élève, évoquant sa vie de pensionnaire, exprime « On travaillait avec des œillères, le travail devant nous et sur les côtés, rien. Rien, sauf quelques cours de piano, de violon et de dessin. » Sœur Suzanne et sœur Paul donnent ces leçons pendant les récréations ou les heures d'études et les élèves disparaissent une demi-heure avec elles. Moment d'accablement pour celles à qui ces cours sont imposés par des parents soucieux de donner à leur fille une bonne éducation. Mais de bonne heure, pour celle plus douée et ouverte à ses disciplines artistiques, et que grâce au sérieux de l'enseignement dispensé, elles continueront de développer par la suite. Une seule fois, rassemblés au réfectoire un jour de fête, nous avons droit à une conférence enthousiaste d'une religieuse volubile, en visite chez nous, et qui habituellement remplit la fonction de professeur de philosophie à Saint-Julien-du-Mans, autre maison d'éducation des Sœurs d'Évron. Elle nous émeut en exposant le destin tragique du jeune Louis XVII et nous assène ses certitudes de la réapparition du malheureux dauphin en Ohndorf. Hormis sa conviction, ses preuves sont minces et peu convaincantes. Mais elle a le mérite de nous lancer sur la piste de tous les faux dauphins et de laisser à notre perplexité l'énigme en suspens. Cela fait, elle se transforme en chanteuse comique et entonne allègrement une chanson cocasse dont le refrain répète qu'elle arrosait ses petites fleurs grimpant en hante avec de l'eau de son arrosoir. Après la guerre, les conférences de Carême ayant repris à Notre-Dame de Paris et étant retransmises par la radio, les plus âgés des élèves peuvent les écouter. Une fois de plus, nous transportons notre chaise et nous nous installons près de la chambre de Mère Leroy, où est installé le poste, dans l'étroit couloir entre les dortoirs Saint-Louis de Gonzague et Sainte-Bernadette. Dans un silence religieux, nous écoutons le révérend père Riquet. Naturellement, pas d'exposition, pas de visite de musée à l'horizon de notre campagne. Hormis nos expéditions à travers champs avec Sœur Marie-Thérèse et nos minutes de contemplation des étoiles avec Sœur Marie-Raymonde, avons-nous au moins le secours de la lecture? Cette manne qui pourrait combler le vide que nous côtoyons, nous est-elle distribuée? Rien, toujours rien. Pas de bibliothèque, pas de livre que nous pouvons choisir, palper, renifler, marquer d'une image pour retrouver la page. Le contact des couvertures marbrées ou toilées nous manque cruellement.
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1: Le pape salue la contribution des religieuses dans la lutte contre la mondialisation de l'indifférence. Léon XIV a envoyé un message à l'occasion du 70e anniversaire de la fondation de la conférence des responsables des congrégations religieuses aux États-Unis. Nous l'entendrons au début de ce journal. Le Liban vote une loi d'amnistie générale. Elle concerne notamment des islamistes et des prisonniers syriens. Un texte, on le verra, qui divise la classe politique libanaise. Quelle est la contribution des jeunes au maintien de la paix? C'est l'une des questions centrales du dialogue national sur la paix et la sécurité qui vient de s'achever après 3 jours au Burundi. Nous retrouverons notre correspondant à Bujumbura. Et puis à la une de notre dossier ce matin, les dessous d'un accord stratégique important signé le 7 août dernier, un pacte d'assistance qui relie désormais l'Arabie Saoudite, la Turquie et le Pakistan.
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1: Bonjour, le pape salue la contribution importante des religieuses dans la lutte contre la mondialisation de l'indifférence. Léon XIV a envoyé un message vidéo à l'occasion des 70 ans de la fondation de la conférence des responsables des congrégations religieuses féminines aux États-Unis, une association qui regroupe près des 2/3 des 35 000 religieuses dans le pays. Dans son message, le pape américain a salué leur charisme et leur rôle essentiel dans la diffusion de l'évangile. On l'écoute.
3: The church needs you. L'Église a besoin de vous, avec toute la diversité et la richesse des formes de consécration et des ministères que vous représentez. Par votre vitalité et le témoignage d'une vie centrée sur Jésus, vous pouvez contribuer à éveiller le monde. Ensemble, vous pourrez affronter la mondialisation de l'indifférence et l'impuissance par le remède de l'amour et de la miséricorde du Christ afin de promouvoir l'épanouissement authentique de la vie consacrée. L'œuvre de susciter des vocations religieuses est d'une importance capitale. De nombreux jeunes et adultes redécouvrent la foi chrétienne, parfois après s'en être éloignés pendant un certain temps. Dans vos échanges avec les jeunes, efforcez-vous donc de leur faire découvrir votre mode de vie et de les aider à entendre la voix du Seigneur qui nous parle au plus profond de notre cœur. Encouragez-les à répondre avec courage à l'appel de Jésus dont la générosité et sans limite, afin qu'eux aussi puissent partager la joie qui découle de son engagement.
1: Léon XIV, dans son message aux religieuses américaines, message à retrouver bien sûr sur vaticannews.va. Le pape qui est reparti à Castel Gandolfo hier après l'audience générale et qui restera jusqu'à mardi prochain, 18 août. Samedi 15 août, le Saint-Père célébrera la messe de la solennité de l'Assomption à l'église Saint-Thomas de Villeneuve à Castel Gandolfo. Ce sera à 10h, puis récitera l'Angélus. Dimanche, le pape récitera également l'Angélus à midi depuis le balcon du palais apostolique de Castel Gandolfo. Des événements à suivre, bien sûr, en direct, commentés en français sur vaticannews.va. Le Parlement libanais a approuvé hier une loi d'amnistie très controversée après plusieurs années de débats tendus qui ont parfois tourné à la querelle confessionnelle. Le texte devrait concerner des dizaines de détenus, dont des militants islamistes libanais, mais aussi des Syriens accusés de terrorisme. Une loi qui divise. La séance de vote a été boycottée par les députés chrétiens du courant patriotique libre et ceux du Hezbollah. À Beyrouth, Paul Ralifé.
4: La loi d'amnistie a été exigée par des personnalités politiques sunnites libanaises et par les nouvelles autorités syriennes qui réclament la libération de dizaines de militants islamistes accusés de terrorisme. Parmi les détenus figurent des membres du Front al-Nusra, l'ancien nom de l'organisation que dirigeait l'actuel président syrien Ahmad al-Sharaa. Cependant, un large éventail de la classe politique libanaise, notamment des personnalités chrétiennes ainsi que l'armée libanaise, refusait que l'amnistie englobe le cheikh islamiste radical Ahmad al-Asir et des militants condamnés pour le meurtre de soldats. Après des mois de débats enflammés, une nouvelle mouture du projet de loi a permis de rassembler une majorité sans toutefois faire l'unanimité. Selon le texte voté mercredi, près de 80 islamistes sur les 150 détenus dans les prisons libanaises pourraient être libérés. Ahmad al-Asir et ceux qui ont du sang sur les mains ne bénéficient pas d'une libération immédiate. La loi prévoit une amnistie pour certaines catégories d'infractions, une réduction exceptionnelle de certaines peines et des mécanismes destinés à mettre fin aux détentions provisoires excessivement longues. Au Liban, des suspects pouvaient rester des années en prison avant d'être jugés. Les affaires jugées devant la Cour de justice, une juridiction exceptionnelle sans appel, notamment saisie de l'explosion du port de Beyrouth le 4 août 2020, ne sont pas concernées par l'amnistie. Paul Khalife, Beyrouth, RFI pour Radio Vatican.
1: Le Liban, où des proches des personnes capturées par Israël dans le sud du pays ont manifesté hier devant le siège de la Croix-Rouge à Beyrouth pour demander des nouvelles de leurs proches. L'État hébreu a arrêté des dizaines de personnes dans le sud du pays depuis 2024, parmi lesquelles des combattants du Hezbollah, mais également des civils. Depuis le début de la guerre israélo-américaine contre l'Iran fin février, la répression ne cesse de se durcir dans la République islamique. Hier, les pays de l'Union européenne, mais également le Royaume-Uni et le Canada ont condamné dans une déclaration commune la hausse des exécutions extrajudiciaires en Iran. Il y a une semaine, l'ONU s'était dite alarmée par la hausse du nombre des exécutions dans le pays, avec au moins 56 personnes mises à mort pour des raisons de sécurité nationale depuis le début de l'année. Vladimir Poutine en visite dans les îles Kouriles ce jeudi, un archipel situé en Extrême-Orient après la péninsule du Kamchatka. Une visite qui est une première pour le président russe et qui suscite la protestation du Japon, qui revendique l'archipel. Avec l'offensive en Ukraine au mois de février 2022, Tokyo avait durci le ton, considérant pour la première fois depuis 2003 que les îles Kouriles étaient occupées illégalement par la Russie. La Russie qui menace de saisir des navires occidentaux en représailles à l'arraisonnement par plusieurs pays européens de bateaux soupçonnés d'appartenir à la flotte fantôme russe. L'annonce a été faite hier par le président russe. Les précisions à Moscou de Jean-Didier Revoin.
5: Vladimir Poutine estime que les Occidentaux vont trop loin, qu'ils arraisonnent les navires de la flotte fantôme russe pour vérifier leur pavillon passe encore, mais qu'ils s'emparent de leur cargaison, hydrocarbures ou autres marchandises, pour les revendre et verser ses revenus à l'Ukraine. Le président russe ne l'accepte pas. Il assimile un tel comportement à de la piraterie ou du banditisme, et c'est pourquoi il a déclaré que si cela se concrétisait, la Russie répondrait par un comportement symétrique, là où elle le jugerait nécessaire et approprié, n'importe où, y compris dans la région du Pacifique. Cet avertissement vaut pour tous les pays qui seraient tentés d'appliquer de nouvelles sanctions, approuvées en juillet par Bruxelles, et qui ouvrent la voie à la vente du pétrole et des marchandises saisies sur les bateaux utilisés par Moscou pour contourner les sanctions occidentales. À l'heure actuelle, seule la Suède a décidé de remettre à l'Ukraine un cargo de la flotte fantôme russe, arraisonné début mars et transportant, selon Kiev, du blé ukrainien volé dans les territoires occupés. Jean-Didier Revoin, Moscou, pour Radio Vatican.
1: Partons sur le continent africain, en Zambie, où les habitants ont commencé ce jeudi à voter pour élire leur président. Le chef de l'État sortant, Hakainde Hichilema, au pouvoir depuis 2021, brigue un nouveau mandat. Il fait face à 13 candidats, pays d'Afrique australe de 22 millions d'habitants. La Zambie qui doit faire face à une grogne populaire face à l'augmentation du coût de la vie. 70% de la population vit avec moins de 3 dollars par jour. Quelle est la contribution de la jeunesse dans la stabilité et la paix d'une société? C'est l'une des questions qui était au cœur de la 5e édition du dialogue continental africain sur la jeunesse, la paix et la sécurité, qui s'est achevée hier à Bujumbura, la capitale économique du Burundi. 3 jours de rencontres au cours desquels le président du Conseil national des jeunes a tenu à rappeler leur rôle essentiel, notamment pour promouvoir une culture de la tolérance et éviter tout discours de haine. Les précisions de notre correspondant au Burundi, Léonce Bitario.
6: Dans sa déclaration, Thierry Ingabire, le président du Conseil national des jeunes, a indiqué que la paix est une responsabilité partagée et une condition essentielle du développement durable. Nous prenons l'engagement solennel de contribuer à la prévention des conflits, dit-il, à la promotion du vivre ensemble et au renforcement de l'unité nationale. Les jeunes s'engagent en outre à être des acteurs de dialogue, de cohésion sociale et de réconciliation dans les communautés. Le président burundais, qui est en même temps président en exercice de l'Union africaine, a indiqué qu'une paix durable en Afrique et au Burundi ne peut être instaurée sans une gestion responsable et équitable des ressources, en particulier de l'eau. Selon lui, les jeunes et les femmes ont le devoir de les prévenir là où les États sont encore stables et les arrêter là où ces conflits sévissent. Évariste Ndayishimiye précise que partout où il y a des conflits, les instigateurs sont des personnes âgées, tandis que les jeunes sont de véritables acteurs de conflits armés sur le terrain. Une fois que ceux-ci se désengagent des fronts, obligatoirement, les conflits armés prennent fin. Léonce Bitario, Bujumbura, Radio Vatican.
1: Avant de passer à notre dossier, un message pour vous, chers auditeurs, où que vous soyez, écrivez-nous pour nous faire part de vos remarques sur nos journaux et programmations. Ce que vous appréciez ou moins dans notre travail, c'est important pour nous de mieux vous connaître. Vous pouvez nous partager vos messages à cette adresse français@vaticannews.va ou bien sur notre page Instagram vaticannews-fr. Merci beaucoup. Le 7 août dernier, la Mecque, capitale de l'Arabie Saoudite, était le théâtre d'une rencontre tripartite. Le roi Mohamed Ben Salman recevait le président turc Recep Tayyip Erdogan et le premier ministre pakistanais Shehbaz Sharif. Tous les trois signaient un accord de défense et d'assistance mutuelle, un peu sur le modèle de l'OTAN. Ce pacte vient conforter le resserrement des liens entre ces trois puissances régionales. La Turquie, membre de l'OTAN, ayant l'une des armées les plus puissantes de la région, l'Arabie Saoudite, la puissance financière, et le Pakistan, l'arme atomique. Cette alliance s'inscrit dans un Moyen-Orient en pleine recomposition, où les États-Unis, engagés dans une guerre contre l'Iran, montrent leurs limites. Ce pacte entre les trois pays sunnites vient aussi envoyer un message à la République islamique iranienne ou encore à Israël, qui, via les accords d'Abraham, a noué des relations privilégiées avec plusieurs États, comme les Émirats arabes unis. Alors, comment expliquer les dessous de cet accord tripartite? Comment les dynamiques régionales ont-elles mené à ce pacte arabo-turco-pakistanais? L'éclairage ce matin de Sébastien Boussois, docteur en sciences politiques, spécialiste du Moyen-Orient. Il dirige l'IGE, l'Institut géopolitique européen à Bruxelles.
7: Le contexte régional post-printemps arabe, les annonces à l'époque des États-Unis, d'Obama annonçant un désengagement américain progressif poursuivi par Biden et en théorie qui aurait dû être accéléré par Donald Trump, ont remis en selle, dans un contexte d'un multilatéralisme assez fragile, d'une région soumise à des processus de démocratisation plus ou moins réussis. Tout ça a donné la part belle à la reprise en main d'une forme de quête de leadership dans la région de ce qu'on appelle en géopolitique les puissances régionales. C'est le grand retour dans ce contexte-là d'instabilité des puissances régionales et donc du coup de celles qui considèrent qu'elles peuvent seules obtenir ce leadership, ce qu'a essayé de faire l'Iran pendant des années avec ses proxys et l'externalisation quelque part de son influence par le Hezbollah, le Hamas, les Houthis et les milices chiites pro-iraniennes. Et puis celles qui considèrent qu'il valait mieux former une sorte d'axe pour contrer à la fois l'axe chiite et pour contrer l'axe israélo-américain.
1: Est-ce que l'on peut imaginer que ce pacte de défense va tendre un peu plus les relations dans la région entre l'Arabie justement et ses rivaux régionaux?
7: Les Émirats arabes unis ont eu post-printemps arabe dans leur quête et dans leur lutte contre le rival qatari une période de gloire qui a été celle de l'expansion politique, de l'influence et de la direction de, je dirais, la contre-insurrection islamiste dans un certain nombre de pays, influençant tous azimuts bon nombre de pays, depuis la Tunisie jusqu'à la Libye, la Syrie, le Soudan, le Yémen, etc. Et aujourd'hui, il y a une forme de retour de bâton et d'isolement, quelque part, des Émirats arabes unis qui font que, je ne sais pas si on est encore dans l'édification d'une nouvelle Sparte d'une véritable nouvelle puissance régionale majeure. Mais en tout cas, Mohamed Ben Zayed est quand même très très discret depuis le 7 octobre 2023, très très discret depuis le début de la guerre. Et il a surtout compris que, alors qu'il avait réussi probablement ce qu'a mieux réussi le Qatar, c'est-à-dire essayer de ne se fâcher avec personne, y compris en ne ripostant pas contre l'Iran, les Émirats se sont fâchés quand même avec quelques pays de la région et surtout se sont fâchés avec leur allié principal qui était l'Arabie Saoudite.
1: Est-ce qu'aujourd'hui on assiste, selon vous, à la fin de l'idée d'un gendarme régional, mais plutôt d'une sorte d'équilibre des forces entre des puissances moyennes?
7: Oui, je pense que au-delà du fait que les États-Unis ont annoncé leur volonté de se désengager, on peut ajouter aussi le fait que les puissances régionales ont clairement pris conscience que le parapluie américain était en grande partie fini et que du coup il fallait à la fois recomposer des alliances régionales importantes qu'ils ont peut-être un peu à un moment ou un autre négligé, et puis également considérer que l'alliance ou le rapprochement avec d'autres puissances mondiales qui n'avaient strictement rien à voir avec la région, qui n'avaient pas de passif ou pas d'héritage, était peut-être la meilleure chose à faire, c'est-à-dire notamment ce rapprochement avec la Chine, dont on parle de plus en plus pour certaines puissances de la région. Donc je dirais que dans une logique et dans un contexte global de désoccidentalisation du monde, on a à la fois une reprise en main, un réempowerment des puissances régionales et puis une réflexion globale sur les nouvelles alliances à avoir, notamment avec les BRICS+, notamment avec le chef, quelque part, non déclaré des BRICS+, que représente la Chine ou l'Organisation de coopération de la sécurité de Shanghai, par exemple.
1: Sébastien Boussois, docteur en sciences politiques, spécialiste du Moyen-Orient, était ce matin l'invité de Radio Vatican. Ainsi s'achève ce journal. Merci pour votre fidélité. Prochain rendez-vous de l'information, ce sera bien entendu à 13h en direct de Rome. Vous serez accompagné par Cécile Mérieux. Je vous souhaite quant à moi une excellente journée.
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9: Belle fête aux Hippolytes. Nous découvrons la première partie de la vie de Saint Maximilien Kolb. Il naît en Pologne en 1894. Enfant difficile, sa maman s'inquiète de son tempérament et s'écrie un jour « Mais que vas-tu devenir ?» Le petit court alors à l'église poser cette question à Marie qui lui apparaît. Elle lui propose de choisir entre deux couronnes de fleurs. La première est blanche et représente la pureté. La seconde est rouge et symbolise le martyre. Raymond répond « Je les prends toutes les deux ». Puis il entre au séminaire franciscain et, devenu prêtre, il est envoyé à Rome pour suivre ses études. Élève doué en physique et mathématiques, il aime dessiner des fusées et fabriquer toutes sortes d'inventions. Il envisage même un moyen de capter les ondes sonores du passé pour tenter d'entendre la voix du Christ. Choqué par l'ambiance anticléricale qui règne à Rome, où tous les moyens modernes sont employés pour se moquer de l'Église, Maximilien veut agir. Il crée la Milice de l'Immaculée, un groupe de personnes qui veulent faire aimer le Seigneur par Marie en utilisant un média moderne et en répandant la médaille miraculeuse. De retour en Pologne, il est autorisé à poursuivre son projet marial et à fonder la revue du Chevalier de l'Immaculée, à condition de n'attendre aucune aide financière. Ses supérieurs sceptiques le surnomment Max le Naïf ou le jeune fou de Notre-Dame. Mais, grâce à des dons de plus en plus nombreux, il achète une première machine. Et quelques années plus tard, le journal s'écoule à plus de 300 000 exemplaires. Il construit ainsi la Cité de Marie, ville dédiée à l'impression et à la diffusion de sa revue. En 1930, Maximilien part évangéliser le Japon, où il fonde à Nagasaki une autre cité mariale. Mais atteint de tuberculose, le climat japonais ne lui est pas favorable et il doit rentrer en Pologne. Quelques années plus tard, après l'explosion atomique en 1945, la cité construite demeure intacte et personne n'y décède. À la suite de Saint Maximilien Kolb, mettons notre journée sous le regard de la Vierge Marie.

Seigneur notre Dieu, merci de nous appeler à ta louange en ce début du jour. Merci de nous donner la grâce de pouvoir nous tourner vers toi. Toi qui es ce soleil levant, toi qui es venu nous visiter.

Voici votre Dieu, voici le Seigneur Dieu. Il vient avec puissance, son bras lui soumet tout. Avec lui, le fruit de son travail, et devant lui, son ouvrage. Comme un berger, il fait paître son troupeau, son bras le rassemble. Il porte ses agneaux sur son cœur, il mène au repos les brebis. Qui a mesuré dans sa main les eaux des mers, jaugé de ses doigts les cieux, évalué en boisseau la poussière de la terre, pesé les montagnes à la balance et les collines sur un crochet? Qui a jaugé l'esprit du Seigneur? Quel conseiller peut l'instruire? A-t-il pris conseil de quelqu'un pour discerner, pour apprendre les chemins du jugement, pour acquérir le savoir et s'instruire des voies de la sagesse? Voici les nations, comme la goutte au bord d'un seau, le grain de sable sur un plateau de balance. Voici les îles, comme une poussière qu'il soulève. Le Liban ne pourrait suffire au feu, ni ses animaux suffire à l'Holocauste. Toutes les nations, devant lui, sont comme rien, vide et néant pour lui. »

De la première épître de saint Pierre. Ce que chacun de vous a reçu comme don de la grâce, mettez-le au service des autres, comme de bons gérants de la grâce de Dieu sous toutes ses formes. Si quelqu'un a le don de parler, qu'il dise la parole de Dieu. S'il a le don du service, qu'il s'en acquitte avec la force que Dieu communique. Ainsi, en toutes choses, Dieu recevra sa gloire par Jésus-Christ.

0: Seigneur notre Dieu, merci de nous appeler à ta louange en ce début du jour. Merci de nous donner la grâce de pouvoir nous tourner vers toi. Toi qui es ce soleil levant, toi qui es venu nous visiter.
1: En ce matin, nous voulons te remercier pour ce don de la foi que tu nous as donné. Et aussi te prier pour tous ceux qui sont encore dans la nuit, qui cherchent un sens à leur vie. Viens les visiter en ce jour, Seigneur.
0: Sois béni, Seigneur, pour la nouveauté de ce jour. Nous te le remettons tel qu'il est, tel qu'il sera, sous ton regard.

0: Et au matin de ce jour, Seigneur, nous voulons encore nous tourner vers toi et t'appeler notre Père.
1: Notre Père qui es aux cieux, que ton nom soit sanctifié, que ton règne vienne, que ta volonté soit faite sur la terre comme au ciel. Donne-nous aujourd'hui notre pain de ce jour. Pardonne-nous nos offenses, comme nous pardonnons aussi à ceux qui nous ont offensés, et ne nous laisse pas entrer en tentation, mais délivre-nous du mal. Amen.
2: Nous t'en prions, Dieu de miséricorde, sur les hommes qui n'ont pas reçu ta lumière, fais lever ton soleil, Jésus le Christ, notre Seigneur, lui qui règne avec toi et le Saint-Esprit, maintenant et pour les siècles des siècles. Amen.

0: Bonjour à tous, à la une de l'actualité, ils sont en colère. Les syndicats de pompiers appellent à la grève aujourd'hui et ça après des semaines passées en première ligne face aux incendies. Ils comptent faire entendre leurs revendications, Julie Pierret.
1: Oui, le mouvement concerne l'ensemble des personnels des services départementaux d'incendie et de secours. Comprenez les sapeurs-pompiers professionnels mais aussi les agents administratifs, techniques et spécialisés. Les syndicats réclament d'abord davantage de moyens. Ils demandent un financement durable des SDIS alors que les missions sont selon eux toujours plus nombreuses. Autre revendication, recruter davantage de sapeurs-pompiers professionnels. L'intersyndicale veut aussi faire de la santé et de la sécurité des personnels une priorité nationale, aussi bien en intervention qu'en matière de prévention. La mobilisation pourra prendre plusieurs formes, participation à la grève, port d'un signe distinctif ou action organisée localement.
0: Merci Julie. Le ministre de l'Intérieur doit recevoir les représentants syndicaux à la mi-journée. Un incendie progresse au sud de Rennes. Il s'est déclenché hier. Plus de 200 hectares ont brûlé. Une centaine de personnes ont été évacuées. Environ 200 pompiers et plus de 70 engins sont mobilisés. Pour l'instant, aucune habitation n'a été touchée. Les autorités demandent d'éviter le secteur pour ne pas gêner les secours. La chaleur s'intensifie sur une grande partie de la France. 80 départements sont en vigilance orange canicule aujourd'hui, avec des pointes qui pourront atteindre localement les 40 degrés. Les températures vont rester très élevées demain. Une baisse devrait ensuite s'amorcer par l'ouest ce week-end, accompagné d'orages. Un adolescent de 17 ans a été mis en examen à Montpellier pour meurtre et placé en détention provisoire. Il est soupçonné d'avoir poignardé un jeune de 16 ans le week-end dernier lors d'une rixe. Le suspect s'était présenté de lui-même au commissariat lundi. La victime touchée au thorax est décédée dans la nuit au CHU. Une information judiciaire a été ouverte. Le bilan du puissant séisme en Colombie s'alourdit. 265 morts, près de 3500 blessés et 500 personnes toujours portées disparues. Les secours poursuivent leur course contre la montre dans l'ouest du pays. Le délai critique des 72 heures pour retrouver des survivants arrive à son terme. Plus de 11 000 logements ont été détruits. Retour en Europe avec du sport et de l'athlétisme. Deux médailles supplémentaires pour la France hier au championnat d'Europe à Birmingham en Angleterre. Hier soir, Mohamed Abdallah Kunta a décroché l'argent sur 400 mètres en 44 secondes et 40 centièmes. Tout comme Juste Kouaou Maté sur 110 mètres et en 13 secondes 16. Passer une très belle journée.
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3: 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Bonjour et bienvenue dans l'atelier de poterie de Granoux.

0: Moi, j'aime bien les sujets stylisés. Les épis de fêtage, ils s'y portent très très bien. Et ici, dans le Quercy, c'est un objet qu'on retrouve beaucoup, alors plus ou moins selon les villages. Et quand je me suis installé ici, c'est un objet qu'on m'a très vite demandé, l'épi de fêtage. Et aujourd'hui, c'est un objet qu'on me demande de plus en plus. De manière générale, j'ai l'impression que les traditions ont tendance à résister et à du coup se remettre un petit peu en place. On me demande aussi des vinaigriers pour faire le vinaigre ou des entonnoirs à confiture pour faire la confiture, des choses comme ça. Mais l'épi de fêtage revient énormément. Et je parlais des sujets stylisés. Les anciens potiers, il y avait énormément de sujets stylisés parce que c'était très symbolique. C'était oui, des objets très symboliques.
1: Ils étaient dans la symbolique.
0: Énormément de symbolique.
1: Le fêtage est symbolique. Hein.
0: Alors, il y avait deux choses avec les bits de fêtage. C'était effectivement symbolique multiple. Ça peut très bien être des superstitions. On y trouvait d'ailleurs des fioles d'eau bénite dans certains. On y mettait quelquefois même des bouteilles.
1: Oui.
0: Symbole d'accueil, de bon accueil, de convivialité. Beaucoup de représentations phalliques, symbole de fertilité. Mmh. Et des représentations hiérarchiques. Entre guillemets, c'est celui qui avait le plus gros épi. Donc des cavaliers, représentatifs de la personne qui vivait, ou des gendarmes qui vivaient dans la maison. Des sorcières, pour revenir sur le côté symbolique, pour protéger du mauvais sort, paradoxalement. Et beaucoup de volatiles, et souvent stylisés. Il y a un côté un petit peu gargouillesque avec les épis de fêtage. Alors, j'aime bien naviguer sur le côté traditionnel, donc en restant sur des bases traditionnelles pour certains, et que j'aime aussi personnaliser avec des sujets comme on a là sur les chouettes, pour certains, et qui est aussi plein de symbolique.
1: Je trouve que c'est côté épi de fêtage, ça vous attache au territoire. C'est un ancrage dans le territoire. Quand vous faites ça, vous avez conscience que vous êtes sur un territoire, parce que c'est une notion qu'on n'a pas encore abordée, cette notion de territoire, de travailler sur un territoire, travailler des choses qui sont locales, hein, un épi de fêtage.
0: Oui, ouais, non, mais local. C'est sûr.
1: C'est important pour vous, ça, de participer à cet environnement, à ses racines, même si ce n'est pas les vôtres.
0: Déjà, d'une part, on ne choisit pas le lot pour rien. Et alors, même si quelque part, moi, c'est un petit peu paradoxal, je pourrais dire que je suis arrivé ici un petit peu par hasard, c'est en participant au marché de potiers de Saint-Céré. J'ai un ami qui est potier, qui vendait cette grange. Et du coup, on l'a visité avec mon père, et on a eu le coup de cœur de cette localité précise du Lot, parce que le Lot, c'est très varié. Et la localité précise où on est ici, ce que j'ai trouvé intéressant et qui nous a du coup tout de suite plu, c'est cette diversité-là entre la partie Causse qui est tout de suite abordable, mais aussi la partie vallée de la Dordogne. Donc il y a cette ouverture, et ce qui fait qu'en quelques kilomètres, on passe d'un paysage à une autre, on passe d'une végétation à une autre. Donc effectivement, en faisant ce choix de m'installer dans le Lot, il y avait aussi forcément l'attrait pour tout ce qui représente. Donc petit à petit, les locaux, par le biais de l'épi de fêtage ou d'autres choses, ont aussi apporté la touche traditionnelle qui correspond au territoire. Ce que je trouve, le petit clin d'œil que je trouve intéressant, c'est que je ne sais pas toujours où atterrissent les épis, et je les retrouve parfois par hasard.
1: En se promenant.
0: Il a atterri là, il a trouvé un beau perchoir. Donc. Ça, c'est un côté que je trouve sympa.
1: Oui, parce que vous parlez de l'anecdote. Votre création, mise en place.
0: Je dis souvent que les poteries voyagent plus que moi, mais des fois, elles ne voyagent pas très loin, mais c'est sympa quand même. Donc, pour moi, finalement, le Lot, ça a été un coup de cœur global. Ça a été la richesse du département en tant que tel, la vallée de la Dordogne, les paysages, l'architecture. Il y a cette diversité du patrimoine local. Il y a cette diversité en termes de population. Je parle de corps de métier différents. Il y a aussi un bassin d'emploi dynamique. Et aussi, je perds un petit peu le fil. Le troisième point sur lequel je voulais rebondir, je l'ai perdu. Mince. Bon, tant pis, c'est pas grave. Donc du coup, oui, c'est un aspect global. Oui, ça y est, ça me revient. Voilà. Donc pour rebondir sur la population locale, la diversité de la population locale en termes de propositions, que ce soit de métiers et du fait que ce soit une région agréable à vivre, il y a des gens de partout installés ici. Et dans le petit lieu dit où je suis là, c'en est un bon exemple. À Granoux, on a des gens qui viennent du Tarn, juste dessus, des gens qui viennent du Nord, des Anglais juste à côté. Enfin, dans un hameau qui compte une vingtaine de maisons, on a déjà une diversité de par ce biais-là. Et dernier point sur lequel je voulais rebondir, c'est l'accueil qu'on nous y réserve. Honnêtement, ici, pour ma part, je m'y suis tout de suite senti bien parce qu'on m'a réservé un bon accueil. Et j'ai eu très rapidement une clientèle habituée. Okay, d'accord. Donc forcément, quand on a tous les éléments... Ouais.
1: C'est bien si vous avez une clientèle, en plus, je trouve, locale.
0: Oui. Ouais, ouais. Alors, c'est sûr que j'ai... plus de dynamisme en saison d'été, oui, forcément.
1: Oui, mais si déjà il y a un fond de clients qui sont locaux, c'est déjà bien. C'est qu'il y a une certaine reconnaissance. Enfin,
0: ouais, ça fait toujours plaisir de voir des gens.
1: Plaisir de voir, voilà, quand on a des locaux qui viennent, quoi. C'est agréable.
0: Ouais, ouais, non, c'est sûr. Alors, la création de l'atelier, je le dissociais pas. L'espace de vente et l'espace de fabrication. Il est aussi de notre rôle artisan de réouvrir la porte à nos métiers dans le sens de pédagogique. On ne peut pas réagir de manière un petit peu brutale lorsqu'on va entendre une remarque du type « Ah, bah les pièces de poterie, c'est cher » ou chose comme ça. Parce qu'on a été déshabitués à ça. Donc notre rôle à nous, c'est aussi d'ouvrir la porte à nos ateliers et de montrer que le processus de fabrication demande du temps, tout simplement savoir comment une pièce est fabriquée.
1: Oui, déjà.
0: Donc ce côté-là, il est, pour moi, n'était pas dissociable.
1: Je trouve que c'est un peu dommage si la personne qui a un magasin où elle vend et puis qu'elle ne montre pas comment elle fait, comment elle travaille, parce qu'en plus, les gens sont demandeurs. Enfin, c'est toujours un peu magique et plaisant à voir un artisan travailler, soit sur son tour, soit souffler dans sa canne, soit sculpter sa pierre. Enfin, il y a toujours ce côté. Puis au moins, on voit ce qu'on va acheter, ou ce qu'on, si on passe que pour voir, on voit les œuvres, on voit la personne en train de travailler. Je pense que c'est les deux sont
0: oui, liés, oui, quoi. Oui, complètement.
1: Moi, je trouve que ça enlève du charme à la pièce.
0: Oui, oui, non, mais bien sûr. Et moi, de la même manière, je disais que la plupart des pièces que j'utilise à la maison, de céramique ou d'autres, hein, parce que j'ai aussi des pièces d'artisans, je ne les dissocie pas de la personne qui l'a fabriquée. Si bien que quand je mange dans les assiettes de Bernard, j'ai une petite pensée pour Bernard. et c'est souvent ce que les gens me disent. Ah, ben, je pense à vous tous les matins quand je bois mon café dans mon studio en plein cœur de Paris. Ça me permet d'avoir une petite pensée lotoise. Donc
1: oui, puis que la pièce vive.
0: Et que la pièce vive.
1: Au moins, on n'a pas acheté un vulgaire bol, je dirais. Parce qu'on va dans un magasin, on prend un bol. On se sert d'un bol. De toute façon, on ne s'en rend pas compte, quoi. On n'a pas conscience. Alors je trouve que là, à la limite, dans ces cas-là, ce que vous dites, on se sert de son bol avec conscience. On se sert de son ustensile avec conscience.
0: Ah ouais, parce non, mais c'est vrai.
1: On l'attache à quelque chose, soit à un territoire. Je l'ai acheté pendant mes vacances. Bon, on peut faire pareil avec un magasin, mais encore plus avec un artisan. Je l'ai acheté pendant les vacances en Dordogne, où je l'ai acheté. On a vu le potier. Enfin voilà, ça donne une vie à la pièce et ça permet à la personne qui s'en sert, je pense, si elle y fait attention, hein, parce que tout le monde n'est pas sensible à ça, mais de s'en servir avec conscience. Comme vous dites, j'attrape le bol que j'ai acheté à Granoux pour faire mon petit déjeuner. Et de suite, je change tout plutôt que je le prends.

0: On a le plaisir d'aller à la rencontre de la personne qui l'a fabriqué et forcément, on aura toujours cette image qui sera associée. Qui sera associée. Donc, c'est une démarche. C'est plus une démarche, plus qu'un choix de consommation. C'est plus une démarche globale. Donc, moi, j'aime bien cette idée-là, oui. Quand je vais dans un atelier, il faut qu'il y ait un contact qui me va bien.
1: Voilà, que le contact passe, puis que la personne...
0: Complètement. C'est-à-dire que je peux très bien être en admiration devant une pièce, techniquement, esthétiquement, mais si le contact passe pas, eh ben, j'attache autant d'importance au contact avec la personne qu'avec l'objet en soi. Donc, c'est ce que je trouve intéressant, voilà, effectivement, comme vous disiez, c'est l'objet plus que l'objet en soi.
1: Si vous voyez la personne travailler, de suite, ça donne une autre dimension à la pièce.
0: C'est une vision globale qui me convient bien.
1: C'est important, je pense, qu'un artiste, qu'un créateur soit ancré dans son territoire, c'est un peu l'intérêt, moi je trouve, et de se servir de soit des traditions, bon, dans ses œuvres, un peu faire ce qui correspond au territoire, et surtout en plus en puiser l'inspiration, voir la matière s'il peut.
0: Et oui, alors moi dans
1: c'est
0: mon idée,
1: parce que si on peut puiser la matière là où on est, je trouve que c'est encore mieux, parce qu'en plus, c'est encore plus enraciné. Quoi.
0: C'est sûr.
1: Encore plus important.
0: L'argile, c'est un matériau assez commun dans la nature. Bon, plus ou moins développé selon les secteurs, mais ce n'est pas un souci d'en trouver.
1: Ben c'est de la terre, donc
0: voilà.
1: Il y en a partout. Après, ça dépend du terrain.
0: Voilà. Alors du coup, nous, la carrière la plus proche qu'on a pu trouver, et qui correspondait à nos attentes, c'est... cette fameuse argile de Dordogne.
1: C'est déjà bien, c'est sur le bord de la Dordogne.
0: Voilà, c'est déjà ça.
1: Parce que là, on est dans la vallée de la Dordogne.
0: Donc, et voilà, complètement.
1: Il y a quand même le territoire, c'est le même...
0: Oui, non, c'est sûr. Alors moi, je m'inscris complètement dans cette démarche-là, de manière générale, essayer de consommer local. J'ai tendance à, lorsque j'ai besoin de faire un cadeau pour qui ce soit, ben, je préfère aller faire travailler les collègues plutôt que de m'asseoir dans mon canapé et d'acheter quelque chose sur Internet dont je ne saurais rien. Il m'arrive de le faire, mais j'évite autant que possible de le faire. J'essaie de m'inscrire dans une espèce de cohérence globale de consommation. Les explications, c'est une chose, mais le visuel, c'en est une autre. Raison pour laquelle il est important de passer dans les ateliers. Les formes mettent du temps à se mettre en place. C'est-à-dire qu'on fait, les potiers, pas mal d'expérimentations, même si pour un objet qui paraît tout commun comme le bol, avant de s'arrêter sur une forme de bol, on sera passé par plusieurs dizaines de formes de bol avant de s'arrêter un certain temps, peut-être pour repartir sur autre chose plus tard, mais s'arrêter un certain temps sur une forme. Le moment du défournement, le moment qu'on attend tous, nous les potiers, on dit bien souvent que notre petite mission à nous, les potiers, c'est d'essayer de lier l'utilitaire et l'esthétique.
2: Merci bien.
0: Avec grand plaisir. C'est un plaisir de vous accueillir ici.
2: Merci, merci de m'avoir accueilli.
0: Vous êtes le bienvenu à Granou. Avec ou sans tablier.
3: Vous aussi, vous êtes les bienvenus à la poterie de Granou. Un grand merci à Jacquin pour son accueil, sa disponibilité et cette belle rencontre et découverte de l'univers du travail de la terre avec la poterie de Grès. Notre prochaine rencontre va nous emmener en Dordogne, au nord de Sarlat-la-Canéda, à l'armurerie de la Martelle. Au revoir et à très bientôt.
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1: Bonjour à tous, bienvenue dans cet épisode. Au micro, vous le découvrez et vous avez apprivoisé Alberto Maalouf. Bonjour Alberto.
2: Bonjour, toujours là.
1: Oui, toujours là, toujours fidèle au poste au fond pour la mission. La mission de l'évangélisation, c'est un point important pour vous, avant d'introduire le sujet qui nous intéresse pour aujourd'hui.
2: Oui, je crois que c'est vraiment une responsabilité d'amour. Voilà, c'est-à-dire quand on a rencontré l'amour de Dieu et quel bonheur il peut donner au quotidien, on ne peut pas priver les autres au moins de cette connaissance. Donc on propose cet amour et puis voilà, chacun ensuite en dispose comme il le désire.
1: Alors aujourd'hui, c'est un sujet délicat, c'est un sujet sensible. Je vous ai proposé dans ce quatrième entretien d'évoquer avec vous et puis de rappeler aussi la position, et c'est important, de l'Église catholique en évoquant la franc-maçonnerie. Alors, quelle est un peu cette organisation, la franc-maçonnerie? Quand on parle de franc-maçonnerie, on parle de franc-maçons et puis de loges maçonniques, parfois de... Voilà, donc c'est quoi au juste cette organisation, Albert? Alberto Maalouf, et merci.
2: Alors, la franc-maçonnerie, à la base, c'est une organisation qui se dit être humaniste, qui ouvre vers des réflexions, comment améliorer la société, etc. Il y a différentes thématiques, il y a différentes obédiences. Il y a des obédiences qui sont déistes, c'est-à-dire qu'on dit croire en un Dieu potentiellement présent, mais on ne sait pas qui. Mais ça va être profondément antidogmatique, on n'aime pas trop les règles. Et puis, il y a d'autres obédiences qui sont sans... il n'y a pas de Dieu, forcément. Puis, il y a des obédiences très ésotériques. Voilà, donc il y a différents types d'obédience, mais ce qui est certain pour toutes ces obédiences, pour toute la franc-maçonnerie, c'est que l'Église catholique n'a jamais changé d'avis officiel au sujet de la franc-maçonnerie. Et l'avis est très clair, c'est que l'Église catholique condamne officiellement la franc-maçonnerie depuis toujours et interdit les fidèles chrétiens, catholiques, à faire partie de n'importe quelle obédience, d'être franc-maçon. C'est-à-dire qu'on ne peut pas être franc-maçon et catholique. Voilà, l'Église interdit cela. Et d'ailleurs, on pourrait dire, mais ça, c'était il y a quelques centaines d'années. Non, pas du tout. Dernièrement, en 1983, la déclaration de la Congrégation pour la doctrine de la foi, sous le cardinal Ratzinger, qui va devenir le pape Benoît XVI, va affirmer donc encore très clairement ceci. Je vais citer, comme ça ne laissera pas de quiproquo. L'appartenance active à la franc-maçonnerie est interdite. Point. Les fidèles qui s'inscrivent dans des associations maçonniques sont en état de péché grave et ne peuvent pas accéder à la Sainte Communion. Vous voyez, donc c'est quand même pas rien. Et donc après, on pourrait se demander, alors, pourquoi ? Donc, c'est peut-être la prochaine question.
1: C'est la question que j'allais vous poser.
2: C'est évident qu'on se la pose tous. Alors, pour différentes raisons. Et principalement, c'est d'ordre théologique, évidemment. Alors déjà, c'est premièrement parce qu'il y a évidemment un relativisme religieux. C'est-à-dire que dans certaines loges, et de manière un peu générale, dans les loges déistes, on va promouvoir une forme de spiritualité un peu déiste, symbolique, mais qui va être totalement indépendante des dogmes religieux. Et donc, en gros, c'est que ça va s'opposer à la révélation de Jésus-Christ, par exemple, de la Trinité, de ce que l'Église peut nous enseigner. Et donc, il y a un relativisme, une espèce de syncrétisme. Voilà. Donc, deuxièmement, il y a aussi beaucoup de secrets dans la franc-maçonnerie. On le sait, on monte avec des grades, on ne sait pas ce qui se passe au-dessus. Il y a énormément de rituels. Et il y a d'ailleurs beaucoup de choses qui sont révélées aujourd'hui, parce que ça va jusqu'à certains rituels sataniques. Donc, c'est des choses, avant, on disait, mais non, c'est pas vrai. Aujourd'hui, on sait que c'est vrai, puisqu'il y a énormément de témoignages. D'ailleurs, même eux ne se cachent pas certaines obédiences. Donc, les choses, quand même, sont de plus en plus révélées. Et puis, il y a également la vision qui est anthropocentrique, c'est-à-dire qui se centre sur l'homme. C'est-à-dire que c'est l'homme qui, par sa raison, par ses capacités, est le centre. Alors qu'en fait, non. Nous, on croit que le centre, c'est Dieu. Et l'homme bénéficie de Dieu. Donc, c'est finalement très orgueilleux. Et on sait que l'orgueil, c'est la racine de tous les péchés. Donc l'Église s'oppose, voilà, à cause de ça aussi. Et puis, on sait très bien que la franc-maçonnerie a énormément d'influence politique et sociale. On le sait, les faits sont là, que dans les loges maçonniques se décident aussi beaucoup de choses qui vont influencer nos sociétés. Et donc, voilà, donc pour toutes ces raisons, l'Église catholique ouvertement, sans peur, est restée sur ce même avis que la franc-maçonnerie n'est pas compatible avec la foi catholique.
1: Vous avez parlé de ses influences dans le monde politique et vous avez parlé aussi de ses influences de toutes ces lois qui sont actuellement ou qui ont été dans le passé votées.
2: Exactement. C'est-à-dire qu'on se rend compte que Il y a une atteinte à la vie de plus en plus facile, que ce soit du côté du début de la vie avec l'avortement, comme la fin de la vie avec l'euthanasie. L'Église ne change pas, la vie est sacrée. Le droit de vie, de mort, c'est le bon Dieu. Nous, on est là pour être auprès de ceux qui souffrent, pour les aider. On devrait investir dans les soins palliatifs plutôt que d'investir dans des doses létales. Les soins palliatifs apportent énormément. Voilà. Et puis la spiritualité aussi, on sait très bien qu'accompagner des personnes qui sont en fin de vie, leur amener le Christ auprès d'eux, leur donner l'espérance du salut. Et c'est quelque chose d'énorme, parce qu'on sait que la foi nous amène à croire que la mort n'est pas la fin. Et nous, on sait très bien que toutes ces réalités, on n'en veut plus. Mais par contre, on veut des doses létales pour arrêter la souffrance. Alors, d'un côté, c'est bien présenté, parce que c'est pour soulager. Mais la mort, c'est pas comme ça qu'on soulage par la mort. Et d'ailleurs, nous, en tant que médecins, moi, je suis médecin, on a fait un serment d'Hippocrate qui dit qu'on n'apportera pas la mort sciemment. Donc, c'est-à-dire qu'aujourd'hui, tout médecin digne de ce nom va à l'encontre de son propre serment en apportant des doses. Alors, et c'est pareil pour l'avortement. En fonction des pays, on peut avorter à tel ou tel. D'un côté, si on le fait trop tard, c'est un infanticide. Mais dans un autre pays, ça ne le sera pas. Mais alors, qui juge ? On est en train de parler de vie et de mort d'enfants, de loi. Donc, finalement, personne n'est d'accord. Mais la Bible, elle est très claire. Dès la conception, c'est un être qui est créé par amour et qui a une âme, c'est un individu, même s'il est plus fragile. Donc on voit que le Seigneur nous donne des réponses, la Bible nous donne des réponses, l'Église nous en donne des réponses qui sont très saines, d'ailleurs, quand on y réfléchit. Mais voilà, on ne veut plus de ces réponses que donne l'Écriture, la Bible, l'Église. Alors on apporte d'autres réponses qui sont malheureusement des grandes blessures pour notre société aujourd'hui.
1: Finalement, une société en pleine confusion, une société qui est au fond blessée et malade, une société qui a rejeté finalement l'image de Dieu, l'image de cette paternité. Et c'est le refus d'entrer et de choisir au fond la vraie vie. Parce qu'on en a peut-être peu parlé depuis le début de nos échanges en début de semaine, mais on est fait pour le ciel, on est fait pour la vie éternelle, on est fait pour être unis au Christ. Donc, et en parlant et en évoquant cette organisation de la franc-maçonnerie, on entend bien, si j'ai bien compris, Alberto Malouf, et si un auditeur nous écoute qui est peut-être engagé dans ses débuts, dans un premier, deuxième, troisième ou quatrième degré, voire plus, il est en danger pour son âme.
2: Il
1: va partir dans la gêne, comme dirait la parole et la Bible. On n'est pas là pour effrayer.
2: On n'est pas là pour effrayer, ouais. Mais on est là, l'Église est là pour avertir et pour dire la vérité.
1: Et éviter l'ignorance.
2: Exactement. C'est-à-dire que le prophète Osée, sur l'Ancien Testament, faute de connaissance, mon peuple périt. C'est ce que Dieu dit. C'est-à-dire que parce qu'on n'a plus la connaissance, on prend des chemins qui ne sont pas balisés et qui ne nous amènent pas à la destination souhaitée. Et moi, j'ai très bien conscience qu'il y a énormément de personnes qui rentrent en franc-maçonnerie qui sont de très bonne volonté, qui sont des personnes qui ont un grand cœur, qui sont vraiment, qui aiment les autres, etc. Mais qui rentrent dans l'espérance de trouver une plénitude. Mais ce n'est pas ça qu'ils trouveront.
1: Il y a une forme de fraternité, hein.
2: Et il y a une forme de fraternité. En quelque sorte, c'est un peu comme une parodie de l'Église, finalement. C'est une parodie de l'Église, mais sans Jésus. Le Christ n'est plus au centre. Et donc, c'est ça qui est terrible. Parce que finalement, c'est un évangile différent, mais qui n'amène pas à la même destination, parce qu'il n'y a que le Christ qui nous ouvre la vie éternelle. Et c'est vrai, la mort n'est pas la fin de tout. Nous avons un ciel qui nous attend. Nous sommes des pèlerins sur cette terre et on le voit dans la vie des saints, on le voit avec le Christ lui-même. Combien de saints ont souffert de maladies, combien de saints ont traversé tellement d'épreuves, mais aujourd'hui leur voix encore retentit. Je pense à la petite Thérèse de Lisieux qui est partie d'une tuberculose pulmonaire à 24 ans, les petits de Fatima qui sont morts à 9 et 10 ans, Jacinta et Francesco de la tuberculose espagnole. Voilà. On ne les a pas euthanasiés. Ils sont partis d'ailleurs, ils offraient leur vie en souffrance d'amour. Ils avaient vu la Vierge, ces petits-là. Et aujourd'hui, par leur intercession, on obtient des miracles. Ils sont encore vivants. Donc il faut qu'on reconsidère la vie et qu'on lui redonne sa juste place. Elle est sacrée et c'est une réalité, il faut le dire.
1: Puisque vous parlez du sacré, le monde peut-être a besoin de retrouver ce sacré, ce sens du sacré. Ce sacré qui commence peut-être avec le début de vie et puis ce début de création et cet émerveillement aussi devant la beauté et la grandeur de cette création.
2: Évidemment, je crois que le monde qui nous entoure, quand on le regarde et qu'on le regarde avec un regard, j'ai envie de dire, un peu renouvelé, parce que c'est vrai qu'on s'habitue aux belles choses. Mais c'est incroyable. Les lois qui régissent notre univers sont tellement précises. La vie, personne ne sait comment la vie apparaît, en fait. Et puis, l'amour, tout ce qu'on peut vivre tout ça, c'est pas le néant. Donc, en fait, on se rend compte, et d'ailleurs, les lois scientifiques aujourd'hui qui sont en train d'arriver plaident en faveur de l'existence de Dieu. Donc, il faut qu'on soit à la recherche de ce Dieu qui, d'ailleurs, s'est révélé en la personne de Jésus et qui est très crédible parce qu'il nous donne beaucoup de signes surnaturels pour qu'on adhère à son message merveilleux.
1: Alors, c'est la fin de ce quatrième épisode. Vous avez parlé, puis on a parlé en tout début de cette organisation aussi, en rappelant aussi la position de l'Église catholique, combien c'était incompatible d'être catholique et franc-maçon, voilà, tout simplement. Vous avez rappelé aussi les secrets et les mystères en franc-maçonnerie, comme il y a aussi ces mystères aussi de la foi, voilà, mystère de la foi, mais qui conduisent aussi à ce grand mystère de la vie et préserver la vie, vous l'avez rappelé, Alberto Maluf, dès le moment de la conception, et préserver cet instant de vie, et qui est aussi cette fin de vie, ne pas voler cette fin de vie, et cette mort en vue aussi, c'est important de le dire, de cette vie éternelle.
2: Hein,
1: voilà.
2: Oui.
1: Cette vie éternelle, elle est pour vous, Alberto Maluf, elle est aussi pour,
2: amen, est pour tous.
1: Tous nos auditeurs là, qui aujourd'hui sont à l'écoute de ce court programme. Voilà. Et on vous retrouve, si vous le voulez bien, merci encore de votre engagement dans cette
2: Sans
1: série,
2: prie.
1: Demain à la même heure. Au revoir.
2: Au revoir.

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1: Vie de grenier à l'abbaye. Pourquoi n'organiserions-nous pas un vide-grenier ? Un vide-grenier ? Oui, reprend Sœur Anne-Marie, nous avons suffisamment de vieilleries dans la maison pour les proposer à la vente. Et nous pourrions faire appel à tous nos amis afin qu'ils nous apportent les objets dont ils veulent se débarrasser. Un instant de silence, puis Mère Abbesse déclare « Cela me paraît une très bonne idée. Mes sœurs, avez-vous d'autres suggestions ?»« On pourrait aussi y vendre des gâteaux, » dit la sœur cuisinière. On pourrait tricoter de la layette ou confectionner de jolis ouvrages au crochet. On pourrait réaliser de jolies cartes d'anniversaire, de fêtes, de Noël. On pourrait proposer des boissons et des crêpes. On pourrait... Les sœurs ne manquent ni d'imagination, ni de bonnes idées. Bien, reprend Mère Abbesse. Chacune peut réfléchir calmement et faire des propositions. Nous reparlerons de tout cela la semaine prochaine. Les sœurs sont habitées par un projet qui leur tient à cœur. Repeindre la chapelle de l'abbaye dont les murs et les statues sont noircis par la fumée des cierges et de l'encens. Seulement, les espèces sonnantes et trébuchantes nécessaires à la réalisation de cette entreprise ne se trouvent pas dans leur escarcelle et il semble que le vide-grenier soit un bon moyen de les leur fournir. La semaine suivante, les sœurs, réunies à la salle capitulaire, mettent en commun leurs trouvailles. Sœur Anne-Marie est nommée responsable de l'événement. À elle d'organiser au mieux la préparation sans que cela nuise à la vie de prière et au silence, bien sûr, et de trouver une sœur pour diriger chaque stand ou poste de travail. La date retenue pour le vide-grenier est le quatrième dimanche de l'Avent, soit tout juste une semaine avant Noël, qui, cette année, tombe un dimanche. Il reste donc 5 mois, ce qui est largement suffisant pour que les choses se fassent tranquillement. Sœur Anne-Marie aime les défis, elle a le sens de l'organisation et elle est ravie de cette occasion qui lui est offerte de déployer ses talents.

Les jours suivants, Sœur Anne-Marie cogite le jour en essuyant la vaisselle, en bricolant à l'atelier ou en nettoyant le long couloir qui mène à la chapelle. Elle cogite aussi la nuit, ce qui, vous l'avouerez, n'est pas toujours une très bonne affaire. C'est qu'il y en a des points à mettre au clair. Et plus elle en met au clair, plus d'autres arrivent en rang serré et se bousculent dans sa tête. La première question qui se pose est celle-ci. Où va se dérouler l'événement ? À la belle saison, les stands auraient pu être disposés dans le parc, à l'ombre des grands arbres centenaires, voire bicentenaires. Mais en décembre, il fait bien trop froid et très souvent, il pleut. Louer une grande tente ? Un chapiteau ? Mais non, toute la recette de la journée passerait dans la location, ça ne vaut pas le coup. S'installer dans le cloître ? Dans la grande salle à manger ? Ou dans la salle du chapitre ? Non, pas dans la salle du chapitre tout de même, elle est réservée à la communauté. Les acheteurs vont donc pénétrer dans la clôture ? Est-ce une bonne idée ? À moins que l'on ne range et nettoie la grange. Elle est suffisamment vaste pour contenir tous les stands. Mais quel travail pour la vider et la rendre agréable ? Ouais, mais quand même, ce serait l'idéal. Les visiteurs n'auraient pas besoin d'entrer dans la maison. Et si le temps était clément, les conversations pourraient se prolonger à l'extérieur du bâtiment. Mais en hiver, la nuit tombe vite et le chemin qui va de l'entrée de la propriété jusqu'à la grange n'est éclairé que fort partiellement. L'événement se tenant l'après-midi, il fera nuit vers 17h. Oh zut, ça ne va pas! Il semble que notre sœur en perdrait presque ses bonnes manières. Mais à tout problème, sa solution. Il faut juste réfléchir, en parler et patienter un peu afin de laisser mûrir le projet. Ensuite, Sœur Anne-Marie se penche sur la question de la publicité, car pour que l'événement soit connu et que les visiteurs viennent en nombre à l'abbaye, il va être nécessaire de communiquer. « Oui, mais ça, ce n'est pas mon fort », se dit-elle. Communication à la mairie du village, à la radio diocésaine, dans les paroisses, auprès des familles des sœurs, auprès du réseau d'amis de la communauté, affiches, tracts à distribuer sur le marché ou dans les magasins. Oh là là, cela fait beaucoup. Et d'abord, prévenir les personnes susceptibles de nous apporter leurs objets ou de nous donner un coup de main pour la préparation. Oh, je pense que sœur Isabelle fera cela très bien. Je vais la nommer sœur Com. La suite maintenant. J'ai besoin d'autant de sœurs qu'il y aura de postes, se dit sœur Anne-Marie. Alors, je pourrais mettre sœur Agnès à la brocante. Oh non, non, non, erreur. Pas sœur Agnès, elle ne va pas vouloir se délester de tous les objets qui encombrent les greniers en disant « Gardons, ça peut servir, on ne sait jamais ». Sœur Odile, qui apprécie le rangement par le vide, fera cela beaucoup mieux. C'est parfait, elle va nous nettoyer les greniers de fond en comble. Maintenant, une sœur pour le stand livre. Voyons, voyons. Ah, sœur Marie Thomas, c'est l'intellectuelle de la communauté. Cela lui ira comme un gant. Elle pourra conseiller les acheteurs et sera capable de parler longuement d'un livre, rien qu'en jetant un rapide coup d'œil à la quatrième de couverture. Adjugé. Sœur Anne-Marie, qui est tout feu, tout flamme, rien qu'à l'évocation de cette journée, continue l'attribution des postes. Pour l'artisanat, il me semble que sœur Marie-Liès serait parfaite. Vu qu'elle réalise de merveilleuses poteries d'argile ou de grès, elle saura certainement préparer des objets spéciaux et les faire décorer par les sœurs artistes. C'est réglé. Pour ce que l'on pourrait appeler l'ouvroir, ce sera sœur Pascale. Elle répartira le travail pour confectionner de la layette, des nappes, que sais-je encore. Sœur Anne-Marie a beaucoup de cordes à son arc. Elle est menuisière de formation et bricoleuse à plein temps pour la communauté. Mais elle ne possède pas la corde des travaux d'aiguille. Ah, ça non. Sœur Pascale recevra donc les pleins pouvoirs. Sœur Marie-Ange réussira très bien dans le stand carterie. Elle dessine admirablement. Elle sera capable de sous-traiter la mise en couleur par d'autres sœurs, si nécessaire, et elle a suffisamment d'imagination pour proposer un large choix de modèles. Tiens, elle pourrait aussi créer des images de communion ou de confirmation, pourquoi pas. Reste la buvette.
qui pourrait bien s'en occuper ? Sœur Anne-Marie tourne et retourne la question dans sa tête. Elle envisage telle ou telle sœur, mais en fin de compte, aucun nom ne la satisfait pleinement. Le seul qui revient à son esprit chaque fois qu'elle pense à la buvette, c'est celui de Mère Abbesse. Mais Mère Abbesse a déjà beaucoup de responsabilités et lui rajouter la buvette du vide-grenier n'est peut-être pas une idée lumineuse. Bon, affaire à suivre. Un jour, au beau milieu de la récréation qui suit le déjeuner, Mère Abbesse demande « Alors, sœur Anne-Marie, est-ce que tu avances dans l'organisation du vide-grenier ? Pourras-tu bientôt nous en exposer le déroulé ?»« Oh oui, j'avance bien !» répond sœur Anne-Marie. « Et déjà, un certain nombre de points sont réglés. Alors si tu veux, nous pourrons y consacrer un temps lors de notre prochaine réunion. » Le mercredi suivant, donc, sœur Anne-Marie expose à ses consœurs le fruit de sa réflexion. La question du lieu est de loin la plus épineuse. Pour certaines sœurs, il est inconcevable que des personnes étrangères à la communauté en franchissent la clôture. Pour d'autres, cela ne pose aucun problème puisque ce n'est que pour une après-midi et pour une bonne raison. Finalement, il est décidé que le cloître servira de base à l'événement. Comme il est vitré, il y fera bon et, par charité fraternelle, on ne peut pas laisser les visiteurs se geler à l'extérieur ou dans la grange si le temps est mauvais. Bien sûr, les portes donnant sur les autres parties de la maison seront fermées à clé, afin d'éviter toute intrusion de personnes indélicates. Le plus simple est que l'entrée se fasse par le fond de la chapelle. Ce n'est peut-être pas l'idéal, mais les sœurs âgées ou handicapées, qui se relayeront afin de prier pour tous les visiteurs, seront toutes indiquées pour éviter les indiscrétions, en se tenant exceptionnellement, non pas dans le cœur comme habituellement, mais dans la nef. À l'évocation du nom de chaque responsable, on peut noter quelques légers remous dans l'assistance. Sœur Agnès a l'air déçue de ne pas s'occuper de la brocante. Sœur Pascale et sœur Isabelle jubilent. Une moue se fait jour sur un visage. Un sourire éclaire l'autre. Lorsque sœur Anne-Marie en vient à la buvette et annonce « Pour la buvette, j'ai pensé à Mère Abbesse ». Certaines sœurs regardent sœur Anne-Marie comme si elle avait perdu la raison. « Mère Abbesse à la buvette ?» pense l'une. « Oh, mais ça ne se fait pas !» « Sœur Anne-Marie est folle !» pense l'autre. Quant à Mère Abbesse, loin d'imaginer sœur Anne-Marie folle ou dérangée, elle est ravie de la nouvelle et répond « Mais quelle excellente idée ! Merci, sœur Anne-Marie !»

Les semaines et les mois suivants, l'abbaye vit au rythme de la préparation du vide-grenier. Non, j'exagère, car l'abbaye vit à son rythme habituel. Office, temps de travail, temps de silence, récréation, et j'en passe. Les sœurs responsables d'un stand ont désigné des sœurs pour les aider. Sœur Isabelle a bien avancé dans son travail de communication qui porte déjà du fruit. En effet, les habitués de l'abbaye et les familles sont ravis de cette initiative. Un vide-grenier à l'abbaye, quelle joie! Les premiers cartons d'objets ou de livres sont arrivés, ainsi que des meubles pas trop encombrants, heureusement. Sœur Odile et son équipe trient, nettoient, étiquettent. Un ami providentiel de la communauté, ancien commerçant, vient conseiller les sœurs car elles ont du mal à savoir quel prix afficher sur un panier à salade ou un service à thé, une table de chevet ou un lot de boules de billard. Les greniers sont sans dessus dessous. Ils recèlent de trésors dont les plus jeunes sœurs n'avaient même pas conscience. Prie-Dieu, lutrins, chandeliers, tableaux, dentelles à n'en plus finir, cartes anciennes, etc., etc. Mère Abbesse et son conseil vont tout de même monter au galetas afin de passer en revue tous ces objets. Peut-être que l'un ou l'autre ne sera pas mis en vente, eu égard à sa valeur sentimentale ou à son importance quant à l'histoire du lieu. Sœur Marie-Thomas reçoit des caisses et des caisses de livres, comme si, tout à coup, les gens ne lisaient plus et vidaient leur bibliothèque. Des sacs de vêtements s'amoncellent à l'abbaye. Cela n'était pas prévu, mais devant cette montagne de linge, habits, nappes, draps, tissus divers, il est décidé que sœur Bernadette, aidée d'une autre sœur, tiendra un stand vêtements et linge de maison. Les travaux du jardin ayant été reportés au mois de janvier, toutes les sœurs disponibles œuvrent sous l'égide de sœur Marie-Liesse qui voit son stock de poterie augmenter rapidement. Sous celle de sœur Marie-Ange, dont l'imagination déborde et qui dessine de nouveaux motifs. Sous celle, enfin, de sœur Pascal, qui distribue pelotes de laine, fils de broderie, modèles et patrons. Comme à l'accoutumée, lors des récréations, bien des doigts s'agitent et confectionnent napperons et layettes, gilets et brassières. À la différence que les dix doigts ont l'air d'aller plus vite. Déjà, de nombreux bénévoles s'annoncent. Certains aident en amont en donnant un coup de main pour trier. D'autres seront là deux jours avant le vide-grenier. D'autres encore viendront prêter main forte le jour J. D'autres enfin se proposent de ranger après l'événement. Les sœurs sont touchées de toutes ces marques de sympathie, même si elles savaient déjà pouvoir compter sur de nombreux amis.

Le deuxième dimanche de l'Avent, une grande banderole, œuvre de sœur Marie-Ange, est accrochée à l'entrée de l'abbaye. On ne peut pas ne pas la voir. En grosses lettres de couleur est écrit « Vide-grenier de l'abbaye, dimanche 18 décembre, de 13h30 à 18h ». Le mercredi suivant, un camion de la municipalité chargé de tables pliantes fait son entrée au monastère. Les deux hommes qui en descendent ont pour mission de décharger le matériel, un point, c'est tout. Mais sœur Anne-Marie est si accueillante, si souriante, si reconnaissante de cette aide de la mairie. Et les sœurs méritent bien un petit coup de main quand même. Alors, guidés par leur hôtesse, les hommes portent les tables jusque dans le cloître, ils les déplient et les disposent à la queue leu-leu. Elles sont prêtes à servir d'étal. « À dimanche ?» demande sœur Anne-Marie. « À dimanche, ma sœur !» répondent les deux hommes. Samedi de la troisième semaine de l'Avent, dès le matin après le chant de l'office, une activité inhabituelle règne à l'abbaye, et plus particulièrement dans le cloître. Moniales et bénévoles, les bras encombrés, apportent une foultitude d'objets. Comme tout est organisé, cela se passe bien. Chacun sait ce qu'il a à faire au poste qui lui est confié. Bien sûr, il y a toujours des imprévus. Il faut bien laisser une place à la Providence tout de même. Et c'est ainsi qu'un des présentoirs de cartes postales perd une roue. La prise où doit être branchée la grosse cafetière ne fonctionne plus. Et les clés de l'artisanat manquent à l'appel. Dieu merci, elles sont vite retrouvées dans le fond d'une poche un peu trop profonde. Dimanche matin, dernier dimanche de l'Avent, à la chapelle, après avoir rendu grâce au Seigneur pour le beau temps qu'il accorde, l'Assemblée prie pour le bon déroulement de la journée et pour toutes les personnes qui entreront à l'abbaye. C'est quand même une chose, somme toute assez étonnante, de pouvoir pénétrer un peu dans la clôture et de pouvoir discuter avec des sœurs qui sont d'ordinaire invisibles aux yeux du monde. Alors, les sœurs demandent à l'Esprit-Saint d'ouvrir les cœurs de ceux qui seront reçus comme de ceux et celles qui vont les recevoir. Dès 12h45, les premiers clients patientent devant l'entrée de l'abbaye. Leur nombre ne fait qu'enfler, et lorsqu'enfin le portail s'ouvre, c'est comme une vague humaine qui déferle et qui manque d'emporter sur son passage la sœur Tourière, qui ne s'attendait pas à cela. Fort heureusement, elle a les deux pieds bien campés sur le sol et résiste à la tornade des antiquaires et brocanteurs, car ce sont eux, en effet. Ces derniers sont toujours à l'affût des vides-greniers, brocantes, marchés aux puces. Ils veulent être les premiers à pouvoir dénicher les bonnes affaires, d'où leur impatience et leur précipitation. « Une abbaye qui vide ses greniers, ce n'est pas tous les jours », avait dit l'un devant la porte encore close. « Oui, il y a souvent des trésors cachés là-dedans », avait répondu l'autre. « Et entre nous soit dit », avait ajouté malicieusement un troisième. « Les sœurs ne doivent pas connaître la valeur de ce qu'elles vendent. Ha ha ! À nous le bénéfice !» C'était sans compter sur les bénévoles et les amis qui ne se laissèrent pas compter fleurette par les chercheurs de trésors et n'acceptèrent pas de baisser les prix déjà fort raisonnables. Cette première vague passée, l'après-midi se déroule tranquillement. À la chapelle, les sœurs âgées ou handicapées se relaient devant le Saint-Sacrement et intercèdent pour tous ceux qui passent. Certains visiteurs s'avancent près des sœurs et les regardent à peu près comme s'ils avaient affaire à des pièces de musée. Mais une pièce de musée ne se fend pas d'un sourire aussi lumineux et ne présente pas des yeux aussi pétillants de vie.

Dans le cloître, des visiteurs s'extasient. Oh, je n'étais jamais entré à la chapelle, dit l'un. C'est beau. Et pourtant, j'habite à quelques kilomètres à peine. Le cloître est magnifique, dit un autre. Vous devriez proposer la visite lors des journées du patrimoine. Oh là là, quand il faut nettoyer les carreaux, quel travail, ajoute un troisième. D'autres, tout à leur choix, discutent avec les sœurs et se renseignent sur leur vie qui les interpelle. Mais vous, ma sœur, vous êtes jeune. Comment avez-vous eu l'idée de vous enfermer au couvent? Et si vous regrettez, vous pouvez ressortir? Est-ce que vous allez voter quand il y a des élections? Vous ne vous ennuyez pas? Ce n'est pas trop triste? Avec un voile, vous ne pouvez pas vous crêper le chignon, comme l'on dit, mais ce n'est pas trop difficile de vivre entre femmes? Etc, etc. Les sœurs sont ravies de ces échanges et répondent à toutes les questions, parfois avec beaucoup d'humour, ce qui étonne encore certains de leurs interlocuteurs, qui imaginent peut-être que derrière ces grands murs, on ne rit jamais. Oh là là, s'ils savaient. Ici, un acheteur essaie de marchander un cendrier dont le prix affiché est de 1 euro. Là, un autre refuse de récupérer sa monnaie, estimant qu'un prix est vraiment dérisoire. Des familles entières arrivent en rang serré et les enfants trépignent devant le stand de Mère Abbesse, qui, aidée d'une autre sœur, sert des cafés et des chocolats, du thé et de la tisane, confectionne des dizaines et des dizaines de crêpes qu'elle nappe de confiture, de crème de marron ou de sucre avec la même dextérité que si elle avait fait cela toute sa vie. Elle se voit souvent gratifiée de cette question. Et pourquoi vous, ma sœur, vous avez une croix autour du cou et pas les autres sœurs? Avec un grand sourire et beaucoup de simplicité, elle répond à chacun. L'on voit souvent sœur Marie Thomas en grande conversation, un livre à la main, et il n'est pas rare que son vis-à-vis parte avec. Sœur Pascale, aussi à l'aise que les vendeurs du marché, fait la promotion des ouvrages d'aiguilles réalisés par les sœurs. Sœur Marie-Liesse se félicite d'avoir si bien approvisionné son stand en poterie. Assurément, plus d'une sera offerte pour Noël. Sœur Marie-Ange remplit régulièrement son présentoir à carte postale, alors que sœur Bernadette conseille ses dames sur le choix d'un tissu, d'un chemisier ou d'une robe. Quant à sœur Anne-Marie, elle est partout à la fois. Elle passe de stand en stand afin de récupérer au fur et à mesure l'argent récolté. Sa besace s'alourdit à chaque tour et elle pense que la sœur trésorière aura du travail pour compter les sous.

Peu à peu, la nuit est tombée et les acheteurs se font plus rares. À l'heure dite, les portes de l'abbaye sont fermées et les sœurs, fourbues mais heureuses, se retrouvent avec leurs amis au milieu du cloître devant la statue de Marie. « Mes sœurs, chers amis, déclare Mère Abbesse, il suffit pour aujourd'hui. À chaque jour suffit sa peine. Demain nous rangerons. Merci infiniment à chacun de cette magnifique après-midi. » Après les vêpres, les bénévoles sont invités à dîner dans la salle à manger de l'hôtellerie. S'asseoir fait beaucoup de bien aux jambes. Les langues vont bon train et tous sont heureux des rencontres qu'ils ont pu faire. De leur côté, les moniales échangent sur ce qui les a touchés. Le lendemain, avec ceux qui ont offert leur aide, les sœurs disponibles commencent à ranger lorsque la sœur trésorière annonce « 4 232 euros !»« Mes sœurs, nous avons récolté 4 232 euros !»« Deo gracias, merci Seigneur !» répondent les sœurs, alors qu'une ajoute « La journée était vraiment magnifique, pas seulement pour la recette, mais pour les rencontres !» Alors, sœur Anne-Marie demande un sourire au coin des lèvres. « Et si on recommençait l'année prochaine ?»

0: Bonjour à tous. À la une de l'actualité, ils sont en colère. Les syndicats de pompiers appellent à la grève aujourd'hui et ça après des semaines passées en première ligne face aux incendies. Ils comptent faire entendre leurs revendications, Julie Pierret.
1: Oui, le mouvement concerne l'ensemble des personnels des services départementaux d'incendie et de secours. Comprenez les sapeurs-pompiers professionnels, mais aussi les agents administratifs, techniques et spécialisés. Les syndicats réclament d'abord davantage de moyens. Ils demandent un financement durable des SDIS, alors que les missions sont selon eux toujours plus nombreuses. Autre revendication, recruter davantage de sapeurs-pompiers professionnels. L'intersyndicale veut aussi faire de la santé et de la sécurité des personnels une priorité nationale, aussi bien en intervention qu'en matière de prévention. La mobilisation pourra prendre plusieurs formes, participation à la grève, port d'un signe distinctif ou action organisée localement.
0: Merci Julie. Le ministre de l'Intérieur doit recevoir les représentants syndicaux à la mi-journée. Un incendie progresse au sud de Rennes. Il s'est déclenché hier. Plus de 200 hectares ont brûlé. Une centaine de personnes ont été évacuées. Environ 200 pompiers et plus de 70 engins sont mobilisés. Pour l'instant, aucune habitation n'a été touchée. Les autorités demandent d'éviter le secteur pour ne pas gêner les secours. La chaleur s'intensifie sur une grande partie de la France. 80 départements sont en vigilance orange canicule aujourd'hui, avec des pointes qui pourront atteindre localement les 40 degrés. Les températures vont rester très élevées demain. Une baisse devrait ensuite s'amorcer par l'ouest ce week-end, accompagné d'orages. Un adolescent de 17 ans a été mis en examen à Montpellier pour meurtre et placé en détention provisoire. Il est soupçonné d'avoir poignardé un jeune de 16 ans le week-end dernier lors d'une rixe. Le suspect s'était présenté de lui-même au commissariat lundi. La victime touchée au thorax est décédée dans la nuit au CHU. Une information judiciaire a été ouverte. Le bilan du puissant séisme en Colombie s'alourdit. 265 morts, près de 3500 blessés et 500 personnes toujours portées disparues. Les secours poursuivent leur course contre la montre dans l'ouest du pays. Le délai critique des 72 heures pour retrouver des survivants arrive à son terme. Plus de 11 000 logements ont été détruits. Retour en Europe avec du sport et de l'athlétisme. Deux médailles supplémentaires pour la France hier au championnat d'Europe à Birmingham en Angleterre. Hier soir, Mohamed Abdallah Kunta a décroché l'argent sur 400 mètres en 44 secondes et 40 centièmes, tout comme Juste Kouaou Maté sur 110 mètres et en 13 secondes 16. Passez une très belle journée.
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0: Vie de famille. Éducation bien ordonnée commence par soi-même. Telle pourrait être la vision éducative d'Edith Stein. Edith Stein vient au monde dans une famille juive le 12 octobre 1891 à Breslau, en Prusse. C'est la septième des 11 enfants de Siegfried et Augusta Stein, dont 4 sont morts en bas âge. Elle perd son père à l'âge de 2 ans et sa mère reprend alors le commerce de bois de son mari et grandit dans cette famille nombreuse, simple et aimante. Elle s'éloigne à l'âge de l'adolescence de toute croyance religieuse en même temps qu'elle quitte librement l'école pour un temps. Sa vive intelligence l'engage à rechercher la vérité avec les moyens nécessaires. Elle reprend donc le lycée et va s'inscrire à l'université pour suivre les cours qui l'intéressent en psychologie et philosophie. Edith est l'une des rares femmes de son époque à fréquenter l'université. Elle sera la première femme docteur en philosophie avec sa thèse sur l'empathie. Puis, elle devient élève et assistante d'Edmund Husserl, dont les travaux en phénoménologie rendent la jeune femme attentive aux phénomènes religieux. La question de la foi en Dieu s'impose progressivement à elle, et en 1921, la lecture de l'autobiographie de Thérèse d'Avila la décide à demander le baptême dans l'Église catholique. Elle a 30 ans. Unissant ses compétences philosophiques à la lumière de ce que donne la foi, Edith Stein se consacre pendant une dizaine d'années à l'enseignement au couvent des Dominicaines de Spire. Son principal souci est de mettre en valeur la personne humaine. Interdite d'enseignement en raison de son origine juive, elle entre au Carmel de Cologne en 1933 et y prend le nom de Thérèse Bénédicte de la Croix. Elle quitte l'Allemagne et part pour le Carmel d'Echt en Hollande en 1938. À la suite d'une dénonciation des exactions nazies par les évêques hollandais, le pouvoir national-socialiste décide de déporter tous les chrétiens d'origine juive. C'est ainsi que le 9 août 1942, Edith Stein meurt dans les chambres à gaz d'Auschwitz, à la fois victime de la Shoah et témoin du Christ. Elle sera canonisée par le pape Jean-Paul II le 11 octobre 1998 et proclamée copatronne de l'Europe en 1999. Cette courte biographie d'Edith Stein nous fait entrevoir l'expérience éducative qui est la sienne et c'est le sujet que nous évoquerons aujourd'hui. Pour en parler, j'accueille Marion Lucas. Nous sommes bien dans nos vies de famille pour parler aujourd'hui d'éducation à la lumière des enseignements d'Edith Stein. Cette émission vous est présentée par Perrine Duchesne. Bienvenue à tous. Bonjour Marion.
1: Bonjour Perrine.
0: Vous êtes à la fois mère de famille, philosophe, essayiste et conférencière. Votre travail de doctorat en philosophie portait sur la question de la liberté de la femme dans l'enseignement d'Edith Stein et vous avez également publié le livre « Le mystère d'une belle âme » en 2021. Alors, est-ce que vous pouvez nous raconter votre rencontre avec Edith Stein ?
1: Oui, alors Edith Stein, je l'ai rencontrée à la faveur de vacances que je passais avec une amie, pas loin d'ici. Elle lisait le livre de Joachim Boufflet intitulé « La philosophe crucifiée ». Et ça m'a amusée d'ouvrir le livre sans trop y réfléchir. Et je suis tombée sur une citation d'Edith Stein, parce que Joachim Boufflet a le bon goût de citer pas mal les personnes dont il écrit les biographies. Et c'était une citation qui portait sur la filiation divine. Qu'est-ce que ça change en fait qu'une personne reçoive le baptême? Qu'est-ce que ça change dans son être profond de devenir enfant de Dieu? Et cette citation m'a complètement enthousiasmée, en même temps bouleversée. Et à la suite de ça, j'ai acheté tous les livres qui avaient été publiés, des écrits d'Edith Stein. Et comme on m'avait suggéré de faire une thèse, et bien je me suis dit, dans le fond, pourquoi pas faire ma thèse, mais dans ce cas sur elle, sur son enseignement. Et c'est ce que j'ai essayé de faire.
0: D'accord. Donc, vous avez choisi votre sujet de thèse, comme ça, avec une orientation plus sur la femme, la vision de la femme d'Edith Stein.
1: Exactement, parce que je n'avais pas été très convaincue par le féminisme contemporain. Je ne suis toujours pas très convaincue. Et donc, en creusant le sillon d'Edith Stein, j'ai mieux compris ce que ça pouvait être qu'un féminisme bien orienté. Mais à la limite, je trouve que même le féminisme en lui-même n'est pas si intéressant que ça. Ce qui compte, c'est de pouvoir se déployer dans le sens de son être. Et c'est ça en fait qui rend la personne humaine libre. Ça m'a complètement enthousiasmée, qu'on soit homme ou femme, c'est valable de toute façon. Hein. Mais ça venait répondre à un questionnement intérieur et intime. Et voilà, je pense aussi à un phénomène de libération personnelle aussi, de devenir libre moi aussi à travers cette recherche.
0: Alors là, on est là pour parler plus spécifiquement d'éducation, selon sa vision. Et qu'est-ce que Edith Stein a reçu comme éducation elle-même ?
1: Alors, avec ce que vous avez raconté de sa biographie, on voit qu'elle perd son père très jeune. Elle a à peine 2 ans, en fait, hein, quand elle perd son père. Et elle le perd d'une manière extrêmement brutale et elle n'en gardera absolument aucun souvenir. Elle reçoit, en fait, quand on y réfléchit, une éducation presque exclusivement maternelle. Parce qu'il n'y a plus qu'Augusta pour s'occuper d'elle, mais il y a quand même ses frères et sœurs aînés qui sont, comme souvent dans les grandes fratries, très enthousiasmés, très attendris par leur petite sœur. Et Augusta va faire ce choix audacieux, d'élever sa tribu sans l'aide de ses frères, beaux-frères, vous savez, les familles juives qui marchaient un peu comme des clans. Et là, non, elle décide de faire ça toute seule. Et donc, Edith va profiter, si on peut dire, de cette harmonie familiale, mais qui reste un petit cocon. Et ensuite, c'est ses professeurs à l'école qui vont, certains professeurs hommes, qui vont se charger de lui donner des conseils pour sa propre vie. Et puis, bien sûr, après, l'influence énorme de Husserl, d'amitié très forte aussi avec des hommes dans ses recherches philosophiques, qui vont achever de la construire, ou en tout cas participer à sa construction.
0: Et donc, elle a reçu une éducation et après, elle a elle-même dispensé l'éducation. Donc, quelle a été son expérience éducative? Combien de temps ça a duré? Parce que finalement, ça a duré assez longtemps.
1: Ça a duré assez longtemps, mais elle dit bien qu'elle est presque gênée, dans une de ses conférences qu'elle introduit comme ça, presque gênée de donner des conseils d'éducation, puisqu'elle-même n'a pas eu d'enfant. Et pourtant, elle dit, je pense que vous pouvez me faire confiance, parce que j'ai une expérience de vie de famille qui est vaste, qui est avec de nombreuses personnes qu'elle a côtoyées, de nombreux enfants. Donc, elle a fait déjà ses armes au contact de sa propre famille. Et puis, elle s'est passionnée pour la personne humaine. Elle s'est passionnée, donc elle a fait sa thèse sur l'empathie. Elle s'est passionnée pour l'être humain et c'est ce qui a fait que toute rencontre humaine était pour elle une occasion d'en apprendre, en fait. Donc, c'était au cœur de ses recherches. Son sujet, c'était la personne humaine. Comment la personne humaine se déploie dans son intégralité, à partir du plus profond jusqu'au plus extérieur. Ça, c'était une passion pour Edith Stein.
0: Et donc, quelle est sa vision de l'éducation, donc le déploiement de la personne humaine, mais plus concrètement, comment est-ce qu'elle l'envisage?
1: Elle l'envisage à partir du plus intérieur, le mouvement de l'éducation. Et c'est un peu étonnant parce que quelquefois, on se dit qu'il faut donner une bonne éducation à nos enfants. Et donc, on a l'impression qu'on va un peu leur donner une armure, en fait, pour affronter l'existence. Et elle part en fait de la vie intérieure. Il faut découvrir en tant que parent la pente ascendante, en quelque sorte, de son enfant. De quelle mesure il se déploie vers le haut. Évidemment, on a quelquefois moins de difficultés à découvrir la pente descendante, donc les défauts. Mais il faut aussi trouver son orientation vers le haut et guider l'enfant vers le haut, mais à partir du plus intérieur. Donc on puisse l'aider à trouver les clés en fait, de sa vie intérieure. C'est ça le secret, le défi que doit relever l'éducateur. Donner à l'enfant ses propres clés de sa vie intérieure. Mais ça pourrait être possible que dans la mesure, c'est pour ça que souvent je suis un peu dans la provocation, mais j'aime bien dire quand même, c'est que sinon l'éducation ça sert à rien. Et alors évidemment c'est une provocation, mais l'éducation sert à rien si l'éducateur lui-même n'est pas en mesure de saisir sa propre vie intérieure, et donc les clés de sa vie intérieure. Il saura le faire pour d'autres s'il le fait pour lui-même.
0: Oui, c'est ça. Donc en fait, vous partez du principe que il faut que l'éducateur soit orienté intérieurement afin de pouvoir guider quelqu'un sur le chemin de l'éducation. Et ça, c'est Edith Stein qui l'exprime.
1: Oui, et c'est ce que vous dites, Peter, c'est l'éducation bien ordonnée commence par soi-même. C'est dans la mesure où je me prends comme terrain des valeurs que je veux transmettre et que je tâche d'acquérir les valeurs que je veux transmettre, alors je suis plus en mesure de le transmettre à autrui et notamment à mes enfants. Si on prend un exemple, si je veux que mes enfants aient de l'humour, c'est hyper important de faire en sorte que moi-même, j'ai de l'humour, que je sois capable de rire avec eux de moi, de rire avec eux d'eux, de rire de situations, voilà, d'acquérir de l'humour soi-même pour pouvoir le transmettre. L'honnêteté, le sens du service, tout ça, ça s'acquiert en fait au contact de ce que l'éducateur lui-même est. Elle dit bien, Edith Stein, qu'à la limite, les grands discours n'ont pas beaucoup d'intérêt tant qu'on n'est pas un exemple vivant, c'est son expression, un exemple vivant de ce que l'on enseigne.
0: Alors, pour être un exemple vivant, vous parlez d'intériorité avec l'âme comme point d'appui d'éducation. Ça veut dire qu'il faut vraiment s'appuyer sur notre âme et qui est le lieu de rencontre avec le divin, finalement.
1: Oui, mais alors avant que ça soit le lieu de rencontre avec le divin, qui est un peu le summum, et c'est ce que dit Edith Stein, mais c'est le summum dans le sens de la vie intérieure. Donc plus c'est profond, plus on s'élève en fait. Parce qu'effectivement, plus c'est profond, elle parle même du tréfonds de l'âme, donc c'est plus profond que le fond. au tréfonds de l'âme, on se tient la source divine, effectivement. Dieu qui nous a créés se tient là. Mais avant même d'accéder à ça, c'est le fait d'acquérir ce qu'elle appelle des valeurs. Les valeurs dans la phénoménologie, ça peut être la bonté, la beauté, la fidélité, la sainteté. Ça, c'est des valeurs dans la mesure où elles ont un pouvoir de pénétration jusque dans l'âme. Et en fait, ça nourrit l'âme. Et toutes ces valeurs, c'est aussi c'est la famille, bien sûr, qui va les transmettre. C'est aussi l'école qui est censée les transmettre à travers la présentation des biens culturels d'un peuple, la culture, la littérature, l'histoire, les langues, qui permettent de nourrir l'âme aussi. Et au fond du fond, c'est effectivement fortifier l'être humain à partir justement de son intériorité pour que, pourquoi pas, il découvre que Dieu se tient au fond de lui et que son âme est marquée d'un sceau divin. Mais pour le dire encore autrement, la matière première de l'éducation, c'est l'âme humaine. C'est ce qui anime la personne humaine. Donc c'est un peu, pour moi, ça a été un peu étonnant de penser que c'était à ce point profond et que c'était pas un placardage, encore une fois, sur la personne. Mais c'est faire émerger ce qu'il y a en lui de beau. Elle parle même du petit grain d'or qui est présent en chaque personne humaine. Et en fait, c'est comme si l'éducateur était un chercheur d'or. On cherche le trésor, le petit grain d'or qui est enfoui dans notre enfant, qui est enfoui dans l'élève qui se tient devant nous, et on doit le détecter. On doit être un détecteur de talent, en fait, hein, mais un détecteur de ce petit grain d'or, pas pour le chipper, pas pour le dérober, mais pour finalement le mettre dans la main de l'enfant et qu'il puisse se dire, voilà ce que je suis, voilà ce que je vaux de l'or. Et donc, ça permet de tenir debout dans la vie et d'affronter son destin.
0: Elle parle également de

0: Est-ce que vous pouvez nous expliquer un petit peu ça?
1: Oui, en fait, elle dit que la structure de l'être humain, elle est personnelle. Ça veut dire quoi? Ça veut dire qu'il y a toujours un je qui se tient dans l'être humain. Un je, quelqu'un qui dit je suis Marion, je suis Perrine, je suis Edith Stein. Donc je, quelqu'un qui dit je, donc on grandit jusqu'à pouvoir dire je et assumer sa propre vie et donc en répondre. C'est ça l'idée de la responsabilité, c'est d'en répondre. Et ça peut effectivement souvent... J'allais dire, ça ne peut que conduire. Ça conduit à la gratitude, parce qu'en fait, on ne s'est pas fait soi-même, on s'est reçu d'un autre. Et donc, dire « je », c'est aussi savoir que je suis reçu d'un autre, j'ai été donné, j'ai été créé par un autre. Je suis une créature qui a jailli des mains d'un créateur.
0: Merci beaucoup. Nous allons nous interrompre quelques instants pour une pause musicale. Nous sommes dans l'émission « Vie de famille » sur le thème « L'éducation » selon Edith Stein. Nous sommes en compagnie de Marion Lucas, philosophe et mère de famille. Nous avons découvert dans la première partie avec vous la vie d'Edith Stein, son expérience éducative et sa vision de l'éducation. Nous continuerons notre exploration dans la deuxième partie. En attendant, nous écoutons le concerto pour deux violons et cordes de Jean-Sébastien Bach, compositeur qu'Edith Stein aimait beaucoup. On se retrouve juste après.

Merci de nous rejoindre à l'écoute de Vie de famille. Nous sommes aujourd'hui avec Marion Lucas pour parler du thème « L'éducation selon Edith Stein ». Nous avons évoqué en première partie la vie d'Edith Stein, son expérience éducative et sa vision de l'éducation, que nous allons poursuivre maintenant. Alors, on a parlé dans une première partie de l'orientation intérieure que l'éducateur doit avoir, c'est-à-dire dans quel esprit il doit agir.

0: peut peut-être maintenant évoquer, comment agir, quelle est son attitude extérieure à avoir.
1: Quelle est l'attitude, effectivement, que l'éducateur peut avoir face à l'enfant qu'il élève, que ce soit le sien ou que ce soit celui d'un autre, peu importe. Mais il y a plusieurs manières peut-être de pratiquer l'art d'éduquer, parce qu'effectivement, elle dit bien ça, elle dit bien que c'est un art. Et donc, un art, ça s'apprend, c'est-à-dire qu'il faut remettre plusieurs fois son ouvrage sur le métier, et de différentes manières, afin, en quelque sorte, que soit tissée une toile, en fait, autour de l'enfant, comme un filet protecteur qui l'aide à grandir. Et on peut discerner différentes manières de faire. On a évoqué déjà, dans la première partie, une attitude qui relève de celle du détecteur, le détecteur de talent, en quelque sorte, qui va s'efforcer de mettre l'enfant en contact de ses qualités, en fait, à l'intérieur du trésor qu'il porte en lui. Donc, elle parle de ce petit grain d'or. Donc, un détecteur de talent qui va non pas détecter les talents pour les exploiter pour lui-même, mais pour que l'enfant prenne ensuite en main sa vie intérieure et sache diriger son existence à partir du plus intérieur. Mais ceci dit, il faut garder aussi à l'esprit qu'il faut beaucoup d'humilité en tant qu'éducateur et qu'il est comme un funambule, il est toujours en train il est sur une ligne de crête, en fait, l'éducateur. Il faut être sûr de rien. On ne peut être sûr de rien parce que la matière qu'on traite, l'âme humaine, est extrêmement fragile, extrêmement précieuse. Et il y a aussi beaucoup d'inattendus parce que la personne humaine est pleine de ressources et de richesses. Et enfin, on pourrait peut-être aussi discerner une autre attitude, celle du passeur, c'est-à-dire celui qui, encore une fois, prend conscience qu'il a en face de lui un trésor brut qu'il va falloir un peu sculpter, mais qu'il ne va pas le capter pour lui, il va l'orienter vers l'enfant pour qu'il prenne en main son trésor, donc comme un passeur aussi qui ferait un chemin pour aller plus loin, qui ferait un chemin vers le ciel. Voilà, donc l'éducateur, il est en amont de celui qui l'éduque pour aussi montrer un chemin d'ouverture vers le ciel.
0: Alors, en tant que passeur, vous parliez aussi de la contagion des émotions heureuses ou malheureuses, en fait, et de l'exemplarité des éducateurs. Mmh. Effectivement, les enfants sont souvent des éponges. Donc, que nous dit Edith Stein à ce sujet ?
1: Eh bien, elle montre que l'enthousiasme de l'éducateur pour certaines choses, que ce soit par exemple pour la matière qu'il enseigne, si c'est un enseignant, un professeur d'histoire enthousiasmé par ce qu'il enseigne, forcément il va susciter l'enthousiasme. Les parents éducateurs qui sont des gens joyeux, ils vont susciter la joie. Et on peut prendre les choses à l'inverse. Hein. Celui qui se languit dans son métier va transmettre une forme de lassitude à ses élèves. En tout cas, ça manquera de punch. Les parents qui sont plus... je donne un exemple, je ne sais pas, qui me passe par la tête, une maman qui serait très météo-dépendante, va peut-être plus influencer aussi ses enfants dans le sens, les jours de pluie sont des jours malheureux. Je caricature évidemment, mais c'est pour faire comprendre qu'il y a une contagion des émotions et que la joie suscite la joie. Voilà, la peine suscite la peine, l'aridité suscite l'aridité. Et donc, il faut se souvenir que c'est notre posture, notre thermomètre en fait, intérieur qui vient aussi influencer nos enfants de manière complètement diffuse, mais réelle. Et donc, si on en a conscience, eh ben, on est plus nous-mêmes aux commandes de notre propre vie intérieure, et donc on transmettra des trésors ou peut-être des formes de ralentissement. Les choses viennent de nous aussi en tant qu'éducateurs.
0: Est-ce que, peut-être Edith Stein a expérimenté ça en camp de concentration, il me semble qu'elle avait une attitude, elle gardait une attitude intérieure qui se transmettait à l'extérieur.
1: Qui était visible effectivement, qui était visible à l'œil nu. Alors les témoignages sont très touchants, même si son passage à Westerbork et ensuite à Auschwitz ont été très courts en fait hein, dans le temps. Mais il y a eu le témoignage d'un homme qui faisait du commerce et qui a réussi à échapper à tout ça et qui a du coup a raconté comment se comportait Edith Stein. Elle disait qu'elle se comportait comme un ange de consolation en fait au milieu du désarroi, notamment des mères qui y avait beaucoup de cris, les enfants étaient très inquiets, tout ça c'était un climat extrêmement difficile. Et Edith Stein était comme un ange de consolation. Et en même temps, il y a une autre religieuse qui a pu témoigner après aussi, qui s'en est sortie, qui disait qu'elle avait un sourire qui faisait mal. Parce qu'en fait, elle avait aussi pressenti tout ce qui allait se passer. Elle avait peut-être moins de naïveté que d'autres. Mais elle a gardé son sourire. Et son dernier billet qu'elle a envoyé à sa communauté de carmélites, elle disait « Nous commençons seulement un peu à comprendre comment on peut vivre à partir de sa vie intérieure. » Moi, j'avoue, quand j'ai découvert ce dernier, c'est presque cet ultime message d'Edith Stein, qui fait partie donc de sa correspondance, qui est assez dense. C'est assez marquant de se dire qu'elle a essayé d'enseigner ça toute sa vie. Et c'est sur toute fin de sa vie, dépourvue de tout, qu'elle en a plus fait encore l'expérience. Nous commençons seulement un peu à comprendre comment on peut vivre à partir de son intériorité plus profonde. Moi, j'ai trouvé ça déchirant de découvrir ça. Et en même temps, à la fois, oui, et à la fois enthousiasmant, parce que ça veut dire qu'il faut tous qu'on s'y mette, un jour après l'autre, pour extraire de nous, de notre vie intérieure, le trésor, la richesse, la lumière. En fait, tout est en nous, à l'état de germe, il faut tout faire pousser.
0: Et donc, toute cette attitude, effectivement, intérieure pour la transmettre a une finalité. Alors, quelles sont les finalités de l'éducation? Comment le voit Dichstein?
1: On pourrait dire qu'il y a peut-être deux axes, un axe naturel, un axe surnaturel. L'acte naturel, c'est de transmettre aux générations qui viennent une force pour tenir debout dans la vie, pour affronter leur propre destin, donc on pourrait dire une finalité anthropologique, naturelle, que les gens soient, j'allais dire, bien dans leur vie, bien dans leur pompe, qu'ils soient tout simplement heureux, qu'ils soient épanouis, qu'ils deviennent de plus en plus ce qu'ils sont. Mais ça serait déjà pas mal hein, comme finalité, une finalité naturelle. Et chez elle, c'est ajouter une finalité surnaturelle, c'est qu'en fait, les parents, les éducateurs, sont tenus, on disait à l'instant, d'orienter les jeunes vers le ciel, c'est-à-dire vers une forme de sainteté, en fait. Hein, et que l'éducation s'apparente à un travail de sanctification. Et ça ne sera possible, encore une fois, qu'à la mesure de cette porosité qui existe entre l'éducateur et l'éduqué. Et c'est-à-dire que l'éducateur doit lui-même être dans cette posture de chercher à se sanctifier, devenir saint, pour entraîner les autres à sa suite. Donc la deuxième vision, elle est surnaturelle dans la mesure où voilà, la sainteté, c'est un peu le sésame pour accéder au ciel. Et qu'on soit sur les autels après ou pas, peu importe. Ce qui compte, c'est qu'on se soit déployé dans le sens de notre être, qu'on sorte de la vie plus grand que quand on y est entré, en fait.
0: Et vous parliez aussi, ou elle parlait, du service du bien commun. Aussi, l'éducation qui sert à la vie en société, en fait, au bien général, au bien commun.
1: Voilà, on ne cherche pas à s'éduquer soi-même pour un plaisir, je veux dire, individualiste et personnel. On se déploie, on déploie sa personnalité, on déploie son être pour l'offrir, en fait. Hein, pour l'offrir plus concrètement, pour l'offrir dans l'amour à la personne qu'on va aimer, peut-être dans une vocation mariage, pour l'offrir dans l'amour à une communauté qu'on va peut-être épouser aussi, pour l'offrir dans l'amour à la vie qu'on va avoir, en fait, hein, et à toute personne rencontrée. Et ça fortifie effectivement toute une société que d'avoir des êtres qui sont épanouis, en fait, qui sont déployés, et ça, c'est viser le bien commun.
0: Et alors vous, en tant que mère de famille, concrètement, comment vous mettez en œuvre les conseils éducatifs des Dichstein? Enfin, est-ce que vous avez des exemples pratiques et concrets?
1: Concrètement, je trouve qu'à partir de moi, si j'essaie d'adopter la posture des Dichstein, c'est-à-dire qu'il faut que je commence par moi-même, éducation bien ordonnée commence par soi-même, et ben, je trouve que ce sont plutôt mes enfants qui m'ont éduquée. Parce que on apprend avec eux et grâce à eux, bah justement, la fidélité, se maintenir dans sa tâche. On apprend l'humour parce qu'ils rient de nous et il faut l'accepter et c'est heureux. On apprend aussi la créativité parce qu'ils sont pas tous faits pareil. Donc on est obligé de jouer sur plusieurs tableaux. Ils sortent de nous mais ils sont jamais comme nous. Ils sont jamais identiques les uns aux autres parce qu'il y a aussi ça chez Dichstein qui est très marqué, cette unicité de la personne humaine. Être capable de je, c'est montrer aussi que voilà, on est unique, ce que je suis ne s'est jamais vu avant et ce que je suis ne se reverra jamais après moi. Et nos enfants, c'est la même chose. Donc on a des espèces de petits chefs-d'œuvre en germe qu'il va falloir aider à se déployer. Et donc je dirais que c'est plus moi qui ai acquis des choses que eux. Je sais ce que je leur dois, je suis pas sûre de savoir ce qu'ils me doivent, mais je sais ce que je leur dois, d'une façon très certaine. Et cette persévérance dans l'amour, cette joie aussi, hein, et puis cette capacité à passer les choses au creuset de ma vie intérieure plutôt que de réagir trop vite. C'est assez concret, en fait, hein, ça. De se dire, si je pars de moi, dans ces cas-là, je reçois des choses d'eux qui vont rentrer en moi et qui vont m'éduquer, en fait. Et c'est dans la mesure où je me laisse éduquer, je pense que du coup, on devient éducateur.
0: Merci. Donc, l'éducation se fait à partir de l'intérieur de l'être vers l'extérieur, elle éduque aussi l'éducateur, puisqu'il commence par devoir s'éduquer lui-même. Vous parliez de l'humour tout à l'heure. Je crois que Dichstein avait une maman qui était très gaie et qui avait beaucoup d'humour.
1: C'est sûr qu'Auguste Dichstein a une très belle figure à étudier quand on étudie l'éducation chez Dichstein, c'est de voir aussi le lien mère-fille qu'il y avait. On parle souvent aussi de cet humour juif qui est assez fin et qu'on trouve beaucoup chez Dichstein. Et je pense qu'à propos de l'humour, et à la limite on pourra terminer là-dessus, mais c'est se souvenir que ce qui décongestionne les émotions, c'est souvent l'humour, les émotions dans l'éducation, les incompréhensions. Rire un peu de tout ça, ça soulage. Et ça nous entraîne, je crois, en tout cas moi, Dichstein m'a éduqué à cela, à un certain devoir d'insouciance par rapport à ce que deviennent mes enfants, à ce qu'ils deviendront. Ça ne m'appartient pas, ils m'ont été confiés. Et j'ai été posée dans la vie là pour les guider, pour les entraîner vers leur source intérieure. Mais en fait, le résultat ne m'appartient pas, ne me regarde pas. Le devoir d'insouciance, je pense, c'est une chose à cultiver dans le monde contemporain notamment.
0: Oui. Eh bien, merci beaucoup, Marion Lucas, d'être venue témoigner aujourd'hui sur le thème de l'éducation. Cela nous a permis de mieux connaître Edith Stein et de nous encourager à accompagner nos enfants à devenir ce qu'ils sont. Vous trouverez toutes les informations sur le site internet dont nous vous mettrons le lien sur le replay de l'émission. Merci à tous de nous avoir écoutés et à bientôt dans Vie de Famille.

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Écoutons le Seigneur nous dire « Venez à moi, vous tous qui peinez, qui souffrez, et moi, je vous donnerai le repos. » Dans la confiance filiale, nous vous invitons à méditer le chapelet.

0: Au nom du Père et du Fils et du Saint-Esprit. Amen. Je crois en Dieu, le Père Tout-Puissant, Créateur du ciel et de la terre, et en Jésus-Christ, son Fils unique, notre Seigneur, qui a été conçu du Saint-Esprit, est né de la Vierge Marie, a souffert sous Ponce Pilate, a été crucifié, est mort et a été enseveli, est descendu aux enfers. Le troisième jour est ressuscité des morts et monté aux cieux, est assis à la droite de Dieu le Père Tout-Puissant, d'où il viendra juger les vivants et les morts.
1: Je crois à l'Esprit Saint, à la Sainte Église catholique, à la communion des saints, à la rémission des péchés, à la résurrection de la chair, à la vie éternelle. Amen.
0: Pour l'Église, notre pape Léon XIV, pour notre évêque Mathieu Dupont et tous les prêtres, notre Père qui es aux cieux, que ton nom soit sanctifié, que ton règne vienne, que ta volonté soit faite sur la terre comme au ciel.
1: Donne-nous aujourd'hui notre pain de ce jour. Pardonne-nous nos offenses, comme nous pardonnons aussi à ceux qui nous ont offensés. Et ne nous laisse pas entrer en tentation, mais délivre-nous du mal. Amen.
0: Je vous salue, Marie, pleine de grâce. Le Seigneur est avec vous. Vous êtes bénie entre toutes les femmes, et Jésus, le fruit de vos entrailles, est béni.
1: Sainte Marie, Mère de Dieu, priez pour nous, pauvres pécheurs, maintenant et à l'heure de notre mort. Amen.
0: Je vous salue, Marie, pleine de grâce. Le Seigneur est avec vous. Vous êtes bénie entre toutes les femmes, et Jésus, le fruit de vos entrailles, est béni.
1: Sainte Marie, Mère de Dieu, priez pour nous, pauvres pécheurs, maintenant et à l'heure de notre mort. Amen.
0: Je vous salue, Marie, pleine de grâce. Le Seigneur est avec vous. Vous êtes bénie entre toutes les femmes, et Jésus, le fruit de vos entrailles, est béni.
1: Sainte Marie, Mère de Dieu, priez pour nous, pauvres pécheurs, maintenant et à l'heure de notre mort. Amen.
0: Gloire soit au Père, au Fils et au Saint-Esprit.
1: Comme il était au commencement, maintenant et toujours, et dans les siècles des siècles. Amen.
0: Nous sommes ce matin en communion de prière avec vous tous, chers auditeurs de Radio Fidélité Mayenne. Nous confions tout à Marie, vos intentions, ce qui reste dans les cœurs, ce que nous portons, ce que nous disons, ce que nous espérons. Nous prierons les uns pour les uns avec les autres. Vierge Marie, nous prions à tes intentions dans le monde entier, pour la paix dans les nations, dans les familles, dans les couples, pour aider ceux qui souffrent de la sécheresse, les professionnels, pour éviter les feux, pour aider les pompiers fatigués, épuisés un peu partout, pour tous ceux qui sont en vacances et ceux qui ne partent pas, ceux qui sont seuls, âgés, malades, en dépression, pour remercier une grâce reçue tant espérée. Nous te confions Brigitte et Serge, Marie-Claude, viens la guérir et la soutenir. Pour tous ceux qui souffrent d'un cancer et tous ceux qui les entourent. Pour Laurent, pour Michel, pour Mamie Odette. Vierge Marie, nous te confions ce matin tous les malades, tous nos malades, tous vos malades, les pécheurs, les mourants, ainsi que toutes les âmes du purgatoire. Soutien de ton amour de maman, toutes les familles dans la souffrance et les personnes qui seront inhumées aujourd'hui. Nous te remercions, Vierge Marie, pour toutes les grâces que tu as la bonté de nous accorder. Nous prierons ce matin les mystères de la lumière. Premier mystère, le baptême au Jourdain. Ô Marie, Vierge et épouse de l'Esprit-Saint, quand nous oublions les racines de notre foi, quand nous nous éloignons du Christ, ton Fils, pour choisir d'autres idoles, plonge-nous dans les eaux du Jourdain avec Jésus. Ravive en nous les grâces de notre baptême.
1: Notre Père qui es aux cieux, que ton nom soit sanctifié, que ton règne vienne, que ta volonté soit faite sur la terre comme au ciel.
0: Donne-nous aujourd'hui notre pain de ce jour. Pardonne-nous nos offenses, comme nous pardonnons aussi à ceux qui nous ont offensés. Et ne nous laisse pas entrer en tentation, mais délivre-nous du mal. Amen.
1: Je vous salue Marie, pleine de grâce. Le Seigneur est avec vous. Vous êtes bénie entre toutes les femmes, et Jésus, le fruit de vos entrailles, est béni.
0: Sainte Marie, Mère de Dieu, priez pour nous, pauvres pécheurs, maintenant et à l'heure de notre mort. Amen.
1: Je vous salue, Marie, pleine de grâce. Le Seigneur est avec vous. Vous êtes bénie entre toutes les femmes, et Jésus, le fruit de vos entrailles, est béni.
0: Sainte Marie, Mère de Dieu, priez pour nous, pauvres pécheurs, maintenant et à l'heure de notre mort. Amen.
1: Je vous salue, Marie, pleine de grâce. Le Seigneur est avec vous. Vous êtes bénie entre toutes les femmes. Et Jésus, le fruit de vos entrailles, est béni.
0: Sainte Marie, Mère de Dieu, priez pour nous, pauvres pécheurs, maintenant et à l'heure de notre mort. Amen.
1: Je vous salue, Marie, pleine de grâce. Le Seigneur est avec vous. Vous êtes bénie entre toutes les femmes. Et Jésus, le fruit de vos entrailles, est béni.
0: Sainte Marie, Mère de Dieu, priez pour nous, pauvres pécheurs, maintenant et à l'heure de notre mort. Amen.
1: Je vous salue, Marie, pleine de grâce. Le Seigneur est avec vous. Vous êtes bénie entre toutes les femmes. Et Jésus, le fruit de vos entrailles, est béni.
0: Sainte Marie, Mère de Dieu, priez pour nous, pauvres pécheurs, maintenant et à l'heure de notre mort. Amen.
1: Je vous salue, Marie, pleine de grâce. Le Seigneur est avec vous. Vous êtes bénie entre toutes les femmes, et Jésus, le fruit de vos entrailles, est béni.
0: Sainte Marie, Mère de Dieu, priez pour nous, pauvres pécheurs, maintenant et à l'heure de notre mort. Amen.
1: Je vous salue, Marie, pleine de grâce. Le Seigneur est avec vous. Vous êtes bénie entre toutes les femmes, et Jésus, le fruit de vos entrailles, est béni.
0: Sainte Marie, Mère de Dieu, priez pour nous, pauvres pécheurs, maintenant et à l'heure de notre mort. Amen.
1: Je vous salue, Marie, pleine de grâce. Le Seigneur est avec vous. Vous êtes bénie entre toutes les femmes, et Jésus, le fruit de vos entrailles, est béni.
0: Sainte Marie, Mère de Dieu, priez pour nous, pauvres pécheurs, maintenant et à l'heure de notre mort. Amen.
1: Je vous salue, Marie, pleine de grâce. Le Seigneur est avec vous. Vous êtes bénie entre toutes les femmes, et Jésus, le fruit de vos entrailles, est béni.
0: Sainte Marie, Mère de Dieu, priez pour nous, pauvres pécheurs, maintenant et à l'heure de notre mort. Amen.
1: Je vous salue, Marie, pleine de grâce. Le Seigneur est avec vous. Vous êtes bénie entre toutes les femmes, et Jésus, le fruit de vos entrailles, est béni.
0: Sainte Marie, Mère de Dieu, priez pour nous, pauvres pécheurs, maintenant et à l'heure de notre mort. Amen.
1: Gloire au Père, au Fils et au Saint-Esprit.
0: Comme il était au commencement, maintenant et toujours, et dans les siècles des siècles. Amen. Amen.

0: Deuxième mystère lumineux, les noces de Cana. Ô Marie, Vierge et Mère, quand tout nous semble stérile, perdu d'avance, sans solution, tu vois l'embarras de tes enfants et déjà tu t'empresses d'invoquer ton Fils. Enseigne-nous la confiance en ton cœur de Mère, soucieuse pour chacun de nous, et accomplis en nous le miracle de la foi. Nous te confions tous les couples en difficulté, les couples sur le chemin du mariage, les couples séparés ou divorcés. Notre Père qui es aux cieux, que ton nom soit sanctifié, que ton règne vienne, que ta volonté soit faite sur la terre comme au ciel.
1: Donne-nous aujourd'hui notre pain de ce jour. Pardonne-nous nos offenses, comme nous pardonnons aussi à ceux qui nous ont offensés. Et ne nous laisse pas entrer en tentation, mais délivre-nous du mal. Amen.
0: Je vous salue Marie, pleine de grâce. Le Seigneur est avec vous. Vous êtes bénie entre toutes les femmes. Et Jésus, le fruit de vos entrailles, est béni.
1: Sainte Marie, Mère de Dieu, priez pour nous, pauvres pécheurs, maintenant et à l'heure de notre mort. Amen.
0: Je vous salue Marie, pleine de grâce. Le Seigneur est avec vous. Vous êtes bénie entre toutes les femmes. Et Jésus, le fruit de vos entrailles, est béni.
1: Sainte Marie, Mère de Dieu, priez pour nous, pauvres pécheurs, maintenant et à l'heure de notre mort. Amen.
0: Je vous salue Marie, pleine de grâce, le Seigneur est avec vous. Vous êtes bénie entre toutes les femmes, et Jésus, le fruit de vos entrailles, est béni.
1: Sainte Marie, Mère de Dieu, priez pour nous, pauvres pécheurs, maintenant et à l'heure de notre mort. Amen.
0: Je vous salue Marie, pleine de grâce, le Seigneur est avec vous. Vous êtes bénie entre toutes les femmes, et Jésus, le fruit de vos entrailles, est béni.
1: Sainte Marie, Mère de Dieu, priez pour nous, pauvres pécheurs, maintenant et à l'heure de notre mort. Amen.
0: Je vous salue Marie, pleine de grâce, le Seigneur est avec vous. Vous êtes bénie entre toutes les femmes, et Jésus, le fruit de vos entrailles, est béni.
1: Sainte Marie, Mère de Dieu, priez pour nous, pauvres pécheurs, maintenant et à l'heure de notre mort. Amen.
0: Je vous salue Marie, pleine de grâce, le Seigneur est avec vous. Vous êtes bénie entre toutes les femmes, et Jésus, le fruit de vos entrailles, est béni.
1: Sainte Marie, Mère de Dieu, priez pour nous, pauvres pécheurs, maintenant et à l'heure de notre mort. Amen.
0: Je vous salue Marie, pleine de grâce, le Seigneur est avec vous. Vous êtes bénie entre toutes les femmes, et Jésus, le fruit de vos entrailles, est béni.
1: Sainte Marie, Mère de Dieu, priez pour nous, pauvres pécheurs, maintenant et à l'heure de notre mort. Amen.
0: Je vous salue Marie, pleine de grâce, le Seigneur est avec vous. Vous êtes bénie entre toutes les femmes, et Jésus, le fruit de vos entrailles, est béni.
1: Sainte Marie, Mère de Dieu, priez pour nous, pauvres pécheurs, maintenant et à l'heure de notre mort. Amen.
0: Je vous salue, Marie, pleine de grâce. Le Seigneur est avec vous. Vous êtes bénie entre toutes les femmes, et Jésus, le fruit de vos entrailles, est béni.
1: Sainte Marie, Mère de Dieu, priez pour nous, pauvres pécheurs, maintenant et à l'heure de notre mort. Amen.
0: Je vous salue Marie, pleine de grâce, le Seigneur est avec vous. Vous êtes bénie entre toutes les femmes, et Jésus, le fruit de vos entrailles, est béni.
1: Sainte Marie, Mère de Dieu, priez pour nous, pauvres pécheurs, maintenant et à l'heure de notre mort. Amen.
0: Gloire soit au Père, au Fils et au Saint-Esprit.
1: Comme il était au commencement, maintenant et toujours, et dans les siècles des siècles. Amen.

0: Troisième mystère lumineux, la prédication du royaume. Ô Marie, Vierge et Apôtre, quand nous n'osons plus témoigner, quand nous nous taisons alors que nous devrions proclamer le royaume de ton Fils, quand notre foi chancelle, viens convertir nos cœurs, viens nous donner le courage d'être témoins de l'Évangile.
1: Notre Père, qui es aux cieux, que ton nom soit sanctifié, que ton règne vienne, que ta volonté soit faite sur la terre comme au ciel.
0: Donne-nous aujourd'hui notre pain de ce jour. Pardonne-nous nos offenses, comme nous pardonnons aussi à ceux qui nous ont offensés. Et ne nous laisse pas entrer en tentation, mais délivre-nous du mal. Amen.
1: Je vous salue Marie, pleine de grâce. Le Seigneur est avec vous. Vous êtes bénie entre toutes les femmes, et Jésus, le fruit de vos entrailles, est béni.
0: Sainte Marie, Mère de Dieu, priez pour nous, pauvres pécheurs, maintenant et à l'heure de notre mort. Amen.
1: Je vous salue Marie, pleine de grâce, le Seigneur est avec vous. Vous êtes bénie entre toutes les femmes, et Jésus, le fruit de vos entrailles, est béni.
0: Sainte Marie, Mère de Dieu, priez pour nous, pauvres pécheurs, maintenant et à l'heure de notre mort. Amen.
1: Je vous salue Marie, pleine de grâce, le Seigneur est avec vous. Vous êtes bénie entre toutes les femmes, et Jésus, le fruit de vos entrailles, est béni.
0: Sainte Marie, Mère de Dieu, priez pour nous, pauvres pécheurs, maintenant et à l'heure de notre mort. Amen.
1: Je vous salue, Marie, pleine de grâce. Le Seigneur est avec vous. Vous êtes bénie entre toutes les femmes, et Jésus, le fruit de vos entrailles, est béni.
0: Sainte Marie, Mère de Dieu, priez pour nous, pauvres pécheurs, maintenant et à l'heure de notre mort. Amen.
1: Je vous salue Marie, pleine de grâce, le Seigneur est avec vous. Vous êtes bénie entre toutes les femmes, et Jésus, le fruit de vos entrailles, est béni.
0: Sainte Marie, Mère de Dieu, priez pour nous, pauvres pécheurs, maintenant et à l'heure de notre mort. Amen.
1: Je vous salue Marie, pleine de grâce, le Seigneur est avec vous. Vous êtes bénie entre toutes les femmes, et Jésus, le fruit de vos entrailles, est béni.
0: Sainte Marie, Mère de Dieu, priez pour nous, pauvres pécheurs, maintenant et à l'heure de notre mort. Amen.
1: Je vous salue Marie, pleine de grâce, le Seigneur est avec vous. Vous êtes bénie entre toutes les femmes, et Jésus, le fruit de vos entrailles, est béni.
0: Sainte Marie, Mère de Dieu, priez pour nous, pauvres pécheurs, maintenant et à l'heure de notre mort. Amen.
1: Je vous salue Marie, pleine de grâce, le Seigneur est avec vous. Vous êtes bénie entre toutes les femmes, et Jésus, le fruit de vos entrailles, est béni.
0: Sainte Marie, Mère de Dieu, priez pour nous, pauvres pécheurs, maintenant et à l'heure de notre mort. Amen.
1: Je vous salue Marie, pleine de grâce, le Seigneur est avec vous. Vous êtes bénie entre toutes les femmes, et Jésus, le fruit de vos entrailles, est béni.
0: Sainte Marie, Mère de Dieu, priez pour nous, pauvres pécheurs, maintenant et à l'heure de notre mort. Amen.
1: Je vous salue Marie, pleine de grâce, le Seigneur est avec vous. Vous êtes bénie entre toutes les femmes, et Jésus, le fruit de vos entrailles, est béni.
0: Sainte Marie, Mère de Dieu, priez pour nous, pauvres pécheurs, maintenant et à l'heure de notre mort. Amen.
1: Gloire au Père, au Fils et au Saint-Esprit.
0: Comme il était au commencement, maintenant et toujours, et dans les siècles des siècles. Amen.

0: Quatrième mystère lumineux, la transfiguration. Ô Marie Vierge et Aurore du Salut, quand nous ne trouvons plus les mots pour prier, quand nos yeux sont embrumés par nos croyances erronées, avec Jésus, ton Fils, Père et Fils, Père et Esprit, viens transfigurer nos âmes, viens rallumer en nous les lueurs de la foi, viens nous illuminer en celui qui est tout amour. Seigneur Jésus, nous te prions pour que tu puisses être accessible à ceux qui n'ont pas la foi et te voient tel que tu es vraiment. Notre Père qui es aux cieux, que ton nom soit sanctifié, que ton règne vienne, que ta volonté soit faite sur la terre comme au ciel.
1: Donne-nous aujourd'hui notre pain de ce jour. Pardonne-nous nos offenses, comme nous pardonnons aussi à ceux qui nous ont offensés. Et ne nous laisse pas entrer en tentation, mais délivre-nous du mal. Amen.
0: Je vous salue, Marie, pleine de grâce. Le Seigneur est avec vous. Vous êtes bénie entre toutes les femmes. Et Jésus, le fruit de vos entrailles, est béni.
1: Sainte Marie, Mère de Dieu, priez pour nous, pauvres pécheurs, maintenant et à l'heure de notre mort. Amen.
0: Je vous salue, Marie, pleine de grâce. Le Seigneur est avec vous. Vous êtes bénie entre toutes les femmes. Et Jésus, le fruit de vos entrailles, est béni.
1: Sainte Marie, Mère de Dieu, priez pour nous, pauvres pécheurs, maintenant et à l'heure de notre mort. Amen.
0: Je vous salue, Marie, pleine de grâce. Le Seigneur est avec vous. Vous êtes bénie entre toutes les femmes. Et Jésus, le fruit de vos entrailles, est béni.
1: Sainte Marie, Mère de Dieu, priez pour nous, pauvres pécheurs, maintenant et à l'heure de notre mort. Amen.
0: Je vous salue, Marie, pleine de grâce. Le Seigneur est avec vous. Vous êtes bénie entre toutes les femmes. Et Jésus, le fruit de vos entrailles, est béni.
1: Sainte Marie, Mère de Dieu, priez pour nous, pauvres pécheurs, maintenant et à l'heure de notre mort. Amen.
0: Je vous salue, Marie, pleine de grâce. Le Seigneur est avec vous. Vous êtes bénie entre toutes les femmes. Et Jésus, le fruit de vos entrailles, est béni.
1: Sainte Marie, Mère de Dieu, priez pour nous, pauvres pécheurs, maintenant et à l'heure de notre mort. Amen.
0: Je vous salue, Marie, pleine de grâce. Le Seigneur est avec vous. Vous êtes bénie entre toutes les femmes. Et Jésus, le fruit de vos entrailles, est béni.
1: Sainte Marie, Mère de Dieu, priez pour nous, pauvres pécheurs, maintenant et à l'heure de notre mort. Amen.
0: Je vous salue, Marie, pleine de grâce. Le Seigneur est avec vous. Vous êtes bénie entre toutes les femmes. Et Jésus, le fruit de vos entrailles, est béni.
1: Sainte Marie, Mère de Dieu, priez pour nous, pauvres pécheurs, maintenant et à l'heure de notre mort. Amen.
0: Je vous salue, Marie, pleine de grâce. Le Seigneur est avec vous. Vous êtes bénie entre toutes les femmes. Et Jésus, le fruit de vos entrailles, est béni.
1: Sainte Marie, Mère de Dieu, priez pour nous, pauvres pécheurs, maintenant et à l'heure de notre mort. Amen.
0: Je vous salue, Marie, pleine de grâce. Le Seigneur est avec vous. Vous êtes bénie entre toutes les femmes. Et Jésus, le fruit de vos entrailles, est béni.
1: Sainte Marie, Mère de Dieu, priez pour nous, pauvres pécheurs, maintenant et à l'heure de notre mort. Amen.
0: Gloire soit au Père, au Fils et au Saint-Esprit.
1: Comme il était au commencement, maintenant et toujours, et dans les siècles des siècles. Amen.

0: Dernier mystère lumineux, l'institution de la Sainte Eucharistie. Ô Marie, Vierge et Mère du pain des anges, quand nos forces spirituelles nous abandonnent, quand le doute nous envahit, accompagne-nous à la table sainte où le pain se fait corps, où le vin se fait sang, pour y recevoir les forces de vie nécessaires à notre foi.
1: Notre Père qui es aux cieux, que ton nom soit sanctifié, que ton règne vienne, que ta volonté soit faite sur la terre comme au ciel.
0: Donne-nous aujourd'hui notre pain de ce jour. Pardonne-nous nos offenses, comme nous pardonnons aussi à ceux qui nous ont offensés. Et ne nous laisse pas entrer en tentation, mais délivre-nous du mal. Amen.
2: Je vous salue Marie, pleine de grâce, le Seigneur est avec vous. Vous êtes bénie entre toutes les femmes, et Jésus, le fruit de vos entrailles, est béni.
0: Sainte Marie, Mère de Dieu, priez pour nous, pauvres pécheurs, maintenant et à l'heure de notre mort. Amen.
2: Je vous salue Marie, pleine de grâce, le Seigneur est avec vous. Vous êtes bénie entre toutes les femmes, et Jésus, le fruit de vos entrailles, est béni.
0: Sainte Marie, Mère de Dieu, priez pour nous, pauvres pécheurs, maintenant et à l'heure de notre mort. Amen.
2: Je vous salue Marie, pleine de grâce, le Seigneur est avec vous. Vous êtes bénie entre toutes les femmes, et Jésus, le fruit de vos entrailles, est béni.
0: Sainte Marie, Mère de Dieu, priez pour nous, pauvres pécheurs, maintenant et à l'heure de notre mort. Amen.
2: Je vous salue Marie, pleine de grâce, le Seigneur est avec vous. Vous êtes bénie entre toutes les femmes, et Jésus, le fruit de vos entrailles, est béni.
0: Sainte Marie, Mère de Dieu, priez pour nous, pauvres pécheurs, maintenant et à l'heure de notre mort. Amen.
2: Je vous salue Marie, pleine de grâce, le Seigneur est avec vous. Vous êtes bénie entre toutes les femmes, et Jésus, le fruit de vos entrailles, est béni.
0: Sainte Marie, Mère de Dieu, priez pour nous, pauvres pécheurs, maintenant et à l'heure de notre mort. Amen.
2: Je vous salue Marie, pleine de grâce, le Seigneur est avec vous. Vous êtes bénie entre toutes les femmes, et Jésus, le fruit de vos entrailles, est béni.
0: Sainte Marie, Mère de Dieu, priez pour nous, pauvres pécheurs, maintenant et à l'heure de notre mort. Amen.
2: Je vous salue Marie, pleine de grâce, le Seigneur est avec vous. Vous êtes bénie entre toutes les femmes, et Jésus, le fruit de vos entrailles, est béni.
0: Sainte Marie, Mère de Dieu, priez pour nous, pauvres pécheurs, maintenant et à l'heure de notre mort. Amen.
2: Je vous salue Marie, pleine de grâce, le Seigneur est avec vous. Vous êtes bénie entre toutes les femmes, et Jésus, le fruit de vos entrailles, est béni.
0: Sainte Marie, Mère de Dieu, priez pour nous, pauvres pécheurs, maintenant et à l'heure de notre mort. Amen.
2: Je vous salue Marie, pleine de grâce, le Seigneur est avec vous. Vous êtes bénie entre toutes les femmes, et Jésus, le fruit de vos entrailles, est béni.
0: Sainte Marie, Mère de Dieu, priez pour nous, pauvres pécheurs, maintenant et à l'heure de notre mort. Amen.
2: Je vous salue Marie, pleine de grâce, le Seigneur est avec vous. Vous êtes bénie entre toutes les femmes, et Jésus, le fruit de vos entrailles, est béni.
0: Sainte Marie, Mère de Dieu, priez pour nous, pauvres pécheurs, maintenant et à l'heure de notre mort. Amen.
2: Gloire au Père, au Fils et au Saint-Esprit.
0: Comme il était au commencement, maintenant et toujours, et dans les siècles des siècles. Amen. Ô mon Jésus,
3: pardonnez-nous nos péchés, préservez-nous du feu de l'enfer, et conduisez au ciel toutes les âmes, spécialement celles qui ont le plus besoin de votre miséricorde.
2: Intention de prière pour les malades. Père, souviens-toi de ceux qui ont mal, de ceux que la douleur trop souvent poursuit. Souviens-toi de ceux qui n'arrivent plus à communiquer ou qui ne reconnaissent plus leur famille, que leur amour, qu'ils se portent les uns les autres, soit par ta grâce, un lieu, un pont entre eux. Souviens-toi des malades qui n'ont pas accès aux soins de santé et qui sont isolés dans leur logement ou dans la rue. Suscite auprès d'eux des gestes de solidarité et d'humanité. Souviens-toi de tes enfants frappés trop précocement par la maladie. Souviens-toi de leurs parents. Souviens-toi des personnes âgées qui vivent la dépendance dans des institutions. Donne-nous la patience, l'écoute, le respect de la fragilité qui seuls nous conduiront à leur rencontre. nous te rendrons grâce pour les trésors qui sont l'amour et le don de soi vécu au quotidien par les familles des malades. Nous te rendrons grâce pour toutes les personnes malades, aux plus fragiles, qui sont un rayon de soleil auprès de leur Père. Nous te rendons grâce pour le chemin de vie, de retour à l'essentiel, qui nous donne de découvrir ou de retrouver pour ce qu'elle nous révèle à de ton visage.
0: Amen. Cœur sacré de Jésus,
2: j'ai confiance en vous.
0: Saint Joseph,
2: priez pour nous.
0: Saint et sainte du ciel,
2: priez pour nous.
0: Notre-Dame de Fidélité et Notre-Dame de Pontmain,
2: priez pour nous, pour l'Église, pour la France et pour le monde entier.
0: Nos saints anges gardiens,
2: veillez sur nous.
0: Au nom du Père, et du Fils, et du Saint-Esprit.
2: Amen.
0: Nous vous remercions tous, chers auditeurs de Radio Fidélité Mayenne, pour avoir partagé ce matin ce chapelet avec nous, Moïse, Florence et Gaëtan à la technique. Que la Vierge Marie vous comble de toutes ses grâces à quelques jours de la grande fête du 15 août. Nous vous souhaitons une très bonne journée. À bientôt.

0: Regarde vers ton alliance, Seigneur. Ne délaisse pas sans fin l'âme de tes pauvres. Lève-toi, Seigneur, défends ta cause. N'oublie pas le cri de ceux qui te cherchent. Au nom du Père et du Fils et du Saint-Esprit,
1: amen.
0: La grâce de Jésus le Christ, notre Seigneur, l'amour de Dieu le Père et la communion de l'Esprit Saint soient toujours avec vous. Même si nous prenons la messe de la Féerie, nous n'oublions pas que c'est aussi la fête de notre confrère Maxime, qui a comme saint patron Maxime le Confesseur. Lui souhaitons une très belle fête. Il y a aussi Poncien Hippolyte, il y en a un certain nombre aujourd'hui. Bien, frères et sœurs, préparez-nous à célébrer.

Lecture du livre du prophète Ézéchiel. La parole du Seigneur me fut adressée. Fils d'homme, tu habites au milieu d'une engeance de rebelles. Ils ont des yeux pour voir et ne voient pas. Des oreilles pour entendre et n'entendent pas, car c'est une engeance de rebelles. Toi, fils d'homme, prépare-toi. Toi, un sac d'exilés, sous leurs yeux, pars en plein jour, comme un exilé. Sous leurs yeux, pars de ta maison vers un autre lieu. Peut-être verront-ils qu'ils sont une engeance de rebelles. Tu sortiras ton sac, comme un sac d'exilés, en plein jour, sous leurs yeux. Toi-même, tu sortiras le soir sous leurs yeux, comme s'en vont les exilés. Sous leurs yeux, tu feras un trou dans le mur et tu sortiras par là. Sous leurs yeux, tu chargeras ton sac sur ton épaule et tu le sortiras dans l'obscurité. Tu voileras ton visage et tu ne verras plus le pays. J'ai fait de toi un signe pour la maison d'Israël. Je fis ce qui m'avait été ordonné. En plein jour, je sortis mon sac comme un sac d'exilé. Puis, le soir, je fis un trou dans le mur à la main. Je sortis mon sac dans l'obscurité. Et sous leurs yeux, je le chargeais sur mon épaule. Au matin, la parole du Seigneur me fut adressée. Fils d'homme, la maison d'Israël, cette engeance de rebelles, t'a bien demandé « Qu'est-ce que tu fais là ?» Réponds. Ainsi parle le Seigneur Dieu. Cet oracle concerne le prince qui est à Jérusalem et toute la maison d'Israël qui s'y trouve. Tu diras « Je suis pour vous un signe. Ce que j'ai fait, c'est cela même qui leur sera fait. Ils partiront en exil, en captivité. Le prince qui est au milieu d'eux chargera son sac sur son épaule. Il sortira dans l'obscurité. On percera le mur pour le faire sortir. Il voilera son visage, si bien qu'il ne verra plus de ses yeux le pays. » Parole du Seigneur.

Nos pères ont tenté le Dieu très haut. Ils refusaient d'observer ses lois. Ils déviaient comme leur père, ils désertaient, trahissaient comme un arc infidèle.

Leurs hauts lieux le provoquaient, leurs idoles excitaient sa jalousie. Dieu a entendu, il s'emporte, il écarte tout à fait Israël.

Il laisse capturer sa gloire et sa puissance par des mains ennemies. Il livre son peuple à l'épée, contre son héritage, il s'emporte.

En ce temps-là, Pierre s'approcha de Jésus pour lui demander « Seigneur, lorsque mon frère commettra des fautes contre moi, combien de fois dois-je lui pardonner ?»

voyant cela, furent profondément attristés et allaient raconter à leur maître tout ce qui s'était passé. Alors celui-ci le fit appeler et lui dit, « Serviteur mauvais, je t'avais remis toute cette dette parce que tu m'avais supplié. Ne devais-tu pas, à ton tour, avoir pitié de ton compagnon, comme moi-même j'avais eu pitié de toi ?» Dans sa colère, son maître le livra au bourreau jusqu'à ce qu'il eût remboursé tout ce qu'il devait. C'est ainsi que mon Père du ciel vous traitera si chacun de vous ne pardonne pas son frère du fond du cœur. Lorsque Jésus eut terminé ce discours, il s'éloigna de la Galilée et se rendit dans le territoire de la Judée au-delà du Jourdain.

Mes frères et sœurs, comment recevons-nous ces paroles du Seigneur? La parole évangélique est introduite par une question, celle de Pierre, que nous-mêmes pouvons nous poser. Seigneur, quand mon frère commettra des fautes contre moi, combien de fois dois-je lui pardonner? Jusqu'à cette fois, vu le tempérament entier de Pierre, tel qu'il ressort des récits évangéliques, on imagine très bien les rapports fraternels des disciples de Jésus, et plus largement, on pourrait dire, dans toute la vie communautaire et familiale, et je dirais sociale. Pensons par exemple

Cela dit, nous nous doutons bien que la demande de Jésus est plus complexe qu'une simple logique comptable. En nous proposant une parabole, Jésus nous invite avant tout à imiter le comportement déconcertant de ce roi. En fait, Jésus ne fait que décrire l'attitude fondamentale de Dieu, son Père, face au pécheur qui le supplie. Saisi de pitié, il le laissa partir et lui remit sa dette. Aucun calcul et, à vrai dire, aucune raison ne peuvent être invoqués pour justifier une telle attitude, si ce n'est, comme dit l'Évangile, la compassion, c'est-à-dire l'amour. Le regard de celui qui est désigné comme le maître n'est pas celui d'un patron, d'un juge d'homme civil, si on veut, mais d'un père qui déchire la dette de son fils. Les deux débiteurs de la parole vont tous les deux supplier, se jetant à genoux, en disant « Prends pitié de moi, je te rembourserai tout ». Cependant, l'un des deux n'a pas reconnu un frère en son compagnon d'infortune. Nous pourrions dire que nous sommes dans le temps de la patience, dans un temps de probation ou de libération conditionnelle. Un préfet faisait remarquer que dans notre droit actuel, nous avons, dans la plupart des pays, la notion de probation et non de miséricorde et de pardon. C'est-à-dire une suspension provisoire et conditionnelle de la peine d'un condamné assortie d'une mise à l'épreuve et de mesures d'assistance et de contrôle. Or, dans le récit de cette parabole, l'homme se trouve situé entre deux jugements. Le premier jugement s'est terminé par un acquittement de la dette. Le second jugement dépendra de la façon dont sera utilisé le temps entre les deux. L'homme sera définitivement pardonné, justifié, s'il utilise le temps de probation qui lui est donné pour pardonner aussi, lui aussi, et faire justice. La vie chrétienne est en quelque sorte un temps de probation ou de libération conditionnelle. Nous avons été acquittés de nos dettes, de nos fautes. Le baptême est vraiment quelque chose de profondément. Cet acquittement doit cependant être ratifié à la fin de notre vie ici-bas et le sera seulement dans la mesure où nous aurons nous-mêmes exercé la miséricorde et le pardon à l'égard des autres, sans blesser la vérité. Bien plus qu'une leçon de morale, c'est une réflexion sur notre identité profonde que nous invite Jésus. Car par sa mort et sa résurrection, le Christ est devenu le Seigneur des morts et des vivants. Le modèle suprême est le pardon du Christ qui a prié assis sur la croix, « Père, pardonne-leur, ils ne savent pas ce qu'ils font. » Cette alliance nouvelle et éternelle, Jésus la renouvelle quotidiennement dans chaque Eucharistie. « Prenez et mangez, ceci est mon corps livré pour vous. Prenez et buvez, ceci est mon sang versé pour vous. » Jésus dispose parfaitement de lui-même. « Nul ne me prend ma vie, mais c'est moi qui la donne. » Il renonce ainsi à tous ses droits pour devenir celui dont nous disposons. Par l'offrande gratuite de sa vie, Jésus annule la dette de tous nos refus d'aimer et nous restaure dans notre condition filiale. Cette logique de l'amour, nous pouvons aussi la vérifier dans deux saints, Poncien Hippolyte, dont c'est la fête aujourd'hui, Poncien pape, pasteur de toutes les âmes, Hippolyte théologien, rigoristes, qui ont été tous les deux déportés, réduits à l'esclavage, qui fut une école de patience, de miséricorde, de réconciliation et de pardon scellée dans le sang de leur martyr. Nous demandons au Seigneur d'élever notre regard vers Marie au pied de la croix pour comprendre l'amour d'une mère qui accueille et reçoit pour ses enfants ceux qui crucifient son fils. Amen.

0: Et béni, Seigneur Dieu de l'univers, nous avons reçu de ta bonté le pain que nous te présentons, fruit de la terre et du travail des hommes, qui deviendra pour nous le pain de la vie.
1: Béni soit.

0: Et béni Seigneur Dieu de l'univers, nous avons reçu de ta bonté le vin que nous te présentons, fruit de la vigne et du travail des hommes. Il deviendra pour nous le vin du royaume éternel.
1: Béni soit Dieu de l'univers.

Priez, frères et sœurs, que mon sacrifice, qui est aussi le vôtre, soit agréable à Dieu le Père Tout-Puissant. Accueille favorablement, Seigneur, ces présents que dans ta miséricorde tu as donné à ton Église pour qu'elle puisse te les offrir. Fais qu'ils deviennent, par ta puissance, le sacrement de notre salut, par le Christ notre Seigneur.

Vraiment, Père, très saint, il est juste et bon pour ta gloire et notre salut de t'offrir notre action de grâce toujours et en tout lieu par ton Fils bien-aimé, Jésus le Christ. Il est ta parole par qui tu as créé toutes choses. C'est lui que tu nous as envoyé comme Rédempteur et Sauveur, Dieu fait homme, conçu de l'Esprit Saint, né de la Vierge Marie. Pour accomplir jusqu'au bout ta volonté et rassembler un peuple saint qui t'appartienne, il étendit les mains à l'heure de sa passion afin de briser la mort et de manifester la résurrection. C'est pourquoi avec les anges et tous les saints, nous chantons ta gloire et d'une seule voix nous proclamons.

est vraiment saint, toi qui es la source de toute sainteté, Seigneur, nous te prions. Sanctifie ces offrandes en répandant sur elles ton esprit, qu'elles deviennent pour nous le corps et le sang de Jésus, le Christ notre Seigneur. Au moment d'être livré et d'entrer librement dans sa passion,

0: Souviens-toi, Seigneur, de ton Église, répandue à travers le monde. Fais-la grandir dans ta charité, en union avec notre pape Léon, notre évêque Matthieu et tous les évêques, les prêtres et les diacres. Souviens-toi aussi de nos frères et sœurs qui se sont endormis dans l'espérance de la résurrection, en particulier de Josette Bossard et Hippolyte, de Louis et Hélène Moulard, de Sœur Marie-Agnès et des défunts des familles Legnaud et Guillemard. Et souviens-toi dans ta miséricorde de tous les défunts, accueillis dans la lumière de ton visage.
1: Que nous tous enfin nous implorons ta bonté. Permets qu'avec la Vierge Marie, la bienheureuse Mère de Dieu, avec Saint Joseph, son époux, les apôtres et tous les saints qui ont fait ta joie au long des âges, nous ayons part à la vie éternelle et que nous chantions ta louange et ta gloire par ton Fils Jésus le Christ.

0: Délivre-nous de tout mal, Seigneur, et donne la paix à notre temps. Soutenus par ta miséricorde, nous serons libérés de tout péché, à l'abri de toute épreuve. Nous qui attendons que se réalise cette bienheureuse espérance, l'avènement de Jésus-Christ, notre Sauveur. Seigneur Jésus-Christ, tu as dit à tes apôtres, je vous laisse la paix, je vous donne ma paix. Ne regarde pas nos péchés, mais la foi de ton Église. Pour que ta volonté s'accomplisse, donne-lui toujours cette paix et conduis-la vers l'unité parfaite, toi qui vis et règnes pour les siècles des siècles.
1: Amen.
0: La paix du Seigneur soit toujours avec vous.
1: Et avec votre esprit.
0: Dans la charité du Christ, donnez-vous la paix.

Voici l'agneau de Dieu, voici celui qui enlève les péchés du monde. Heureux les invités au repas des noces de l'agneau.

Payons le Seigneur. Que cette communion à ton

Ayant promis à Dieu de lui bâtir une demeure magnifique, David voit l'accomplissement des rêves glorieux de sa jeunesse et de sa vie. Il fait proclamer roi d'Israël le fils de Bethsabée, Salomon, le plus cher entre ses fils. Et tandis que Nathan couronne Salomon, il est monté pour voir le temple.

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2: Belle fête aux Hippolytes. Nous découvrons la première partie de la vie de Saint Maximilien Kolb. Il naît en Pologne en 1894. Enfant difficile, sa maman s'inquiète de son tempérament et s'écrie un jour « Mais que vas-tu devenir ?» Le petit court alors à l'église poser cette question à Marie qui lui apparaît. Elle lui propose de choisir entre deux couronnes de fleurs. La première est blanche et représente la pureté. La seconde est rouge et symbolise le martyre. Raymond répond « Je les prends toutes les deux ». Puis il entre au séminaire franciscain et, devenu prêtre, il est envoyé à Rome pour suivre ses études. Élève doué en physique et mathématiques, il aime dessiner des fusées et fabriquer toutes sortes d'inventions. Il envisage même un moyen de capter les ondes sonores du passé pour tenter d'entendre la voix du Christ. Choqué par l'ambiance anticléricale qui règne à Rome, où tous les moyens modernes sont employés pour se moquer de l'Église, Maximilien veut agir. Il crée la Milice de l'Immaculée, un groupe de personnes qui veulent faire aimer le Seigneur par Marie en utilisant un média moderne et en répandant la médaille miraculeuse. De retour en Pologne, il est autorisé à poursuivre son projet marial et à fonder la revue du Chevalier de l'Immaculée, à condition de n'attendre aucune aide financière. Ses supérieurs sceptiques le surnomment Max le Naïf ou le jeune fou de Notre-Dame. Mais, grâce à des dons de plus en plus nombreux, il achète une première machine. Et quelques années plus tard, le journal s'écoule à plus de 300 000 exemplaires. Il construit ainsi la Cité de Marie, ville dédiée à l'impression et à la diffusion de sa revue. En 1930, Maximilien part évangéliser le Japon, où il fonde à Nagasaki une autre cité mariale. Mais atteint de tuberculose, le climat japonais ne lui est pas favorable et il doit rentrer en Pologne. Quelques années plus tard, après l'explosion atomique en 1945, la cité construite demeure intacte et personne n'y décède. À la suite de Saint Maximilien Kolb, mettons notre journée sous le regard de la Vierge Marie.

0: Bonjour à tous, à la une de l'actualité. Attention sur les routes ce week-end. 26 autoroutes prévoient une circulation extrêmement dense dès demain, notamment dans la vallée du Rhône, sur l'arc méditerranéen et vers la façade atlantique. Samedi, l'ensemble du territoire sera rouge dans les deux sens. Avec la canicule, les automobilistes sont aussi invités à éviter les heures les plus chaudes, à bien s'hydrater et à rester vigilants face au risque d'incendie. Et aussi, dans un même temps, une grève pourrait fortement perturber les vols EasyJet ce week-end du 15 août. Les agents de la compagnie française sont donc appelé à cesser le travail samedi et dimanche. Le mouvement concerne les 6 bases françaises, notamment Nice et Lyon, soit près de 1100 salariés potentiellement mobilisés. Les syndicats dénoncent leurs conditions de travail après l'échec des discussions avec la direction. Les pompiers appellent aussi à la mobilisation aujourd'hui partout en France. 9 syndicats réclament davantage de moyens, de véhicules et surtout de personnel pour faire face à des interventions toujours plus nombreuses et aux incendies plus violents. Ils demandent aussi une meilleure protection de leur santé, avec notamment la reconnaissance de certains cancers comme maladies professionnelles. Les syndicats sont actuellement reçus par le ministre de l'Intérieur, Laurent Nunez. Et puis une frappe de drone russe contre un train de passagers a fait 2 morts dans la région d'Odessa, en Ukraine. Le conducteur et son assistant ont été tués. Les 340 passagers et le personnel de bord ont pu être évacués sans blessés. Selon les chemins de fer ukrainiens, le train a été visé par un drone. Et enfin, côté sport en football, Fabien Barthez retrouve l'équipe de France. Le champion du monde 1998 est officiellement nommé entraîneur des gardiens des Bleus, Julie Pierry.
1: Oui, il rejoint le staff du nouveau sélectionneur Zinedine Zidane, son ancien coéquipier en sélection. La Fédération française de football a dévoilé aujourd'hui la composition de la nouvelle équipe technique. David Bettoni, ancien adjoint de Zidane au Real Madrid, devient entraîneur adjoint. Autre retour, celui de Grégory Dupont. Il était préparateur physique lors du Sacre mondial de 2018. Il intègre le staff comme conseiller stratégie et performance. Zinedine Zidane s'entoure donc de plusieurs hommes qu'il connaît bien pour lancer son mandat à la tête de l'équipe de France.
0: Merci Julie. Premier match pour Zizou en tant que sélectionneur des Bleus, ce sera en septembre. Et puis des chances de médailles françaises en natation ce soir au championnat d'Europe à Saint-Denis. Maxime Grousset est en finale du 100 mètres papillon, à suivre à partir de 18h30. Et juste après, c'est la finale du 50 mètres d'eau, avec au départ Marie-Ambre Molu et Annalie Pigré. Voilà pour l'essentiel de l'actualité. Bonne journée à tous.
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4: L'auteur nous décrit certains des professeurs de l'internat de la Chapelle au Ribou. Par exemple, M. Collet, qui est un original professeur de philosophie, cycliste et distrait. Par un beau jour d'été, une jeune élève étudie son piano au salon. Par l'étroit couloir et la porte ouverte donnant sur le porche, elle aperçoit une silhouette s'approchant de la bicyclette de M. Collet, appuyée contre un banc. Rapidement, la jeune fille dépose sur le porte-bagages un bouquet de fleurettes et se sauve tout aussi vite. Le piano n'arrête pas d'égrener ses notes. Les oreilles de sœur Suzanne traînent dans le coin et il ne s'agit pas de jouer n'importe quoi. Mais les yeux de la pianiste ne quittent pas la bicyclette. Monsieur Collet arrive. Son visage surpris s'épanouit en un sourire ravi. Il prend le bouquet, semble bien embarrassé, et l'enfouit rapidement dans sa sacoche avec les copies des élèves. Les coups de pédale lui sembleront peut-être ce soir plus légers sur la route de Mayenne. Il mourra en 1962, au retour du congrès de philosophie de Montpellier, d'un grave accident, ce qui consterna tout le monde mais n'étonna personne. Tout au long de la journée, nous bûchons dur, soumises à une surveillance incessante. Le niveau des études s'en ressent-il? Il n'est ni meilleur, ni pire que dans les autres institutions d'enseignement de la région. Les meilleurs d'entre nous sont inscrits au concours général des facultés catholiques de l'Ouest, où nous obtenons des mentions d'un classement très honorable. Il arrive même qu'une élève obtienne la médaille, première des concurrents, en dissertation philosophique. Le pourcentage de succès aux examens du brevet et du baccalauréat est honnête. Mais plus tard, en faculté, beaucoup d'entre nous, livrés à elles-mêmes, sans les tuteurs habituels de ces longues années de pensionnat, auront une certaine difficulté à organiser leur temps. Cette liberté, enfin offerte, nécessitera un apprentissage. En attendant, le passage des examens nous sort de la routine habituelle. Nous abandonnons l'uniforme pour des toilettes supposées plus élégantes et le car nous transporte à Mayenne ou Laval. Pendant toutes ces années de guerre, pour ces voyages et pour ceux qui nous emmènent en vacances, nous avons le même chauffeur, surnommé Bébé Rose, tout rond, joufflu, le plus souvent jovial. Il entasse une foule hétéroclite dans son vieux car au gazogène, surchargé sur le toit de ballots, valises et d'un lot de bicyclettes. Nous effectuons la plus grande partie du trajet debout dans le couloir, où l'odeur et les chaos nous soulèvent le cœur. Serviable, il accepte aussi de transporter les colis remis par les mamans à l'intention des pensionnaires. Pendant que les candidates planchent dans les salles d'examen, les élèves de toutes les classes invoquent le Saint-Esprit et récitent chaque jour le chapelet. La lente procession défile dans les allées bordées de buis, de la statue du Sacré-Cœur à la pierre tombale de Mère Tullard, devant les inévitables choux parsemés de chenilles que l'on s'imagine retrouver dans la soupe du soir. Les sœurs partagent notre angoisse dans l'attente des résultats des examens. Elles participent sincèrement à notre joie ou à notre déception. Mais nos succès sont importants pour le bon renom de l'établissement. La culture. En dehors des programmes imposés par l'éducation nationale, quel aliment culturel nous est proposé pour satisfaire notre curiosité artistique et intellectuelle? En un raccourci sévère mais juste, une ancienne élève, évoquant sa vie de pensionnaire, exprime « On travaillait avec des œillères. Le travail devant nous et sur les côtés, rien. Rien, sauf quelques cours de piano, de violon et de dessin. » Sœur Suzanne et sœur Paul donnent ces leçons pendant les récréations ou les heures d'études et les élèves disparaissent une demi-heure avec elles. Moment d'accablement pour celles à qui ces cours sont imposés par des parents soucieux de donner à leur fille une bonne éducation. Mais de bonheur pour celles plus douées et ouvertes à ces disciplines artistiques et que grâce au sérieux de l'enseignement dispensé, elles continueront de développer par la suite. Une seule fois, rassemblés au réfectoire un jour de fête, nous avons droit à une conférence enthousiaste d'une religieuse volubile, en visite chez nous, et qui habituellement remplit la fonction de professeur de philosophie à Saint-Julien-du-Mans, autre maison d'éducation des Sœurs d'Évron. Elle nous émeut en exposant le destin tragique du jeune Louis XVII et nous assène ses certitudes de la réapparition du malheureux dauphin en Ohndorf. Hormis sa conviction, ses preuves sont minces et peu convaincantes. Mais elle a le mérite de nous lancer sur la piste de tous les faux dauphins et de laisser à notre perplexité l'énigme en suspens. Cela fait, elle se transforme en chanteuse comique et entonne allègrement une chanson cocasse dont le refrain répète qu'elle « arrosait ses petites fleurs grimpant en hante avec de l'eau de son arrosoir ». Après la guerre, les conférences de carême ayant repris à Notre-Dame de Paris et étant retransmises par la radio, les plus âgés des élèves peuvent les écouter. Une fois de plus, nous transportons notre chaise et nous nous installons près de la chambre de Mère Leroy, où est installé le poste. Dans l'étroit couloir, entre les dortoirs Saint-Louis de Gonzague et Sainte-Bernadette. Dans un silence religieux, nous écoutons le révérend père Riquet. Naturellement, pas d'exposition, pas de visite de musée à l'horizon de notre campagne. Hormis nos expéditions à travers champs avec Sœur Marie-Thérèse et nos minutes de contemplation des étoiles avec Sœur Marie-Raymonde, avons-nous au moins le secours de la lecture? Cette manne qui pourrait combler le vide que nous côtoyons, nous est-elle distribuée? Rien, toujours rien. Pas de bibliothèque, pas de livre que nous pouvons choisir, palper, renifler, marquer d'une image pour retrouver la page. Le contact des couvertures marbrées ou toilées nous manque cruellement.
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1: Bonjour Jacques-Philippe Sauvé,
2: bonjour chers
1: auditeurs. Bienvenue dans notre espace philo dédié cette année au lien entre foi et raison. Nous évoquons aujourd'hui la figure d'Aristote.
2: Oui.
1: Alors pour commencer, quelle est la place de la croyance religieuse chez Aristote? Parce qu'il y avait évidemment encore un polythéisme
2: oui,
1: à son époque.
2: Oui, bien sûr. Alors déjà, nous pouvons dire avec certitude que la croyance religieuse dans la société qui est celle d'Aristote, avec son mode d'organisation politique, avec sa tradition culturelle, qui appelle par extension la tradition religieuse, chez Aristote, il y a très certainement un rôle social et moral, alors on pourrait dire éthique, puisque Aristote nous a laissé ce monument, qui est l'éthique à Nicomaque, sans oublier sans doute l'éthique à Eudème, mais enfin l'éthique à Nicomaque est quand même pour nous un ouvrage canonique, qui sert de règle pour notre analyse de la société. Et alors, il y a en effet certainement un rôle social et moral de la croyance religieuse, dans la mesure où, finalement, pour Aristote, ce qui est bon, ce qui appartient au bien commun de la société, évidemment, ne peut être que bon pour cette société. Et le summum, si l'on peut dire, du bien commun, c'est quand même cette participation, nous dit Aristote, à une vie, alors qui n'est pas la vie divine proprement dite, la vie de Dieu lui-même, mais une participation, c'est-à-dire une capacité que chacun porte en soi, là où il est, et à partir de sa situation, déjà pratique, à partir de ce qu'il fait, est capable donc

0: communauté entre ce qu'on peut appeler maintenant la théologie et la philosophie. Expliquons-nous rapidement. Pour Aristote, le but fondamental, ultime et le plus désirable de la vie sage, c'est effectivement de s'immortaliser, je le cite à la fin de l'éthique à Nicomaque, de s'immortaliser autant que possible pour vivre, en tout cas intérieurement, dans une forme d'autarcie, d'autonomie, jusqu'à, alors intérieurement, c'est bien entendu, se suffire à soi-même comme un dieu. Donc finalement, la tâche de la philosophie, considérée vraiment, vous voyez, comme recherche fondamentale, Aristote nous dira, philosophie, donc, qui considère les premières causes et les premiers principes. Alors, il faut rappeler quand même ici, ce que beaucoup savent, je pense, comme vous, Marguerite, c'est que le terme même de métaphysique, en un seul mot, et même en deux d'ailleurs, ne se trouve pas à proprement parler chez Aristote. Il y a bien sûr, comment le nier, les livres de métaphysique, qui sont désignés par les lettres de l'alphabet grec, le fameux livre lambda, où est exposé la théorie du premier moteur immobile. Bon, mais c'est principalement et d'abord son bibliothécaire, Andronicus ou Andronikos, nom grec, ou Andronicus, nom latin de Rhodes, qui a classé les ouvrages d'Aristote. Bon. Et alors, à vrai dire, on sait effectivement que, comment dirais-je, notre Andronicos de Rhodes aurait rangé des livres dont les objets lui paraissaient quand même très, alors très profonds, assurément, très, très élevés au-dessus des préoccupations quotidiennes. Par exemple, l'un, le multiple, l'essence et la substance. Oui, la substance et l'accident, le devenir et l'être, le temps, le mouvement. Le temps, c'est dans la physique. Enfin, des considérations, alors le premier moteur immobile, enfin bon, des considérations extrêmement profondes, alors là on peut le dire ésotériques, par opposition aux considérations appelées exotériques, destinées au plus grand nombre, et là, l'histoire raconte qu'Andronikos, eh bien, aurait rangé dans la bibliothèque d'Aristote, enfin, sur les rayonnages, où ce qui en tenait lieu, les livres, ces livres inconnus, très mystérieux quant à leur objet, après les livres de physique. D'où après la physique. Mais après la physique. C'est vrai que la tradition a largement tranché en faveur d'une interprétation non plus seulement externe, mais profonde, considérant que cet « après » voulait dire fondamentalement au-delà de la physique. Oui. D'où « métaphysique ». Bon, mais en tout cas, Aristote, et là on peut peut-être en venir à
1: la deuxième partie.
0: Oui, je vous en prie, Marguerite.
1: Monsieur, vous vouliez parler aussi du rôle de l'intuition.
0: Voilà, du rôle de l'intuition chez Aristote, parce que il est certain que la philosophie d'Aristote est une philosophie qui est d'abord une philosophie dont le point de départ incontestable est le sensible, oui. La physis.
1: Alors, connaissance commence par les sens.
0: Par les sens. Mais, et aussi, bien sûr, le sensible chez Aristote, c'est pas quelque chose d'inerte. C'est quelque chose de vivant. En mouvement, l'être mobile. Voilà. Génération et corruption. Bon. Alors, Aristote, donc, part du sensible, nous dirions maintenant du donné expérimental. Bon. Mais il ne s'ensuit pas pour autant que, pour Aristote, toute notre connaissance soit obtenue par la seule sensation. Il le dit lui-même, à l'intérieur même de la sensation, d'ailleurs, il y a déjà un processus de connaissance qui s'accomplit, il y a une représentation qui se forme, ce qui suppose une réplique intérieure dans notre esprit de l'objet que nous voyons. Et ainsi, chez Aristote, nous avons cette merveilleuse théorie de l'abstraction qui ne s'arrête pas à l'idée abstraite comme telle, mais qui vise au contraire à mieux connaître le concret. Alors, cependant, Aristote ne s'arrête pas en si

0: bon chemin, il va effectivement nous présenter, nous exposer une science qu'il appelle la science première, mais plus fondamentalement encore la théologie. Science des premières causes et des premiers principes. Et alors cette théologie, au sens d'Aristote, n'est certes pas la théologie que nous pouvons connaître, considérer et étudier, bien sûr, en notre 21e siècle, mais aussi au siècle dernier, et oui, cela passe vite. Dès lors, Aristote, en tout cas, lorsqu'il présente les principes qui sont pour lui les premiers principes de la réalité, mais aussi de la connaissance. Alors Aristote considère les toutes premières vérités de la logique. Pour Aristote, la logique est reliée à l'être. Hein. L'intellect correspond au réel. Et quand il traite justement de ces règles fondamentale de la pensée que sont ces principes logiques, Aristote nous dit que ces principes ils sont connus à partir d'autre chose. Et c'est logique, c'est le cas de le dire, puisque ces principes sont premiers.
1: Oui.
0: Donc avant eux, il n'y a rien.
1: Ils sont évidents.
0: Ils sont évidents en eux-mêmes et par eux-mêmes. Et là, quel type de connaissance correspond à cette évidence qui est connue ou reconnue, mais enfin qui apparaît à l'esprit comme évidente par elle-même? Ça s'appelle l'intuition. Et donc Aristote, là, nous offre une réponse qui est toute platonicienne. Alors, pourquoi faire un rapport entre l'intuition et la foi? Eh bien, parce que l'intuition nous offre, en effet, une forme de vision, une vision qui est immédiate, qui est directe. Ah, Bergson dira bien après... L'intuition, c'est la vision directe de l'esprit par l'esprit. Alors, vous voyez, avec ça, bon. Elle est vraiment une... Comment dirais-je? Elle est une disposition qui permet d'atteindre le réel dans sa profondeur, mais sans le développer, l'expliciter, voire le démontrer dans son détail. Donc, l'intuition, elle est une forme de certitude sans preuve comme telle. Et elle peut être finalement confuse, elle peut être même assez lumineuse, mais aveuglante pour le coup, mais il n'empêche que sur ce point, elle est une forme de vision dans un clair-obscur qui est aussi celui de la foi.
1: Voilà. Mais pour autant, Aristote n'est pas allé jusqu'à la foi surnaturelle.
0: Non, c'est ça. C'est-à-dire que dans la perspective d'Aristote, et nous le comprenons, je pense, tous bien, si toutefois... nous avons eu de la joie à travailler ces textes et à le pratiquer, eh bien Aristote en reste, et c'est déjà énorme,
1: oui,
0: à une vision naturaliste.
1: Le premier moteur.
0: De la réelle, de la réalité, pardon. Et donc c'est quand même la considération d'Aristote philosophique est d'abord orientée, polarisée vers les natures, des natures, dont la nature humaine, qui a ce privilège, si l'on peut dire, de recevoir un traitement éthique.
1: Voilà. Très bien, un grand merci Jacques-Philippe
0: Sauvé. Un immense merci à vous Marguerite.
1: Tous ces éléments sur Aristote.
0: Oui.
1: Merci chers auditeurs, et à la semaine prochaine.
0: À la semaine prochaine, merci beaucoup. Alors...
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1: Mon mari me trompe. Il me trompe avec son travail, avec son entreprise. C'est pire qu'une maîtresse. Il part le matin, à point d'heure, et il revient le soir très tard. Nous ne nous voyons pas. Je pense qu'il a envie de me fuir, de nous fuir. Il n'a peut-être pas envie non plus de s'occuper des enfants. Pour le travail, alors il ferait n'importe quoi. Alors on lui dit d'aller ici, il y va. On lui dit de faire ceci, il le fait. Mais à la maison, il est éreinté, il est fatigué. Le week-end, il n'y a plus personne. Quand je veux sortir le soir, c'est vraiment impossible. D'une part, parce qu'il arrive tard et puis qu'il n'a pas envie. Je veux communiquer avec lui, lui parler. Il a trop parlé pendant la journée. Il ne m'écoute pas. Il a envie de paix. Il regarde la télévision ou il s'enferme dans son bureau ou dans une chambre. Nous ne communiquons plus. C'est vrai qu'aujourd'hui, le monde du travail, au moins à un certain niveau, est extrêmement exigeant. Et c'est vrai que la vie de famille risque d'en pâtir. Ceci dit, ce n'est pas avec des reproches et des rouspétances journalières qu'on va faire changer les choses. Est-ce que tu ne pourrais pas trouver un moment où vous allez partir tous les deux, dans un endroit que vous aimez, quelques jours de délassement réel, pour repositionner votre vie. Nous avons besoin tous de faire le point. Alors au lieu de rouspéter, de râler ou de faire la tête ou de bouder, est-ce qu'il ne vaudrait pas mieux organiser régulièrement des départs, des moments où vous êtes seuls tous les deux? Je sais les problèmes que ça peut poser pour les enfants, pour la garde d'enfants, mais c'est essentiel pour vous repositionner, voir comment faire évoluer les choses et s'il est possible de mieux équilibrer la vie de travail et la vie de famille.

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2: Sandrone da Zieri, le mal que font les hommes. Robert Laffont, 690 pages, 23,90 €. Un soir de septembre, Amala, la fille de deux figures de la bonne société lombarde, est enlevée à la porte de la résidence familiale. Pas de demande de rançon contre la vie de la jeune fille. Héritière du brillant cabinet d'avocats familial, sa tante Francesca éprouve alors un atroce soupçon. Les circonstances de la disparition de sa nièce lui rappellent cruellement les agissements de la Perche, un tueur en série qui sévissait dans la région de Crémone vers 1990 et dont les jeunes victimes finissaient dans les cours d'eau de la région. Jadis, jeune avocate, Francesca a défendu la Perche, ou plutôt celui que la police, grâce à une flic ripou, voulait faire passer pour la Perche, et qui finit assassinée par ses co-détenus. L'avocate a toujours été persuadée que son client était innocent, mais n'a jamais pu le prouver. Le vrai tueur serait-il encore en vie, ou quelqu'un veut-il venger le faux coupable ? Dans tous les cas, la vie d'Amala est en grand danger. Et son seul espoir réside peut-être en Jerry, un étrange Israélien au passé trouble et aux inquiétants, mais efficaces talents, qui en sait plus long que les autres sur cette vieille histoire. 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Sandrone da Zieri et son livre vous hanteront longtemps. 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
1: Bonjour Michel Fauquier.
2: Bonjour Monsieur Delors.
1: Un grand évêque a marqué les 5e et 6e siècles, Saint Césaire d'Arles. Il a présidé des conciles, il a été évêque pendant 40 ans, il a écrit des règles monastiques. Qui fut-il vraiment ?
2: Alors c'est un personnage considérable. C'est certainement un des évêques les plus importants de tout le haut Moyen-Âge, hein, au-delà même de l'époque mérovingienne, pour de multiples raisons. Il a un parcours qui est assez impressionnant, comme beaucoup de ces saints dont nous avons parlé, ermite ou pas. Il vient de Burgondie, lui-même est un gallo-romain, hein, Caesarius, qui va finalement s'installer en Arles. En fait, il descend en Arles pour rejoindre les moines de Lérins, et son abbé va en faire un célérier, donc c'est quelqu'un dans les règles de l'époque qui a la charge, si vous voulez, de... à la fois des finances, du remplacement du matériel, mais semble-t-il, il a été un peu raide dans la façon de faire, et son abbé va trouver qu'il a besoin d'aller prendre un peu de repos en Arles. Manifestement, la scène de la vie de Saint-Césaire avant montre que les moines n'en peuvent plus. Bien. Et il est trop scrupuleux, on va dire des choses comme ça. Et il arrive en Arles à une époque où un de ses parents, qui s'appelle Éon, est le métropolitain de la ville. Alors, la vie donne l'impression qu'ils ne se connaissent pas, etc. C'est peu vraisemblable. Enfin, Éon, tout d'un coup, s'apercevrait que c'est son parent et il arrive ce qui devait arriver. Après avoir donné la direction d'un monastère, eh bien, il va demander à ce que Saint-Césaire lui succède sur le siège métropolitain d'Arles. Et là, c'est un festival. D'abord, il va créer une sorte de nouvelle primatie. Lyon est censé être la primatie des Gaules, mais dans la réalité, c'est Vienne et Arles qui se la disputent à l'époque. Et Saint-Césaire fait beaucoup pour être le relais du pape en direction des parties occidentales. Donc il va donner une très grande importance à cette métropole. Mais surtout, il va se préoccuper d'encadrer. C'est le premier qui fait ça. Saint-Martin, on en a parlé un peu, mais le problème de Saint-Martin, c'est pas un organisateur du tout. Saint-Martin s'intéresse pas du tout à ces dimensions-là. Certes, il va envoyer beaucoup de disciples qui vont finalement irriguer le nord de la France. Lui, il va organiser les choses de façon très bien pensée. C'est lui, par exemple, qui va obtenir que les diacres puissent lire l'Évangile, puissent marier. Il va demander aux curés des paroisses rurales de former des écoles dans chaque paroisse pour apprendre aux enfants à lire, écrire, de façon à pouvoir suivre la liturgie. Et parmi de multiples autres choses, il va beaucoup développer aussi les sermons et la façon de faire les sermons pour toucher les gens, pour qu'ils comprennent bien les choses, en s'adaptant au public. Il est à l'origine du Concile d'Orange en 529, qui va avoir une importance considérable, parce qu'il va régler pour plusieurs siècles la très difficile question de la grâce, qui est tendu entre deux pôles. Soit je me sauve tout seul sans Dieu, soit je ne peux absolument rien faire pour mon propre salut. Et en fait, Césaire d'Arles va trouver un milieu chemin qui va durer en fait jusqu'à Calvin et au-delà jusqu'au jansénisme, qui vont redéséquilibrer ce point d'équilibre qu'avait trouvé Saint-Césaire.
1: Merci beaucoup Michel Fauquier.
0: Cette chronique a été réalisée à partir du livre « Ce que nous devons aux Mérovingiens » de Michel Fauquier, paru aux éditions Armand Collin.
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3: Led Zeppelin, ah, mon préféré, que de grands musiciens, que de belles mélodies. Led Zepp est toujours à la mode et adulé par les jeunes générations. Alors, là aussi, il y a le choix. Prenons d'abord Ull Lotta Love, qui date de 69, Stairway to Heaven, de 1971, et pour finir sur un rythme de rock'n'roll, rock'n'roll de 1971, avec la voix de Robert Plant.

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4: Vladimir Poutine s'est rendu dans les îles Kouriles en Extrême-Orient. Cette première visite du président russe suscite une vive protestation du Japon qui revendique également cet archipel. Le Danube frappé de plein fouet par la sécheresse et les populations riveraines en payent le prix. La seule centrale nucléaire roumaine est contrainte de fermer. La jeunesse africaine chargée de contribuer au maintien de la paix et à la prévention des conflits. C'est l'un des axes bilan des trois jours de dialogue continental qui se sont tenus au Burundi. Nous irons à Bujumbura. Meta devant les tribunaux, la maison mère de Facebook et Instagram est accusée de rendre ses applications addictives pour les plus jeunes. Nous nous pencherons sur ce procès hors norme.
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4: Bonjour. La première visite du président russe dans les îles Kouriles a provoqué une tempête diplomatique avec le Japon. Tokyo a vivement critiqué la présence de Vladimir Poutine dans un archipel dont il revendique la souveraineté. Ce différend entre la Russie et le Japon les a empêchés de signer un traité de paix au terme de la Deuxième Guerre mondiale. Correspondance à Moscou de Jean-Didier Revoin.
6: Quel beau pays vous avez ici, c'est comme une station balnéaire, a déclaré Vladimir Poutine aux habitants de l'île d'Itourou, dont le climat est réputé très rigoureux. Cette première visite de Vladimir Poutine dans l'archipel des îles Kouriles, depuis qu'il est au pouvoir, avait pour but d'inspecter le navire amiral de la flotte russe du Pacifique au lendemain d'une visite du président russe sur l'île de Sakhalin. Mais elle a provoqué la colère des autorités japonaises. Tokyo considère en effet que les îles Kouriles, appelées territoire du Nord par les Japonais, sont occupées par l'Union soviétique et par conséquent la Russie depuis 1945. Nous protestons vigoureusement, cette visite heurte les sentiments du peuple japonais, elle est absolument inacceptable, a notamment déclaré Sanae Takaichi. Le premier ministre japonais a ajouté que cette visite avait encore exacerbé le ressentiment de l'opinion publique japonaise à l'égard de la Russie et rendu plus difficile l'amélioration des relations entre les deux pays. Compte tenu du différend territorial qui oppose Moscou à Tokyo depuis 1945, les deux pays ne sont toujours pas parvenus à signer un traité de paix qui met un terme à la Deuxième Guerre mondiale. Jean-Didier Revoin, Moscou pour Radio Vatican.
4: Le Japon a convoqué l'ambassadeur de Russie à Tokyo pour protester fermement contre la visite. Les eaux du Pacifique également sujet de préoccupation de l'Église. Les évêques catholiques de la région s'inquiètent des effets irréversibles de l'exploitation des fonds marins. Ces abysses qui regorgent de minerais et de minéraux rares fortement convoités. Dans une déclaration pastorale publiée en début de semaine, la Conférence épiscopale du Pacifique appelle à la prudence. Elle réclame des preuves convaincantes démontrant que cette activité peut être menée sans causer de dommages graves ou irréversibles, écrivent-ils. Plus de détails à retrouver sur notre site internet vaticannews.va. La modification du climat par les activités humaines a déjà des répercussions sur certains autres milieux marins et fluviaux. Le Danube notamment, qui fait face à une sécheresse exceptionnelle. Les pays riverains sont contraints de prendre des mesures inédites et non conventionnelles, notamment pour préserver la production d'énergie nucléaire. Simon Rico.
7: La Roumanie a tout tenté, même une explosion contrôlée pour relever le niveau du Danube dans l'un de ses bras, mais rien n'y a fait. Sa seule centrale nucléaire, à Tchernavoda, qui fournit 20% de l'électricité nationale, a fini par fermer pour des raisons de sécurité, faute d'eau pour refroidir ses installations. Si la Bulgarie voisine maintient l'activité de sa seule centrale de Kozlodoï, en amont, la situation est tout aussi critique sur le grand fleuve. Alors que les semaines passent sans qu'aucune goutte ne tombe et que les chaleurs sont harassantes, le Premier ministre hongrois Péter Madjar vient d'annoncer la construction d'un barrage immergé dans le lit du Danube pour permettre de relancer la production nucléaire quasi à l'arrêt. Une mesure vitale pour soutenir l'économie nationale, a-t-il expliqué, l'air grave en s'adressant à la nation. Le temps du chantier, qui aura lieu 24 heures sur 24 avec intervention de l'armée, deux barges vont être coulées avec l'espoir de faire légèrement remonter le niveau du fleuve. Faute d'avoir anticipé cette catastrophe écologique redoutée depuis le printemps, les autorités des pays riverains du Danube sont contraintes d'expérimenter au jour le jour, sans garantie de succès. Simon Rico, Belgrade, pour Radio Vatican.
4: Le siège des colons sur les villages en Cisjordanie dénoncé par l'ambassadeur états-unien en Israël. Un acte de terreur, selon ses mots. Depuis dimanche, quelques dizaines de colons bloquent l'accès à des maisons palestiniennes dans le village de Kousra, près de Naplouse. L'une d'elles appartient à un Palestinien également détenteur de la citoyenneté états-unienne. Les habitants affirment être coupés de tout approvisionnement en nourriture et autres services essentiels. La capitale soudanaise, Khartoum, à nouveau ciblée par des frappes de drones. Pour le deuxième jour consécutif, ces attaques ont été menées par les paramilitaires. Hier, les FSR ont visé 5 villes contrôlées par l'armée, distantes de plusieurs centaines de kilomètres. Des conflits à différentes échelles que le continent africain voudrait endiguer et pour cela, il met à contribution sa jeunesse. Pendant 3 jours, s'est tenu un dialogue continental à Bujumbura, la capitale économique burundaise, sur la jeunesse africaine, la paix et la sécurité. À l'issue de cette 5e édition, le président du Conseil national des jeunes a incité ces derniers à contribuer au maintien de la paix et à la prévention des conflits. Il invite les jeunes à promouvoir une culture de tolérance, à éviter tout discours de haine et à utiliser de manière responsable les réseaux sociaux.
0: Dans sa déclaration, Thierry Ingabire, le président du Conseil national des jeunes, a indiqué que la paix est une responsabilité partagée et une condition essentielle du développement durable. Nous prenons l'engagement solennel de contribuer à la prévention des conflits, dit-il, à la promotion du vivre ensemble et au renforcement de l'unité nationale. Les jeunes s'engagent en outre à être des acteurs de dialogue, de cohésion sociale et de réconciliation dans les communautés. Le président burundais, qui est en même temps président en exercice de l'Union africaine, a indiqué qu'une paix durable en Afrique et au Burundi ne peut être instaurée sans une gestion responsable et équitable des ressources, en particulier de l'eau. Selon lui, les jeunes et les femmes ont le devoir de les prévenir là où les États sont encore stables et les arrêter là où ces conflits sévissent. Évariste Ndayishimiye précise que partout où il y a des conflits, les instigateurs sont des personnes âgées, tandis que les jeunes sont de véritables acteurs de conflits armés sur le terrain. Une fois que ceux-ci se désengagent des fronts, obligatoirement, les conflits armés prennent fin. Léon Sebitario, Bujumbura, Radio Vatican.
4: Jour d'élection en Zambie, le scrutin oppose le président à 13 autres candidats, dont Brian Mudubile, perçu comme le rival le plus sérieux. L'ancien ministre est à la tête d'une coalition de partis d'opposition. Il se présente en défenseur des 70% d'habitants vivant avec moins de 3 euros par jour. En Colombie, 4 jours après le tremblement de terre, les opérations de recherche des survivants se poursuivent. Une lutte contre la montre. Le bilan est à présent de 265 morts et des centaines de disparus. Avec un épicentre situé dans le département pauvre de Choco, sur la côte Pacifique, ce séisme est le plus meurtrier du siècle pour le pays. Au Venezuela, pouvoir et opposition ont clôturé leur premier cycle de dialogue. Une rencontre voulue par Washington 7 mois après la capture du président Nicolas Maduro par l'armée états-unienne. Un dialogue en vue d'une possible transition politique. Les deux parties ont annoncé des points d'accord sur l'amorce d'une réforme judiciaire, ainsi que la récupération de fonds gelés au Royaume-Uni en raison de sanctions contre le pays sous la présidence Maduro. Meta, la maison mère de Facebook et Instagram, de retour devant la justice américaine. Le choix des jurés a été fait hier au tribunal fédéral d'Oakland. Une trentaine d'États accusent l'entreprise d'avoir délibérément rendu ses applications addictives pour les plus jeunes. C'est la 3e procédure en ce sens depuis le début de l'année. Les explications depuis New York de Gwendal Lavina.
8: Les algorithmes de Facebook et Instagram ont-ils incité les jeunes utilisateurs à passer plus de temps devant leur smartphone? C'est ce qu'affirment 4 procureurs généraux au nom d'une trentaine d'États américains dans des poursuites débutées en 2023 et qui sont à l'origine de ce procès hors norme. Ce n'est pas le contenu des plateformes qui est concerné, mais bien leurs fonctionnalités, comme les notifications nocturnes, les likes et autres fils infinis. Selon les plaignants, elles violeraient les lois de protection des consommateurs ainsi qu'une loi fédérale sur les données des enfants. Les États réclament que l'entreprise modifie son fonctionnement lorsqu'elle sait que son utilisateur est mineur et soit condamnée à une amende de 1400 milliards de dollars, soit quasiment la capitalisation boursière de Meta. De son côté, l'entreprise conteste ces accusations et rappelle que l'usage excessif des réseaux sociaux n'est pas une addiction médicalement reconnue. Meta a déjà été condamné dans 2 affaires cette année, respectivement à 6 millions de dollars à Los Angeles et près d'1 milliard de dollars au Nouveau-Mexique. Elle a fait appel. Gwendal Lavina, New York. 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
4: Enfin, chers auditeurs, avant de clôturer notre journal, ce petit rappel vous concernant. Nous aimerions savoir qui vous êtes et ce que vous pensez de vos journaux de Radio Vatican. Nous attendons vos retours par mail à l'adresse français@vaticannews.va ou bien par message sur notre page Instagram vaticannews-fr. Merci d'avance. Et c'est la fin de notre journal. Merci pour votre fidélité. Prochain rendez-vous avec l'actualité en français demain matin, 8h30, heure de Rome. D'ici là, retrouvez toutes nos actualités sur notre site vaticannews.va. Bonne journée.
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11: Jésus est le chemin, la vérité et la vie. C'est le thème du congrès Mission 2025 qui débute aujourd'hui jusqu'à dimanche à Paris. KTO est partenaire de cette édition particulière qui fête les 10 ans d'une initiative qui entend stimuler l'élan missionnaire en France. Elle se tient cette année à l'accord RNA de Bercy, mais aussi un peu partout dans la capitale avec une multitude d'événements pour toutes les sensibilités. Notre invité fait partie de l'équipe organisatrice du congrès Mission Indigène. Geneviève Montagne, bonjour.
12: Bonjour Maxence.
11: Merci d'être avec nous, d'avoir accepté l'invitation malgré le programme très chargé au niveau de l'organisation. On l'imagine, vous êtes également vierge consacrée dans le diocèse de Paris. Anne-Geneviève Montagne, ça y est, tout est prêt pour ce soir et le lancement de la soirée?
12: Tout est prêt, c'est beaucoup dire. Ce qu'on peut dire, c'est que les équipes sont arrivées sur site à 6h ce matin et que là, présentement, ils sont en train de tout installer. Donc le but, c'est que tout soit prêt au moment où le top départ sera lancé à 20h.
11: Grosse organisation, on l'imagine. Expliquez-nous le choix de ce thème. Jésus est le chemin, la vérité et la vie.
12: Alors, toute l'ambiguïté de l'affaire, c'est qu'en fait, il y a un peu deux thèmes. Il y a un thème sous-jacent qui est... un seul lieu pour adorer un seul Dieu et n'avoir qu'un seul cœur. Et autour de cette notion de un seul, en fait, est venu comme un chemin préparatoire vers l'événement, le fait de contempler Jésus qui est le chemin, la vérité, la vie. Voilà, la seule vraie réponse personnelle à toutes nos questions.
11: Qu'est-ce que vous attendez de ce 10e congrès mission?
12: Je dirais qu'il y a à la fois le sens de se dire que après des éditions régionales et locales, il fallait une édition nationale qui permette de rassembler tous les acteurs pour permettre un croisement de toutes les initiatives qui peuvent émerger sur le territoire, parce que quand c'est des éditions régionales, c'est forcément sur un périmètre plus restreint. Donc là, voilà, ça permet de se rassembler tous ensemble. Et avec cette idée d'une salle unique par rapport à l'éparpillement dans différentes églises qu'on a pu vivre en 2022, en 2020, etc., il y avait la notion peut-être de vivre une expérience fondatrice tous ensemble, en tout cas pour tous ceux qui seront là.
11: Impossible ici de parler de tous les événements qui sont prévus ce week-end à Paris, il y en a partout. Il y a à Bercy, bien sûr, où on attend des milliers de personnes, mais aussi à Notre-Dame de Paris, au Sacré-Cœur, Saint-Sulpice, Saint-Ignace, Saint-Eustache, aux facultés Loyola, au Collège des Bernardins, et j'en passe. Pourquoi ce choix d'une multitude d'ateliers, de conférences et de temps de prière et d'Eucharistie?
12: Alors, le congrès mission, ça a toujours été l'idée d'un laboratoire, c'est-à-dire que à chaque territoire, à chaque état de vie, à chaque sensibilité, une manière propre d'annoncer l'évangile. En fait, l'évangile se dit dans l'incarnation, en fait, de qui nous sommes, de là où nous sommes, et donc il ne peut pas y avoir une réponse uniforme. Donc, on a voulu concilier à la fois le fait d'être à un moment tous ensemble pour vivre une expérience qui nous transforme ensemble, et en même temps manifester aussi l'extrême diversité de nos situations et de nos réalités missionnaires. Et donc ça passe par une multiplicité de choses qui à la fois peuvent répondre à des goûts de personnes, en fait, qui peuvent choisir d'aller là où entre guillemets ça correspond à leur sensibilité, mais aussi des personnes qui peuvent au contraire décider de se laisser déplacer en allant peut-être découvrir quelque chose de nouveau qu'ils ne connaissent pas ou qui n'est pas leur habitude.
11: Si on regarde quelques instants dans le rétro, Anne-Geneviève Montagne, comment est né le congrès Mission il y a 10 ans et avec quel objectif?
12: Alors, il y a 10 ans, le Congrès Mission est né dans Annunzio. Il est né du constat que l'Esprit Saint suscitait un désir d'évangélisation chez beaucoup de gens dans beaucoup de paroisses, parce qu'on accompagnait des paroisses pour la mise en place de missions, et en fait qui manquait d'un lieu où tous ceux qui avaient le désir d'annoncer de l'évangile, de le vivre aussi d'abord avant de l'annoncer, puissent se retrouver pour échanger leurs bonnes pratiques, s'encourager les uns les autres, etc. Parce que c'est un chemin sur lequel on peut vite se sentir un peu seul. C'est parfois aride, la mission. Qui n'a pas organisé une veillée, un événement, etc., pour se rendre compte que la réponse n'est pas forcément au rendez-vous, que ce n'est pas si simple. Et du coup, il y avait un peu l'idée de se dire, pour se donner du courage, pour maintenir l'enthousiasme et le zèle, on a besoin de lieux aussi où ceux qui sont sur le terrain sont nourris et se retrouvent entre eux pour aussi tisser un réseau, d'amis missionnaires, on pourrait dire.
11: Et en 10 ans, qu'est-ce qui a changé et quelle nouvelle expérience acquise ?
12: Alors, je dirais qu'au tout début, c'était un...

0: de faire la mission qui sont présentées, que ce soit dans le village des stands ou dans les ateliers sur d'autres éditions ou cette année sur la pépinière par exemple. Donc il y a déjà ça, une surface entre guillemets d'initiative à découvrir qui s'est largement accrue. Ensuite, avec les éditions régionales et locales, et particulièrement avec l'édition locale, le format et d'une certaine manière l'objectif du congrès émission a évolué, puisque c'est devenu un peu plus un outil pastoral et un peu moins le salon où on vient prendre des bonnes idées. Voilà, donc c'est devenu de plus en plus impliquant. Voilà, et donc je pense que ça a transformé un peu les choses. Et puis après, en 10 ans, évidemment, le paysage ecclésial a beaucoup changé, enfin le paysage mondial a beaucoup changé, enfin il y a beaucoup de choses qui ont changé, et donc forcément il faut s'adapter aux réalités différentes qui traversent l'Église aujourd'hui.
1: Et comment renouveler la mission, comment surprendre nos contemporains et surtout les rejoindre?
0: Eh ben, en fait, j'allais dire, ça peut paraître un peu tard à la cam, mais la question, c'est vraiment d'aimer les personnes. En fait, je crois que les rejoindre, c'est surtout d'abord une histoire de relation et de simplicité à sortir un peu de soi, à sortir de sa manière de voir les choses pour aller à la rencontre et être prêt à accompagner la personne. Je pense que ce qu'on découvre aujourd'hui, notamment avec l'afflux des catéchumènes, même si c'est pas la seule leçon qu'on peut en tirer, c'est qu'en fait, la mission, c'est pas juste une activité. En fait, c'est un don de soi à des personnes qui arrivent pour les accompagner sur de la durée, en fait, sur un temps long. Parce qu'en fait, la question, c'est pas juste d'annoncer, mais c'est bien d'accompagner une personne pour qu'elle puisse devenir un disciple. Et un disciple, ça se fait pas en d'un claquement de doigts. Enfin, je pense que chacun en fait l'expérience que pour sa propre vie, que c'est long.
1: D'un point de vue plus unité dans la diversité, Anne-Geneviève Montagne, la journée du samedi est en grande partie consacrée aux jeunes, avec l'après-midi un itinéraire spirituel dans Paris pour les jeunes et une soirée qui leur est dédiée le soir à Bercy, qui sera d'ailleurs diffusée sur KTO TV. Pourquoi mobiliser les jeunes avec une proposition spécifique construite autour du combat?
0: Alors, La première intuition, c'est de dire qu'en fait, la communion, elle ne gomme pas ou elle n'efface pas les différences, elle ne cherche pas à ce que tout le monde soit pareil, mais elle cherche à manifester que dans le Christ, nous trouvons notre unité malgré nos différences. Donc c'est vrai qu'il y a eu le choix de faire ces 4 marches qui assument des identités, ou alors identité c'est un mot qui est beaucoup utilisé aujourd'hui, pas forcément connoté de très positivement, mais disons qui assume des manières de vivre la foi ou de l'avoir reçue aussi parfois très différentes, mais qui convergent en fait vers d'abord vers Notre-Dame puis vers l'Accor Arena pour manifester qu'en fait c'est le Christ qui fait notre unité et qu'en même temps dans cette unité chacun reste qui il est. Donc ça, je pense que c'est un point important, c'était vraiment de ne pas faire comme si tout le monde était pareil, parce que c'est pas vrai. Et les jeunes, c'est vrai que le congrès mission jusqu'ici, il était plutôt adressé, enfin en tout cas il était adressé à tous, mais la réalité c'est que c'était un public plutôt de gens qu'on va dire actifs dans l'église, donc autour de à partir de 30 ans jusqu'à 77 ans comme on disait sur les BD, mais aujourd'hui on peut monter beaucoup plus haut que ça, donc là on a voulu faire une proposition spécifiquement à cette génération, une sorte de pile de pont entre le jubilé de cet été et les rencontres de Thésée qui auront lieu fin décembre, pour permettre à tous ces jeunes, et notamment je pense qu'il y aura beaucoup certainement de néophytes ou peut-être de catéchumènes, d'être dans cette expérience que eux-mêmes ont quelque chose à dire, en fait, que c'est pas parce que ils ont pas le sentiment que leur catéchèse allait terminer ou d'être très solide qu'en fait ils ont pas déjà un témoignage à donner. Et pourquoi le combat? Alors c'est vrai que ça peut paraître étonnant, c'est parce que je pense que tout le monde a conscience que nous vivons dans des temps assez dur, d'une part parce qu'il y a du enfin de la guerre, du combat, du conflit, de la polarisation, etc. Et l'idée, c'était de montrer aux jeunes chrétiens que le combat le plus important ne se situe pas forcément à ce niveau-là, mais bien plutôt dans la persévérance de la foi, dans la

0: vie de chacun. Et donc, c'est vrai qu'autour de cette notion de combat, en fait, on l'a vu notamment comme une question de d'être persévérant dans la foi malgré les épreuves. Il va y avoir beaucoup de témoignages, même la table ronde avec les athlètes, il y aura deux athlètes paralympiques qui vont témoigner. Mais même, en fait, l'ensemble, c'est de dire, en fait, parfois c'est dur. Voilà, c'est de pas forcément brosser le portrait d'une foi cucu les petits oiseaux ou tout est béni, mais aussi de dire en fait voilà, dans le mystère de ce monde qui n'est pas toujours doux et bienveillant, bah comment est-ce qu'on peut continuer à croire.
1: Anne-Geneviève Montagne, un mot sur l'association identitaire Academia Christiana, un temps menacé de dissolution par l'ancien ministre de la Justice, Gérald Darmanin, ministre de l'Intérieur, qui devait être présente parmi les nombreux stands au village du Congrès Mission. C'est un lieu de rencontre à Bercy samedi. Alors pourquoi avez-vous finalement choisi de ne pas les accueillir ?
0: Alors, donc c'est vrai que nous, le processus de réservation, en fait, il était ouvert à toutes les associations, etc. Puis on ne connaissait pas forcément bien Academia Christiana. Donc on a été alerté, donc pas seulement par Libération, mais aussi par certains des intervenants et d'autres personnes sur certains propos qui avaient pu être tenus, enfin sur certaines accusations graves qui étaient portées à l'encontre de certains membres de l'association. On a pris le temps d'échanger avec un des responsables de l'association pour discuter avec lui. Donc lui s'est défendu des accusations qui étaient portées et a dit qu'elles étaient mensongères. Donc nous, je dirais, c'est pas notre rôle de juger de ça, et puis dans le temps imparti et avec toutes les choses à faire, c'est assez difficile d'aller au fond du dossier. Néanmoins, les éléments qu'on a pu avoir et compte tenu de la gravité des accusations portées nous ont amenés à prendre cette décision de gouvernement pour notre événement qui était de nous dire pour nous, il nous semble plus juste et plus sage de demander à Academia Christiana de ne pas tenir de stand au Congrès Mission. Mais à regret de devoir constater qu'il y a des choses qui empêchent qu'on discute, en tout cas dans ce contexte-là, avec ce délai-là. Peut-être que...
1: Et un dernier mot très rapide, Anne-Geneviève Montagne, pour celles et ceux qui voudraient peut-être vous rejoindre ce soir, ce week-end, c'est encore possible de s'inscrire ?
0: C'est tout à fait possible de s'inscrire. Vous êtes tous les bienvenus. Vraiment, tous ces derniers jours, les évangiles, c'était le banquet des noces. Tout le monde est invité. Que tous les indécis, surtout, n'hésitent pas à venir parce que le programme est foisonnant, riche et surtout très profond. On a des intervenants d'une qualité exceptionnelle. Ne passez pas à côté.
1: Merci beaucoup à Anne-Geneviève Montagne et bon week-end à vous.
0: Merci, bon week-end à vous. Au revoir.
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1: Bonjour Jean-Yves, aujourd'hui une histoire de chapeau.
2: Ah ben chapeau Bruno, bonjour. Si les femmes portent encore quelquefois le chapeau, surtout pour des réceptions ou des cérémonies, des mariages, le couvre-chef des hommes a pratiquement disparu. Parfois un bob, une casquette, mais les autres chapeaux ont disparu. Rendons hommage à deux coiffures en paille, assez semblables, le canotier et le panama. Le canotier a des bords plats et un dessus, une calotte plat ordonnée d'un ruban, alors que le panama est aussi en paille, à bord large, mais avec un creux au-dessus. Alors le canotier d'abord, hein. Eh bien ce chapeau de paille donne un look champêtre tout en protégeant du soleil. Ce galuron est de forme ovale avec une calotte plate, des bords plats. Il faisait partie au milieu du 19e siècle de l'uniforme d'été des marins qui montent les embarcations des navires, d'où son nom, canotier, canot. Le chapeau devient populaire à la suite de la mode qui a vu tous les enfants de la bonne société habillés en petits marins à la fin du 19e siècle. Il était encore à la mode au début du 20e. Il est apprécié des cyclistes et des sportifs de façon générale. À Paris, les premiers canotiers parisiens du début du XXe siècle ne veulent pas rester en bourgeois pour conduire leur bateau sur la Seine. Ils adoptent un costume qui s'inspire volontiers de ceux des matelots ou des mariniers. D'abord porté par les hommes, les femmes finissent par l'adopter aussi. Le canotier n'est pratiquement jamais porté par les sportifs durant leurs exercices, mais beaucoup plus par les spectateurs. C'est donc le premier sportswear. La façon de le porter était codifiée, hein. La mode voulait qu'on le porte penché en avant et incliné avec désinvolture sur l'oreille. On le porte pour faire du sport, à la chasse, en faisant de l'équitation ou du cyclisme. La capitale de la fabrication du canotier est Caussade, près de Montauban.
1: J'y suis allé.
2: Bravo. Il existe un célèbre tableau de Renoir intitulé « Le déjeuner des canotiers ». Il ne porte pas ce titre à cause des chapeaux, mais parce qu'il y a des rameurs.
1: Oui, il y a aussi Caillebotte qui a fait des tableaux avec des canotiers. Ah. Le canotier devient particulièrement célèbre au XXe siècle, quand les vedettes du music-hall, comme Maurice Chevalier ou Fred Astaire, on y pense-tu tous, s'en emparent. Maurice Chevalier, en 1962, a d'ailleurs enregistré une chanson, Le Twist du canotier, avec le groupe rock Les Chaussettes Noires. Pas d'hier, quand même.
2: Oui.
1: C'est aussi le chapeau emblématique de Gabrielle Chanel qui le porta très tôt en réaction au couvre-chef si garni des femmes à son époque. À l'origine, le canotier est entièrement réalisé dans la paille tressée, mais il peut également se présenter dans d'autres matières plus chiques, telles que la dentelle, comme chez Erdem, le raffia ou encore la toile. Pour les femmes, le canotier convient bien mieux aux cheveux courts ou attachés. Le canotier est aujourd'hui porté en de nombreuses circonstances, comme les animations ou concerts de jazz, les fêtes champêtres, les rencontres de collectionneurs de voitures anciennes.
2: Vous l'avez porté ?
1: Non, j'ai une grosse tête, moi.
2: Alors moi, je vais vous parler d'un autre chapeau, mais très voisin, le Panama.
1: Oui. Hein ?
2: Le Panama est un chapeau en fibre végétale. Il s'agit d'un chapeau masculin, souple et léger, très en vogue vers 1900. Il était porté par les ouvriers pendant la construction du canal de...
1: Panama.
2: Panama, bravo. Rapidement, des ouvriers du monde entier l'adoptent pour se protéger du soleil. En 1906, Theodore Roosevelt porte ce chapeau lors de sa visite au chantier du canal et contribue à populariser le Panama Hat. Vous savez, il y en a qui portent des lunettes de soleil. Ouais. Eh bien, il y en a qui portent... Puis il est devenu un symbole d'élégance décontractée. Il est soit de couleur ivoire, garni d'un ruban marron ou noir, soit blanc, garni d'un ruban noir. Il est entièrement réalisé en fibre naturelle et confectionné à la main. Au XXe siècle, l'entreprise italienne Borsalino se spécialise dans la fabrication et la vente de Panama et devient la marque le plus souvent associée aux produits. Le Panama, il y a un célèbre film, bien sûr,
1: oui. Hein,
2: bon, évidemment, avec Alain Delon et Belmondo. Hein,
1: oui.
2: Voilà. Le Panama est devenu le chapeau conventionnel porté par les jours de soleil lors du tournoi de Roland-Garros. Et c'est vrai, la boutique du complexe sportif en vend 2000 à chaque édition du tournoi. Borsalino.
1: Ouais. Allez, à la semaine prochaine.
2: À la semaine prochaine, Bruno.
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5: Bonjour, nous retrouvons Daniel Demimi pour notre passionnante série concernant l'occupation humaine des cavernes de la Mayenne. Bonjour Daniel.
2: Bonjour Emmanuel.
5: Alors ça y est, on y est avec notre ancêtre plus connu sous le nom d'Homo sapiens.
2: Voilà, il arrive il y a à peu près 50 000 ans donc, en Europe. Et alors, pour revenir un petit peu sur un ouvrage d'André Loire-Wagouron, à nouveau, qui s'appelle « Les racines du monde », c'est un entretien qu'il a eu et où il raconte un peu sa vie. Et il se voit comme un anthropologue cherchant derrière les os le vivant. Pour lui, les ossements de l'homme l'intéressent, je cite, « parce qu'on peut s'en servir pour penser l'homme quand il était vivant ». Alors, les fluctuations du climat dans les 50 derniers mille années, et surtout les 20 000 ans, le dernier maximum glaciaire, s'accompagnent d'une évolution du couvert végétal et de la faune, forcément, comme le montrent de nombreux ossements provenant des fouilles. Alors, comme on le disait, Sauges, c'est un site favorable qui a attiré déjà Néandertal il y a 100 000 ans, et aux Néandertaliens, Néandertaliennes succèdent donc Homo sapiens vers 50 000 ans avant le présent, notre ancêtre direct. Alors, sapiens peuple la Mayenne et l'Europe de l'Ouest dans une période particulièrement hostile en matière climatique. Nous sommes en pleine période glaciaire froide, qui était les premiers sapiens arrivent plutôt grands, donc 1m80, c'est ce qu'on a appelé Cro-Magnon, et lancés d'après les analyses génétiques, les premiers arrivants ont la peau sombre et les yeux clairs. Les archéologues distinguent depuis 36 000 ans une succession de périodes qui correspondent à une évolution de culture. Alors, la plus ancienne, c'est l'Aurignacien, donc c'est le même sapiens, hein, dont l'abbé Maillard, l'un des pionniers de la préhistoire à Sauges, a découvert l'existence sans bien savoir d'ailleurs le définir à l'époque. En période froide, nous l'avons vu précédemment, la vallée offrait des conditions plus favorables que le plateau environnement, avec la combinaison donc d'abris rochers naturels, de cavernes pour servir de refuge aux préhistoriques. La présence d'eau, de faune chassable et de ressources en roche, le grès, ici plus que le silex, explique que les préhistoriques aient inclus la Mayenne dans leur guide de bison futé, des territoires propices au déplacement, le bison étant très présent à l'époque. Cette vallée encaissée donc offrait ce qu'on a appelé une zone refuge. L'homme, comme pour les espèces tempérées, pendant les périodes glaciaires du paléolithique, eh bien, trouve un aspect favorable à ce milieu. Les chasseurs y revenaient à l'automne. Ces préhistoriques suivent les migrations de troupeaux de rennes. En regard de ces ossements, des os gravés, Sapiens est le premier artiste avec une pensée symbolique développée et des fresques qui redonnent vie aux animaux, proies et prédateurs des premiers humains. Alors, le Gravettien succède à l'Aurignacien, on est en autour de 25-26 000 ans, et c'est illustré sur le site de Sauges par des dessins rupestres découverts en 67 dans la grotte
5: Mayenne Science,
2: par l'équipe de Roger Bouillon. Chevaux, bisons, mammouths représentent l'essentiel des représentations. Alors, cette grotte ne pouvant être accessible au public, un dispositif de visite virtuelle est aménagé au cœur du musée de la préhistoire, hein, sur site, pour nous permettre sa découverte. Les recherches de Romain Pigeot, qui a fait sa thèse sur Mayenne Science, lui ont permis aussi de découvrir des décors gravés ou peints de différentes périodes du paléolithique dans la grotte Margaux. On y reviendra dans un épisode ultérieur. Et puis aussi, on a des traces dans la grotte de la Roche à Louverné.
5: D'accord.
2: Alors, l'art pariétal des cavernes est un bestiaire naturaliste. Il s'agit pas d'une copie du naturel, du réel. Sans paysage, sans scène de la vie quotidienne, les animaux sont représentés ici, choisis sur des critères qui ne sont pas liés aux besoins vitaux de subsistance de ces humains. Par exemple, le renne, qui est la base de l'alimentation et de la fabrication d'outils et de vêtements de l'époque, est quasi absent, de même que les poissons ou les oiseaux. Les oiseaux, il y a une exception aussi, mais qui viendra un petit peu plus tard. Les signes géométriques, les ponctuations, les mains gravées, négatives ou positives, eh bien, restent énigmatiques par leur signification, perdues au fond des âges, finalement, et dont nous n'avons plus la clé de compréhension. Mais, Emmanuel, tout n'est pas perdu. La recherche nous laisse des pistes à explorer, celles des mythes et...
5: Des contes.
2: Peut-être, oui, parce qu'il y a beaucoup de recherches sur l'archéologie des contes.
5: Oh, mais dites-moi, ça pourrait faire l'objet d'une nouvelle série, ça ?
2: Eh bien, peut-être.
5: Qu'est-ce que vous en pensez ?
6: à l'année prochaine pour cette série-là, mais à la semaine prochaine.
5: Pour la poursuite pour la suite. De notre occupation humaine passionnante. Merci Daniel.
6: Merci Emmanuel, à bientôt.
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8: J'apporte à votre majesté l'Italie de Vittorio Veneto. Phrase attribuée à Benito Mussolini devant le roi Victor Emmanuel III lors de sa nomination comme président du Conseil.
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8: Lors de la crise de 1914, l'Italie avait décidé de rester neutre. Et ce n'est que 9 mois plus tard, au mois de mai 1915, que les Italiens décident d'entrer dans la guerre. En effet, il y a eu véritablement un débat au sein de la société italienne, et y compris au sommet de l'État, sur le fait de savoir s'il était opportun de choisir l'un ou l'autre camp dans le conflit mondial. En fait, le nationalisme italien voulait terminer quelque peu le Risorgimento italophone de l'Empire austro-hongrois. Mais c'est finalement du côté des alliés que va pencher la balance, parce qu'il y a eu des négociations entre ceux-ci et l'Italie, et les gouvernements anglais, français, russes ont promis à l'Italie de récupérer non seulement le Trentin et l'Istrie, mais également le protectorat sur l'Albanie, la province de Dalmatie, des colonies allemandes en Afrique. Bref, le plateau était extrêmement alléchant. Et c'est donc avec ces promesses du pacte de Londres que l'Italie entre en guerre en mai 1915. Non pas qu'il n'y ait pas eu de résistance au sein de la société italienne. En particulier, le pape Benoît XV avait fait savoir son hostilité à l'entrée en guerre de l'Italie. De même, le mouvement socialiste avait violemment défendu, et avec vigueur, le principe de la non-entrée en guerre. Mais les nationalistes, les futuristes et une bonne partie de la classe politique libérale avaient fait le choix de pousser le pays dans le conflit, voulant ainsi terminer l'unité. Alors cette guerre a pesé lourd, évidemment, sur la société italienne et lui a demandé un effort humain important. Au début du mois de juillet 1915, on compte 1 556 000 hommes sous les drapeaux. Cet effectif va atteindre 3 126 000 hommes au 1er octobre 1918. C'est le général Luigi Cadorna qui a été nommé chef d'état-major et qui est chargé de mener la guerre du côté italien. Ce piémontais, adepte d'une stricte discipline et également de l'offensive, prend plusieurs initiatives tout au long des années 1915-1916. Ainsi, en 1915, ont lieu 5 batailles de Isonzo qui font 60 000 morts chez les Italiens. La 6e bataille de Isonzo, en juillet-août 1916, permet la prise de Gorizia, mais coûte 21 000 soldats. De septembre 1916 à septembre 1917, ce sont 200 000 soldats qui trouvent la mort sur l'Isonzo. Donc en fait, la stratégie de Cadorna, de ces grandes offensives, que l'on retrouverait d'ailleurs sur le front français également, s'avoue être un échec. Son successeur, le général Diaz, lui, est adepte d'une défensive intelligente, parce qu'il a compris que les révoltes, les mutineries dans l'armée étaient liées en partie à cette stratégie frontale, mais 4000 soldats italiens ont tout de même été condamnés à mort pour actes graves d'indiscipline, voire actes de mutinerie, et sur ces 4000 condamnations, 750 ont été exécutés. Il faut voir aussi que l'économie italienne est largement touchée par la guerre. En 1918, c'est 54% du budget de l'État qui est tourné vers le conflit. Les prix sont élevés et ceci provoque d'ailleurs des manifestations extrêmement importantes comme celle d'août 1917 à Turin où la répression a fait sans doute au bas mot une cinquantaine de morts. Bref, la guerre en 1918 est victorieuse. Je n'ai pas pu rentrer dans tout le détail des opérations militaires. Mais la bataille de Vittorio Veneto, au début du mois de novembre 1918, vient couronner cette participation italienne à la victoire des Alliés. Il n'en reste pas moins vrai que le pays est épuisé et qu'il a une série de crises à résoudre alors que les négociations de paix débutent.

La première des crises que doit résoudre l'Italie, c'est d'abord la crise internationale liée au traité de paix, ce qu'on a pu appeler la victoire mutilée, l'expression est de Gabriele D'Annunzio. Effectivement, lors de la conférence de Paris, eh bien, l'Italie ne rentre que très peu dans le cadre de ce qui avait été prévu dans le traité de Londres, puisque, hormis le Trentin et l'Istrie, qui sont réunis à l'Italie, le reste du traité n'est pas respecté. En particulier parce que le président américain Wilson, qui n'avait jamais signé le pacte de Londres, ne se sentait pas du tout engagé par celui-ci. On a longtemps présenté cette victoire mutilée comme une des causes majeures de la montée du fascisme. À vrai dire, je doute quelque peu de cette affirmation. Il faut regarder les élections de novembre 1919. Celles-ci sont favorables aux forces neutralistes. Les socialistes progressent beaucoup, atteignant 156 députés. Parmi les députés libéraux, il y en a 75 qui sont proches de Giovanni Giolitti, qui lui-même défendait la neutralité en 1915. Et quant au parti démocrate chrétien, qui était aussi plutôt de tradition neutraliste, eh bien il obtient une centaine de sièges. Donc en fait, les nationalistes sont très peu représentés dans la Chambre élue en novembre 1919. Ce qui me fait dire que la victoire mutilée n'a pas été le traumatisme que l'on a cru voir au sein de la société. Beaucoup plus dangereux, sans doute, est la crise sociale qui se développe à partir de 1919. Elle se développe sur deux plans. D'abord par le phénomène des grèves, des occupations d'usines, lors de la période baptisée le Biennio Rosso, qui connaît son apogée entre le printemps 19 et l'automne 1920. On compte 1 500 000 travailleurs en grève. En 1919, ils sont un peu plus de 1 900 000 en 1920. Et cela s'accompagne par des occupations d'usines, mais également des occupations de terres par des paysans qui ont faim, F-A-I-M, de terres et qui occupent les grandes propriétés, estimant que l'Italie a besoin, comme cela avait été d'ailleurs promis en 1917, d'une grande réforme foncière qui permettrait une distribution de terres à des paysans qui en manquaient. Mais c'est là où il faut parler effectivement du fascisme, parce que cette crise économique, sociale, va favoriser un mouvement qui est né le 23 mars 1919 dans un salon d'un immeuble à Piazza San Sepolcro à Milan. Et constitué à ce moment-là l'ensemble des faisceaux italiens de combat, dirigé par un homme, Benito Mussolini, qui est venu du socialisme révolutionnaire, qui s'est rallié à l'interventionnisme, c'est-à-dire à l'entrée en guerre, et qui est donc le chef de, ce conglomérat de faisceaux italiens de combat. Les débuts sont très difficiles, car les élections de 1919 sont un véritable désastre. Par contre, par rapport à la crise sociale que j'évoquais tout à l'heure, les militants fascistes, les squadristi, vont progressivement apparaître comme des hommes d'ordre. Alors que le premier programme des faisceaux de combat était un programme extrêmement avancé, qu'on a pu qualifier même d'extrême gauche, avec la proclamation de la République, le vote des femmes, la confiscation des profits de guerre, etc., etc., eh bien, le second programme du Parti national fasciste, qui se constitue en novembre 1921, est beaucoup plus conservateur et volontiers retour à l'ordre. C'est de violence fasciste va effectivement être déclenchée à partir de la deuxième moitié des années 20 et ne cessera de monter tout au long des années 21 et 22. D'autant plus que le parti fasciste ne cesse de monter également en matière d'adhésion, puisque nous atteignons les 320 000 adhérents à la fin de 1921. Parmi ces militants, si les classes populaires sont représentées, ce sont cependant les classes moyennes qui dominent. Et comme le pouvoir en place, en particulier donc le pouvoir représenté par le Parti libéral, fait preuve de faiblesse, voire même par moments de coupable tolérance vis-à-vis des agissements des militants fascistes et de la violence fasciste, eh bien le Parti fasciste va progressivement apparaître comme un acteur de plus en plus important de la vie publique italienne. Certes, il n'a que 35 députés en 1921, mais sa masse de manœuvre de militants ne cesse d'augmenter, et comme la crise est loin d'être éradiquée
à l'été 1922, on va de plus en plus envisager la possibilité d'une arrivée au pouvoir du parti fasciste. À la suite de la marche sur Rome, qui est en fait une marche de pression de la part du parti fasciste sur la capitale et sur le pouvoir pour être nommé à la tête de l'État, cette marche sur Rome, d'ailleurs, n'est pas seulement la marche de 40 000 personnes vers la capitale, mais c'est aussi la prise de contrôle des centres vitaux du pays, préfectures, mairies, gares, centres postaux, et finalement, le 30 octobre 1922, le roi Victor Emmanuel III, refusant de signer le décret d'état de siège de Luigi Facta, le président du Conseil, décide d'appeler Benito Mussolini à la tête du gouvernement. Pour beaucoup d'Italiens, cette expérience sera relativement courte, l'affaire de quelques mois, le temps de rétablir l'ordre et de trouver une majorité stable. En fait, ce que tout le monde ignore à ce moment-là, c'est que le fascisme va rester au pouvoir un peu plus de 20 ans.

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2: Mon Seigneur et mon Dieu, je crois de tout mon cœur que tu es ici, que tu me vois, que tu m'entends. Je t'aime, je t'adore, je te demande pardon. Je veux prier, mais surtout te laisser prier à moi. Lise dans mon cœur tes paroles et tes silences. Marie, ma Mère Immaculée, Saint Joseph et mon ange gardien, accompagne-moi toujours en chemin. Parfois, les prophètes ne parlent pas avec des paroles, ils parlent avec des actes, avec des gestes. C'est ce qu'aujourd'hui, dans le milieu artistique, on appellerait une performance. Eh bien, une performance prophétique, c'est ce que le prophète Ézéchiel fait dans la lecture de l'Ancien Testament que l'Église nous propose aujourd'hui. C'est une mise en scène très curieuse qui m'intrigue depuis un bon moment. Et aujourd'hui, j'ai pris le défi et je me suis décidé à y creuser un peu. Et c'est comme toujours avec la parole de Dieu. Là où il semblait qu'il n'y avait qu'une parole ou un geste un peu bizarre et difficile à comprendre, plus on y médite, plus on y trouve. Alors, un peu de contexte. Au moment de cette performance, je l'ai dit comme ça parce que performance, c'est autre chose. Au moment de cette performance, le prophète Ézéchiel se trouve en Babylone, dans l'exil. Il a dû partir avec une première vague d'exilés de Jérusalem. Il y en aura encore une autre vague, où Jérusalem sera détruite. Là, ce sera plus dramatique. Et Dieu dit à Ézéchiel, qui est là déjà dans l'exil, « Tu es entouré des gens qui ont des yeux pour voir et ne voient pas, des oreilles pour entendre et n'entendent pas. » Ça nous dit quelque chose, cette façon de dire. Isaïe va le reprendre et ensuite Jésus, tu vas encore le reprendre dans ta prédication. Alors déjà là, avec Ézéchiel, c'est comme si Dieu ne savait plus quoi leur dire à ces gens-là pour leur faire comprendre. Mais leur faire comprendre quoi, tu me diras? Eh bien, leur faire comprendre ce que c'est que cet exil. Déjà, pourquoi sont-ils dans l'exil? C'est pas un petit accident diplomatique. C'est pas juste un truc pour quelques mois, voire quelques années. Ils doivent comprendre qu'ils ne vont pas rentrer à la maison bientôt, que Jérusalem va être détruite et que le roi va être humilié, qu'ils seront loin pendant 70 ans, c'est-à-dire 3 générations. Parce que anciennement, les générations étaient plus courtes. Les gens vivaient moins longtemps. Donc, tu veux leur convaincre qu'ils doivent se débarrasser de toute leur sécurité. Pourquoi l'exil? Pourquoi ils doivent se débarrasser de ces sécurités? Parce que ils avaient oublié Dieu. Ils avaient les temples, ils les fréquentaient même. Ils étaient fiers d'être le peuple élu. Mais en fait, leur cœur était loin de Dieu. Ils se croyaient déjà sauvés. Ils n'avaient plus soif de Dieu. Ils étaient devenus des embourgeoisés. Aujourd'hui, pensons à toi et moi, parce que la Bible n'est pas là pour nous raconter des histoires passées, mais pour nous parler de nous-mêmes. Aujourd'hui, ce serait le christianisme bourgeois. La foi, ou plutôt le manque de foi, de ceux qui accomplissent une série de choses, qui se croient plus ou moins en règle avec Dieu, comme si on pouvait être en règle avec Dieu. Mais des gens dont le cœur ne brûle plus. C'est la foi des gens respectables, de ceux qui sont plus ou moins tranquilles avec leurs prières et leurs coutumes, mais qui ne sont plus des disciples. Ils sont de ceux qui n'allument plus le feu de l'amour de Dieu autour d'eux. Où j'essaie, avec les incendies en cours, en France, en Espagne, au Canada et ailleurs, c'est pas drôle de parler de feu. Et on prie en ces moments pour tous ceux qui ont été touchés. par ces incendies, par tous ceux qui se donnent de la peine pour les éteindre, pour aider. On est avec vous, en union de prière. Mais bref, si je parle de feu, c'est parce que Jésus en parle bel et bien. Il ne s'agit pas du feu qui détruit les forêts, c'est le feu qui purifie le cœur de tout ce qui les rend autosuffisants, de tout ce qui les rend insensibles aux cris des pauvres économiquement, et encore plus important, des pauvres existentiellement. Alors le risque pour ces exilés, c'était de rester dans leur embourgeoisement. Parce que, entre eux, circulait déjà l'idée qu'ils allaient rentrer bientôt, que ce truc de l'exil, c'était momentané, et que ces prophètes qui disaient que c'était sérieux, qu'il fallait se convertir, eh bien, c'était des radicaux. Il ne faut quand même pas exagérer. Et c'est là, Seigneur, que tu demandes à Ézéchiel de faire sa performance. Tu lui dis de faire son sac, comme doit le faire quelqu'un qui part comme un exilé. Aujourd'hui, ce serait comme quelqu'un qui doit quitter sa maison d'urgence parce qu'il y a justement un incendie ou une autre catastrophe naturelle qui approche, un volcan, un ouragan. Donc il doit préparer son sac, c'est-à-dire ce qu'il pourra porter avec soi sur son dos. Et à l'époque, il n'y avait pas les valises avec des roulettes. Donc il prépare son sac et ensuite vient la partie la plus surréaliste de la performance. Au lieu de lui demander de sortir par la porte de la maison, tu lui demandes, Seigneur, de percer un trou dans le mur et de sortir par là. Alors, imagine-toi maintenant que tu es un voisin d'Ézéchiel, là, dans un quartier modeste de Babylone, parce que c'était des exilés, ils n'habitaient pas au 7e arrondissement. Tu es là, dans ta maison, et tu commences à entendre des bruits de marteau. Ah bon? Quelqu'un qui est en train de clouer quelque chose. Mais au bout d'une heure, le bruit continue, et encore au bout de 2 heures, les gens commencent à sortir la tête par la fenêtre et finissent par se rendre sur place. Et voilà Ézéchiel avec un marteau et une pioche qui fait un trou dans le mur de sa maison. Tu fais quoi? Ézéchiel ne répond pas. Dieu lui a ôté la parole jusqu'au moment où il devra leur expliquer la chose. Les voisins respectent. Ils savent que c'est comme ça, dernièrement, avec Ézéchiel. Parfois, il est comme muet. Et ils savent que c'est un prophète. Il sait pourquoi il fait les choses. Oh, il ne sait pas, mais Dieu sait. Et justement, Seigneur, je trouve génial comment tu crées les suspenses. Ces gens qui étaient désabusés, qui croyaient avoir déjà tout entendu, Ézéchiel aurait eu beau leur dire quoi que ce soit, il n'en aurait pas été touché. Et pourtant, maintenant, les voici tous autour du prophète qui fait le trou dans le mur. D'abord, c'était que le voisin. Mais entre-temps, la voix s'est répandue. Et il y a un bon groupe de la communauté d'exilés qui se sont attroupés sur la petite ruelle où habite Ézéchiel. Ils n'ont pas de smartphone pour scroller en attendant que le prophète finisse et leur explique c'est quoi cette histoire. Donc, ils parlent entre eux. Et à coups de marteau, avant ce soir. Et c'est déjà presque nuit lorsque le trou dans le mur est suffisamment grand pour qu'Ézéchiel puisse y passer. Comme quoi, il s'enfile à travers le trou avec son baluchon. Et là, Dieu ouvre la bouche d'Ézéchiel. Là, il leur explique, de la part de Dieu, pourquoi il fait ça. Mais nous sommes presque au bout de ces 10 minutes. Et on doit laisser ça pour une deuxième partie, vers fin août. Tu peux bien sûr lire la réponse d'Ézéchiel dans la lecture d'aujourd'hui. Mais on y méditera avec calme les 26 août. Entre-temps, je te laisse avec cette réflexion pour ta prière. Dans cette histoire, Ézéchiel n'est pas quelqu'un qui donne un message. Il est lui-même le message. Et de toi, et de moi, Dieu s'attend aussi que nous soyons nous-mêmes le message. Peut-être on ne devra pas commencer à creuser des trous dans le mur, mais si nous vivons notre foi avec authenticité, ça ne va pas passer inaperçu. Les gens vont être chamboulés les gens vont se poser des questions. Les gens vont nous poser des questions. Jésus, je veux être moi-même un message. Mais aussi, ouvre mes yeux pour lire les messages que tu me donnes à travers la vie des autres. Et oui, les autres, leur vie sera parfois pour nous prophétie, parole qui vient de Dieu, parole qui nous secoue, parole qui nous sort de notre sommeil. Par exemple, quand je vois comme l'autre parle de sa foi sans complexe, quand je vois comme il prie, comme il adore, quand je vois comme il s'occupe des autres sans penser à lui-même, quand je vois comment il patiente face à des choses que moi, elles m'énervent. Jésus, ouvre mes yeux pour te reconnaître quand tu me parles à travers la vie des autres. Même des autres qui n'ont pas la foi et qui pourtant peut-être vont me secouer parce qu'ils sont meilleurs que moi ou parce qu'ils se posent des questions que je ne me suis jamais posées. Seigneur, fais de moi un prophète qui soit aussi à l'écoute des prophètes qui l'entourent, les prophètes de la porte d'à côté. Je te remercie, mon Dieu, de tout ce que tu as semé dans mon cœur pendant ces moments de prière. Fais-les pousser et porter du fruit. Marie, ma Mère Immaculée, Saint Joseph et mon ange gardien, accompagne-moi toujours en chemin.
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2: Bonjour, Didier Pilon dans les studios de Radio Fidélité en compagnie de Mathieu Ordonneau à la technique pour passer avec vous cette heure que nous allons consacrer à un opéra bouffe célèbre de Monsieur Gioachino Rossini et qui s'appelle La Cenerentola. Si je vous le dis comme ça, ça ne vous dira pas grand-chose. Si je vous dis que c'est Cendrillon, vous allez tout de suite comprendre l'histoire. Alors il faut bien imaginer que lorsque notre Rossini, tout jeune, qui était né en 1792, fait entendre la fameuse Cenerentola en 1817, il est devenu un compositeur extrêmement célèbre parce que l'année précédente, il a fait découvrir son chef-d'œuvre qui est le Barbier de Séville. Donc on peut dire qu'à partir de 1816, et je rappelle donc que notre jeune Rossini, il n'a que 24 ans, 25 ans, eh bien il est devenu un compositeur extrêmement célèbre, et c'est justement parce qu'il est devenu célèbre qu'on lui a demandé d'écrire un nouvel opéra pour le carnaval de Rome, et c'est ainsi qu'il va choisir de travailler avec le librettiste Jacopo Ferretti et qu'ils vont prendre un conte. Il faut dire qu'au début, ils travaillaient sur quelque chose d'autre, mais en 1816-1817, à Rome, on est dans les états pontificaux et la censure était extrêmement dure. Alors pour ne pas s'ennuyer, eh bien on avait décidé de prendre le conte de Charles de Perrault, Cendrillon. Ça allait comme ça être un peu plus simple. Mais ce qui est très drôle, c'est qu'il y a quand même une inspiration, on va dire, très libre du conte de Perrault, parce que la belle-mère, dans l'histoire, devient en fait ici un beau-père, un vilain beau-père. La fée qui vient normalement sauver, rappelez-vous, Cendrillon, ici, ça va être plutôt un ange masculin. Et puis le prince, au lieu d'essayer, vous savez, de trouver le fameux pied qui rentre dans la pantoufle de verre, V-A-I-R, eh bien, ça va être un bracelet. Et puis la citrouille, eh bien, il n'y aura pas véritablement de citrouille, mais peu importe, on est quand même dans l'esprit du conte de Charles de Perrault. Et comme la musique de Rossini est toujours très enthousiasmante, je vous propose d'écouter une grande partie de l'ouverture de cet opéra de Cenerentola, parce qu'il montre bien les recettes auxquelles fait appel Rossini, notamment le fameux crescendo. Vous savez, on va revenir deux fois dessus. On appelait d'ailleurs Rossini Monsieur Crescendo, parce que à un moment donné, il adore utiliser cette formule où vous avez à la fois la musique qui s'accélère, en tout cas qui semble s'accélérer, parce qu'on met deux fois plus de notes là où il y en avec une, et puis on va augmenter le son. Si bien qu'on a une véritable impression d'un crescendo que Rossini utilise pour enflammer le public. Et ce public, eh bien, à Rome, en 1817, le moment de la création, eh bien, il va également être excessivement heureux. Donc tout de suite, je vous propose de rentrer dans ce très beau drame joyeux, comme on disait autrefois, mais c'est quand même plutôt un opéra bouffe, cette Cendrillon de Rossini, dont on écoute l'ouverture.

La très belle ouverture de Cenerentola, Cendrillon de Gioachino Rossini, je vous le rappelle, créé à Rome en 1817, interprétée ici, cette ouverture, par l'Académie Saint-Martin in the Fields sous la direction de Neville Mariner. Alors on rentre dans le vif du sujet, puisqu'on se retrouve dans un château à demi en ruine, le baron de Montefiascone, et autrement dit, Don Magnifico. Il a, alors on ne sait pas s'il a deux ou trois filles, en théorie il en a trois, mais en pratique il n'en a que deux, et deux filles qui ne sont pas très belles, il faut bien le dire, il y a Clorinda et Thisbé qui se trouvent très belles, mais elles ne le sont pas. Par contre, il y a évidemment une jeune fille qui est là pour les servir, une sorte de souillon, mais on comprend que c'est peut-être leur demi-sœur quand même, mais on n'en est pas certain, et donc cette jeune fille, eh bien lui, elle va chanter sa chanson préférée, celle où elle dit qu'il y a un roi qui n'avait pas envie d'être seul et qui devait choisir une belle compagne. Et plutôt que de prendre une fille très riche, eh bien, il prenait une fille qui était bonne et innocente. Peut-être un peu, quelque part, Cendrillon. En tout cas, voilà le très beau début de cette opéra Cenerentola où on a justement la chanson de Cendrillon.

Et là, qui est là? C'est bien ce que demandent les deux sœurs, hein, vous voyez, qui interrompent la pauvre Cendrillon qui est en train de chanter. Eh bien, figurez-vous que c'est un certain Dandini qui est en fait le serviteur, l'intendant d'un prince, Don Ramiro, qui est prince de Salerne, donc un grand en quelque sorte, et qui vient pour son maître repérer dans les maisons dites nobles s'il n'y a pas une belle jeune fille qui pourrait justement être en quelque sorte la future du prince qui cherche âme à épouser. Alors il va tout de suite tomber sur les deux sœurs, les vilaines, mais il trouve quand même que la petite Souillon, elle a beaucoup de charme, elle a une certaine distinction et il essaie d'en savoir davantage. Et c'est au moment où il essaie de comprendre le fameux Dandini, qui est cette Cenerentola, qu'arrive le papa, le fameux comte, le baron plus exactement de Montefiascone, qui lui a fait un rêve. Il a interrompu tout le monde, il dit « Écoutez, j'ai fait un rêve extraordinaire ». Il raconte qu'il il était avec un âne qui avait des ailes, alors il s'imagine que c'est lui qui est l'âne, on va voir qu'en réalité il l'est sans doute, et que l'âne s'envole jusqu'au clocher, les cloches qui se mettent à sonner, et il dit, ben voilà, les cloches annoncent qu'il va y avoir beaucoup de bonheur dans la maison, les ailes sur mon dos, l'âne, eh ben c'est mes filles, et le vol, c'est moi qui vais réussir. Et donc il dit tout de suite, vous allez voir mes filles, vous allez devenir reine, et vous allez être très riche, évidemment, c'est pas comme ça que ça se passe, mais c'est en tout cas le rêve que fait justement le fameux Don Magnifico.

Le rêve de Don Magnifico, interprété ici eh bien, par Ruggero Raimondi, qui croit qu'une de ses deux filles, même s'il en a trois, mais il cache évidemment la troisième, vous avez bien compris que c'est Cendrillon, eh bien, il est persuadé qu'une de ses filles deviendra reine, c'est pour ça qu'il est très content. Il est d'autant plus heureux qu'il apprend que le prince Ramiro est sur le point d'arriver, parce que justement, il veut connaître toutes les jeunes filles des nobles maisons. Donc il demande immédiatement à Cendrillon d'aller chercher le café, et c'est à ce moment-là qu'apparaît le prince lui-même, le prince Ramiro, mais qui est déguisé en son domestique, parce qu'il veut d'abord voir. On lui a vanté les qualités d'une des trois jeunes filles, donc il veut voir lui-même, mais il se fait passer pour le domestique. Et à ce moment-là, eh bien, on va voir tout de suite que la pauvre Cendrillon n'est qu'une moins que rien. Quand elle va voir le prince, elle va le trouver très beau. Elle va lasser le café qu'elle lui amenait. Elle va donc se faire immédiatement rouspéter par son papa. Et donc tout se passe très mal. Sauf que justement, le prince, lui, Ramiro, il trouve Cenerentola très belle. Et les deux jeunes gens eh bien, vont avoir le coup de foudre immédiat l'un pour l'autre. On est dans le monde du fantastique, d'un joli conte de fées, je vous rappelle. Et donc Cenerentola et le prince, déguisé donc dont Ramiro, eh bien s'avoue immédiatement un amour suprême. Bien sûr, Ramiro est tombé amoureux de ce qu'il croit être véritablement une souillon, et elle pense qu'elle est tombée amoureuse d'un domestique, ce qui est après tout tout à fait possible.

Si vous prenez cette émission en cours sur Radio Fidélité, eh bien sachez qu'avec Mathieu Ordonneau, nous vous présentons La Cenerentola, autrement dit Cendrillon de Monsieur Rossini, dans une très belle version qui est due à l'Académie Saint-Martin The Fields, le chef étant Neville Mariner. Angiolina, autrement dit Cenerentola, c'est Agnès Balza. Don Ramiro, c'est Francisco Arezzo, le ténor. Dandini, qu'on n'a pas encore entendu, c'est Simone Alamo. Et Don Magnifico, le beau-père, en quelque sorte, de Cendrillon, c'est Ruggiero Raimondi. Les deux vilaines sœurs, Clorinda et Thisbé, sont chantées respectivement par Carole Malone et Felicity Palmer. Alors, on est justement dans le cœur du drame. Je vous rappelle que le prince, il est déguisé en domestique pour regarder un petit peu ce qu'il y avait dans la maison. Il est tombé perdument amoureux de Cenerentola, dont il ne sait pas grand-chose. Elle lui dit simplement qu'elle est aussi la belle-fille de Don Magnifico. Le problème, c'est que sa maman est morte et que donc elle avait épousé après le beau-père. Et c'est pour ça qu'elle est quand même une des trois filles de la maison. Sauf que ça n'est pas du tout ça. Et arrive à ce moment-là, le domestique, celui qui s'était déjà rentré dans la maison, mais qui arrive cette fois-ci, il est habillé comme le prince. Et donc tout le monde se précipite vers Dandini, s'imaginant que c'est lui le prince. Et tout le monde regarde. Et c'est là où Dandini dit « Mais je croyais qu'il y avait trois filles. » Et c'est ce qui va choquer, bien sûr, Cendrillon. C'est que Don Magnifico va dire « Non, non, non, moi j'ai que deux filles. Alors c'est qui cette jeune fille-là ? Ça, c'est une souillon qui ne vaut plus rien. » Et là, ça va mettre un peu en colère la pauvre Cendrillon. Ça lui fait mal parce qu'elle est quand même la demi-sœur de ces deux autres filles. Et donc, à ce moment-là, eh bien, il va y avoir une explication. Et c'est un moment d'incrédulité dans laquelle Magnifico, qui est très en colère finalement contre sa belle-fille, va lui dire de foutre le camp et il va menacer en quelque sorte la jeune fille devant les yeux, du faux prince, le domestique Dandini, mais surtout du vrai prince qui lui est aussi en domestique. Et tout de suite, ils vont avoir jugé évidemment à qui ils avaient affaire.

0: Voilà, Don Magnifico s'est fâché, la pauvre Cendrillon est en train de pleurer, il lui a interdit évidemment d'aller au bal où sont invitées ces deux autres filles, devant les yeux quand même du prince et du faux prince qui est, je le rappelle, le véritable domestique de ce grand Don Ramiro. Alors, bien, qu'est-ce qui va se passer? Le domestique va aller voir Cendrillon, elle croit lui que c'est le roi, enfin le prince, il dit ne vous inquiétez pas, vous allez venir avec moi, j'ai un carrosse qui vous attend, on va vous habiller et vous allez venir au bal. Et c'est comme ça que Cendrillon va donc partir avec la complicité du domestique, de l'intendant du vrai prince, et bien qu'elle va aller dans le bal. Et là, le bal est magnifique, tout le monde regarde les jeunes filles, les deux sœurs évidemment, enfin les deux demi-sœurs, de Cendrillon, Clorinde et Thisbé sont idiotes, elles se traînent très mal, ça choque tout le monde, et là, le prince, il est effondré. Et puis, il trouve qu'il y a cette belle inconnue qui arrive, qui est absolument merveilleuse, et tout le monde, eh bien, va aller dans le grand dîner, où là, c'est la confusion la plus totale. Dandini, le domestique, donc, amène Cendrillon, tout le monde va manger, et personne, évidemment, ne reconnaît la belle jeune fille qui est Cendrillon, et ainsi s'achève l'acte premier de cette Cendrillon de Rossini.
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le final de l'acte 1 de cette Cendrillon Cenerentola de Gioachino Rossini. Donc vous l'avez compris, c'est la confusion la plus totale. On se demande ce qui va se passer. Le prince n'est toujours pas arrivé. Et ben, lorsque le Dandini va voir Cendrillon, on peut dire, alors vous allez bien vouloir rencontrer, épouser le prince. Elle dit non, j'aime son domestique. Évidemment, tout le monde n'a pas compris que Cendrillon, elle était persuadée que le jeune Don Ramiro n'était que le domestique de Dandini, qui est lui le vrai domestique. J'espère que vous me suivez toujours. Toujours est-il, eh bien, qu'on va offrir à la belle Cendrillon un bracelet en lui disant, écoutez, voilà, le prince vous remet ce bracelet-là quand même. Si un jour vous changez d'avis et que vous avez le bracelet ou vous voyez un deuxième bracelet, vous pourrez peut-être l'épouser. Mais tout le monde est en colère. Le brave Don Magnifico, il a gaspillé tout l'argent de la maman de Cendrillon, donc autrement dit, c'était ce qu'elle aurait dû hériter, mais lui, il a tout gaspillé. Les filles bêtes, Clorinda et Thisbé, elles disent au papa, t'inquiète pas papa, on va retrouver plein d'argent, le prince nous aime, il y en a une de nous deux qui va l'épouser, mais en fait, évidemment, ça ne va pas marcher, et il y en a un qui en a marre, mais vraiment, ras-le-bol, on pourrait dire, c'est le prince, qui dit, je vais reprendre mon apparence, je vais vraiment me remettre comme je suis, et il dit à quel point il voudrait retrouver celle qu'il aime, et il se promet de retrouver la belle qui s'appelle Cendrillon, mais il ne le sait pas encore.

Voilà, le prince, je vous le rappelle, Don Ramiro, qui se faisait jusqu'à présent pour tout le monde, se faire passer pour son domestique, eh bien, furieux, et il va donc reprendre son identité, le carrosse repart, on retourne chez Don Magnifico, et puis, ben, lorsque le baron, il demande, mais alors, laquelle de mes filles vous allez prendre, eh bien, évidemment, le domestique dit, il n'en est pas question, vous n'épouserez, aucune de vos filles n'épousera le prince. Et donc, tout le monde est perdu. On propose quand même au prince de rentrer dans la maison. Il va, à ce moment-là, avoir la belle jeune fille, qui, elle, ne sait pas qui est le prince. Donc, quand on va lui dire, vite, vite, vite, un siège pour le prince, elle va l'offrir à Dandini, le domestique, puisqu'elle est persuadée que c'est lui le prince. Et puis, au bout d'un moment, eh bien, on va tout comprendre. Et c'est là où le prince va remettre un deuxième bracelet, le même qu'elle avait déjà, et il va lui dire « Je veux que tu m'épouses ». Et c'est donc justement ce très beau moment que nous écoutons, au moment donc où il y a cette grande confusion entre les uns et les autres, mais où finalement, eh bien, tout va bien se terminer.

Très beau sextuor de l'acte 2 qui montre à quel point bien la situation était confuse, mais qu'elle s'est éclaircie puisque le prince a donc décidé d'emmener avec lui la belle Cendrillon dont il va faire son épouse. Et le dernier tableau, c'est au moment où le beau-père, quand même pas très glorieux, Don Magnifico et ses deux filles viennent la tête basse présenter leur respect en quelque sorte à la nouvelle princesse. Et puis elle va être très bonne et Cendrillon va dire à quel point elle pardonne. Elle est née dans la souffrance et les larmes, mais maintenant son destin a changé. Plus jamais ne chantera la chanson près du feu. La tristesse est dissipée. Tout le monde maintenant doit être heureux. C'est le final donc de cette belle Cendrillon.

0: Le final de cette très belle Cenerentola, autrement dit Cendrillon, de Monsieur Gioacchino Rossini. Distribution avec Agnès Balza dans le rôle de Cenerentola, Francisco Arezza dans celui du prince Don Ramiro, Simone Alaimo dans le domestique d'Andini et Ruggiero Raimondi dans le rôle de Don Magnifico. Les chœurs ambrosiens et l'Académie Saint-Martin's Office étaient placés sous la direction de Neville Mariner. J'espère qu'en compagnie de Mathieu Ordonneau, vous aurez apprécié ce très bel opéra bouffe de Rossini.
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4: Bonjour, comme tous les étés, nous retrouvons Marie-Claude Tourtelier, historienne, professeure d'histoire agrégée, pour ouvrir une page de la Seconde Guerre mondiale. En partenariat avec la Vigie, Mémorial des déportés de la Mayenne, dont vous êtes la vice-présidente, nous allons évoquer l'histoire des sauvés et sauveurs, cette forme de résistance du sauvetage. Marie-Claude, bonjour.
5: Bonjour Emmanuel.
4: Alors, nous nous sommes quittés la semaine passée sur l'évocation du sauvetage du petit David Perlmutter, qui échappe à la mort dans le camp de Buchenwald grâce à des détenus qui ont échangé son nom avec celui de son père sur la liste des blocs. L'échange est donc le procédé qui permet de sauver des détenus dans les camps. Peut-on préciser en quoi il consiste ?
5: Eh bien, tout à fait. Alors, pour mieux saisir ces sauvetages, on peut décrire l'exemple que certains auditeurs connaissent peut-être de Stéphane Hessel. Stéphane Hessel avait été arrêté en juillet 1944 à Paris avec 36 autres agents de sa mission. Il est déporté en août à Buchenwald et trois jours après son enfermement dans le camp, il apprend par un détenu qui travaille auprès du médecin SS du camp que 16 de ses compagnons viennent d'être exécutés et leurs dépouilles accrochées à des crochets au mur du crématoire. Il comprend que ça signifie qu'ils sont en sursis avant de subir le même sort. L'un d'entre eux cherche à obtenir l'aide de la direction clandestine du camp, qui est aux mains des détenus communistes allemands. On aura l'occasion d'y revenir. Cette aide est refusée au motif qu'elle est réservée en priorité aux membres du parti. Mais le détenu qui a prévenu Hessel réussit à convaincre le médecin SS de le laisser faire un échange d'identité entre ses officiers alliés menacés d'exécution et des morts du typhus. Alors, le médecin a accepté de couvrir cet échange en échange, justement, de la promesse d'une attestation de bonne conduite qu'il compte faire valoir auprès des alliés s'il est fait prisonnier, puisqu'il pressent que l'issue de la guerre ne va pas effectivement être favorable à l'Allemagne. Cependant, l'échange ne peut bénéficier qu'à trois hommes, parce qu'il y a trois morts. Donc, parmi les trois qui sont choisis par Yeo Thomas, l'officier qui commandait la mission alliée, figure Hessel. On leur fait une piqûre pour provoquer une fièvre qui va servir de prétexte pour les conduire au bloc 46, celui des malades du typhus. Et à ce moment-là, ils prennent l'identité des trois premiers décédés du typhus parmi les malades. Les morts sont envoyés au crématoire sous leur identité. Et Stéphane Hessel devient alors Michel Boitel, donc il était un étudiant. Et pour plus de sécurité, le bureau du travail l'a même affecté à un commando extérieur au camp principal. Il part travailler dans une usine souterraine de train d'atterrissage, où sa santé d'ailleurs s'est dégradée, où il a été sauvé une nouvelle fois en décembre par deux déportés politiques qui l'ont affecté dans un bureau et non plus dans l'usine.
4: Il y a donc du sauvetage parce qu'il existe une résistance à l'intérieur du camp. Mais comment cette résistance s'organise ?
5: Eh bien oui, c'est un élément essentiel pour comprendre le sauvetage à Buchenwald. Le camp de Buchenwald a été créé en 1937. Alors au départ, ce camp a été créé pour enfermer principalement ceux que les nazis appelaient des asociaux. Et parmi les asociaux figurent de nombreux prisonniers qui étaient en fait des prisonniers de droit commun. Ensuite, pour éviter les contaminations au contact direct des détenus, fameux typhus notamment, mais pas que, et aussi pour économiser une trop forte présence dans le camp, les nazis leur ont délégué de nombreuses fonctions. Et ce camp, d'ailleurs, est un de ceux dont l'administration et l'organisation sont les plus fortement délégués à des détenus, qui cependant obéissaient aux ordres des SS. Alors, la taille du camp, qui était un des plus grands, a conduit à y enfermer un nombre grandissant d'opposants communistes ensuite, donc des opposants politiques communistes allemands, et puis aussi des juifs. Jusqu'en 1939, ces opposants au nazisme sont des Allemands, mais avec la guerre, évidemment, cette population va s'internationaliser. Le camp voit arriver des Polonais d'abord, des Tchèques, des Soviétiques, et puis en 1943-1944, de nombreux Français, 20 000 Français, parmi lesquels figuraient d'ailleurs un certain nombre de cadres du Parti communiste français qui étaient entrés en résistance. Or, en 1942, les prisonniers politiques, désormais les plus nombreux par rapport aux autres catégories de prisonniers, ont réussi à supplanter les droits communs dans, justement, les fonctions déléguées aux détenus. Alors, c'est le seul camp où les droits communs ont été chassés et ne sont donc plus ce qu'on appelait prisonniers investis de fonctions. La raison tient au commandant du camp, qui s'appelait Hermann Pister, et il pensait que les communistes seraient plus compétents et plus efficaces. Et c'est lui qui a réussi, sur cet argument, à imposer ce choix à la Gestapo. Donc, de cette façon, une résistance intérieure s'est constituée dans le camp. Elle a réussi à contrôler une part importante de ses rouages administratifs.
4: Cette résistance intérieure au camp est donc aux mains de détenus communistes. Pourquoi ?
5: Alors, parce que ce sont les communistes allemands, très nombreux dans le camp, qui l'ont organisé. La raison tient, évidemment, en premier à leur nombre, qui sont les plus nombreux, mais elle tient aussi à ce qu'on pourrait appeler des facteurs politiques et psychologiques. Ces détenus politiques étaient particulièrement visés par les violences des autorités nazies, puisque les nazis considéraient que le plus grand danger avec les juifs pour la communauté du peuple, c'est effectivement les communistes, ceux qui, en Union soviétique, s'appelaient les judéo-bolcheviques. Donc, pour survivre physiquement, mais aussi mentalement, les communistes, plus sans doute que les autres catégories de détenus, doivent résister, parce qu'effectivement, ils sont ceux qui sont visés en premier. Par ailleurs, c'était des durs, ces communistes allemands, parce que c'était, pour beaucoup d'entre eux, des anciens de 14-18, des révolutionnaires aguerris qui avaient pratiqué les combats de rue après la Première Guerre mondiale, qui avaient été également forgés par la discipline très sévère du KPD, le Parti communiste allemand, des hommes qui avaient, pour beaucoup d'entre eux, également survécu à des séances de torture. Donc, dans cette lutte à mort contre le nazisme, ils sont sans doute les plus forts, mentalement et physiquement, pour résister. Et par ailleurs, résister dans le camp est aussi, de leur point de vue, compris comme le prolongement, au fond, de la lutte politique révolutionnaire qui était en fait la raison de vivre de ces militants du KPD.
4: Alors comment justement ils ont pu organiser ces sauvetages ?
5: Eh bien, comme ils ont chassé les détenus de droit commun des fonctions d'administration du camp, ce sont donc eux qui désormais sont doyens du camp, chefs de bloc. Ils ont même réussi à intégrer la police interne du camp. Ils sont de plus en plus nombreux, parce qu'après 1942-1943, comme le front de l'Est absorbe énormément de combattants, les nazis manquent d'hommes pour garder et administrer les camps. Et il se dit d'ailleurs qu'à Buchenwald, dans les derniers mois avant la libération, les nazis avaient fini par cesser leur tournée nocturne de surveillance. Alors, parmi les services qui étaient assurés par ces détenus, figurent notamment ceux de l'Arbeit Statistik. C'est un service qui est central parce que c'est celui qui est chargé de l'organisation du travail et donc de la répartition de la main-d'œuvre dans les différents commandos de travail. En 1944, ce service de l'Arbeit Statistik compte plus de 70 détenus, dont 3 Français, 3 Français seulement. Les plus nombreux sont les Tchèques, parce qu'ils parlaient, la plupart d'entre eux, très bien allemand, et les Allemands. 28 Tchèques, 24 Allemands. Il y a un Espagnol que nos auditeurs connaissent, puisqu'il est devenu très célèbre après la guerre, c'était Georges Samprin.
4: Ah ben oui.
5: Alors ce service se compose de plusieurs sections, dont celle qui est en charge des commandos rattachés au camp. Donc cette section doit fournir aux SS les listes de noms des hommes qui sont affectés aux commandos extérieurs de travail, Et ce sont ces commandos qui présentent souvent les plus grands risques de mortalité. Donc, ce sont des détenus qui s'en chargent. Alors, Georges Champrin a décrit la manière dont les listes étaient constituées, en tout cas en 1944. Et il explique qu'on remplit au maximum avec la population du camp de quarantaine, le petit camp, parce que ce sont des détenus qui ne sont pas encore totalement intégrés au système. C'est pour ça d'ailleurs que le taux de mortalité était très très élevé dans le petit camp, enfin c'est une des raisons. Si ce n'était pas suffisant, ben, on prenait au hasard chez les détenus du grand camp, parmi ceux qui ne sont pas dans des commandos essentiels, comme les commandos affectés au fonctionnement intérieur du camp ou aux usines d'armement. Et c'est une façon de procéder qui permettait en fait aux détenus allemands, tchèques et espagnols d'échapper à ces commandos extérieurs de travail.
4: Il a raconté tout ça dans un livre, peut-être
5: oui,
4: que vous en parlerez.
5: Tout à fait, oui, oui. Alors, je ne l'ai pas mentionné, mais effectivement, on peut retrouver ces descriptions dans les nombreux ouvrages de Georges Champrin.
4: On fera peut-être d'ailleurs une sorte de glossaire à la fin, peut-être.
5: Oui,
4: de...
5: on fera une bibliographie, oui, bibliographie. Tout à fait. Tout à fait, oui.
4: Mais il n'y a pas beaucoup de Français dans cette résistance clandestine. Ils sont donc désavantagés, moins susceptibles d'être sauvés.
5: C'est une question essentielle, c'est vrai. Du fait de l'internationalisation de la population concentrationnaire à Buchenwald, les communistes allemands qui contrôlaient au départ cette résistance ont fini par accepter de transformer en 1943 la résistance intérieure en un comité international, parce qu'il y a de plus en plus de détenus non allemands. C'était l'ILK, International Lager Committee. Alors dans les faits, la direction reste quand même aux mains des politiques allemands, mais chaque nation, plus ou moins proportionnellement à ses effectifs, est donc représenté par un comité. Et pour les Français, c'est Marcel Paul qui avait constitué ce comité, qu'on appelait le Comité des intérêts français, le CIF. Et le Comité des intérêts français a intégré le Comité international en juin 1944. Marcel Paul, c'était un syndicaliste et un militant communiste qui était devenu un des principaux dirigeants du Parti communiste du PCF, du Parti communiste français avant la guerre, et un grand résistant. Donc, s'agissant de l'Arbeitsstatistik, les dirigeants communistes allemands avaient accordé à chaque organisation clandestine nationale la possibilité d'y avoir un représentant. Le seul Français connu à cette fonction s'appelait Daniel Anker, c'était un Français d'origine polonaise et juif, mais il avait réussi à cacher sa condition de juif au moment de son arrestation, et il avait été arrêté comme résistant, donc il était détenu comme résistant et non comme juif. C'était un militant syndicaliste et donc un résistant communiste qui parlait parfaitement allemand. Et après la guerre, il a été reconnu qu'il avait permis d'éviter plusieurs commandos, en particulier des commandos de terrassement, où le taux de mortalité était très élevé, à des milliers de détenus.
4: Ah oui, donc il a été reconnu comme injuste.
5: Alors je ne sais pas, ce serait à vérifier. Je ne suis pas certaine qu'il était reconnu juste.
4: Mais bien sûr, il devait quand même se conformer aux consignes de la direction communiste allemande.
5: Ah, il est soumis, il est vrai, à un protocole strict. Toute intervention sur les listes doit être transmise aux deux responsables allemands du service, par des membres, donc des appareils communistes. Donc concrètement, pour les Français, Daniel Anker récupère la liste des détenus qui sont prévus pour le transport. Il la fait remettre à Marcel Paul. Marcel Paul avec le colonel Manès, Marcel Paul était le secrétaire, le colonel Manès était le président du comité des intérêts français. Ils informent les délégués du comité des intérêts français et les personnes inscrites sont contactées. Des noms sont rayés, d'autres sont ajoutés, tout ça évidemment en secret et en cachette des SS. La liste définitivement établie, les hommes y figurant devront passer devant le médecin. La lutte reprend alors pour essayer d'échapper au transport en obtenant du médecin un refus. On passe par le détenu qui assiste le médecin, par le capot du revire, c'est-à-dire de l'infirmerie, qui a aussi la liste entre les mains. La liste revient à l'Arbeitsstatistik, où les délégués des comités peuvent encore la triturer avant de la remettre au SS.
4: Donc il y a plusieurs étapes.
5: Oui.
4: Mais pourquoi échapper à certains commandos extérieurs en étant sorti de la liste du départ permettait-il à des détenus d'être sauvés?
5: Eh bien parce que les départs en commando conditionnaient en grande partie la survie des déportés et donc leur sauvetage éventuel. Tous les commandos extérieurs n'étaient pas identiques. Certains peuvent être des usines où les conditions de travail et de vie ne sont pas forcément pires, voire meilleures que dans le camp principal de Buchenwald, mais ce sont des exceptions. La plupart des transports vers l'extérieur s'opèrent vers des lieux terribles, à commencer par, sans doute le plus terrible d'entre eux, l'usine de Dora. De là reviennent chaque semaine des centaines de corps pour être incinérés dans le crématoire du camp. Dora, c'est ce complexe industriel creusé dans un tunnel du massif du Harz, à 80 km environ, qui avait été créé en août 1943 pour y fabriquer les fusées V2, initialement produites dans une usine au nord de l'Allemagne, mais cette usine était désormais exposée aux bombardements alliés. Les galeries ont été percées, aménagées par des détenus qui logent à l'intérieur jusqu'en mars 1944. Le taux de mortalité était terrible. Et l'arrivée massive des Français à Buchenwald à partir de la fin 1943 coïncide avec les débuts de Dora, qui nécessite toujours plus de main-d'œuvre. Et les Français en ont donc été les principales victimes parce que, à ce moment-là, leur collectif est très faible face aux autres collectifs. Et puis, par ailleurs, les Français étaient très mal vus. Sur les 11 400 Français qui sont arrivés à Buchenwald jusqu'en mai 1944, plus de 5 000 ont été affectés à Dora et la majorité d'entre eux n'en est jamais revenus.
4: Existe-t-il malgré tout des possibles initiatives individuelles pour obtenir un sauvetage ?
5: Certains ont essayé de se sauver en faisant jouer leurs relations personnelles. Alors, c'était entre guillemets des combines que le comité des intérêts français cherchait à éviter, alors par souci d'équité, évidemment, pour que tout le monde soit traité de la même façon, mais aussi parce que forcément ça menaçait les efforts de la résistance intérieure, dont la réussite reposait quand même malgré tout sur une forme d'unité et de discipline commune. Certains pouvaient s'adresser directement au doyen du camp ou au capot de la brigade statistique. Mais malheureusement, pour la majorité de ceux qui étaient appelés parce qu'ils figuraient sur la liste, s'ils n'avaient pas de relation ou de chance, malheureusement, pour la plupart d'entre eux, il n'y a pas d'échappatoire.
4: Et fallait-il nécessairement être communiste pour exercer des fonctions à l'intérieur du camp et contribuer à la résistance de sauvetage ?
5: Eh bien, pas nécessairement. On peut citer l'exemple du père Georges Stenger, qui était un Mosellan, né en 1897. Il était professeur dans un séminaire, il était aumônier militaire. Et il avait fait la campagne de 40, il avait été mobilisé en juillet, et puis il s'était engagé immédiatement dans une action d'asile et d'aide aux évadés, ou aux Lorrains qui voulaient échapper à

0: en faveur de ses compatriotes. Et c'est comme ça, par exemple, qu'il avait conseillé aux frères Birin, donc Alfred Unterrenner, dit frère Birin, déporté en janvier 1944, de ne pas se déclarer religieux pour se protéger. Et mi-mars, Alfred avait été transféré à Dora et il a reproduit à Dora l'action du père Georges. Il est entré au service de l'Arbeitsstatistik. Il avait donc accès aux listes d'affectation des commandos et aux listes de contrôle des malades et des morts. Ça lui assurait des avantages matériels, mais ça l'a exposé à d'énormes risques qu'il a décrit dans son témoignage juste après la guerre en ces termes: toute médaille à son revers. Et il poursuit en disant: il s'est passé dans ce bureau des faits horribles que le détenu partageant le sort commun a ignoré et dont je fus malgré moi le témoin. J'en étais excédé, mais il n'en dit pas plus.
1: Ah oui.
0: Il y avait donc de grandes limites à ce système de sauvetage, et c'est ce que je propose d'évoquer la semaine prochaine.
1: Avec plaisir, Marie-Claude. On se retrouve la semaine prochaine.
0: À la semaine prochaine, Emmanuel.
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1: Vierge Marie, Notre-Dame de Lourdes, Sainte Bernadette, Sainte Rita, je vous en supplie, aidez Zoé, dont les résultats sont mauvais. Faites qu'elle guérisse. Merci, pèlerin, de prier pour elle.
2: C'est pour demander une intention de prière pour Philippe et Lisa, qui ont perdu un enfant à la naissance. On se joint tout le monde pendant les prières. Merci.
3: Le chapelet de Lourdes est un rendez-vous quotidien pour ma mère en Nouvelle-Calédonie. Maman Marie, je vous confie ma maman qui fête le 13 août ses 72 ans. Gros bisous, je t'aime.
4: Au nom du Père et du Fils et du Saint-Esprit, amen. Chers frères et sœurs, soyez les bienvenus à Lourdes, dans cette grotte de Massabielle où la Vierge Marie, l'Immaculée Conception, est apparue à Bernadette. Avec elle, nous méditerons les mystères lumineux du rosaire. Nous prions avec tous les pèlerins présents à Lourdes, mais aussi avec tous ceux et celles qui, de par le monde, nous sont unis par l'écoute de leur radio chrétienne francophone, par l'écoute de la chaîne de télévision KTO, par leur connexion au site internet du sanctuaire. Je crois en Dieu, le Père Tout-Puissant, Créateur du ciel et de la terre, et en Jésus-Christ, son Fils unique, notre Seigneur, qui a été conçu du Saint-Esprit, est né de la Vierge Marie, a souffert sous Ponce Pilate, a été crucifié, est mort et a été enseveli, est descendu aux enfers, le troisième jour est ressuscité des morts, est monté aux cieux, est assis à la droite de Dieu, le Père Tout-Puissant, d'où il viendra juger les vivants et les morts. Je crois en l'Esprit Saint, à la Sainte Église catholique, à la communion des saints, à la rémission des péchés, à la résurrection de la chair, à la vie éternelle. Amen. Et nous prions aux intentions du Saint-Père. Nous prions fort pour la paix du monde. Notre Père, qui es aux cieux, que ton nom soit sanctifié, que ton règne vienne, que ta volonté soit faite sur la terre comme au ciel.
5: Donne-nous aujourd'hui notre pain de ce jour.
4: Je vous salue Marie, pleine de grâce, le Seigneur est avec vous. Vous êtes bénie entre toutes les femmes, et Jésus, le fruit de vos entrailles, est béni.
5: Sainte Marie, Mère de Dieu, priez pour nous pauvres pécheurs, maintenant et à l'heure de notre mort. Amen.
4: Je vous salue Marie, pleine de grâce, le Seigneur est avec vous. Vous êtes bénie entre toutes les femmes, et Jésus, le fruit de vos entrailles, est béni.
5: Sainte Marie, Mère de Dieu, priez pour nous pauvres pécheurs, maintenant et à l'heure de notre mort. Amen.
4: Je vous salue Marie, pleine de grâce, le Seigneur est avec vous. Vous êtes bénie entre toutes les femmes, et Jésus, le fruit de vos entrailles, est béni.
5: Sainte

0: Marie conçue sans péché.
1: Priez pour nous.
0: Premier mystère lumineux, le baptême du Seigneur. De l'Évangile selon saint Marc. Jésus vint de Nazareth, ville de Galilée, et se fit baptiser par Jean dans le Jourdain. Chers frères et sœurs, par l'intercession de la bienheureuse Vierge Marie, nous prions pour les malades, pour les personnes qui souffrent, pour toutes les personnes qui se préparent au baptême et pour les personnes qui, déjà baptisées, aimeraient recouvrer la blancheur de leur baptême. Nous prions pour tous ceux qui sont en ce moment en train de se confesser et pour tous ceux qui aimeraient le faire mais qui n'osent pas le faire, qu'ils n'aient pas peur de s'approcher des sources de la miséricorde divine. Notre Père, qui es aux cieux, que ton nom soit sanctifié, que ton règne vienne, que ta volonté soit faite sur la terre comme au ciel.
2: Comme nous pardonnons aussi à ceux qui nous ont offensés, et ne nous laisse pas entrer en tentation, mais délivre-nous du mal. Amen.
3: Je vous salue, Marie, pleine de grâce. Le Seigneur est avec vous. Vous êtes bénie entre toutes les femmes, et Jésus, le fruit de vos entrailles, est béni.
4: Sainte Marie, Mère de Dieu, priez pour nous pauvres pécheurs, maintenant et à l'heure de notre mort. Amen.
3: Je vous salue, Marie, pleine de grâce. Le Seigneur est avec vous. Vous êtes bénie entre toutes les femmes, et Jésus, le fruit de vos entrailles, est béni.
4: Sainte Marie, Mère de Dieu, priez pour nous pauvres pécheurs, maintenant et à l'heure de notre mort. Amen.
5: Je vous salue, Marie, pleine de grâce. Le Seigneur est avec vous. Vous êtes bénie entre toutes les femmes, et Jésus, le fruit de vos entrailles, est béni.
4: Sainte Marie, Mère de Dieu, priez pour nous pauvres pécheurs, maintenant et à l'heure de notre mort. Amen.
5: Je vous salue, Marie, pleine de grâce. Le Seigneur est avec vous. Vous êtes bénie entre toutes les femmes, et Jésus, le fruit de vos entrailles, est béni.
4: Sainte Marie,
6: je vous salue, Marie, pleine de grâce. Le Seigneur est avec vous. Vous êtes bénie entre toutes les femmes. Et Jésus, le fruit de vos entrailles, est béni.
4: Sainte Marie, Mère de Dieu, priez pour nous pauvres pécheurs, maintenant et à l'heure de notre mort. Amen.
6: Je vous salue, Marie, pleine de grâce. Le Seigneur est avec vous. Vous êtes bénie entre toutes les femmes. Et Jésus, le fruit de vos entrailles, est béni.
4: Sainte Marie, Mère de Dieu, priez pour nous pauvres pécheurs, maintenant et à l'heure de notre mort. Amen.
7: Je vous salue, Marie, pleine de grâce. Le Seigneur est avec vous. Vous êtes bénie entre toutes les femmes. Et Jésus, le fruit de vos entrailles, est béni.
4: Sainte Marie, Mère de Dieu, priez pour nous pauvres pécheurs, maintenant et à l'heure de notre mort. Amen.
7: Je vous salue, Marie, pleine de grâce. Le Seigneur est avec vous. Vous êtes bénie entre toutes les femmes, et Jésus, le fruit de vos entrailles, est béni.
4: Sainte Marie, Mère de Dieu, priez pour nous pauvres pécheurs, maintenant et à l'heure de notre mort. Amen.
8: Je vous salue, Marie, pleine de grâce. Le Seigneur est avec vous. Vous êtes bénie entre toutes les femmes, et Jésus, le fruit de vos entrailles, est béni.
4: Sainte Marie, Mère de Dieu, priez pour nous pauvres pécheurs, maintenant et à l'heure de notre mort. Amen.
8: Je vous salue, Marie, pleine de grâce. Le Seigneur est avec vous. Vous êtes bénie entre toutes les femmes, et Jésus, le fruit de vos entrailles, est béni.
4: Sainte Marie, Mère de Dieu, priez pour nous pauvres pécheurs, maintenant et à l'heure de notre mort. Amen.
9: Je vous salue, Marie, pleine de grâce. Le Seigneur est avec vous. Vous êtes bénie entre toutes les femmes. Et Jésus, le fruit de vos entrailles, est béni.
4: Sainte Marie, Mère de Dieu, priez
9: je vous salue, Marie, pleine de grâce. Le Seigneur est avec vous. Vous êtes bénie entre toutes les femmes. Et Jésus, le fruit de vos entrailles, est béni.
4: Sainte Marie, Mère de Dieu, priez pour nos pauvres pécheurs, maintenant et à l'heure de notre mort. Amen.

0: et in secula seculorum. Amen. Ô Marie conçue sans péché.
1: Deuxième mystère lumineux, les noces de Cana. De l'Évangile selon saint Jean. À Cana en Galilée, Jésus manifesta sa gloire et ses disciples crurent en lui. Demandons au Seigneur la grâce de demeurer dans une espérance nouvelle malgré nos souffrances, que le vin de l'amour, de la paix et de la joie ne manque jamais dans les outres de nos vies. Notre Père,
2: qui es aux cieux, que ton nom soit sanctifié, que ton règne vienne, que ta volonté soit faite sur la terre comme au ciel.
3: Donne-nous aujourd'hui notre pain de ce jour. Pardonne-nous nos offenses, comme nous pardonnons aussi à ceux qui nous ont offensés. Et ne nous laisse pas entrer en tentation, mais délivre-nous du mal. Je vous salue, Marie, pleine de grâce. Le Seigneur est avec vous. Vous êtes bénie entre toutes les femmes, et Jésus, le fruit de vos entrailles, est béni.
2: Sainte Marie, Mère de Dieu, priez pour nous pauvres pécheurs, maintenant et à l'heure de notre mort. Amen.
3: Je vous salue, Marie, pleine de grâce. Le Seigneur est avec vous. Vous êtes bénie entre toutes les femmes, et Jésus, le fruit de vos entrailles, est béni.
2: Sainte Marie, Mère de Dieu, priez pour nous pauvres pécheurs, maintenant et à l'heure de notre mort. Amen.
4: Je vous salue, Marie, pleine de grâce. Le Seigneur est avec vous. Vous êtes bénie entre toutes les femmes, et Jésus, le fruit de vos entrailles, est béni.
2: Sainte Marie, Mère de Dieu, priez pour nous pauvres pécheurs, maintenant et à l'heure de notre mort. Amen.
4: Je vous salue, Marie, pleine de grâce. Le Seigneur est avec vous. Vous êtes bénie entre toutes les femmes. Et Jésus, le fruit de vos entrailles, est béni.
2: Sainte Marie, Mère de Dieu, priez pour nous pauvres pécheurs, maintenant et à l'heure de notre mort. Amen.
5: Je vous salue, Marie, pleine de grâce. Le Seigneur est avec vous. Vous êtes bénie entre toutes les femmes. Et Jésus, le fruit de vos entrailles, est béni.
2: Sainte Marie, Mère de Dieu, priez pour nous pauvres pécheurs, maintenant et à l'heure de notre mort. Amen.
5: Je vous salue, Marie, pleine de grâce. Le Seigneur est avec vous. Vous êtes bénie entre toutes les femmes. Et Jésus, le fruit de vos entrailles, est béni.
2: Sainte Marie, Mère de Dieu,
6: je vous salue, Marie, pleine de grâce. Le Seigneur est avec vous. Vous êtes bénie entre toutes les femmes, et Jésus, le fruit de vos entrailles, est béni.
2: Sainte Marie, Mère de Dieu, priez pour nous pauvres pécheurs, maintenant et à l'heure de notre mort. Amen.
6: Je vous salue, Marie, pleine de grâce. Le Seigneur est avec vous. Vous êtes bénie entre toutes les femmes, et Jésus, le fruit de vos entrailles, est béni.
2: Sainte Marie, Mère de Dieu, priez pour nous pauvres pécheurs, maintenant et à l'heure de notre mort. Amen.
7: Je vous salue, Marie, pleine de grâce. Le Seigneur est avec vous. Vous êtes bénie entre toutes les femmes, et Jésus, le fruit de vos entrailles, est béni.
2: Sainte Marie, Mère de Dieu, priez pour nous pauvres pécheurs, maintenant et à l'heure de notre mort. Amen.
7: Je vous salue, Marie, pleine de grâce. Le Seigneur est avec vous. Vous êtes bénie entre toutes les femmes, et Jésus, le fruit de vos entrailles, est béni.
2: Sainte Marie, Mère de Dieu, priez pour nous pauvres pécheurs, maintenant et à l'heure de notre mort. Amen.
0: Gloria.

0: cutting, sécoula, séculorum, amen. Ô Marie conçue sans péché,
1: priez pour nous qui avons recours à vous.
0: Troisième mystère lumineux, l'annonce du royaume. De l'évangile selon saint Marc, convertissez-vous et croyez à l'évangile.
2: Que le Seigneur notre Dieu, par Marie, nous obtienne la grâce de cette conversion. Que Marie intercède pour nous, pour que nos cœurs soient réellement tournés vers le Seigneur. Notre Père qui es aux cieux, que ton nom soit sanctifié, que ton règne vienne, que ta volonté soit faite sur la terre comme au ciel.
3: Je vous salue Marie, pleine de grâce. Le Seigneur est avec vous. Vous êtes bénie entre toutes les femmes et Jésus, le fruit de vos entrailles, est béni.
1: Sainte Marie, Mère de Dieu, priez pour nous pauvres pécheurs, maintenant et à l'heure de notre mort. Amen.
3: Je vous salue Marie, pleine de grâce. Le Seigneur est avec vous. Vous êtes bénie entre toutes les femmes et Jésus, le fruit de vos entrailles, est béni.
1: Sainte Marie, Mère de Dieu, priez pour nous pauvres pécheurs, maintenant et à l'heure de notre mort. Amen.
4: Je vous salue, Marie, comblée de grâce. Le Seigneur est avec vous. Vous êtes bénie entre toutes les femmes, et Jésus, le fruit de vos entrailles, est béni.
1: Sainte Marie, Mère de Dieu, priez pour nous pauvres pécheurs, maintenant et à l'heure de notre mort.
4: Je vous salue, Marie, pleine de grâce. Le Seigneur est avec vous. Vous êtes bénie entre toutes les femmes. Et Jésus, le fruit de vos entrailles, est béni.
1: Sainte Marie, Mère de Dieu, priez pour nous pauvres pécheurs, maintenant et à l'heure de notre mort. Amen.
5: Je vous salue, Marie, pleine de grâce. Le Seigneur est avec vous. Vous êtes bénie entre toutes les femmes. Et Jésus, le fruit de vos entrailles, est béni.
1: Sainte Marie, Mère de Dieu, priez pour nous pauvres pécheurs, maintenant et à l'heure de notre mort. Amen.
5: Je vous salue, Marie, pleine de grâce. Le Seigneur est avec vous. Vous êtes bénie entre toutes les femmes. Et Jésus, le fruit de vos entrailles, est béni.
1: Sainte Marie, Mère de Dieu, priez pour nous pauvres pécheurs, maintenant et à l'heure de notre mort. Amen.
5: Je vous salue, Marie, pleine de grâce. Le Seigneur est avec vous. Vous êtes bénie entre toutes les femmes, et Jésus, le fruit de vos entrailles, est béni.
1: Sainte Marie, Mère de Dieu, priez pour nous pauvres pécheurs, maintenant et à l'heure de notre mort. Amen.
6: Je vous salue, Marie, pleine de grâce. Le Seigneur est avec vous. Vous êtes bénie entre toutes les femmes, et Jésus, le fruit de vos entrailles, est béni.
1: Sainte Marie, Mère de Dieu, priez pour nous pauvres pécheurs, maintenant et à l'heure de notre mort. Amen.
6: Je vous salue, Marie, pleine de grâce. Le Seigneur est avec vous. Vous êtes bénie entre toutes les femmes, et Jésus, le fruit de vos entrailles, est béni.
1: Sainte Marie, Mère de Dieu, priez pour nous pauvres pécheurs, maintenant et à l'heure de notre mort. Amen.
0: Je vous salue Marie, pleine de grâce, le Seigneur est avec vous. Vous êtes bénie entre toutes les femmes, et Jésus, le fruit de vos entrailles, est béni.
1: Sainte Marie, Mère de Dieu,

0: Amen. Ô Marie conçue sans péché,
1: priez pour nous qui avons recours à vous.
2: Quatrième mystère lumineux, la transfiguration. De l'évangile selon saint Luc. Comme Jésus priait, il fut transfiguré devant eux. Comme Pierre, Jacques et Jean, sur cette montagne de la transfiguration, nous aussi nous sommes venus au pied de la Vierge Marie pour que sa présence et sa bienveillance maternelle transfigurent nos vies. Demandons sincèrement pardon pour toutes les fois où la mèche de notre dévotion mariale a faibli. Que cette rencontre avec la Vierge Marie illumine nos vies. Notre Père, que ton nom soit sanctifié, que ton règne vienne, que ta volonté soit faite sur la terre comme au ciel. Donne-nous aujourd'hui notre pain de ce jour. Pardonne-nous nos offenses, comme nous pardonnons aussi
1: à ceux qui nous ont offensés. Et ne nous laisse pas entrer en tentation, mais délivre-nous du mal. Amen.
3: Je vous salue, Marie, pleine de grâce. Le Seigneur est avec vous. Vous êtes bénie entre toutes les femmes, et Jésus, le fruit de vos entrailles, est béni.
4: Sainte Marie, Mère de Dieu, priez pour nous pauvres pécheurs, maintenant et à l'heure de notre mort. Amen.
3: Je vous salue, Marie, pleine de grâce. Le Seigneur est avec vous. Vous êtes bénie entre toutes les femmes, et Jésus, le fruit de vos entrailles, est béni.
4: Sainte Marie, Mère de Dieu, priez pour nous pauvres pécheurs, maintenant et à l'heure de notre mort. Amen.
5: Je vous salue, Marie, pleine de grâce. Le Seigneur est avec vous. Vous êtes bénie entre toutes les femmes, et Jésus, le fruit de vos entrailles, est béni.
4: Sainte Marie, Mère de Dieu, priez pour nous pauvres pécheurs, maintenant et à l'heure de notre mort. Amen.
5: Je vous salue, Marie, pleine de grâce. Le Seigneur est avec vous. Vous êtes bénie entre toutes les femmes, et Jésus, le fruit de vos entrailles, est béni.
4: Sainte Marie, Mère de Dieu, priez pour nous pauvres pécheurs, maintenant et à l'heure de notre mort. Amen.
6: Je vous salue, Marie, pleine de grâce. Le Seigneur est avec vous. Vous êtes bénie entre toutes les femmes, et Jésus, le fruit de vos entrailles, est béni.
4: Sainte Marie, Mère de Dieu, priez pour nous pauvres pécheurs, maintenant et à l'heure de notre mort. Amen.
6: Je vous salue, Marie, pleine de grâce. Le Seigneur est avec vous. Vous êtes bénie entre toutes les femmes, et Jésus, le fruit de vos entrailles, est béni.
4: Sainte Marie, Mère de Dieu, priez pour nous pauvres pécheurs, maintenant et à l'heure de notre mort. Amen.
7: Je vous salue, Marie, pleine de grâce. Le Seigneur est avec vous. Vous êtes bénie entre toutes les femmes, et Jésus, le fruit de vos entrailles, est béni.
4: Sainte Marie, Mère de Dieu, priez pour nous pauvres pécheurs, maintenant et à l'heure de notre mort. Amen.
7: Je vous salue, Marie, pleine de grâce. Le Seigneur est avec vous. Vous êtes bénie entre toutes les femmes, et Jésus, le fruit de vos entrailles, est béni.
4: Sainte Marie, Mère de Dieu, priez pour nous pauvres pécheurs, maintenant et à l'heure de notre mort. Amen.
8: Je vous salue, Marie, pleine de grâce. Le Seigneur est avec vous. Vous êtes bénie entre toutes les femmes, et Jésus, le fruit de vos entrailles, est béni.
4: Sainte Marie, Mère de Dieu, priez pour nous pauvres pécheurs, maintenant et à l'heure de notre mort. Amen.
8: Je vous salue, Marie, pleine de grâce. Le Seigneur est avec vous. Vous êtes bénie entre toutes les femmes, et Jésus, le fruit de votre entrailles, est béni.
4: Sainte Marie, Mère de Dieu, priez pour nous pauvres pécheurs, maintenant et à l'heure de notre mort. Amen.
0: Gloria.

0: Ô Marie conçue sans péché, priez pour nous qui avons recours à vous.
1: Cinquième mystère lumineux, l'institution de l'Eucharistie. De l'Évangile selon saint Matthieu. Pendant le repas, Jésus, ayant pris du pain et prononcé la bénédiction, le rompit. Le donnant aux disciples, il dit « Prenez, mangez, ceci est mon corps. » Puis, ayant pris une coupe et ayant rendu grâce, il la leur donna en disant « Buvez-en tous, car ceci est mon sang, le sang de l'Alliance, versé pour la multitude en rémission des péchés. » Que par Marie le Seigneur nous donne de faire une rencontre joyeuse chaque fois que nous participons à l'Eucharistie. Notre Père qui es aux cieux, que ton nom soit sanctifié, que ton règne vienne, que ta volonté soit faite sur la terre comme au ciel.
2: Pardonne-nous nos offenses, comme nous pardonnons aussi à ceux qui nous ont offensés. Et ne nous laisse pas entrer en tentation, mais délivre-nous du mal.
3: Je vous salue Marie, pleine de grâce. Le Seigneur est avec vous. Vous êtes bénie entre toutes les femmes. Et Jésus, le fruit de vos entrailles, est béni.
2: Sainte Marie, Mère de Dieu, priez pour nous pauvres pécheurs, maintenant et à l'heure de notre mort. Amen.
3: Je vous salue Marie, pleine de grâce. Le Seigneur est avec vous. Vous êtes bénie entre toutes les femmes. Et Jésus, le fruit de vos entrailles, est béni.
2: Sainte Marie, Mère de Dieu, priez pour nous pauvres pécheurs, maintenant et à l'heure de notre mort. Amen.
4: Je vous salue, Marie, pleine de grâce. Le Seigneur est avec vous. Vous êtes bénie entre toutes les femmes. Et Jésus, le fruit de vos entrailles, est béni.
2: Sainte Marie, Mère de Dieu, priez pour nous pauvres pécheurs, maintenant et à l'heure de notre mort. Amen.
4: Je vous salue, Marie, pleine de grâce. Le Seigneur est avec vous. Vous êtes bénie entre toutes les femmes. Et Jésus, le fruit de vos entrailles, est béni.
2: Sainte Marie, Mère de Dieu, priez pour nous pauvres pécheurs, maintenant et à l'heure de notre mort. Amen.
5: Je vous salue, Marie, pleine de grâce. Le Seigneur est avec vous. Vous êtes bénie entre toutes les femmes. Et Jésus, le fruit de vos entrailles, est béni.
2: Sainte Marie, Mère de Dieu, priez pour nous pauvres pécheurs, maintenant et à l'heure de notre mort. Amen.
5: Je vous salue, Marie, pleine de grâce. Le Seigneur est avec vous. Vous êtes bénie entre toutes les femmes. Et Jésus, le fruit de vos entrailles, est béni.
2: Sainte Marie, Mère de Dieu, priez pour nos pauvres pécheurs, maintenant et à l'heure de notre mort. Amen.
6: Je vous salue, Marie, pleine de grâce. Le Seigneur est avec vous. Vous êtes bénie entre toutes les femmes. Et Jésus, le fruit de vos entrailles, est béni.
2: Sainte Marie, Mère de Dieu, priez pour nous pauvres pécheurs, maintenant et à l'heure de notre mort. Amen.
6: Je vous salue, Marie, pleine de grâce. Le Seigneur est avec vous. Vous êtes bénie entre toutes les femmes. Et Jésus, le fruit de vos entrailles, est béni.
2: Sainte Marie, Mère de Dieu, priez pour nous pauvres pécheurs, maintenant et à l'heure de notre mort. Amen.
7: Je vous salue, Marie, pleine de grâce. Le Seigneur est avec vous. Vous êtes bénie entre toutes les femmes, et Jésus, le fruit de vos entrailles, est béni.
2: Sainte Marie, Mère de Dieu, priez pour nous pauvres pécheurs, maintenant et à l'heure de notre mort. Amen.
7: Je vous salue, Marie, pleine de grâce. Le Seigneur est avec vous. Vous êtes bénie entre toutes les femmes, et Jésus, le fruit de vos entrailles, est béni.
2: Sainte Marie, Mère de Dieu,
0: priez pour nous pauvres pécheurs, maintenant et à l'heure de notre mort. Amen. Gloire au Père et au Fils et au Saint-Esprit, comme il était au commencement, maintenant et toujours, et dans les siècles des siècles. Amen. Ô Marie conçue sans péché, le Seigneur soit avec vous. Et que Dieu Tout-Puissant vous bénisse, le Père, le Fils et le Saint-Esprit.
2: Amen.
0: Notre-Dame de Lourdes,
2: priez pour nous.
0: Notre-Dame de Lourdes,
2: priez pour nous.
0: Notre-Dame de Lourdes,
2: priez pour nous.
0: Sainte Bernadette,
2: priez pour nous.

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1: 16h.
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5: Lecture de la lettre de l'apôtre Paul aux Romains. Frères, qui pourra nous séparer de l'amour du Christ ? La détresse, l'angoisse, la persécution, la faim, le dénuement, le danger, le supplice ? Non, car en tout cela, nous sommes les grands vainqueurs, grâce à celui qui nous a aimés. J'en ai la certitude, ni la mort, ni la vie, ni les esprits, ni les puissances, ni le présent, ni l'avenir, ni les astres, ni les cieux, ni les abîmes, ni aucune autre créature. Rien ne pourra nous séparer de l'amour de Dieu qui est en Jésus-Christ, notre Seigneur. Ces lignes sont la conclusion de tout ce passage splendide que nous lisons depuis plusieurs semaines au chapitre 8 de la lettre aux Romains et dans lequel Paul s'émerveille de l'amour de Dieu. Au chapitre 5, il avait dit « L'amour de Dieu a été répandu dans nos cœurs par l'Esprit Saint qui nous a été donné. » Ici, il laisse libre cours à l'exultation qui remplit le cœur des croyants quand ils réalisent l'œuvre de Dieu pour eux. Je cite « Dieu n'a pas épargné son propre Fils, mais il l'a livré pour nous tous. » Paul l'a dit un tout petit peu plus haut, verset 32. « Plus personne ne peut briser l'alliance ainsi nouée entre Dieu et nous. » Comme le dit la première prière eucharistique de la réconciliation, ses bras étendus dessinent entre ciel et terre le signe indélébile de l'alliance. Désormais, toute tentative de séparation est vouée à l'échec. Paul reprend ici une fois de plus un des thèmes majeurs de ce qu'il appelle l'Écriture, ce que nous appelons nous l'Ancien Testament. Tout l'enjeu de la vie des fils d'Adam est de rester attaché à Dieu, suspendu à son souffle. Je reprends là l'image de la Genèse, Dieu insufflant dans les narines de l'homme son souffle de vie. Et l'enjeu donc pour l'homme, c'est de ne pas se laisser séparer de Dieu par le tentateur, le diviseur. Jésus au désert a connu cette offensive du tentateur qui lui suggérait de rechercher le pouvoir, la facilité, les honneurs. Pierre lui-même a joué ce rôle auprès de lui, quand il le poussait à fuir la persécution inévitable. Mais rien, ni la faim, ni les mirages de la réussite, ne pouvaient séparer le fils de son père. À leur tour, Paul et les autres apôtres puisent dans l'esprit de Jésus-Christ la force de rester greffés sur lui. Et Paul nous livre ici une superbe profession de foi. Je cite, « J'en ai la certitude, rien ne pourra nous séparer de lui. » Ce n'est pas de l'orgueil, c'est la certitude de la foi. Paul ne considère pas une minute que le mérite de cette fidélité lui reviendrait. Quand il affirme « en tout cela », c'est-à-dire toutes les épreuves, « nous sommes les grands vainqueurs grâce à celui qui nous a aimés », le mot important c'est « grâce à lui ». Il ne cite pas ici, mais sa déclaration ressemble à celle du prophète Isaïe lorsqu'il brossait le portrait du serviteur de Dieu. Je cite Isaïe. « Le Seigneur Dieu vient à mon secours, c'est pourquoi je ne suis pas atteint par les outrages, je sais que je ne serai pas confondu. » Isaïe chapitre 50, verset 7. D'ailleurs, Paul lui-même est la preuve vivante que rien ne peut nous séparer de l'amour de Dieu qui est manifesté en Jésus-Christ, notre Seigneur. La détresse, l'angoisse, la persécution, la faim, le dénuement, le danger, le supplice, tout cela, il l'a traversé. Il le détaille dans la deuxième lettre aux Corinthiens. Je cite « Des Juifs, j'ai reçu 5 fois les 39 coups. 3 fois, j'ai été flagellé. 1 fois, lapidé. 3 fois, j'ai fait naufrage. J'ai passé 1 jour et 1 nuit sur l'abîme. Voyages à pied, souvent. Danger des fleuves, danger des brigands. Danger de mes frères de race, danger des païens, danger dans la ville, danger dans les déserts, danger sur la mer, danger des faux frères. Fatigues et peines, veille, souvent, faim et soif, jeûne, souvent, froid et dénuement. » C'est dans la deuxième lettre aux Corinthiens, chapitre 11, versets 24 à 27. Non seulement les épreuves, d'où qu'elles viennent, ne peuvent nous séparer du Christ, mais mieux que cela, elles deviennent des moyens au service de l'œuvre de Dieu. Dans sa lettre aux Philippiens, par exemple, Paul, qui était alors en prison, peut-être à Éphèse, disait se réjouir de ce que sa captivité était devenue un prétexte à évangélisation. Je cite Paul, « La plupart des frères, encouragés dans le Seigneur par ma captivité, redoublent d'audace pour annoncer sans peur la parole. » C'est dans la lettre aux Philippiens, chapitre 1, verset 14. Paul savait très bien que ce beau zèle n'était pas toujours parfaitement pur, certains étant peut-être trop contents de prendre sa place. Mais il se réjouissait quand même des progrès de la mission. Je cite, « Je veux que vous le sachiez, frère, ce qui m'est arrivé a plutôt contribué au progrès de l'Évangile. Et de toute manière, Christ est annoncé et je m'en réjouis. » Philippiens chapitre 1, versets 14 et 18. Paul a eu à maintes reprises l'occasion de vérifier ce qu'il dit dans notre chapitre 8 de la lettre aux Romains. Nous le savons, quand les hommes aiment Dieu, lui-même fait tout contribuer à leur bien, puisqu'ils sont appelés selon le dessein de son amour. Chapitre 8, verset 28. Or, Paul fait bien partie de ceux qui aiment Dieu, comme il dit, c'est-à-dire ceux qui lui sont attachés et qui lui font confiance. Et c'est pour lui l'occasion d'une expérience spirituelle très forte. Un jour où il priait Dieu de lui épargner les épreuves, le Seigneur lui a répondu « Ma grâce te suffit, ma puissance donne toute sa mesure dans la faiblesse. » Et Paul peut affirmer en toute vérité « C'est lorsque je suis faible que je suis fort, parce que la puissance du Christ repose sur moi. » C'est dans la deuxième aux Corinthiens, chapitre 12, versets 10, puis 9. Aux Galates, enfin, il fera cette confidence « Je vis, mais ce n'est plus moi, c'est le Christ qui vit en moi. » Galates, chapitre 2, verset 20. Cette union intime entre le Christ et ses disciples, Jésus en a longuement parlé au soir de la scène. Je cite « De même que le sarment, s'il ne demeure pas sur la vigne, ne peut de lui-même porter du fruit. Ainsi vous non plus, si vous ne demeurez pas en moi. Je suis la vigne. » Vous êtes les sarments. Celui qui demeure en moi et en qui je demeure, celui-là porte du fruit en abondance, car en dehors de moi, vous ne pouvez rien faire. Ce verbe « demeurer », vous le savez, revient souvent sous la plume de Jean, que ce soit dans l'Évangile ou dans ses lettres. Je cite « Demeurez en moi comme je demeure en vous ». Ça, c'est une phrase de Jésus dans l'Évangile de Jean, chapitre 15, verset 4. Et en écho, Jean écrit aux premiers chrétiens, et je terminerai par là, c'est dans la première de Jean, chapitre 2, verset 28. « Mes petits enfants, demeurez en lui, afin que lorsqu'il paraîtra, nous ayons pleine assurance. »

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2: Mon Seigneur et mon Dieu, je crois de tout mon cœur que tu es ici, que tu me vois, que tu m'entends. Je t'aime, je t'adore, je te demande pardon. Je veux prier, mais surtout te laisser prier à moi. Dis à mon cœur tes paroles et tes silences. Marie, ma Mère Immaculée, Saint Joseph et mon ange gardien, accompagne-moi toujours en chemin. Parfois, les prophètes ne parlent pas avec des paroles, ils parlent avec des actes, avec des gestes. C'est ce qu'aujourd'hui, dans le milieu artistique, on appellerait une performance. Eh bien, une performance prophétique, c'est ce que le prophète Ézéchiel fait dans la lecture de l'Ancien Testament que l'Église nous propose aujourd'hui. C'est une mise en scène très curieuse qui m'intrigue depuis un bon moment. Et aujourd'hui, j'ai pris le défi et je me suis décidé à y creuser un peu. Et c'est comme toujours avec la parole de Dieu. Là où il semblait qu'il n'y avait qu'une parole ou un geste un peu bizarre et difficile à comprendre, plus on y médite, plus on y trouve. Alors un peu de contexte. Au moment de cette performance, je l'ai dit comme ça parce que performance, c'est autre chose. Au moment de cette performance, le prophète Ézéchiel se trouve en Babylone, dans l'exil. Il a dû partir avec une première vague d'exilés de Jérusalem. Il y en aura encore une autre vague, où Jérusalem sera détruite. Là, ce sera plus dramatique. Et Dieu dit à Ézéchiel, qui est là déjà dans l'exil, « Tu es entouré des gens qui ont des yeux pour voir et ne voient pas, des oreilles pour entendre et n'entendent pas. » Ça nous dit quelque chose, cette façon de dire. Isaïe va le reprendre et ensuite, bien sûr, Jésus, tu vas encore le reprendre dans ta prédication. Alors déjà là, avec Ézéchiel, c'est comme si Dieu ne savait plus quoi leur dire à ces gens-là pour leur faire comprendre. Mais leur faire comprendre quoi, tu me diras? Eh bien, leur faire comprendre ce que c'est que cet exil. Déjà, pourquoi sont-ils dans l'exil? C'est pas un petit accident diplomatique. C'est pas juste un truc pour quelques mois, voire quelques années. Ils doivent comprendre qu'ils ne vont pas rentrer à la maison bientôt, que Jérusalem va être détruite et que le roi va être humilié, qu'ils seront loin pendant 70 ans, c'est-à-dire 3 générations, parce que anciennement les générations étaient plus courtes, les gens vivaient moins longtemps. Donc, tu veux leur convaincre qu'ils doivent se débarrasser de toute leur sécurité. Pourquoi l'exil? Pourquoi ils doivent se débarrasser de ces sécurités? Parce que ils avaient oublié Dieu. Ils avaient les temples, ils les fréquentaient même. Ils étaient fiers d'être le peuple élu. Mais en fait, leur cœur était loin de Dieu. Ils se croyaient déjà sauvés. Ils n'avaient plus soif de Dieu. Ils étaient devenus des embourgeoisés. Aujourd'hui, pensons à toi et moi, parce que la Bible n'est pas là pour nous raconter des histoires passées, mais pour nous parler de nous-mêmes. Aujourd'hui, ce serait le christianisme bourgeois. La foi, ou plutôt le manque de foi, de ceux qui accomplissent une série de choses, qui se croient plus ou moins en règle avec Dieu, comme si on pouvait l'être, comme si on pouvait être en règle avec Dieu. Mais des gens dont le cœur ne brûle plus. C'est la foi des gens respectables, de ceux qui sont plus ou moins tranquilles avec leurs prières et leurs coutumes, mais qui ne sont plus des disciples. Ils sont de ceux qui n'allument plus le feu de l'amour de Dieu autour d'eux. Où j'essaie avec les incendies en cours, en France, en Espagne, au Canada et ailleurs, c'est pas drôle de parler de feu. Et on prie en ces moments pour tous ceux qui ont été touchés. par ces incendies, par tous ceux qui se donnent de la peine pour les éteindre, pour aider. On est avec vous en un nom de prière. Mais bref, si je parle de feu, c'est parce que Jésus en parle bel et bien. Il ne s'agit pas du feu qui détruit les forêts. C'est le feu qui purifie le cœur de tout ce qui les rend autosuffisants, de tout ce qui les rend insensibles aux cris de pauvres.

convertir, eh ben, c'était des radicaux. Il faut quand même pas exagérer. Et c'est là, Seigneur, que tu demandes à Ézéchiel de faire sa performance. Tu lui dis de faire son sac, comme doit le faire quelqu'un qui part comme un exilé. Aujourd'hui, ce serait comme quelqu'un qui doit quitter sa maison d'urgence parce qu'il y a justement un incendie ou une autre catastrophe naturelle qui approche, un volcan, un ouragan. Donc il doit préparer son sac, c'est-à-dire ce qu'il pourra porter avec soi sur son dos. Et à l'époque, il n'y avait pas les valises avec des roulettes. Donc il prépare son sac et ensuite vient la partie la plus surréaliste de la performance. Au lieu de lui demander de sortir par la porte de la maison, tu lui demandes, Seigneur, de percer un trou dans les murs et de sortir par là. Alors, imagine-toi maintenant que tu es un voisin d'Ézéchiel, là, dans un quartier modeste de Babylone, parce que c'était des exilés, ils n'habitaient pas au 7e arrondissement. T'es là, dans ta maison, et tu commences à entendre des bruits de marteau. Ah bon? Quelqu'un qui est en train de clouer quelque chose. Mais au bout d'une heure, le bruit continue, et encore au bout de 2 heures, les gens commencent à sortir la tête par la fenêtre et finissent par se rendre sur place. Et voilà Ézéchiel avec un marteau et une pioche qui fait un trou dans le mur de sa maison. Tu fais quoi? Ézéchiel ne répond pas. Dieu lui a ôté la parole jusqu'au moment où il devra leur expliquer la chose. Les voisins respectent. Ils savent que c'est comme ça, dernièrement, avec Ézéchiel. Parfois, il est comme muet. Et ils savent que c'est un prophète. Il sait pourquoi il fait les choses. Oh, il ne sait pas, mais Dieu sait. Et justement, Seigneur, je trouve génial comment tu crées les suspenses. Ces gens qui étaient désabusés, qui croyaient avoir déjà tout entendu. Ézéchiel aurait eu beau leur dire quoi que ce soit, il n'en aurait pas été touché. Et pourtant, maintenant, les voici tous autour du prophète qui fait le trou dans le mur. D'abord, c'était que les voisins. Mais entre-temps, la voix s'est répandue. Et il y a un bon groupe de la communauté d'exilés qui se sont attroupés sur la petite ruelle où habite Ézéchiel. Ils n'ont pas de smartphone pour scroller en attendant que le prophète finisse et leur explique c'est quoi cette histoire. Donc, ils parlent entre eux. Et à coups de marteau, avant ce soir. Et c'est déjà presque nuit lorsque le trou dans le mur est suffisamment grand pour qu'Ézéchiel puisse y passer. Comme quoi, il s'enfile à travers le trou avec son baluchon. Et là, Dieu ouvre la bouche d'Ézéchiel. Là, il leur explique, de la part de Dieu, pourquoi il fait ça. Mais nous sommes presque au bout de ces 10 minutes. Et on doit laisser ça pour une deuxième partie, vers fin août. Tu peux bien sûr lire la réponse d'Ézéchiel dans la lecture d'aujourd'hui. Mais on y méditera avec calme les 26 août. Entre-temps, je te laisse avec cette réflexion pour ta prière. Dans cette histoire, Ézéchiel n'est pas quelqu'un qui donne un message. Il est lui-même le message. Et de toi, et de moi, Dieu s'attend aussi que nous soyons nous-mêmes le message. Peut-être on ne devra pas commencer à creuser des trous dans le mur, mais si nous vivons notre foi avec authenticité, ça ne va pas passer inaperçu. Les gens vont être chamboulés. Les gens vont se poser des questions. Les gens vont nous poser des questions. Jésus, je veux être moi-même un message. Mais aussi, ouvre mes yeux pour lire les messages que tu me donnes à travers la vie des autres. Et oui, les autres, leur vie, sera parfois pour nous prophétie, parole qui vient de Dieu, parole qui nous secoue, parole qui nous sort de notre sommeil. Par exemple, quand je vois comme l'autre parle de sa foi sans complexe, quand je vois comme il prie, comme il adore, quand je vois comme il s'occupe des autres sans penser à lui-même, quand je vois comment il patiente face à des choses que moi, elles m'énervent.

0: Je ouvre mes yeux pour te reconnaître quand tu me parles à travers la vie des autres. Même des autres qui n'ont pas la foi et qui pourtant peut-être vont me secouer parce qu'ils sont meilleurs que moi ou parce qu'ils se posent des questions que je ne me suis jamais posées. Seigneur, fais de moi un prophète qui soit aussi à l'écoute des prophètes qui l'entourent, les prophètes de la porte d'à côté. Je te remercie, mon Dieu, de tout ce que tu as semé dans mon cœur pendant ces moments de prière. Fais-les pousser et porter du fruit. Marie, ma Mère Immaculée, Saint Joseph et mon ange gardien, accompagne-moi toujours en chemin.
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3: I comme intercession. Prier semble bien être le béaba de la vie spirituelle. La foi doit, quelle qu'elle soit, s'exprimer à travers la prière. C'est par la prière que le croyant s'adresse à Dieu, qu'il exprime sa louange, son action de grâce, ses demandes. C'est par la prière qu'il parle avec Dieu. Lorsqu'il parle avec Dieu, l'homme peut parler de Dieu. Il s'agit alors d'une louange, d'une adoration, ou bien il peut parler de lui-même, faire acte de repentance, exprimer ses demandes. Mais il peut aussi parler à Dieu des autres. Il s'agit alors de l'intercession. Et c'est ici une démarche bien normale. Lorsque quelqu'un ou un événement, une situation, tient à cœur à l'homme de foi, il en fait part à Dieu, lui demande une intervention, une grâce en faveur de ces personnes ou de ces situations. Quel est le vrai sens et surtout la véritable portée de cette attitude? Dans la Bible, les exemples d'intercession foisonnent. Nous en prendrons simplement quelques-uns. La grande intercession d'Abraham en faveur des villes de Sodome et Gomorre est resté célèbre. Alors que des messagers envoyés par Dieu viennent de prévenir Abraham que Sodome risque d'être détruite, Genèse 18, 23, Abraham s'approcha et dit « Feras-tu périr le juste avec le méchant ?» Puis, Abraham va se livrer à une sorte d'enchère descendante pour obtenir de Dieu qu'il épargne Sodome. À la fin, Genèse 18, verset 32, Abraham dit « Que le Seigneur ne s'irrite pas, je ne parlerai plus qu'une fois. Peut-être s'y trouvera-t-il 10 justes. » Et le Seigneur dit, « Je ne détruirai pas si je trouve 10 justes. » Au cours de cet épisode, on voit à quel point Abraham tente de faire tout ce qu'il peut pour obtenir que Dieu pardonne et épargne Sodome. Il revient à la charge plusieurs fois, risquant peut-être d'aller au-delà des limites, avant d'arrêter et de retourner dans sa demeure, comme dit la Bible. Il faut savoir aussi qu'Abraham, en défendant Sodome et Gomorre, prend la défense de son neveu, Lot, qui y réside. Mais tout de même, apparaissent plusieurs éléments intéressants concernant l'intercession. D'abord, nous constatons qu'elle est possible. Elle est même normale. On ne voit pas Dieu s'offusquer de l'attitude d'Abraham. Il rentre dans le jeu. Il écoute patiemment et il répond à chaque demande. D'autre part, on sent le poids qu'Abraham possède auprès de Dieu. Il l'utilise finement, tout en restant dans certaines limites. Abraham fait preuve de ténacité, de persévérance, qui apparaissent comme des qualités nécessaires à l'intercession. Malheureusement, la suite nous apprend que l'intercession du patriarche n'eut pas d'effet. Non que Dieu ne l'ait pas écouté, mais parce que la condition posée de trouver dit juste ne fut pas remplie. L'attitude de Moïse fut à plusieurs reprises analogue à celle d'Abraham. Lorsque Dieu s'irrite contre ce peuple à la nuque raide, pour reprendre l'expression biblique, Moïse sait intervenir, plaider la cause du peuple et piquer Dieu au vif. Que dira-t-on de toi ? Que tu as été incapable de nourrir ton peuple au désert ? À plusieurs reprises, il obtiendra ainsi la clémence de Dieu. Cela nous montre à quel point les décisions de Dieu ne sont pas des ordres immuables, implacables, qui tombent tout à coup sur l'homme, mais qu'il y a un véritable dialogue de Dieu avec ses amis, une vraie confrontation. Cette dimension est sans doute très nouvelle. Un Dieu qui, tout en étant tout-puissant, écoute l'homme et se laisse fléchir dans un dialogue confiant.

0: La plus belle image que nous possédions de l'intercession est sans doute celle qui nous est rapportée dans les évangiles. Ainsi, au début du chapitre 2 de l'évangile de Marc, nous trouvons ce récit. Quelques jours après, Jésus revint à Capharnaüm. On apprit qu'il était dans la maison et il s'assembla à un si grand nombre de personnes que l'espace devant la porte ne pouvait plus les contenir. Il leur annonçait la parole. Des gens vinrent à lui, amenant un paralytique porté par quatre hommes. Comme ils ne pouvaient l'aborder à cause de la foule, ils découvrirent le toit de la maison où il était et ils descendirent par cette ouverture le lit sur lequel le paralytique était couché. Jésus, voyant leur foi, dit au paralytique « Mon enfant, tes péchés sont pardonnés. » J'arrête ici la lecture pour souligner plusieurs points essentiels dans le sujet qui nous concerne. Ces gens amènent à Jésus un de leurs amis, semble-t-il, qui ne peut pas se rendre auprès de Jésus par lui-même, puisqu'il est concrètement paralytique. Et voilà déjà un point très important de l'intercession. Nous pouvons, si nous le voulons, apporter aux pieds de Jésus des personnes qui ne peuvent pas s'y rendre par elles-mêmes, voire qui n'ont même pas le désir de s'y rendre. Et ici, nulle part dans le récit, on ne nous a dit que le paralytique avait demandé qu'on l'emmène jusqu'aux pieds de Jésus. Il ne dit rien. Nous ne savons pas s'il a exprimé cette demande, nous ne savons pas s'il a une once de foi en Jésus. Mais les quatre hommes tiennent à l'amener aux pieds de Jésus, parce que eux ont la foi. Et c'est justement, voilà un autre point très important, Jésus voyant leur foi dit au paralytique, « Mon enfant, tes péchés sont pardonnés. » Voyant leur foi, non pas sa foi à lui, nous avons remarqué que peut-être il ne savait même pas ce que c'était, il ne connaissait même pas Jésus, mais voyant leur foi à eux. Autrement dit, la foi de ceux qui intercèdent est puissante et elle peut toucher le cœur de Dieu. Quant au résultat obtenu, il n'est pas le résultat d'abord escompté, car les quatre amenaient le paralytique. C'est tout à fait vraisemblable pour qu'il soit guéri, pour qu'il reparte debout sur ses jambes. Et voilà, dans un premier temps, Jésus ne lui dit pas « Tu es guéri, rentre chez toi », mais « Tes péchés sont pardonnés ». Il accorde à ce paralytique la plus grande grâce qui soit, supérieure à une grâce de guérison, car le pardon, la réconciliation avec Dieu, c'est le salut. Le salut est plus que la guérison. La guérison n'est qu'un signe fort, nous sommes d'accord, du salut. En portant le paralytique aux pieds de Jésus, ils ont obtenu, peut-être non pas ce qu'ils espéraient, mais ce qu'il y a de plus grand, de plus haut, de plus beau que Dieu puisse accorder. Voilà la toute-puissance de l'intercession. D'où l'insistance de Jésus à travers un certain nombre de paraboles, l'ami importun, le juge inique, de nous rappeler que nous devons intercéder. Luc 11, verset 9, « Moi je vous dis, demandez et on vous donnera, cherchez et vous trouverez, frappez et l'on vous ouvrira. » L'intercession apparaît donc ainsi comme un véritable ministère dans l'Église, que chacun peut être amené à mettre en œuvre sans aucune limitation. Autrement dit, intercession à consommer sans modération.
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1: Bonjour, nous retrouvons Daniel Demimi pour notre passionnante série concernant l'occupation humaine des cavernes de la Mayenne. Bonjour Daniel.
2: Bonjour Emmanuel.
1: Alors ça y est, on y est avec notre ancêtre plus connu sous le nom d'Homo sapiens.
2: Voilà, il arrive il y a à peu près 50 000 ans donc, en Europe. Et alors, pour revenir un petit peu sur un ouvrage d'André Loire-Wagouron, à nouveau, qui s'appelle « Les racines du monde », c'est un entretien qu'il a eu et qui, où il raconte un peu sa vie. Et il se voit comme un anthropologue cherchant derrière les os le vivant. Pour lui, les ossements de l'homme l'intéressent, je cite, « parce qu'on peut s'en servir pour penser l'homme quand il était vivant ». Alors, les fluctuations du climat dans les 50 derniers mille années, et surtout les 20 000 ans, le dernier maximum glaciaire, s'accompagnent d'une évolution du couvert végétal et de la faune, forcément, comme le montrent de nombreux ossements provenant des fouilles. Alors, comme on le disait, Sauges, c'est un site favorable qui a attiré déjà Néandertal il y a 100 000 ans, et aux Néandertaliens, Néandertaliennes succèdent donc Homo sapiens vers 50 000 ans avant le présent, notre ancêtre direct. Alors, sapiens peuple la Mayenne et l'Europe de l'Ouest dans une période particulièrement hostile en matière climatique. Nous sommes en pleine période glaciaire froide, qui était les premiers sapiens arrivent plutôt grands, donc 1m80, c'est ce qu'on a appelé Cro-Magnon, et lancés d'après les analyses génétiques, les premiers arrivants ont la peau sombre et les yeux clairs. Les archéologues distinguent depuis 36 000 ans une succession de périodes qui correspondent à une évolution de culture. Alors, la plus ancienne, c'est l'Aurignacien, donc c'est le même sapiens, hein, dont l'abbé Maillard, l'un des pionniers de la préhistoire à Sauges, a découvert l'existence sans bien savoir d'ailleurs le définir à l'époque. En période froide, nous l'avons vu précédemment, la vallée offrait des conditions plus favorables que le plateau environnement, avec la combinaison donc d'abris rochers naturels, de cavernes pour servir de refuge aux préhistoriques. La présence d'eau, de faune chassable et de ressources en roche, le grès, ici plus que le silex, explique que les préhistoriques aient inclus la Mayenne dans leur guide de bison futé, des territoires propices au déplacement, bison étant très présent à l'époque. Cette vallée encaissée donc offrait ce qu'on a appelé une zone refuge. L'homme, comme pour les espèces tempérées, pendant les périodes glaciaires du paléolithique, eh bien, trouve un aspect favorable à ce milieu. Les chasseurs y revenaient à l'automne. Ces préhistoriques suivent les migrations de troupeaux de rennes. En regard de ces ossements, des os gravés, Sapiens est le premier artiste avec une pensée symbolique développée et des fresques qui redonnent vie aux animaux, proies et prédateurs des premiers humains. Alors, le Gravettien succède à l'Aurignacien, on est en autour de 25-26 000 ans, et c'est illustré sur le site de Sauges par des dessins rupestres découverts en 67 dans la grotte
1: Mayenne Science,
2: par l'équipe de Roger Bouillon. Chevaux, bisons, mammouths représentent l'essentiel des représentations. Alors, cette grotte ne pouvant être accessible au public, un dispositif de visite virtuelle est aménagé au cœur du musée de la préhistoire, hein, sur site, pour nous permettre sa découverte. Les recherches de Romain Pigeot, qui a fait sa thèse sur Mayenne Science, lui ont permis aussi de découvrir des décors gravés ou peints de différentes périodes du paléolithique dans la grotte Margaux. On y reviendra dans un épisode ultérieur. Et puis aussi, on a des traces dans la grotte de la Roche à Louverné.
1: D'accord.
2: Alors, l'art pariétal des cavernes est un bestiaire naturaliste. Il s'agit pas d'une copie du naturel, du réel. Sans paysage, sans scène de la vie quotidienne, les animaux sont représentés ici, choisis sur des critères qui ne sont pas liés aux besoins vitaux de subsistance de ces humains. Par exemple, le renne, qui est la base de l'alimentation et de la fabrication d'outils et de vêtements de l'époque, est quasi absent, de même que les poissons ou les oiseaux. Les oiseaux, il y a une exception aussi, mais qui viendra un petit peu plus tard. Les signes géométriques, les ponctuations, les mains gravées, négatives ou positives, eh bien, restent énigmatiques par leur signification, perdues au fond des âges finalement, et dont nous n'avons plus la clé de compréhension. Mais Emmanuel, tout n'est pas perdu. La recherche nous laisse des pistes à explorer, celles des mythes et...
1: Des contes.
2: Peut-être, oui, parce qu'il y a beaucoup de recherches sur l'archéologie des contes.
1: Oh, mais dites-moi, ça pourrait faire l'objet d'une nouvelle série, ça ?
2: Eh bien,
1: peut-être.
2: Qu'est-ce
1: que vous en pensez ?
2: À l'année prochaine pour cette série-là, mais à la semaine prochaine.
1: Pour la poursuite de l'occupation humaine passionnante. Merci Daniel.
2: Merci Emmanuel, à bientôt.
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1: Horizon. La première condition pour entrer en prière est d'être au calme. En nous isolant du tumulte extérieur, une église ou une chapelle peuvent nous offrir ce calme. Mais il est aussi possible de trouver ce calme chez nous, du moins si l'on prend la peine de couper la musique et d'éteindre la radio, téléviseur et surtout smartphone, sans quoi ce dernier ne manquerait pas de vous rappeler vos courriels, SMS et autres messages WhatsApp. On peut aussi se demander s'il faut prier seul ou à plusieurs. La réponse est à l'évidence très personnelle. Puisque la prière nécessite le calme, elle est préférable solitaire. Mais comme elle permet l'union des vivants, des morts et des saints, elle est par nature collective. Chacune de nos assemblées eucharistiques peut d'ailleurs être vue comme une prière collective, ainsi que chaque adoration eucharistique ou assemblée de prière. Une fois le calme réalisé, il nous faut trouver la bonne position. On peut certes s'installer confortablement, assis, debout ou à genoux, mais pas affalé dans le canapé, quoique... Les prières apprises dès notre enfance, le Notre Père ou le Je vous salue Marie, peuvent permettre d'entamer le dialogue avec Dieu et le Christ, puis l'alchimie de l'horizon, au Père, et vous pouvez dire et recevoir ce que vous attendez. Mais toi, quand tu pries, retire-toi dans la pièce la plus retirée. Ferme la porte et prie ton Père qui est présent dans le secret. Ton Père qui voit dans le secret te le rendra. Matthieu. Que peut-on demander à Dieu? La réponse est simple. Tout. Mais dans le contrat qui nous lie à Dieu, la note de bas de page est très claire. Tout dans la limite de ce que nous méritons et que notre Créateur a prévu pour nous. N'oublions pas que Dieu connaît aussi bien que nous notre parcours passé, sait quels sont nos possibles chemins futurs, mais qu'il ne peut pas décider pour nous d'emprunter l'un ou l'autre de ces chemins. Cette considération nous pousse à être raisonnables et mesurés dans nos prières, sous peine d'affaiblir leur efficacité. En effet, puisque le juge suprême du bien fondé de notre prière est Dieu lui-même, une demande ne pourra être exaucée que s'il la juge recevable. Certes, tout ce que vous demandez en mon nom, je le ferai, afin que le Père soit glorifié dans le Fils. Si vous demandez quelque chose en mon nom, je le ferai. Mais obtenir de bonnes notes sans réviser, gagner de l'argent sans travailler, être pardonné sans changer, guérir sans suivre son traitement, sont autant d'exemples de prières qui risquent de ne pas être exaucées. Et les raisons à cela peuvent être de différentes natures. Dieu peut penser que nous n'avons pas besoin d'être exaucés, soit parce qu'il nous offre déjà mieux, soit parce que nous exaucer nous empêcherait de nous accomplir autrement. D'autre part, il peut considérer que nous exaucer nous serait préjudiciable, parce que cela nous empêcherait de nous réaliser ou nous éloignerait de son dessein. Enfin, Dieu peut vouloir nous inciter à une sobriété de désir afin que notre esprit ne s'habitue pas à être exaucé immanquablement à la moindre difficulté et que nous gardions un appétit pour la prière à satiété.
0: C'était l'itinéraire d'un enfant gracié d'après Vincent Houlière.
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4: L'auteur nous décrit certains des professeurs de l'internat de la chapelle au Ribou. Par exemple, M. Collet, qui est un original professeur de philosophie, cycliste et distrait. Par un beau jour d'été, une jeune élève étudie son piano au salon. Par l'étroit couloir et la porte ouverte donnant sur le porche, elle aperçoit une silhouette s'approchant de la bicyclette de M. Collet, appuyée contre un banc. Rapidement, la jeune fille dépose sur le porte-bagages un bouquet de fleurettes et se sauve tout aussi vite. Le piano n'arrête pas d'égrener ses notes. Les oreilles de sœur Suzanne traînent dans le coin et il ne s'agit pas de jouer n'importe quoi. Mais les yeux de la pianiste ne quittent pas la bicyclette. Monsieur Collet arrive. Son visage surpris s'épanouit en un sourire ravi. Il prend le bouquet, semble bien embarrassé, et l'enfouit rapidement dans sa sacoche avec les copies des élèves. Les coups de pédale lui sembleront peut-être ce soir plus légers sur la route de Mayenne. Il mourra en 1962, au retour du congrès de philosophie de Montpellier, d'un grave accident, ce qui consterna tout le monde, mais n'étonna personne. Tout au long de la journée, nous bûchons dur, soumises à une surveillance incessante. Le niveau des études s'en ressent-il ? Il n'est ni meilleur, ni pire que dans les autres institutions d'enseignement de la région. Les meilleurs d'entre nous sont inscrits au concours général des facultés catholiques de l'Ouest, où nous obtenons des mentions d'un classement très honorable. Il arrive même qu'une élève obtienne la médaille, première des concurrents, en dissertation philosophique. Le pourcentage de succès aux examens du brevet et du baccalauréat est honnête. Mais plus tard, en faculté, beaucoup d'entre nous, livrés à elles-mêmes, sans les tuteurs habituels de ces longues années de pensionnat, auront une certaine difficulté à organiser leur temps. Cette liberté, enfin offerte, nécessitera un apprentissage. En attendant, le passage des examens nous sort de la routine habituelle. Nous abandonnons l'uniforme pour des toilettes supposées plus élégantes et le car nous transporte à Mayenne ou Laval. Pendant toutes ces années de guerre, pour ces voyages et pour ceux qui nous emmènent en vacances, nous avons le même chauffeur, surnommé Bébé Rose, tout rond, joufflu, le plus souvent jovial. Il entasse une foule hétéroclite dans son vieux car au gazogène, surchargé sur le toit de ballots, valises et d'un lot de bicyclettes. Nous effectuons la plus grande partie du trajet debout dans le couloir, où l'odeur et les chaos nous soulèvent le cœur. Serviable, il accepte aussi de transporter les colis remis par les mamans à l'intention des pensionnaires. Pendant que les candidates planchent dans les salles d'examen, les élèves de toutes les classes invoquent le Saint-Esprit et récitent chaque jour le chapelet. La lente procession défile dans les allées bordées de buis, de la statue du Sacré-Cœur à la pierre tombale de Mère Tullard, devant les inévitables choux parsemés de chenilles que l'on s'imagine retrouver dans la soupe du soir. Les sœurs partagent notre angoisse dans l'attente des résultats des examens. Elles participent sincèrement à notre joie ou à notre déception. Mais nos succès sont importants pour le bon renom de l'établissement. La culture. En dehors des programmes imposés par l'éducation nationale, quel aliment culturel nous est proposé pour satisfaire notre curiosité artistique et intellectuelle? En un raccourci sévère mais juste, une ancienne élève, évoquant sa vie de pensionnaire, exprime « On travaillait avec des œillères, le travail devant nous et sur les côtés, rien. Rien, sauf quelques cours de piano, de violon et de dessin. » Sœur Suzanne et sœur Paul donnent ces leçons pendant les récréations ou les heures d'études et les élèves disparaissent une demi-heure avec elles. Moment d'accablement pour celles à qui ces cours sont imposés par des parents soucieux de donner à leur fille une bonne éducation, mais de bonheur pour celles plus douées et ouvertes à ces disciplines artistiques et que grâce au sérieux de l'enseignement dispensé, elles continueront de développer par la suite. Une seule fois, rassemblés au réfectoire un jour de fête, nous avons droit à une conférence enthousiaste d'une religieuse volubile, en visite chez nous et qui habituellement remplit la fonction de professeur de philosophie à Saint-Julien-du-Mont, autre maison d'éducation des Sœurs d'Évron. Elle nous émeut en exposant le destin tragique du jeune Louis XVII et nous assène ses certitudes de la réapparition du malheureux dauphin en Ohndorf. Hormis sa conviction, ses preuves sont minces et peu convaincantes. Mais elle a le mérite de nous lancer sur la piste de tous les faux dauphins et de laisser à notre perplexité l'énigme en suspens. Cela fait, elle se transforme en chanteuse comique et entonne allègrement une chanson cocasse dont le refrain répète qu'elle arrosait ses petites fleurs grimpant en hante avec de l'eau de son arrosoir. Après la guerre, les conférences de Carême ayant repris à Notre-Dame de Paris et étant retransmises par la radio, les plus âgés des élèves peuvent les écouter. Une fois de plus, nous transportons notre chaise et nous nous installons près de la chambre de Mère Leroy, où est installé le poste, dans l'étroit couloir entre les dortoirs Saint-Louis de Gonzague et Sainte-Bernadette. Dans un silence religieux, nous écoutons le révérend père Riquet. Naturellement, pas d'exposition, pas de visite de musée à l'horizon de notre campagne. Hormis nos expéditions à travers champs avec Sœur Marie-Thérèse et nos minutes de contemplation des étoiles avec Sœur Marie-Raymonde, avons-nous au moins le secours de la lecture? Cette manne qui pourrait combler le vide que nous côtoyons, nous est-elle distribuée? Rien, toujours rien. Pas de bibliothèque, pas de livre que nous pouvons choisir, palper, renifler, marquer d'une image pour retrouver la page. Le contact des couvertures marbrées ou toilées nous manque cruellement.
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0: Bonsoir à tous, à la une de l'actualité, le gouvernement promet des mesures pour les pompiers début septembre. Le ministre de l'Intérieur annonce qu'un projet de loi de modernisation de la sécurité civile sera présenté aux syndicats. Le texte doit recentrer les pompiers sur leur cœur de métier. Une hausse des moyens des services d'incendie et de secours est également promise dans le budget 2027. Les représentants des pompiers ont rencontré Laurent Nunez dans la journée. Les pompiers qui sont en grève aujourd'hui appellent à une mobilisation nationale. Une intersyndicale de 9 organisations dénonce le manque de moyens et réclame des recrutements massifs. Elle annonce une manifestation le 29 septembre à Paris qui pourrait être l'une des plus importantes jamais organisées par la profession. Un immeuble s'est partiellement effondré ce matin dans les quartiers nord de Marseille. Le bâtiment situé dans le 16e arrondissement n'a fait aucune victime. Une vingtaine de personnes ont été évacuées, une cinquantaine de marins-pompiers ont été mobilisés sur place avec une vingtaine d'engins. Le campement installé depuis plus d'un mois à Paris devant le SAMU social a été évacué ce matin. Environ 400 personnes étaient encore concernées, parmi lesquelles de nombreuses familles. L'État a proposé une centaine de places d'hébergement, notamment en Île-de-France et en région. Les associations dénoncent des solutions insuffisantes et craignent un retour à la rue pour une grande partie des occupants. Gérald Darmanin est en déplacement à Alès, dans le Gard, aujourd'hui. Le ministre de la Justice est venu soutenir le maire menacé par la DZ Mafia. Il est sous protection policière renforcée. Écoutez Gérald Darmanin tout à l'heure.
1: Ce qui est sûr, c'est qu'ici à Alès, il y a des très bons chiffres de la délinquance. Il y a des maires très courageux, comme Christophe Rivin, qui ont mis des moyens. Et grâce à ces moyens, je pense notamment aux moyens de vidéosurveillance, nous avons ici beaucoup interpellé deux personnes sous l'autorité de ce qu'ont fait les magistrats. Et c'est ça qui a gêné. Et d'ailleurs, dans les lettres de menace qu'a reçu monsieur le maire, vous avez vu que c'était des consignes données pour que les policiers arrêtent d'être présents. Et donc, c'est aussi la démonstration que nous gênons dans l'activité de la police, dans l'activité des magistrats, dans l'activité municipale de monsieur le maire, ces trafics.
0: Voilà, et l'enquête est confiée au parquet national anticriminalité organisée. Dans l'actualité également, Porsche s'allie au constructeur chinois XPeng pour éviter de lourdes amendes européennes sur le CO2. Le groupe Volkswagen risquerait jusqu'à 1,5 milliard d'euros d'amende d'ici 2027. Un mot de sport et des chances de médaille française en natation ce soir au championnat d'Europe à Saint-Denis. Maxime Grosset en finale du 100 mètres papillon à suivre à partir de 18h30. Et juste après, c'est la finale du 50 mètres d'eau avec au départ Marie-Ambre Molu et Analia Pigret. Fin de ce flash, excellente fin de journée à tous.
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3: Jean-Michel Boris a passé près d'un demi-siècle à l'Olympia à Paris, qu'il a notamment dirigé. Nous avons appris son décès vendredi 6 novembre et lui rendons hommage avec la rediffusion de deux Bravo et Merci. Bonjour à toutes et à tous, bravo et merci Jean-Michel Boris, neveu de Paulette Cocatrix, l'épouse de Bruno Cocatrix, dont le nom est indissociable de celui de l'Olympia à Paris. Pour Jean-Michel Boris, l'Olympia, ce sont près de 50 ans de music hall. Jean-Michel Boris signe les textes de Monstre Sacré, 80 portraits de la chanson française, caricaturés par Gervais aux éditions FEDGEN, une association textes et dessins. Bravo et merci Jean-Michel Boris, première partie.
4: Bravo et merci.
3: Thierry Georges. Le regard de l'auteur sur le dessinateur.
5: Bah, écoute, j'ai fait tous mes petits textes sans avoir les dessins. Donc, je savais qu'il dessinait, qu'il faisait la caricature du personnage, c'est-à-dire qu'il accentuait des traits. De toute façon, moi, je trouvais ça amusant, drôle. Et puis moi, je faisais mon texte qui souvent n'avait pas de rapport avec tout à fait ce que le personnage qui pouvait imaginer. Ce que je vois, il y a par exemple une Sylvie Vartan. Il a fait une Sylvie Vartan qui est une des premières avec la casquette, tu vois. Donc c'était, je savais pas du tout ce qu'il allait faire. Mais c'est pas grave, ça n'a aucune importance puisque c'est simplement la cohabitation d'un dessin avec quelques idées sur un artiste ou quelques anecdotes ou des choses comme ça.
3: Ce sont en fait les premiers souvenirs qui te... Il a fallu choisir forcément dans ce qui est mis en avant.
5: Le choix des artistes, ce n'est pas moi qui l'ai fait. C'est l'éditeur qui m'a donné une liste de 90 personnes. Et d'ailleurs, ça me gêne un petit peu parce qu'il y a un certain nombre d'artistes qui ne sont pas... Et d'ailleurs, à un moment donné, je dis que...
3: Quelques-uns.
5: Peut-être que si ça marche, ben, il y en aura peut-être un second. À ce moment-là, ça me ferait assez plaisir, parce que d'abord, ça fait toujours plaisir si ça marche. Et puis deuxièmement, il y a un certain nombre d'artistes qui pourraient dire, oh, ben, pourquoi Jean-Michel, il n'a rien dit sur moi. Bon, je ne pense pas que ma gloire arrive jusque-là. Mais en tout cas, c'est vrai que je sais qu'il y a des artistes qui aiment bien que, être cités ou photographiés dans des livres de cette qualité-là.
3: Ouais. Non, alors, quand tu as découvert les dessins, finalement, tu les as découverts en associé au texte.
5: Je les ai découverts après, on me les envoyait à chaque fois que j'avais fait un texte, je recevais le dessin, et puis bon, après la mise en place et tout ça, la mise en page, ça s'est fait par un spécialiste, et je trouve qu'il a bien fait son boulot, et moi ça me plaît bien. Maintenant, est-ce que ça plaira au public, ceci est une autre histoire. À l'heure actuelle, j'ai un certain nombre de retours qui me sont faits, de gens effectivement qui m'ont en amitié et qui ont l'air de trouver que j'ai un ton qui est assez agréable par rapport à l'artiste, c'est-à-dire que bah, ils découvrent à travers mes textes ce qui a toujours été mon atout, si on veut, c'est que l'amour du métier, l'amour des artistes, tout un tas de points de vue à l'égard d'un artiste, c'est-à-dire surtout la grande tolérance à l'égard d'un artiste et de ce qu'il fait. Donc, il paraît qu'on retrouve cela à l'intérieur de mes textes. Donc, c'est ça l'essentiel.
3: Et pas de réaction d'artiste encore
5: Pour l'instant, pas de réaction. Je vais peut-être recevoir des tartes à la crème ou on verra.
3: Ouais, d'autant que quand tu des réserves à faire, tu les fais. Bon, ce sont des artistes qui sont plus là, ceux
5: non,
3: en
5: mais,
3: particulier.
5: Non, mais d'abord, c'est effectivement, c'est plus facile. C'est pas très courageux ce que je dis, fais là. Mais et puisqu'ils peuvent pas se défendre. Mais enfin, je sais que par exemple, je sais qu'il y en a un. C'est Charles Trenet, sur lequel je suis un peu restrictif. Mais j'ai su après, par l'intermédiaire de mon ami Jacques Pessis, que Trenet était un homme qui était très traqueur, ce que je n'aurais jamais imaginé un instant. Et le fait qu'il arrive, qu'il ne dise bonjour à personne, qu'il s'enferme dans sa loge, qu'il sorte de sa loge pour aller sur scène et qu'il rentre dans sa loge après le spectacle, sans dire ni au revoir, ni merci, ni merde, ben, ma foi, je me disais, ce personnage est difficile à vivre. Ben non, il semblerait que ce soit le fait qu'il avait le trac. Donc, ma foi, tu vois, j'ai montré un petit peu d'intolérance et je m'en veux.

0: Est-ce que, je pense, en un demi-siècle d'Olympia, tu as rencontré des artistes, puisqu'on est dans la caricature, qui parfois s'auto-caricaturaient eux-mêmes dans leur attitude, finalement?
1: Bah, des fois, de temps en temps, c'est vrai qu'il y a des... ça pousse un peu. Mais bon, si on est un directeur qui aime l'artiste, on arrive à lui glisser, avec beaucoup, beaucoup de diplomatie, un petit mot pour modifier... peut-être des attitudes, mais tu peux faire ça avec des artistes en devenir. C'est difficile de faire ça avec des artistes qui sont déjà installés depuis un quart de siècle.
0: Hein. Alors une rue Bruno Cocatrix, ça a été...
1: ça a été très, très, très, très émouvant, très touchant.
0: Inauguré fin 2010. Hein.
1: C'est ça, exactement. Mm-hmm. Non, mais moi, j'avoue que j'étais très...
0: Tout près de l'Olympia, c'est là.
1: Elle est le long de l'Olympia. Mm-hmm. Donc ça, elle a encore plus de raisons d'être. Mais c'est vrai que c'est un hommage à un homme qui a vraiment beaucoup apporté dans ce métier, et à moi en particulier.
0: Tu as l'impression qu'on ne l'oublie pas, Bruno Cocatrix ?
1: Aussi, malheureusement. Mmh. Je pense que, malheureusement, la mémoire des artistes est une mémoire très fugitive, hein, et que le fait qu'il n'y ait qu'à cette manifestation Charles Aznavour, Adamo et Popek prouve déjà que, bon, il y a beaucoup de d'artistes qui ont oublié qu'ils leur devaient, que ces artistes devaient quelque chose à Bruno. Mmh. Mais bon, c'est assez normal, c'est assez logique. Moi, j'en ai fait une philosophie. Je vais pas tout d'un coup me dire, oh, tel artiste, il me dit plus bonjour, il m'a oublié. Bon, c'est tout, c'est normal, c'est la vie, c'est le cours de la vie. C'est tout, ça fait mal au un moment, et puis après, on s'y habitue.
0: Tu as quitté l'Olympia, Jean-Michel, depuis une dizaine d'années, enfin à peu près.
1: J'ai quitté l'Olympia en 2001. Ah,
0: donc ça fait 10 ans.
1: Ben ça fait 10 ans maintenant, ouais, effectivement.
0: L'Olympia est toujours l'Olympia, ceci dit.
1: L'Olympia est toujours l'Olympia, il fonctionne magnifiquement sous la direction d'Arnaud Delbar. Ça se passe toujours très très bien, c'est toujours un passage obligé pour bon nombre d'artistes. C'est toujours un rêve pour d'autres artistes, donc c'est bien.
0: Avec une façon de travailler différente, enfin, logiquement bien sûr, puisque toi-même, tu as repris en charge la direction artistique de l'Olympia, déjà, toi tu as changé des choses par rapport à la façon de travailler.
1: J'ai modifié, mais en accord avec Bruno qui m'a donné complètement carte blanche. C'est vrai, quelque part, moi je trouvais qu'on tournait un petit peu en rond avec toujours un peu les mêmes artistes qui revenaient tous les 2-3 ans. Donc j'ai ouvert un petit peu les portes avec des prises de risques considérables, et je trouve que j'ai eu beaucoup de chance d'avoir un patron qui ne m'a rien dit. Que ça marche ou que ça ne marche pas, il ne m'a pas fait des réflexions en me disant, c'est que je trouve que tu prends un peu de risques. Mais il fallait prendre des risques pour que cette Olympia puisse continuer à exister, à faire rêver les artistes. Et il fallait absolument faire voir cette attitude. Je pense que Bruno l'a compris. On a marché de main dans la main jusqu'à la fin de ses jours.
0: Et puis c'est vrai que tu avais vécu aussi le changement de salle, la reconstruction du nouvel Olympia, voilà, reconstruction là, à l'identique.
1: C'est une
0: sacrée aventure. Hein.
1: C'est une belle aventure. C'est magnifique. Je suis très très heureux et très fier de ce qui est du résultat, parce que finalement, des gens me disent, ah, il y a pas la poussière, ceci. Bah, écoutez, la poussière, on a rien à foutre. Si vous voulez, on mettra des tonnes de poussière sur les murs. Par contre, vous avez une salle avec une scène magnifique qui permet de travailler, des possibilités de travail exceptionnelles, une acoustique superbe. Donc vraiment, c'est un bel instrument de travail. Je suis très fier de ce qui s'est passé là.

0: Le principe, c'est que bah, je vais te citer quelques noms. Alors, bien sûr, pas les 80, hein,
1: oui.
0: Parce que sinon. Mais quelques-uns, et puis quelques-uns parmi les artistes importants que tu as côtoyés, Jean-Michel. Et bah, en suivant l'ordre du livre, d'ailleurs, le livre débute avec Piaf. Ben,
1: Piaf, c'est normal. Piaf et Brel, par exemple, on va les coupler. Piaf et Brel, c'est vraiment l'image de l'Olympia. Quand vous évoquez l'Olympia partout, c'est vrai, on dit c'est Beko. Non, c'est pas tout à fait Beko. Beko, c'est vrai que c'est l'homme qui a vraiment fait le plus souvent l'Olympia. Mais malheureusement pour Beko, et j'en suis bien triste, l'homme a un petit peu disparu des médias. Mais Piaf et Brel restent toujours aussi importants dans l'esprit des gens. Et c'est très évocateur de l'Olympia. Assister à un spectacle de Piaf, c'est un moment extraordinaire, exceptionnel. Et même, il y en a un où j'étais électricien, j'étais dans le jeu d'orgue, et c'est moi qui faisais les lumières de Piaf. Et ça, j'en suis très fier, même si c'était des lumières extrêmement simples, comme on n'en fait plus maintenant.
0: Et puis, donc, en 62, effectivement, le dernier spectacle avec Théo Sarrapeau, on est toujours frappé en voyant les images, parce qu'on a vraiment l'impression de voir une très vieille dame.
1: Très, très vieille dame, avec un jeune homme, mais qui est vraiment en amour, qui est vraiment amoureux fou de cette femme. C'était beau. Moi, ils étaient juste au-dessous de ma cabine où je tenais le jeu d'orgue, et je les voyais s'embrasser tous les jours, et je me posais des questions. Je me disais, c'est pas possible qu'un homme comme ça embrasse cette femme qui était dans un état... qui était décharné, qui avait une espèce de problème autour de la bouche. Enfin, c'est pas. Fallait vraiment qu'il l'aime profondément. Et je crois que vraiment, c'était un amour sincère et bravo.
0: Et une très vieille femme qui n'avait que 47 ans. C'est là
1: oui, c'est ça surtout. C'était absolument aberrant de penser.
0: Aujourd'hui, on dirait une jeune femme.
1: Ah, mmh. 47 ans, c'est tout jeune.
0: Ouais. Bon, traîner, tu en as parlé. Juliette Gréco, Olympia 1956, c'est ça?
1: Ah, Juliette Gréco, moi j'adore. Je suis un inconditionnel. Je trouve qu'elle a une grâce de l'esprit. Elle est belle, elle est magnifique, elle a du charme. Moi, Gréco, pour moi, c'est une très très grande dame. Et en plus, bon. Les preuves sont là, elle est toujours là, elle a plus de 80 ans. Elle continue à donner des concerts. Et elle continue à porter haut et clair les couleurs de la France dans le monde entier, parce que c'est vraiment une vedette internationale.
0: Et c'était l'époque où elle chantait, je crois que c'est là, 56, Déshabillez-moi. Tu dis, Jean-Michel, qu'elle t'intimidait, Julien Gréco.
1: Oui, au départ, elle m'intimidait. Je la trouvais superbe, et puis moi, bon, j'étais d'une timidité maladive, et cette femme, j'aurais pas osé lui dire trois mots. Et puis après... j'ai eu la possibilité quand elle était à l'Olympia, je sais plus, un festival dont elle était la vedette, de parler, de rigoler, parce qu'elle était drôle, elle avait plein d'humour. Moi, j'avoue que j'ai des souvenirs avec elle magnifiques.

0: Bravo et merci Jean-Michel Boris, qui a côtoyé pendant près d'un demi-siècle les artistes qui se sont produits sur la scène de l'Olympia à Paris, suite de la première partie. Jacques Brel, l'homme au peignoir, c'est un
1: truc qui est intitulé... J'ai assisté pareil à tous les spectacles de Brel, sauf le premier, où il chantait trois chansons. Je ne me rappelle plus si c'était Damien la vedette, un truc comme ça. Et naturellement, la dernière dans laquelle nous étions tous effondrés, parce qu'on savait parfaitement que Brel faisait ses adieux, mais ce n'était pas des faux. Ça, il n'allait pas revenir, et ça, on savait parfaitement de ça. Et on était tous des amis de Brel. C'est un garçon avec lequel on s'entendait magnifiquement. Et le fait qu'il abandonne, qu'il dise non, ça y est, c'est terminé, j'ai tout dit. On savait que c'était fait, terminé, on ne le reverrait jamais.
0: Ouais. Par contre, moi j'ignorais, donc Brel, jamais de rappel.
1: Jamais. Il enchaînait les chansons à un rythme incroyable. Et c'était des coups de poing à chaque fois. Donc je pense que le public, il était complètement emballé et il sortait de la KO. Je sais plus, 13e ou 14e round.
0: Par contre, là aussi, je suis pas persuadé que tout le monde le sache. C'est vrai qu'on entend toujours cet enregistrement d'Amsterdam en public enregistré à l'Olympia. Mais il n'y a jamais eu d'enregistrement studio.
1: Non, il n'a jamais fait d'enregistrement en studio.
0: C'est curieux, non ?
1: Il a enregistré et il a trouvé que c'était la meilleure idée, c'est vrai. Quelque part, c'est un événement exceptionnel. En plus, c'est un tour de force, parce que pour que la chanson supporte le fait d'être enregistrée en public avec quelques petites impuretés pour un puriste du son, c'est un témoignage.
0: Voilà. Et il avait ouvert le spectacle avec...
1: C'est ça, oui.
0: Alors, si tu es fan, toi, d'un artiste, s'il fallait le dire, de quel artiste, tu en parles, bien sûr, dans le livre, donc fan avant tout de Georges Brassens.
1: Ah ben moi, Georges Brassens, c'est pour lui, en somme, que j'ai quitté tout, parce que quand je suis venu voir Bruno à Paris et qu'il m'a proposé de travailler avec lui, je lui ai posé la question, je lui ai dit, mais Georges Brassens va passer cette année ? Il me dit, oui, il passe, là, en octobre. Ça m'a donner une telle envie, cet homme dont je connaissais toutes les chansons. Moi, j'ai acheté les petits formats à Bordeaux et je chantais les chansons de Brassens, les premières chansons de Brassens, avec mes copains, Margot, Le Gorille, enfin tout ça. Et donc, j'avais vraiment très, très envie de l'entendre. Et puis, en plus, le personnage me fascinait parce qu'il avait une espèce de bonté naturelle.
0: C'était l'antistar ?
1: Hein ?
0: L'antistar ?
1: Oui, on peut parler d'antistar. C'est vrai que d'une grande simplicité, une grande gentillesse, trop gentil même, puisque quand même il y a des gens qui ont su profiter de sa gentillesse et qu'il a été obligé de s'adjoindre un homme formidable d'ailleurs, s'appelle Antoniente, qu'il appelait Gibraltar. Pourquoi Gibraltar ? Parce que Gibraltar, il bougeait pas lui. Hein, quand il disait non, c'était non.
0: Le rocher.
1: Le rocher, exactement.
0: Et Georges Brassens qui t'a un jour posé la question en te demandant si Bruno Cocatrix disparaît, que feras-tu ?
1: Tout à fait. C'est exceptionnel. Moi, jamais un artiste ne s'est dit Jean-Michel, il est là, mais il s'est posé la question. Lui me dit, mais dis donc, parce que je venais emprunter de l'argent à Georges qui nous prêtait de temps en temps de l'argent. Et il me dit, mais bon, cette situation n'est pas facile. Je dis, on tient le coup. Il me dit, mais si un jour Bruno disparaissait, ce qui peut très bien arriver, qu'est-ce que tu vas faire ? J'ai dit, moi pour l'instant, je peux être régisseur, machiniste. Effectivement, je n'avais pas une grande ambition. À ce moment-là, je ne pensais même pas qu'à un moment donné, je pourrais éventuellement faire la programmation de l'Olympia. Donc, il m'a dit ça d'une manière tellement gentille et protectrice que ça m'a vraiment beaucoup touché, cette parole.
0: Alors, un artiste, là aussi, on peut être surpris qu'il n'ait jamais été programmé à l'Olympia. On pense tout ce qu'il y est passé, c'est Jean Ferrat. Il y est passé, mais dans le cadre des fameux Musicorama d'Europe 1, mais sinon jamais.
1: Ben non, pourquoi je,

0: C'est pas d'ailleurs, on en a parlé des fois avec Gérard Metz, et Gérard Metz qui était vraiment son ami, son producteur, me dit, mais Jean-Michel, je comprends maintenant je comprends. Parce qu'avant, il en voulait quand même à Bruno de jamais avoir pris Jean Ferrat. Je comprends que Bruno, qui avait des problèmes financiers au quotidien, se soit dit, est-ce que c'est une bonne idée de proposer un gars qui a une attitude politique, on n'est pas sûr quand même de faire le plein avec lui. Et donc, Gérard m'a parlé comme ça. J'étais très heureux parce que moi, c'est vrai que je l'ai trouvé triste qu'un gars comme Gérard, qui avait un bel engagement, qui chantait magnifiquement et de superbes chansons, ne soit jamais passé à l'Olympia. Voilà, bah, il l'a jamais fait. Il a fait le Palais des Sports et jamais l'Olympia, à part les musicaux.
1: Faut dire qu'elle lui mettait du cœur, c'était la fille du facteur. À bicyclette. Et depuis qu'elle avait 8 ans, elle avait fait...

0: On peut coupler deux perfectionnistes, je pense que ce sont vraiment deux, enfin d'autres sans doute, mais eux en particulier, Montand et Claude François, Yves Montand, Claude François.
1: Oui, c'est vrai que c'est, tu as raison de coupler ça de deux perfectionnistes. Il y en avait un, c'était vraiment c'est vrai, un tatillon perfectionniste, Claude François, qui faisait répéter, mais vraiment... Il tenait tous ces gens à bout de bras. C'était vraiment l'esclavagiste.
0: Il y avait des convocations parfois après le spectacle.
1: Ah oui, non, étonnant. Après,
0: convoqué dans la loge.
1: Les convocations après le spectacle, ça voulait dire qu'il allait en prendre plein la gueule.
0: C'était savon. C'est qu'il y avait un savon.
1: Ouh là là, il y avait un savon à la clé. Yves était un perfectionniste, mais différent, parce que dans la répétition, tout était calé, tout était... Et puis lui-même avait une telle discipline à son égard que quoi qu'il arrive, le spectacle démarrait à 9h précise et il se terminait, mettons, à 11h07 précise. Et pas un jour, le spectacle n'a décalé. C'était ça qui était un petit peu... Il y avait un côté un peu mécanique d'elle quelquefois, mais c'était une telle perfection. Moi, j'aimais le personnage en tant qu'artiste, en tant que chanteur ou en tant que comédien. La voix d'Yves était une chose magnifique. Le choix des chansons aussi très extraordinaire. Je suis aussi un inconditionnel de Montand. C'est vrai que j'ai appris beaucoup avec lui à son contact de ce que c'était qu'un très très grand professionnel, même si des fois il y a un petit côté inhumain à la clé. Même le jour de la première, Zouk, que je voulais faire passer à l'Olympia, me dit, après avoir vu Montand, elle me dit, Jean-Michel, je sais une chose, c'est que je ne passerai jamais à l'Olympia. Donc j'ai perdu Zouk parce qu'elle a vu Montand à l'Olympia. Et ça me faisait mal au cœur parce que j'avais tellement envie que Zouk vienne à l'Olympia. Bon, après, elle a eu des problèmes et ça ne s'est jamais fait. Mais elle avait trouvé ce côté un petit peu mécanique, un peu inhumain, qui lui avait fait dire, ben non, je ne le ferai jamais à l'Olympia.
0: Et pour l'anecdote authentique, Montand vérifiait les fauteuils aussi. Hein.
1: Tout à fait, oui, tout ça à fait. On faisait la visite de la salle avant le spectacle. Il arrivait à 7h du soir, pétant, mais alors vraiment, pas une minute devant, pas une minute derrière. Et il posait son imperméable, sa casquette, il me dit, on va faire un tour dans la salle, on allait faire un tour dans la salle, et puis il me dit, tu vois, ce strapontin, il est esquinté, il faut le changer. C'est amusant de voir qu'un homme s'intéresse à ça.
0: Beko, l'artiste qui s'est produit le plus souvent, tu rappelles 30 fois, 30 séries à l'Olympia.
1: Vraiment, Beko, c'est l'enfant de la maison, c'est sûr, indiscutablement.
0: Et au départ, Pascal Salvador avait annulé. Et
1: Salvador, lui, il n'avait pas remplacé Salvador. Salvador devait faire l'Olympia. Enfin, Bruno avait proposé à Salvador d'ouvrir l'Olympia en 54 parce que Salvador et Bruno se connaissaient depuis longtemps puisqu'ils avaient travaillé chez Reventura tous les deux. Donc, Bruno a proposé un contrat qui n'a pas plu à Salvador. La hauteur du cachet ne lui convenait pas et il a renvoyé le contrat en signant mes couilles. Donc le contrat ne s'est pas fait, ils sont restés fâchés assez longtemps. J'étais assez content qu'il revienne lorsqu'il a eu ce succès magnifique du Jardin en hiver, parce que c'est quand même un personnage exceptionnel aussi. Mais j'ai regretté que Bruno et Henri soient restés comme
0: pas,
1: ça.
0: C'est pas ce qui a provoqué l'avenue de Beko à ce moment-là.
1: Non. Le premier spectacle, donc, ça ne se fait pas. Et Bruno demande à Aimé Barelli et Lucienne Delisle de faire l'ouverture. C'était très, très dur de faire l'ouverture. Et il avait ce jeune artiste qui faisait chanter trois chansons, mais les croix, des trucs comme ça. Et c'était Gilbert Beko. Et puis de ce jour-là a daté la grande amitié entre Bruno et Gilbert, et qui a duré tant d'années, puisque Bruno est mort avant que Gilbert n'arrête. Hein.
0: Bravo et merci Jean-Michel Boris. Nous continuerons à évoquer les artistes qui se sont produits sur la scène de l'Olympia. Monstre sacré, texte de Jean-Michel Boris, dessin de Gervais, et publié aux éditions Fête Gênes. Vous aurez reconnu Charles Trenet, le duo Piaf-Sarapeau, Jacques Brel et Yves Montand. Réalisation Romane Feocchio.
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0: Bonjour, chers amis auditeurs et auditrices. C'est Hervé Chosville, toujours heureux de vous retrouver pour notre rendez-vous hebdomadaire Panorama Info. Et pour une fois, je voudrais commencer cette émission sur une note un petit peu optimiste, puisque en venant enregistrer cette émission, j'ai appris la libération de Boualem Sansal. Et ça, c'est une grande nouvelle. Alors, d'après ce que j'ai entendu, il a été, entre guillemets, gracié par le président algérien Tebboune. J'exprime mon soulagement, mais je n'exprime aucune gratitude envers ce président, puisque Boualem Sansal n'aurait jamais dû être arrêté. Parce que Boualem Sansal a été emprisonné tout simplement parce qu'il s'est exprimé. Et en plus, il a dit une vérité historique, à savoir que les frontières algériennes avaient été dessinées par le colonisateur français au détriment du Maroc. Donc ça, c'est une vérité historique et ça ne méritait certainement pas d'être emprisonné. J'exprimerai cependant un petit peu de gratitude envers la diplomatie allemande et envers le président ou le chancelier plutôt, je crois, allemand, puisque apparemment c'est le chancelier allemand et sa diplomatie qui sont à l'origine de cette grâce présidentielle. Vous aurez compris en m'écoutant qu'entre les lignes, je n'exprime pas non plus la moindre gratitude envers la diplomatie française qui ne s'est absolument pas montrée à la hauteur pour aider ce compatriote écrivain de talent injustement emprisonné. Passons donc maintenant au sujet de cette émission. La 30e conférence des Nations Unies sur le changement climatique s'est ouverte lundi dernier à Belém, au Brésil. J'ai déjà eu l'occasion d'évoquer cette immense ville de Belém sur ses ondes. Elle a été fondée en 1616, cette ville de Belém, et elle est située à l'estuaire des fleuves Tocantins et Pará. Elle est la capitale de l'État du même nom, Pará. C'est un port industriel situé à une centaine de kilomètres de l'océan Atlantique. La ville compte de nos jours 1,5 million d'habitants, ce qui en fait la deuxième agglomération de l'Amazonie brésilienne après Manaus. La ville est connue comme étant la cité des manguiers, Cidade das Mangueiras en portugais. Cette espèce d'arbre étant très répandue dans les rues et les avenues de cette ville. Belém, qu'est-ce que ça veut dire Belém d'abord ? Belém, c'est tout simplement le nom portugais de Bethléem, la ville natale du Christ. Il y a de nombreux Bethléem dans le monde en dehors de la Judée. Je me rappelle m'être arrêté à Bethléem en Afrique du Sud, non loin de la frontière du Lesotho, il y a bien longtemps. Le territoire où est située la ville actuelle de Belém était à l'origine peuplé par le peuple amérindien des Tupinamba. Jusqu'au 21 novembre, les négociateurs des quelques 190 pays qui participent à cette conférence, connue sous le nom de COP30, ces négociateurs donc vont tenter de mieux faire face à la crise climatique dont les ravages se multiplient partout dans le monde. Leur tâche s'annonce toutefois délicate en raison d'un contexte international défavorable qui plombe déjà les discussions. Dès son discours inaugural, l'hôte de la conférence, le président brésilien Luiz Inácio Lula da Silva, a donc tenu à donner le ton. La COP30 sera la COP de la vérité. Le changement climatique n'est plus une menace pour l'avenir, c'est une tragédie du présent. Des sécheresses et des incendies de forêts en Afrique et en Europe, aux inondations en Amérique du Sud et en Asie du Sud-Est, la hausse des températures mondiales répand la douleur et la souffrance, en particulier parmi les populations les plus vulnérables. Il est beaucoup moins coûteux de dépenser 1,3 milliard de dollars pour mettre fin à ce problème mortel que de dépenser 7,7 milliards de dollars pour faire la guerre, comme cela a été le cas l'an dernier. a notamment déclaré le président brésilien à la tribune. En effet, alors que s'ouvrait cette conférence, de violents épisodes météorologiques avaient frappé le pays hôte, le Brésil, ainsi que la Jamaïque et, à l'autre bout de la planète, les Philippines. Au Brésil, samedi 8 novembre, c'est une violente tornade qui a presque entièrement dévasté une localité du sud, Rio Bonito do Iguaçu, dans l'état de Paraná, faisant au moins 6 morts et des centaines de blessés. Des images de désolation absolue ont tourné en boucle à la télévision brésilienne, montrant des scènes apocalyptiques, des voitures renversées, des toitures arrachées, des maisons entièrement dévastées. Selon les autorités, au moins 90% de la ville de Rio Bonito do Iguaçu, une ville de 14 000 habitants, aurait été détruite par cette tornade qui n'a duré que quelques minutes. Des milliers de personnes se sont retrouvées sans abri. Selon le système de technologie et de surveillance environnementale de l'État du Paraná, les vents ont atteint de 180 à 250 km à l'heure. Il y a eu des chutes d'arbres et même des destructions de maisons en dur, a précisé cet organisme. En entendant ces nouvelles, j'ai aussitôt pensé à notre petite école du village Enaue-Nenaue, au nord de l'État du Mato Grosso. Le 28 mai dernier, elle avait été pulvérisée par la chute d'un arbre provoquée par un bref et soudain épisode de vent extrêmement violent. Le 28 octobre, l'ouragan Melissa, le premier à toucher terre en catégorie 5 en Atlantique, a ravagé l'état insulaire de la Jamaïque aux Antilles, causant la mort d'au moins 32 personnes dans ce pays. Au total, Melissa, qui a dévasté des régions entières de la Jamaïque et inondé Haïti et Cuba, a fait une soixantaine de morts pendant sa course infernale de plusieurs jours dans les Caraïbes. Après le passage de Melissa, à la Jamaïque en partie dévastée, les habitants manquaient de tout. Il y avait beaucoup de personnes déplacées qui n'avaient ni où dormir, ni de quoi manger. 25 communautés de cette grande île se sont retrouvées coupées du monde. Et près d'une semaine après la catastrophe, elles n'avaient toujours pas pu être atteintes. Il va maintenant falloir reconstruire dans cette île dont l'économie est en partie basée sur un tourisme qui, avant le passage de Melissa, était en plein essor. Aux Philippines, c'est le super typhon Fungwang qui a frappé de plein fouet la côte est dimanche dernier. La tempête, avec un rayon couvrant presque l'entièreté de l'archipel des Philippines, a touché terre dans la province d'Aurora, sur l'île principale de Luzon, à 21h10 locale. Ce super typhon a ravagé les Philippines quelques jours seulement après le passage déjà dévastateur d'un précédent typhon nommé Kalmegi, qui avait fait au moins 224 morts, principalement dans l'île de Cebu, dans le centre du pays. Cette fois-ci, avec le super typhon Fungwang, ce sont près de 1 200 000 personnes qui ont dû être évacuées. C'est le 21e typhon de l'année, a constaté Ian Rivera, coordinateur du mouvement philippin pour la justice climatique, présent à Belém pour la COP30. Et il y en aura d'autres avant la fin de l'année, selon lui. Un de mes amis philippins, demeurant dans une localité de l'île de Luzon, m'a envoyé de très courtes vidéos qu'il a réalisées avec son téléphone portable. Elles sont très impressionnantes. On peut y voir le jardin et le terrain de basket devant sa maison sous au moins un mètre d'eau. Ces vidéos, je les ai aussitôt partagées. Les personnes intéressées pourront les regarder sur ma chaîne YouTube RVTV. Ce sont à ces trois épisodes météorologiques auxquels faisait allusion le président Lula dans son discours inaugural de la COP30 à Belém. Ces événements tragiques sont en effet survenus au moment même où allaient débuter les travaux de cette conférence, devant discuter du changement climatique. N'y a-t-il pas là une sinistre illustration de la véracité, de la réalité de ce changement climatique qui ne semble épargner aucun point de notre planète? Les destructions et la désolation au sud du Brésil, à la Jamaïque et dans l'archipel des Philippines ne devraient-ils pas suffire à convaincre ceux qui osent encore mettre en doute ce changement, à commencer par le président états-unien Donald Trump, dont le pays n'a envoyé aucune délégation à Belém et qui a considérablement réduit ses financements destinés à favoriser la réduction des émissions carbone. Bien au contraire, dès son retour à la Maison-Blanche, ce président a encouragé le forage de nouveaux puits de pétrole et de gaz de schiste aux États-Unis. Pourtant, ce pays est lui aussi régulièrement frappé par les effets dévastateurs de ce réchauffement climatique. Le président Macron, quant à lui, n'a fait que passer à Belém et il l'a fait avant même l'ouverture des travaux de la COP30. Il s'est ensuite envolé pour effectuer une visite officielle au Mexique. Les observateurs s'accordent d'ailleurs pour constater une certaine désaffection internationale pour cet événement annuel qu'est la Conférence des Nations Unies sur le changement climatique. Moins de chefs d'État ont fait le déplacement. L'absence du président chinois a ainsi été remarquée, alors que son pays continue à être le principal pollueur de la planète. Certes, la Chine, dite populaire, est devenue le leader mondial dans la production et l'exportation de panneaux solaires. Et elle ambitionne de conquérir le monde avec ses voitures électriques. Mais son économie continue à être largement dépendante du charbon et elle demeure le plus grand consommateur de charbon au monde, dont elle est d'ailleurs le principal producteur. En 2016, la part du charbon dans le mix énergétique de la Chine était de 62,6%. Ce qui est énorme si on la rapporte à sa population qui s'élève, rappelons-le, à 1,5 milliard d'habitants. Dès l'ouverture de la COP30 à Belém, les organisations non gouvernementales représentant de peuples autochtones, ainsi que les délégations de petits États insulaires des Caraïbes et du Pacifique, ont mis en avant la nécessité vitale d'agir en faveur d'une transition climatique équitablement financée. Face à ce qu'elle considère comme étant un échec de 30 ans, plus de 1000 organisations, syndicats, collectifs féministes, collectifs de jeunesse, de populations autochtones, de petits agriculteurs, d'avocats de l'environnement, etc., issus de 100 pays, ont publié une lettre ouverte lundi, adressée à tous les États membres de la COP et intitulée « Le moment est venu de concrétiser la transition juste ». Les petites îles du Pacifique et des Caraïbes sont également entrées dans l'arène. Les Jamaïcains savent désormais ce que veulent dire les mots « perte catastrophique », a déclaré la Jamaïcaine Una May Gordon. L'ambition n'est pas là, elle n'est pas suffisante. Quand on s'est battu pour les 1,5 degrés pour qu'il devienne un objectif de réchauffement maximal mentionné dans l'accord de Paris, on parlait de survie. On ne parle plus de survie. On parle de mort, mort au pluriel. Il y a plus qu'un mort, regardez les chiffres. Chaque vie perdue est votre responsabilité, a-t-elle souligné, s'adressant en particulier aux États et aux compagnies pétro-gazières. Les États-Unis ne sont pas là, mais beaucoup de grands émetteurs sont ici, sur le terrain. Je suis là pour demander qu'ils paient, en référence au principe pollueur-payeur reconnu internationalement depuis 1992, a-t-elle conclu. Les peuples autochtones se sont également mobilisés à l'occasion de cette COP30 de Belém. 400 de leurs représentants, un record, sont en effet accrédités pour accéder à l'enceinte des négociations et 3000 personnes indigènes du monde entier participent au sommet des peuples qui doit se tenir à partir du 12 novembre. Interrogée par RFI, Radio France Internationale, Fanny Quirú Castro, qui est à la tête de la COICA, la principale organisation représentant 511 peuples du bassin amazonien, souhaiterait davantage de financement direct à tous les travailleurs des peuples indigènes pour l'atténuation, l'adaptation, la préservation de l'environnement. Et ceci à travers leurs propres mécanismes de financement, comme le Fonds Amazonie pour la vie, auquel la France a contribué. Autre priorité, la reconnaissance des savoirs traditionnels dans la déclaration finale. Déforestation au Brésil et en Bolivie, crimes organisés en Colombie, au Pérou et en Équateur, extractivisme orpaillage, les maux des 9 pays amazoniens sont nombreux. Et le changement climatique aggrave les tensions sociales sur ce continent, l'Amérique du Sud. Dans ces pays, les défenseurs de l'environnement sont persécutés et assassinés. L'Amérique paye de très loin le plus lourd tribut chaque année. Et pendant ce temps, les efforts d'atténuation du changement climatique se font dans les territoires indigènes. La conservation de la biodiversité, les forêts en bon état et l'eau claire sont dans ces territoires. Il est temps de reconnaître le travail des populations et de financer directement ces activités de préservation, a ajouté Madame Castro. En effet, les peuples autochtones en Amazonie, comme dans le bassin du Congo, ou à Bornéo et en Nouvelle-Guinée, jouent un rôle essentiel pour la défense de leur environnement naturel. Or, en tentant de défendre leurs forêts, ils défient directement d'énormes intérêts économiques. Dans mon nouveau livre, « À la rencontre des Enaone Naoe, voyage humanitaire au Mato Grosso », qui vient de paraître aux éditions Maya, j'explique, en particulier dans les chapitres 4 et 5, comment les grands propriétaires terriens, les fameux fazenderos, les grandes sociétés hydroélectriques et les orpailleurs menacent continuellement l'environnement naturel du peuple Enaone Naoe. Les fazenderos tentent par tous les moyens d'étendre leurs immenses exploitations afin de pouvoir élever davantage de bétail ou de produire davantage de soja, en vue de réussir à exporter encore davantage, en particulier vers les pays de l'Union européenne, avec lesquels le Mercosur, c'est-à-dire l'Union des pays d'Amérique du Sud, s'apprête à signer un traité de libre-échange aux grandes dames des paysans français. Et pour s'étendre, ces fazendas doivent empiéter toujours davantage sur la grande forêt. Les grandes sociétés hydroélectriques veulent édifier toujours plus de barrages afin de pouvoir fournir l'électricité nécessaire aux fazenderos et aux nouvelles villes en pleine expansion qu'ils ont créées au milieu de l'Amazonie. Les poissons, base de l'alimentation des Enaone Naoe et de nombreux peuples autochtones de la grande forêt, ne peuvent plus circuler dans les cours d'eau et les quantités pêchées par les Amérindiens sont toujours plus réduites avec les risques de famine que cela comporte. Quant aux orpailleurs, dont les activités sont surtout illégales, ils polluent ces mêmes cours d'eau avec le mercure qu'ils utilisent pour extraire l'or. Ils empoisonnent ainsi l'eau que boivent ces peuples autochtones et les poissons qu'ils mangent. Ce phénomène touche d'ailleurs aussi la France, puisque les orpailleurs venus du Brésil et du Suriname ont recours à ce genre de pratiques au bord des rivières de la Guyane française. Des gendarmes français ont payé de leur vie la lutte contre ces orpailleurs surarmés et ultra-violents. Les peuples autochtones sont donc les meilleurs gardiens de l'environnement et c'est pour cela qu'il convient de les soutenir face aux menaces dont ils sont continuellement l'objet. Le pays hôte de la COP 30 n'est pas exempt de reproches. Le Brésil est en effet le huitième producteur mondial de pétrole. Le 21 octobre dernier, la compagnie pétrolière publique brésilienne Petrobras a obtenu l'autorisation d'explorer au large de l'Amazonie à la recherche d'hydrocarbures. Ce projet, situé à 500 km de l'embouchure du fleuve Amazon, est poussé par le président Luiz Inácio Lula da Silva. Cependant, il est pour les défenseurs de l'environnement le symbole de ces contradictions au sujet du climat. Petrobras a même précisé dans un communiqué vouloir commencer les forages immédiatement. Le lieu où ces forages seront réalisés se trouve dans une immense réserve naturelle et l'extraction du pétrole pourrait mettre en danger les coraux et les mangroves. Certes, le président brésilien avait fait de la protection de la forêt amazonienne son fer de lance durant la campagne des élections présidentielles qui l'ont porté au pouvoir. Et il convient de reconnaître que depuis le début de son mandat, en janvier 2023, la déforestation a fortement diminué au Brésil, jusqu'à atteindre son niveau le plus bas en 11 années. Le président brésilien a également réactivé dès son retour au pouvoir le Fonds Amazonie, mécanisme de financement international suspendu par son prédécesseur Jair Bolsonaro, et il est aussi l'initiateur du plan de financement sur la conservation des forêts en danger, la TFFF. En attendant les résultats des travaux de cette COP30 de Belém, la mobilisation autour de cette conférence ne faiblit pas. Dans la soirée du mardi 11 novembre, les entrées du site de la COP30 ont connu d'inhabituelles confrontations. Plusieurs dizaines de manifestants autochtones ont forcé l'entrée du lieu de la conférence avant d'être repoussés par les agents de sécurité, ce à quoi certains manifestants ont opposé une certaine résistance. Le mouvement autochtone voulait présenter ses revendications à l'intérieur du site, mais on ne les a pas laissés entrer, a témoigné João Santiago, professeur à l'Université fédérale de l'État de Pará. Les manifestants venaient de terminer une marche pour le climat et la santé, conclue devant l'entrée du site de la COP avec des danses. Ils tenaient à faire entendre leurs revendications. Maria Clara, manifestante de l'association Rede Sustentabilidade Bahia, a expliqué qu'il s'agissait d'alerter sur la situation des peuples indigènes dont les voix sont ignorées, selon elle. Cette COP 30 de Belém aboutira-t-elle à des résultats concrets? Qu'il me soit permis d'en douter. Cependant, si au moins elle a permis d'attirer un peu d'attention sur les changements climatiques, sur la déforestation, sur les menaces que font peser sur l'environnement certains grands pays et certaines multinationales, sur le sort des peuples autochtones, alors on pourra considérer que cette COP 30 a été un succès. C'est sur ces paroles que je vous laisse pour aujourd'hui, chers amis auditeurs, en vous souhaitant une bonne fin de semaine.
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0: Bonsoir à tous, à la une de l'actualité, le gouvernement promet des mesures pour les pompiers début septembre. Le ministre de l'Intérieur annonce qu'un projet de loi de modernisation de la sécurité civile sera présenté aux syndicats. Le texte doit recentrer les pompiers sur leur cœur de métier. Une hausse des moyens des services d'incendie et de secours est également promise dans le budget 2027. Les représentants des pompiers ont rencontré Laurent Nunez dans la journée. Les pompiers qui sont en grève aujourd'hui appellent à une mobilisation nationale. Une intersyndicale de 9 organisations dénonce le manque de moyens et réclame des recrutements massifs. Elle annonce une manifestation le 29 septembre à Paris qui pourrait être l'une des plus importantes jamais organisées par la profession. Un immeuble s'est partiellement effondré ce matin dans les quartiers nord de Marseille. Le bâtiment situé dans le 16e arrondissement n'a fait aucune victime. Une vingtaine de personnes ont été évacuées, une cinquantaine de marins-pompiers ont été mobilisés sur place avec une vingtaine d'engins. Le campement installé depuis plus d'un mois à Paris devant le SAMU social a été évacué ce matin. Environ 400 personnes étaient encore concernées, parmi lesquelles de nombreuses familles. L'État a proposé une centaine de places d'hébergement, notamment en Île-de-France et en région. Les associations dénoncent des solutions insuffisantes et craignent un retour à la rue pour une grande partie des occupants. Gérald Darmanin est en déplacement à Alès, dans le Gard, aujourd'hui. Le ministre de la Justice est venu soutenir le maire menacé par la DZ Mafia. Il est sous protection policière renforcée. Écoutez Gérald Darmanin tout à l'heure.
1: Ce qui est sûr, c'est qu'ici à Alès, il y a des très bons chiffres de la délinquance. Il y a des maires très courageux, comme Christophe Rivin, qui ont mis des moyens. Et grâce à ces moyens, je pense notamment aux moyens de vidéosurveillance, nous avons ici beaucoup interpellé deux personnes sous l'autorité de ce qu'ont fait des magistrats. Et c'est ça qui a gêné. Et d'ailleurs, dans les lettres de menace qu'a reçu monsieur le maire, vous avez vu que c'était des consignes données pour que les policiers arrêtent d'être présents. Et donc, c'est aussi la démonstration que nous gênons dans l'activité de la police, dans l'activité des magistrats, dans l'activité municipale de monsieur le maire, ces trafics.
0: Voilà, et l'enquête est confiée au parquet national anticriminalité organisée. Dans l'actualité également, Porsche s'allie au constructeur chinois XPeng pour éviter de lourdes amendes européennes sur le CO2. Le groupe Volkswagen risquerait jusqu'à 1,5 milliard d'euros d'amende d'ici 2027. Un mot de sport et des chances de médaille française en natation ce soir au championnat d'Europe à Saint-Denis. Maxime Grosset en finale du 100 mètres papillon à suivre à partir de 18h30. Et juste après, c'est la finale du 50 mètres d'eau avec au départ Marie-Ambre Molu et Analia Pigret. Fin de ce flash, excellente fin de journée à tous.
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4: Nous recevons aujourd'hui Flore Boussier, qui a ouvert une pâtisserie végétale qui porte le joli nom de L'Embellie à Laval et qui est située à l'angle de la Grande Rue et de la rue du Val-de-Mayenne. Flore Boussier, bonjour.
5: Bonjour.
4: Parlez-nous un peu de votre parcours.
5: Alors, pour mon parcours, donc je suis Flore Boussier, j'ai 37 ans, je suis maman de deux petites filles de 7 et 9 ans. Et en fait, j'ai fait des études supérieures, donc j'ai un master RH international anglais-arabe appliqué que j'ai eu à l'université de Nantes puis de Clermont-Ferrand. Et j'ai travaillé toute une partie de ma carrière dans de grands groupes internationaux en France et à l'étranger, donc en RH et en communication. Et finalement, ma dernière expérience professionnelle était dans un grand groupe industriel laitier.
4: À Laval ?
5: À Laval. Et j'ai pris conscience de beaucoup de choses, on va dire. Et j'ai eu le souhait, en fait, de me tourner vers quelque chose de beaucoup plus humain, avec une échelle moindre, qui ait du sens et qui soit beaucoup plus respectueux de l'environnement.
4: D'accord. Et donc, comment est-ce que vous avez opéré ce changement de profession ?
5: Tout d'abord, je me suis inscrite à un CAP pâtissier que j'ai passé donc il y a 3 mois. Donc j'ai eu mon CAP.
4: Ah, c'est tout récent.
5: Oui, j'ai eu mon CAP il y a 3 mois. Donc j'étais au lycée Robert Buron. Merci. Lycée Robert Buron à Laval, dans le cadre d'une formation du Greta du Maine.
4: Donc pour les adultes.
5: Exactement. Donc je suis retournée en cours avec des petits jeunes pendant un an. Et du coup, j'ai eu mon CAP, j'ai été major de promo avec plus de 17 de moyenne, donc j'ai eu mon CAP il y a 2 mois. Et donc, j'ai ouvert 5 jours après ma pâtisserie végétale au centre-ville de Laval.
4: Eh ben, c'est un joli parcours. Et pourquoi la pâtisserie alors ?
5: Et si vous voulez, à l'origine, je voulais ouvrir un salon de thé, et de fil en aiguille pour pouvoir proposer des pâtisseries Il faut avoir, donc c'est un métier qui est réglementé, et donc du coup il faut avoir un diplôme. Donc il a fallu passer par ce diplôme. Donc comme je disais au début, je voulais ouvrir un salon de thé, puis finalement ça a un petit peu décalé, on est plutôt parti sur une pâtisserie d'hôte, donc un concept de pâtisserie d'hôte, c'est-à-dire une pâtisserie ouverte avec un labo ouvert, et les gens rentrent dans la pâtisserie et prennent le thé, donc un peu comme un salon de thé, mais avec le laboratoire de pâtisserie qui est ouvert, des vraies pâtisseries artisanales faites sur place et devant les gens.
4: Alors, quelle ambiance avez-vous choisi pour cette pâtisserie ? Est-ce que c'est un lieu pour les familles ?
5: Alors, c'est un lieu qui est très familial. On a des jeux pour les enfants, pour les tout-petits. C'est-à-dire qu'on peut venir prendre le goûter, on peut venir prendre le déjeuner, le petit déjeuner le matin, le déjeuner le midi. On peut venir manger tout au long de la journée. Il y a du sucré, il y a du salé. Et du coup, il y a cet espace qui est créé pour les enfants. Il y a une table allongée aussi. Il y a un petit réducteur, enfin c'est anecdotique, mais on a des accessoires, un petit réducteur dans la toilette pour les enfants. Et puis il y a une borne aussi pour accueillir tout le monde, puisque l'idée d'une pâtisserie végétale, c'est une pâtisserie qui est inclusive. Et donc du coup, dans l'inclusivité, on a aussi tout un accès qui est fait pour les personnes à mobilité réduite, pour que tout le monde puisse venir profiter et passer un bon moment à l'embellie.
4: C'est vraiment un endroit qui accueille tout le monde. Alors vous proposez du 100% végétal ou vegan, pouvez-vous nous expliquer ce que cela signifie exactement végétal?
5: Alors avant de vous expliquer ce qu'est le végétal, je vais vous poser une question.
4: Allez-y.
5: Est-ce que quand vous étiez petite, vous avez un jour été privée de dessert?
4: Ah ben évidemment.
5: Eh bien, ce que vous avez vécu quand vous étiez petite, aujourd'hui il y a plus d'un Français sur deux qui le vit au quotidien. Parce qu'il est intolérant au lactose, parce qu'il est allergique aux œufs. Parce qu'il suit une religion, il ne peut pas consommer
4: tel ou tel produit,
5: l'œuf mélangé avec du lait, on ne peut pas consommer de gélatine de bœuf ou de porc. Voilà, il y a des gens qui sont véganes aussi, qui ont un mode de vie qui respecte les animaux, donc qui ne mangent pas de produits d'origine animale. Il y a des gens qui sont soucieux de l'environnement, donc qui font attention à l'impact carbone des choses qu'ils mangent. Et il y a aussi des gens qui font attention à leur santé. Il y en a beaucoup à faire attention, le diabète, le cholestérol, voilà. Donc aujourd'hui, en fait, la pâtisserie végétale, c'est une pâtisserie qui a tout bon. C'est une pâtisserie qui est plus respectueuse de l'environnement, c'est une pâtisserie qui respecte le vivant, puisqu'il n'y a aucun produit d'origine animale dans nos pâtisseries. Il n'y a pas d'œuf, il n'y a pas de lait, il n'y a pas de beurre, pas de gélatine, pas de miel, on va en parler tout à l'heure. Et les graisses végétales sont aussi des graisses qui ne sont pas des graisses saturées, donc qui sont meilleur pour l'organisme que les graisses saturées qu'on peut retrouver dans le beurre, par exemple. Donc c'est meilleur pour la santé aussi, c'est meilleur pour l'environnement. La pâtisserie végétale émet 60% de CO2 de moins que la pâtisserie traditionnelle. Donc aujourd'hui, en fait, tous les gens, pour en revenir aux gens qui sont aujourd'hui privés de dessert, plus d'un Français sur deux, tous ces gens aujourd'hui ne peuvent plus consommer de la pâtisserie traditionnelle parce qu'ils contiennent des produits d'origine animale. Donc nous, ce qu'on fait aujourd'hui à l'embellie, c'est qu'on lève la punition. On permet à tout le monde de manger de la pâtisserie parce qu'elle est plus saine, parce qu'elle respecte l'animal, parce qu'elle supprime des allergènes.
4: Ça, c'est une bonne nouvelle. Donc oui, pour le miel, quid du miel ?
5: Alors le miel, en fait, oui, c'est un produit qui... On peut se poser des questions, autant le lait, c'est assez clair.
4: Évident, oui.
5: Les œufs, etc. Mais le miel, c'est aussi un produit qui est fabriqué par des animaux. Voilà. Donc, j'ai fait un choix de supprimer également le miel, qui est d'ailleurs au passage, qui est d'ailleurs déconseillé aux nourrissons. Hein. Donc, oui. Voilà, on est aussi sur un produit qui peut être un petit peu allergisant.
4: Mais c'est vrai qu'on dit qu'il faut consommer le miel après un an.
5: Oui, c'est ça.
4: Est-ce qu'on peut obtenir les mêmes saveurs que dans une pâtisserie traditionnelle ?
5: Alors moi, ce que je garantis aujourd'hui dans mes pâtisseries, c'est que le goût soit au moins égal aux pâtisseries traditionnelles.
4: Voire meilleur alors ?
5: Voire meilleur, voilà. Après, il ne faut pas oublier non plus que c'est quand même un endroit qui est plutôt modeste. J'ai eu mon CAP il y a 3 mois, donc je propose des choses qui sont simple mais bonne. J'ai le souhait aussi de proposer de la pâtisserie traditionnelle française, donc on n'est pas sur des créations, on est vraiment sur des choses qui existent. Et c'était mon souhait aussi de pouvoir proposer des choses, des basiques que les gens auxquels les gens n'avaient plus accès.
4: Et qui vont reconnaître.
5: Voilà, parce que finalement, les gens qui sont privés de pâtisserie traditionnelle, qu'est-ce qu'ils veulent ? Ils ne veulent pas quelque chose d'extraordinaire, avec des goûts un petit peu improbables. Ils veulent juste manger un Paris-Brest, ils veulent manger une tarte aux fraises, une tarte au citron meringue, et voilà ce qu'ils veulent retrouver. Donc c'est ce qu'on propose à l'Embelli aujourd'hui.
4: D'accord. Alors j'avais envie de dire comment peut-on remplacer les ingrédients traditionnels comme les œufs, le beurre et le lait, tout en réalisant des gâteaux moelleux, des biscuits croustillants et des légers muffins.
5: Alors, c'est pas si simple que ça. Souvent, les gens viennent me voir en me disant « Vous mettez de la courgette dans vos gâteaux ?» On met pas du tout de courgette. Le lait, ça va être assez simple. Et encore, on va remplacer le lait par du lait végétal. Les laits végétaux, donc du lait de soja, du lait d'avoine, ça va dépendre...
4: De noisettes,
5: peut-être. De noisettes, voilà, ça va dépendre de leur réception, de leur réceptivité, on va dire, à la chaleur ou au froid. Donc, on va remplacer le lait par du lait végétal. Sur certaines applications, il y a quelques légers changements.
4: C'est un peu de la chimie.
5: C'est de la chimie dans le bon sens du terme, parce qu'effectivement, la pâtisserie, déjà traditionnelle, c'est quelque chose qui est... C'est un métier qui est... vraiment très technique. Mais alors, le métier de pâtissier végétal, c'est encore plus technique. Pour l'œuf, par exemple, on va le remplacer en fonction de ce qu'on cherche dans l'œuf. Est-ce qu'on cherche le goût ? Est-ce qu'on cherche la couleur ? Est-ce qu'on cherche la texture ? Donc, en fait, en fonction de ce qu'on veut, on va le remplacer par telle ou telle chose. Par exemple, pour faire de la meringue italienne, on veut le blanc d'œuf, que le blanc d'œuf monte en neige. Ben, on va le remplacer par du jus de cuisson de pois chiche, de l'aquafaba. Et là, on va la monter en neige, on va rajouter le sucre et on va créer une meringue italienne. Quand on veut faire du flan, par exemple, on ne cherche pas que l'œuf monte en neige. Donc, on cherche le goût et la couleur. Donc, dans un flan, par exemple, l'œuf, on va simplement le retirer. Mais pour pouvoir retrouver la couleur de l'œuf, on va mettre une petite pointe de curcuma. Et pour pouvoir retrouver le goût de l'œuf, moi, je vais mettre un petit peu de sel. C'est un sel qui est collecté dans l'Himalaya.
4: Le sel rose ?
5: Le sel noir.
4: Noir.
5: Le Kalanamak, qui est un sel qui est collecté dans une soufrière et donc qui a un goût soufré et donc un goût d'œuf. Et donc, je vais rajouter ce fameux sel dans mes flans pour pouvoir donner un petit goût d'œuf. Voilà. Donc, c'est vraiment...
4: Très technique.
5: Voilà, c'est très technique.
4: Et alors donc, pour compléter cette question, trouvez-vous facilement les ingrédients dont vous avez besoin ?
5: Alors, il y a beaucoup d'ingrédients qui sont assez simples à trouver parce que finalement, je travaille beaucoup le fruit, je travaille la farine comme toutes les pâtisseries traditionnelles. Donc ça, c'est assez simple à trouver. Par contre, après, il y a certains produits. Par exemple, on va parler du chocolat blanc, par exemple. Le chocolat blanc, pour avoir un chocolat blanc vegan, c'est compliqué.
4: Alors pourquoi ?
5: Il y a que très... Oui, c'est compliqué parce que le chocolat blanc, c'était fait à base de lait en poudre.
4: Donc, lait en poudre interdit.
5: Voilà. Donc, il y a très peu de fournisseurs. Donc là, il va falloir forcément faire un petit peu de recherche. Bon, après, c'est, on va dire, simple parce que moi, le seul fournisseur qui trouve grâce à messieurs, c'est Valrhona, qui est un des meilleurs chocolatiers, si ce n'est le meilleur chocolatier français.
4: Oui.
5: Et donc, du coup, je vais pouvoir me fournir en chocolat blanc auprès de Valrhona. Mais après, c'est vrai que il faut commander des grosses quantités, faut s'approvisionner. Si demain, Valrhona met la clé sous la porte, ça va être compliqué de retrouver du chocolat blanc.
4: Oui, on n'imagine pas. Mais ces chocolats spéciaux doivent être un petit peu plus chers que les autres.
5: Voilà, le chocolat blanc vegan que j'utilise pour ma pâtisserie végétale, effectivement, est plus onéreux. Ce qu'il faut savoir, c'est que la pâtisserie végétale, il y a des ingrédients spécifiques qui sont très chers. Donc forcément, les prix, normalement, devraient être un peu plus élevés. Mais dans le sens où la pâtisserie, pour moi, je souhaite que cette pâtisserie soit une pâtisserie qui soit inclusive. L'inclusivité, ça passe aussi par le prix. Et vendre une pâtisserie 7 euros, pour moi, c'est pas inclusif du tout. Donc j'essaye vraiment de jongler entre les produits, entre le prix des matières premières et le prix que je vais appliquer pour mon consommateur final.
4: Pour que ça reste accessible au plus grand nombre.
5: Pour que ça reste accessible au plus grand nombre, oui.
4: Très bien. Eh bien, merci Flore Boussier pour cette première présentation de votre activité. Nous vous retrouverons la semaine prochaine pour continuer à découvrir avec vous la belle histoire de l'Embelli.
5: Merci.
4: Au revoir.
5: Au revoir.
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Lors de la précédente émission, nous avions laissé l'apôtre Paul en prison, dans la ville de Philippe, en Macédoine. Les habitants de la ville lui avaient reproché un exorcisme, celui d'une jeune servante qui avait ainsi perdu un précieux don de divination. Et surtout, ce don était très lucratif pour les maîtres de cette servante. Et c'est ceux-ci, furieux, qui ont dénoncé Paul et ses compagnons aux autorités romaines. Ils les accusaient d'être juifs, pratiquant d'une religion plus ou moins en conflit avec Rome à ce moment-là. Donc Paul et Silas furent arrêtés, flagellés publiquement et jetés en prison ensuite, attachés dans des fers. On pourrait les imaginer anéantis, et désespérés, mais pas du tout. Leur foi était beaucoup plus forte que toutes ces circonstances adverses, et nous le savons grâce au texte des Actes des Apôtres de Saint Luc, donc, qui raconte cet épisode de la vie de Paul, chapitre 16 des Actes, verset 25, qui dit « Paul et Silas, en prière, chantaient

Tout d'un coup, il y eut un tremblement de terre, si violent que les fondations du bâtiment en furent ébranlées. Toutes les portes s'ouvrirent à l'instant même, et les liens de tous les prisonniers sautèrent. Tiré de son sommeil, le geôlier vit les portes de la prison ouvertes, et pensant que les prisonniers s'étaient évadés, il saisit son épée et allait se supprimer. Voilà, j'arrête là parce qu'il faut vous dire qu'être gardien de prison à cette époque était un métier redoutable, parce que si un geôlier laissait échapper un prisonnier, il devait subir le sort de celui qui s'était évadé. Alors vous pensez, si toute une prison se vide d'un seul coup, il y avait de quoi avoir peur de la sanction. Mais alors là, chose surprenante, la voix de Paul retentit du fond de la cellule et Paul crie d'une voix forte « Ne fais rien de funeste pour toi, nous sommes tous là !» Le geôlier demanda de la lumière, se précipita à l'intérieur et tout tremblant, il se jeta aux pieds de Paul et de Silas. Alors voilà une situation bien cocasse qui veut d'abord nous montrer quel calme et la sérénité et la maîtrise de soi dont Paul fait preuve dans cette situation. Et les autres prisonniers sont tellement étonnés qu'il a réussi visiblement à les convaincre de ne pas s'enfuir. Et de même, l'attitude de Paul est suffisamment impressionnante pour que le geôlier tombe tout tremblant à ses pieds. Alors, est-ce que tout ça est bien exact, ou plutôt un peu embelli par Luc, rédacteur des Actes? À mon sens, je dirais que Saint Luc a voulu surtout marquer les esprits de ses lecteurs en décrivant une scène d'une manière presque caricaturale. C'est très concentré, un peu raccourci, exagéré. Mais il est tout aussi évident que la personnalité extraordinaire de Saint Paul avait suffisamment marqué tous ceux qui l'entouraient pour que tout ça soit vrai, même si ce n'est pas tout à fait réel. Hein, c'est juste un peu amélioré. L'intention de l'auteur est là, je crois, pour préparer la suite du texte qui est bien plus importante encore pour le message qu'il veut faire passer. Je vous lis maintenant la suite, donc chapitre 16 des Actes, versets 30 à 34. « Puis le geôlier les ayant fait sortir, il leur dit, « Mes seigneurs, que dois-je faire pour être sauvé ?» Ils lui répondirent, « Crois au Seigneur Jésus et tu seras sauvé, toi et toute ta maison. » Ils annoncèrent alors la parole du Seigneur à lui et à tous ceux qui vivaient dans sa demeure. À l'heure même, en pleine nuit, le geôlier les emmena pour laver leurs plaies. Et aussitôt, il reçut le baptême avec tous les siens. Puis il fit monter chez lui Paul et Silas, fit préparer la table, et avec toute sa maison, il laissa déborder sa joie de croire en Dieu. Alors après ce petit passage, nous pouvons de nouveau nous poser la question de l'exactitude du récit. Bon, peu importe, ce qui est sûr, c'est qu'il veut nous signifier que le gardien de la prison pose d'abord une question bien concrète, hein, qui concerne sa survie directe. La prison s'est ouverte, et à mon sens, il est probable quand même que les autres prisonniers risquent de ne pas attendre éternellement qu'on reverrouille les portes. Il demande à Paul « Que dois-je faire pour être sauvé des représailles ?» Or, la réponse de l'apôtre, elle est curieuse. Il passe de l'idée d'avoir la vie sauve dans l'immédiat à celle de recevoir le salut éternel par le baptême au nom de Jésus-Christ. Ah, alors, c'est ça qui est important dans ce texte. Ça nous montre que Paul peut retourner une situation tragique en une évangélisation où tout finit par de nombreux baptêmes avec des réjouissances. Le vrai miracle dont nous parlent les Actes des Apôtres, c'est en fait la formidable puissance missionnaire de Paul, sa capacité de produire des conversions, de toucher les cœurs et en très peu de temps de faire naître des communautés chrétiennes partout où il passe, à travers tous les obstacles qu'il peut rencontrer.

Mais l'histoire n'est pas encore finie, car le matin venu, les autorités romaines, ayant sans doute réfléchi, vont décider que la punition qu'on a infligée à Paul et Silas est suffisante et qu'on peut maintenant les libérer. Donc le geôlier est prévenu par des envoyés et il communique cette bonne nouvelle à Paul. Je vous lis la suite donc dans Actes des Apôtres, chapitre 16, versets 36-37. Le geôlier dit « Les magistrats ont envoyé dire de vous relâcher. Sortez donc maintenant et partez en paix. » Mais Paul déclara « Ils nous ont fait flageller en public, sans jugement, alors que nous sommes citoyens romains. Ils nous ont jetés en prison. Et maintenant, c'est à la dérobée qu'ils veulent nous faire partir. Il n'en est pas question qu'ils viennent eux-mêmes nous libérer. » Voilà. Donc, plusieurs choses à souligner ici. D'abord, qu'il n'est absolument plus question de l'ébranlement de la prison par un tremblement de terre qui a ouvert les portes et laissé échapper tous les prisonniers. Oublié. L'événement avait quand même dû faire du bruit, mais on n'en parle plus. Ensuite, remarquons quand même que décidément Paul a un sacré caractère. Alors qu'il pourrait profiter de l'adoucissement des Romains pour partir discrètement, au contraire, il saisit l'occasion pour les défier en leur faisant savoir qu'il est lui-même citoyen romain et qu'il exige des excuses publiques pour avoir été maltraité au mépris des lois. Oui, en effet, le droit romain interdisait de soumettre un citoyen romain à la flagellation. Donc c'est les magistrats eux-mêmes qui risquaient d'être punis d'avoir fait ça. Alors, visiblement, Paul est obstiné, hein, et il retourne s'asseoir dans la prison. Et il y attend les magistrats romains de pied ferme. Alors, je reprends la lecture, Actes des Apôtres, chapitre 16, verset 38. Les gardes rapportèrent ces paroles aux magistrats, et ceux-ci furent pris de peur en apprenant leur qualité de citoyens romains. Ils vinrent donc s'excuser auprès d'eux et les libérèrent en leur demandant de quitter la ville. Alors une fois sortis de la prison, Paul et Silas allèrent retrouver Lydie, virent les frères pour les encourager, puis ils repartirent. Voilà. Paul est satisfait, il a réussi à faire peur à ses juges un peu abusifs et a retrouvé toute sa dignité, donc il peut partir en paix. Alors, je pense que de ce texte, il faut aussi comprendre, ou de même de cette situation, que Paul a vu là un bon moyen de protéger la petite communauté chrétienne qui s'est construite donc autour de Lydie. Et ensuite, quand Paul s'en va, ça permet de les protéger d'éventuelles persécutions. Désormais, les autorités romaines locales vont se montrer plus prudents parce qu'on ne sait pas des fois qui est citoyen romain dans tous ces chrétiens. Voilà. On peut aussi penser que dans ce récit de Luc, on veut entendre que Paul a déjà le projet de porter la foi chrétienne au loin, vers Rome.

En quittant la petite communauté chrétienne de Philippe, Paul et ses compagnons, donc Silas, Timothée, se remirent en route, probablement en suivant la route romaine qui longe la côte, hein, la Via Ignatia, vers une autre ville, cette fois très grande ville, Thessalonique, qui est la capitale de cette province romaine de Macédoine. Paul y arrive sans doute vers l'an 50. À cette époque, Thessalonique est un grand port, donc, et une cité commerciale florissante, où vivaient de nombreux étrangers, et parmi eux, une importante colonie juive. Il y avait donc une synagogue, et c'est là que Paul va se rendre et prendre part aux célébrations du sabbat. Il va y prendre la parole pour enseigner la communauté juive. Donc, encore une fois, bien que son ministère a été clairement orienté vers la conversion des païens, Paul commence d'abord par s'adresser aux Juifs. Et voici ce que dit donc le texte des Actes des Apôtres, chapitre 17, versets 2 à 4. À partir des Écritures, il expliquait et établissait que le Messie devrait souffrir, ressusciter des morts, et disait-il, le Messie, c'est ce Jésus que je vous annonce. Certains des Juifs se laissèrent convaincre et furent gagnés par Paul et Silas, ainsi qu'une multitude de Grecs adorateurs de Dieu et bon nombre de femmes de la haute société. Voilà, donc Paul va d'abord s'adresser aux Juifs et se sert des Écritures, donc de ce qu'on appelle l'Ancien Testament, pour établir une prédication assez directe, démontrer la messianité à partir donc des textes du judaïsme. En résumé, il disait « Vous attendez le Messie, moi je vous annonce qu'il est venu et que c'est Jésus. » Alors certains des Juifs, visiblement, se laissèrent convaincre, mais surtout c'était ceux qui, d'origine grecque, étaient plus récemment convertis à la foi d'Israël. Souvent, la foi juive attirait les Grecs parce que ça contrastait tellement leur monothéisme avec le polythéisme grec que ça fascinait. C'était tellement différent de leurs habitudes religieuses. Alors, est-ce que c'est vraiment par une attente du monothéisme? Peut-être, oui. Mais aussi, certains historiens disent que c'est surtout ce qui attire, c'est l'exotisme. Hein. C'est encore comme ça aujourd'hui. Tout ce qui est différent vous attire, surtout les religions venues d'Orient. Et c'était déjà comme ça, et particulièrement vrai pour les femmes de la haute société grecque, qui cherchaient toujours le dernier cri en matière de mode, et se tenait au courant des nouveautés, y compris religieusement parlant. En tout cas, leur attirance pour le judaïsme les avait en tout cas fait réfléchir et leur avait suffisamment ouvert l'esprit pour qu'ils soient plus facilement réceptifs aux paroles de l'apôtre Paul. Mais ce ne fut malheureusement pas le cas pour la grande majorité des Juifs traditionnels que ce discours de Paul choqua. Voici ce que dit ensuite les Actes des Apôtres, chapitre 17, versets 5 à 8. « Mais les Juifs, furieux, recrutèrent des vauriens qui traînaient dans les rues, ameutèrent la foule et semèrent le désordre dans la ville. Ils se dirigèrent alors vers la maison de Jason à la recherche de Paul et Silas, qu'ils voulaient traduire devant l'assemblée du peuple. Ne les trouvant pas, ils traînèrent Jason et quelques frères chrétiens devant les magistrats. Ils criaient « Ces gens qui ont déjà soulevé le monde entier sont maintenant ici et Jason les a accueillis chez lui. Tous ces individus agissent à l'encontre des édits de l'empereur. Ils prétendent qu'il y a un autre souverain, Jésus. » Ces cris impressionnèrent la foule et les magistrats qui exigèrent alors une caution de Jason et des autres avant de les relâcher.
Voilà. Donc, devant la prédication de Paul, on dirait bien qu'il n'y a que deux réactions possibles. C'est ou tout oui, ou tout non. Et ici, c'est non, mais un non véritablement enragé. On a frôlé le lynchage. Heureusement, vous avez remarqué que, comme de nos jours, l'argent va servir de médiation pour apaiser les esprits. Une caution et tout se calme. Mais malgré tout, ces conditions-là vont faire que la petite communauté chrétienne naissante va faire profil bas et décide de mettre Paul et Silas à l'abri en les faisant partir vers une ville voisine, Bérée. On ne sait pas exactement combien de temps Paul est resté finalement à Thessalonique. À mon avis, quand même plusieurs mois, puisque lui-même dit dans une lettre qu'il écrira ensuite qu'il a pu y pratiquer son métier pour n'être à charge de personne. Bon, le temps de travailler, il faut quand même s'installer un peu. Et aussi, il est resté suffisamment longtemps à Thessalonique pour fonder une communauté chrétienne consistante et durable. Mais quand même, Paul se sent obligé de partir. Mais il va s'inquiéter pour ceux qui doivent rester là et apprendre à vivre leur foi chrétienne dans un contexte très hostile. Et c'est d'ailleurs à cause de son inquiétude que Paul écrira plusieurs fois aux Thessaloniciens pour les aider à tenir bon. Il restera toujours en contact avec eux par courrier ou par l'envoi de messagers fidèles. Dans sa première lettre, à peine quelques mois plus tard, il rendra grâce pour la qualité de leur foi. Voici ce que Paul leur écrit. Alors là, je cite la première lettre aux Thessaloniciens, chapitre 1, verset 2-3. « Nous rendons continuellement grâce à Dieu pour vous tous quand nous faisons mention de vous dans nos prières. Sans cesse, nous gardons le souvenir de votre foi active, de votre amour qui se met en peine et de votre persévérante espérance en notre Seigneur Jésus-Christ. » Et alors, un peu plus loin, toujours dans cette première lettre aux Thessaloniciens, « Vous nous avez imités, nous et le Seigneur, accueillant la parole en pleine détresse avec la joie du Saint-Esprit. Ainsi, vous êtes devenus un modèle pour tous les croyants de Macédoine et d'Achaïe. » Voilà, Paul est donc plein d'affection pour ceux qu'il a réussi à évangéliser à Thessalonique. Et il reviendra sans doute les voir lors de son prochain voyage. Mais pour le moment, Paul est obligé de fuir les persécutions d'ennemis juifs qui accusent Jésus, vous avez remarqué, d'être un concurrent à l'empereur romain. C'est toujours l'argument, il veut prendre la place de l'empereur romain.

Fuyant Thessalonique, saint Paul arrive donc à Bérée avec ses compagnons. Bérée est une ville assez cossue, toujours située en Macédoine, à peine à 70 km de Thessalonique. Je vous lis ce que disent les Actes des Apôtres, chapitre 17, versets 10 à 12. À leur arrivée, ils se rendirent à la synagogue des Juifs. Ceux-ci avaient de plus nobles sentiments que ceux de Thessalonique. Et ils accueillirent la parole avec une entière bonne volonté. Chaque jour, ils scrutaient les Écritures pour voir si ce que l'on disait était exact. Et beaucoup d'entre eux devinrent croyants, ainsi que des femmes grecques de haut rang et bon nombre d'hommes. Voilà, donc la tactique missionnaire de Paul reste imperturbablement la même. Il rejoint d'abord la synagogue pour y annoncer le message chrétien. Et au début, tout se passe le mieux possible. Et il arrive à convaincre un petit groupe, en tout cas. Il n'y a en fait qu'un seul petit problème, là. C'est que Bérée n'est qu'à 2 ou 3 jours de marche de Thessalonique. Et comme les nouvelles circulent vite dans ce pays à cette époque, grâce aux échanges commerciaux, ça voyage beaucoup. Et à Thessalonique, on a vite fait d'apprendre que fait Paul, ce que fait auprès des Juifs de Bérée. Eh bien, aussitôt, ils envoient un groupe d'opposants qui se met en route vers Bérée et qui va venir là semer la même zizanie qu'ils ont semée à Thessalonique. Alors, ce coup-ci, malheureusement ou heureusement, je ne sais pas, prévenu à temps, les frères de la communauté chrétienne vont tout de suite prendre Paul, le mettre à l'abri sur un bateau et le faire partir pour le mettre à l'abri vers Athènes. Donc, bien plus loin pour qu'on ne le rattrape pas trop. Alors, Paul va partir dans l'urgence, seul. Ses compagnons, Silas et Timothée, viendront le rejoindre plus tard. Alors, nous sommes là à Athènes. Cette ville immense et célèbre, surtout pour sa vie intellectuelle. On imagine l'arrivée de Paul admiratif dans cette ville. On pourrait croire qu'il s'y promène un peu émerveillé de découvrir la splendeur. Eh bien, pas du tout. Selon les Actes des Apôtres, chapitre 17, verset 16, qui dit ceci, « Pendant qu'il attendait à Athènes, Paul avait l'esprit exaspéré en observant cette ville livrée aux idoles. » Ah, je pense effectivement que il a dû souffrir parce que cette ville a gardé toutes les marques de la civilisation grecque, de l'Empire grec, et en plus celles des nouveaux occupants romains. Donc deux polythéismes surajoutés. Donc ça ne devait pas manquer à tous les carrefours de statues et de temples en tout genre dédiés aux multiples dieux des deux cultures. Alors, évidemment, j'ai choisi une traduction qui dit l'esprit exaspéré. D'autres traductions vont dire différemment. Par exemple, la traduction œcuménique dira simplement l'âme bouleversée. La Bible de Jérusalem dit l'esprit de Paul s'échauffait. La Bible de Maretsu dit plus sobrement le cœur rempli d'amertume. Enfin, quoi qu'il en soit, la constatation est là. Une si grande cité qui se livre tout entière au polythéisme, cela rend Paul carrément malade. Comment ces gens, réputés tellement intelligents, peuvent-ils croire à des idoles si insignifiantes, voire pires ? Sa vocation missionnaire va s'enflammer d'un coup, pour essayer de faire changer les choses. Alors, comme d'habitude, son premier réflexe, se rendre à la synagogue pour aller discuter avec les Juifs. Mais là, clairement, ça ne suffit plus. Donc, il décide d'aller aussi prêcher directement sur l'agora. Vous savez ce que c'est l'agora ? C'est une grande place
où tout se débat publiquement, tous les sujets de société, que ce soit politique, économique ou religieux, on y débat ouvertement. Donc Paul est libre d'y parler et il va y annoncer courageusement Jésus et la résurrection devant ces gens qui sont souvent très instruits, parfois des philosophes. Le texte des Actes nous dit, chapitre 17, verset 18, « Il y avait même des philosophes épicuriens et stoïciens qui s'entretenaient avec lui. » Voilà, Paul, intrigué. On disait de lui, c'est un prédicateur de divinités étrangères. Alors, bon, les curieux sont là autour de lui. Et évidemment, les divinités étrangères, il n'en faut pas plus pour éveiller l'intérêt des Athéniens. Je vous lis le verset 21 du chapitre 17 des Actes qui dit ceci. « Il faut vous dire que tous les habitants d'Athènes et tous les étrangers en résidence passaient le meilleur de leur temps à raconter ou à écouter les dernières nouveautés. » Donc c'est un peu futile, Athènes, c'est... Voilà, les dernières nouveautés. Donc Paul en fait partie, il intéresse. Et donc le voici invité à venir parler devant l'Aréopage. Alors, qu'est-ce que l'Aréopage ? C'est une colline, en fait, consacrée au dieu Arès, le dieu grec de la guerre, et qui domine l'agora d'Athènes. En fait, c'est ce qu'on pourrait appeler aujourd'hui le carré VIP. C'était là que se réunissaient tous les citoyens importants, les juges, les magistrats, les grands intellectuels et surtout les hauts conseillers de la cité. Alors, Paul acceptera l'invitation avec enthousiasme. Il avait enfin là une occasion parfaite d'exercer son ministère d'apôtre du Christ, de convaincre tous ces grands hommes d'abandonner leurs croyances inutiles pour se convertir à la vraie foi. Et il vient donc leur parler avec toute la fougue et la sincérité dont il est capable. Et debout, au milieu de l'Aréopage, il commence une superbe prédication. Un magnifique discours que je vais garder en suspense pour la prochaine émission, mais vous allez voir que les effets de cette prédication ne seront pas vraiment ceux que Paul escomptait. Et je vous dis à présent, à bientôt, chers auditeurs, pour la suite de ce beau chemin de foi de Saint Paul.

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1: Ma campagne à l'heure des distributeurs, c'est le titre de l'article que je vous partage cette semaine. Il est signé Hugo Lallier, paru dans l'hebdomadaire Le Pèlerin. Produits frais, pain, colis, les casiers automatiques ont essaimé en milieu rural, redessinant la carte du commerce de proximité et symbolisant les mutations de nos modes de consommation. Voici un extrait d'un reportage fait en Seine-Maritime. Il bourgeonne sur les places des villages, près des mairies, au milieu des parkings ou encore à l'ombre des stations de lavage. Le plus souvent rectangulaires, les casiers automatiques se sont enracinés dans le paysage rural à la manière des cabines téléphoniques d'autrefois. Accessibles par écran tactile et munis d'un terminal d'encaissement, ils permettent d'acheter en libre-service et sans intermédiaire des légumes, du lait, du pain, des fleurs ou bien encore de retirer ou déposer des colis. Ces consignes alimentaires seraient au nombre de 100 000 à travers notre pays, selon plusieurs estimations. Les constructeurs de casiers, quant à eux, se multiplient et voient leur chiffre d'affaires s'envoler. Voici le témoignage de Lucas, 26 ans. Quand on vit à la campagne, ces casiers, c'est hyper pratique. Le jeune homme travaille sur les autoroutes, souvent en horaire décalé, ce qui le fait rentrer chez lui au beau milieu de la nuit. Grâce à ses distributeurs, je peux m'acheter à n'importe quelle heure un poulet, un sac de pommes de terre. C'est un peu comme une supérette de quartier, mais en zone rurale, témoigne-t-il. Autre exemple, dans le village de Bertrimont, les habitants se pressent derrière un distributeur à baguette. Le dimanche, ça n'arrête pas, sourit le boulanger, croisé en plein réapprovisionnement, une opération qu'il répète jusqu'à 5 fois les jours de messe. À chaque passage, il discute, écoute les anciens et note même de futures commandes de gâteaux, tout en alignant les pains sur les rayonnages. Jusqu'à l'installation d'un distributeur automatique en 2020, ce village de 218 habitants ne comptait aucun commerce, à l'image de 62% des communes françaises aujourd'hui. Forcément, les habitants sont très attachés à leur distributeur de pain. C'est un peu comme la boîte jaune de la Poste autrefois. Ce boulanger a installé 4 autres machines dans les environs. Et toujours selon le même schéma. Ce sont les maires de petites communes qui l'ont sollicité avec un message simple. Nous n'avons pas de commerce, alors venez installer un service de proximité et on prendra en charge l'électricité. Cette vogue du distributeur automatique est-elle une solution à la désertification des campagnes ? Pour Nicolas Lebrun, géographe et spécialiste du commerce rural, elle apporte en tout cas une réponse directe à la déprise commerciale des années 2000. À l'époque, l'essor d'Internet et la généralisation des trajets domicile-travail ont alimenté la théorie selon laquelle les échoppes de proximité n'étaient plus nécessaires. Dans ce contexte, épiceries, boucheries, pizzerias de bourgs et de villages ont souffert et la multiplication des points de vente automatisés est apparue comme un moyen de maintenir une activité. D'abord isolées, ces initiatives se sont densifiées, souvent en lien avec les productions locales. Jean-Baptiste a été l'un des premiers agriculteurs français à concevoir lui-même son propre distributeur pour vendre les produits de sa ferme. Électrotechnicien de formation, il est revenu, voilà 10 ans, aux côtés de ses frères sur l'exploitation familiale où s'étendent des champs de lin, de betteraves et surtout de pommes de terre. C'est la spécialité de la maison. Mais avec la fratrie dispersée aux 4 coins des parcelles, impossible de tenir une boutique sur place. C'est trop de contraintes, c'est trop de paperasse. le libre-service s'est imposé comme une évidence. C'était la meilleure façon de recréer un lien direct entre le producteur et le consommateur, explique l'exploitant. Un moyen concret, selon lui, de consommer local. Sa première boîte à patates a été installée à 5 km de la ferme, à l'entrée de Saint-Jouin-Bruneval, sur la côte d'Albâtre. De la taille d'un conteneur, elle distribue des sachets de 5 kg et représente 5% de son chiffre d'affaires global. Une manière de diversifier ses revenus. Un salarié spécifiquement embauché pour cette tâche réapprovisionne la machine tous les 2 à 3 jours. Grâce à une application, nous sommes alertés dès que le stock est bas, dit-il en montrant l'écran de son smartphone. Mais si ces boîtes ont sauvé certains commerces, elles en concurrencent désormais d'autres, comme les bars-cafés. Ainsi témoigne Julia, propriétaire d'un bar. Depuis plusieurs années, cette patronne a fait de son établissement un relais colis où l'on s'arrête pour lire le journal ou encore boire un expresso. Il y a quelque temps, l'un des leaders du secteur, Mondial Relais, a installé une boîte automatique, un locker, à quelques mètres de son établissement. L'enseigne française de distribution vient en effet de changer de stratégie en privilégiant les casiers hors des établissements. Résultat, moins de passages dans son café. Je faisais entre 50 et 150 colis par semaine et aujourd'hui je suis tombée entre 25 et 50, estime sa gérante. Les gens ne s'arrêtent plus, le centre-ville est mort. Maintenant que les gens sont habitués aux machines à légumes, aux machines à pizza, il ne faudrait pas qu'on soit remplacé par un bataillon de bornes dématérialisées. Il y a donc une vraie menace pour le commerce rural. D'autant que les installations de ces boîtes se font souvent sur une parcelle privée, comme un parking, et le permis de construire ou d'aménagement n'est pas demandé. D'évidence, les conséquences du phénomène ne sont pas les mêmes si l'on parle de denrées alimentaires ou d'autres types de produits, avec au centre la question clé du service rendu aux consommateurs. Ces boîtes distributeurs se sont développées dans un vide réglementaire, estime Nicolas Lebrun, géographe à l'université de Picardie Jules Verne et spécialiste du commerce de proximité et de ses mutations. Les distributeurs recouvrent des réalités très diverses. À la question posée de savoir si ces distributeurs ne risquent-ils pas de déshumaniser davantage les campagnes, Nicolas Lebrun répond. Le client valorise avant tout le côté pratique de ces distributeurs, qui font aussi se croiser les gens à certaines heures. Lorsque les casiers sont pensés localement, ils viennent comme en appui d'un commerce existant. C'est comme un service en plus d'eux. À l'inverse, certains dispositifs s'imposent à la place de l'offre commerciale alentour et sans concertation. Aujourd'hui, rien n'empêche une installation de venir concurrencer directement un commerce de proximité. À la question posée, l'État n'a donc pas les moyens d'encadrer ces dispositifs, il répond. Ils se sont largement développés dans un vide réglementaire. Leur installation sur un parking, un trottoir ou encore en bordure de champ s'est faite sans réelle réflexion d'aménagement. Ce flou a facilité leur essor rapide, mais leur multiplication interroge désormais sur leur impact à long terme, notamment face aux commerces de proximité qui, eux, sont soumis à des contraintes bien plus strictes. Ce qui pose instantanément la question de la concurrence. C'était paru dans la presse, un article de Hugo Lallier pour l'hebdomadaire Le Pèlerin.
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4: Led Zeppelin, ah mon préféré, que de grands musiciens, que de belles mélodies. Led Zepp est toujours à la mode et adulé par les jeunes générations. Alors, là aussi, il y a le choix. Prenons d'abord Hull Lotta Love, qui date de 69, Stairway to Heaven, de 1971, et pour finir sur un rythme de rock'n'roll de 1971, avec la voix de Robert Plant.

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cet événement au cours duquel le patriarche, qui est dans le désert, va accueillir trois personnages qui apparaissent d'une manière floue au début du texte, comme des messagers, des envoyés, on pourrait aussi traduire des anges. Eh bien, leur identité petit à petit va s'affiner. Et on ne peut que être émerveillé de la façon dont ces textes anciens ont été rédigés. Car c'est petit à petit que nous allons découvrir la véritable identité de ces personnages. Je reprends le texte Genèse 18 au verset 9. « Ils lui demandèrent, « Où est Sara ta femme ?» Il répondit, « Elle est à l'intérieur de la tente. » Le voyageur reprit. Cette fois-ci, il n'y a plus qu'un voyageur, qu'un passant, qu'un messager, alors qu'ils sont trois. Mais le voyageur reprit. Et il dit, « Je reviendrai chez toi au temps fixé pour la naissance, et à ce moment-là, Sara, ta femme, aura un fils. » Donc, il parle à la première personne, ce messager. Et il n'ajoute pas « Voici le message que Dieu m'a confié ». Quand les prophètes parlent à la première personne et disent des phrases comme « Je vais envoyer sur vous un grand tourment » ou bien « Je vous promets d'être à vos côtés » ou autre chose, ils terminent toujours en disant « Parole du Seigneur ». C'est-à-dire « Ce n'est pas moi, monsieur Amos » ou monsieur Jérémie qui vous fait cette promesse. C'est Dieu qui fait cette promesse par ma bouche. Je ne suis qu'un messager, qu'un transmetteur. Eh bien ici, le voyageur ne dit pas « Le Seigneur te dit que » ou bien « Parole du Seigneur » à la fin de sa phrase. Il dit carrément « Je reviendrai chez toi au temps fixé pour la naissance ». Alors Sara, qui écoutait à l'entrée de la tente, se mit à rire, car Abraham et Sara étaient très avancés en âge. Verset 13. « Le Seigneur Dieu dit à Abraham, pourquoi Sara a-t-elle ri ?» Le Seigneur Dieu. Ici, alors, il n'y a plus aucun doute ici sur l'identité de ce personnage ou de ces personnages qui n'en font qu'un. C'est bien, comme le texte l'affirme, le Seigneur Dieu. Et le texte affirme cela sans nous laisser penser que c'est Abraham qui croit que c'est le Seigneur Dieu, mais que peut-être il se trompe. Non, il y a une objectivité, j'allais dire, dans cette narration. Le Seigneur Dieu dit à Abraham. Si je poursuis en faisant des petites coupes pour être moins long, le Seigneur Dieu dit à Abraham, pourquoi Sara a-t-elle ri ? Un peu plus loin, Sara mentit en disant, je n'ai pas ri, car elle avait peur. Mais le Seigneur, encore une fois, répliqua, « Si, tu as ri. » Verset suivant. « Les hommes se levèrent pour partir et regardèrent du côté de Sodome. » Vous voyez, on reprend l'autre facette de la réalité. Les hommes se levèrent pour partir. Mais à nouveau, dans la conversation qui va suivre à propos de la ville de Sodome, ces hommes vont se manifester à nouveau comme le Seigneur Dieu. Ce passage est tout à fait extraordinaire, parce que dans la tradition juive, il était impensable de pouvoir, j'allais dire, côtoyer Dieu, de pouvoir se trouver face à lui sans mourir, de pouvoir discuter avec lui. Et pourtant, là, les choses sont clairement établies. Alors la tradition chrétienne, par la suite, en méditant ce texte, a considéré que ces trois personnages accueillis aux chênes de Mambré préfiguraient ou manifestaient la Sainte Trinité. C'est-à-dire, il y a Dieu, le Seigneur, mais il est présent en trois personnes. Et c'est la tradition iconographique qui est pour beaucoup dans cette interprétation. Le peintre russe Roublev,

a représenté cette rencontre appelée l'hospitalité d'Abraham et en a en quelque sorte fait l'icône de la Sainte Trinité. On voit très clairement sur l'icône ces trois personnages qui sont sous la forme d'anges d'ailleurs. Ils ont des ailes, ils font penser à des anges, ils sont attablés autour d'une table et il y a derrière eux un chêne très visible qui n'est autre que le chêne de Membré. Ce qui pourrait nous permettre cette interprétation lorsque l'on reçoit Dieu sous la forme peut-être du Saint-Esprit au baptême ou à la confirmation, on reçoit Dieu tout entier. On reçoit les trois personnages qui constituent l'identité même de Dieu.

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1: Saint Justin, un grand penseur chrétien, quelques dizaines d'années après la génération des apôtres, expliquait qu'à ses yeux, ces trois voyageurs, ces trois visiteurs d'Abraham, c'était la parole de Dieu accompagnée de deux anges. Et lorsque un des trois prenait la parole, c'était justement la parole de Dieu. Cette interprétation est intéressante pour nous, je pense, parce que cela signifie que la parole de Dieu, elle est à accueillir comme quelqu'un qui frappe à notre porte et que nous allons laisser entrer chez nous. La parole de Dieu a comme but de nous rejoindre et de venir habiter chez nous, avec nous, de ne plus nous quitter, d'être notre compagne de tous les jours. Cette parole de Dieu ne cesse donc de nous visiter. Et si nous le voulons, nous pouvons ne jamais cesser de l'accueillir. D'autre part, nous remarquons que cette parole de Dieu, comme dans l'histoire de l'hospitalité d'Abraham, elle est féconde. C'est cette parole donnée par Dieu qui va permettre à Sarah d'enfanter un fils. Cette parole de Dieu qu'ils ont accueillie, qu'ils ont même servie, est venue pour semer le bonheur et la vie en eux. Il est curieux de voir que Abraham pensait servir Dieu en lui lavant les pieds, en lui amenant à manger, mais finalement, c'est Dieu qui le sert. Il croyait l'accueillir sous sa tente, mais finalement, c'est Dieu qui les accueille, eux et toute leur descendance, sous sa tente à lui. Nous avons ici une sorte de renversement qui est le signe de la bienveillance de Dieu. Parce que comme le dit également Saint Justin, Dieu n'a pas besoin d'être servi. Dieu est sans besoin, sans manque. Un Dieu qui aurait des besoins ne serait pas Dieu. S'il nous a créés, dit Saint Justin, ce n'est pas pour faire de nous ses serviteurs, ses domestiques ou ses animaux de compagnie. Il nous a créés pour déposer en nous ses bienfaits. Cette parole est de Saint Irénée, quelques années après Saint Justin. C'est pour faire de nous ses amis.
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0: Les apparitions mariales à l'île Bouchard du 8 décembre au 14 décembre 1947. Alors nous poursuivons le cycle sur les apparitions mariales avec le père Mathias Amiot. Bonjour père.
1: Bonjour.
0: Et aujourd'hui nous allons donc évoquer les apparitions mariales qui se sont produites à l'île Bouchard pendant une petite semaine en quelque sorte.
1: En gros, oui.
0: En gros, voilà. Donc nous sommes dans la première moitié du XXe siècle et après les nombreuses apparitions au XIXe siècle, la Vierge Marie apparaît à nouveau en France et cette fois à la fin de la Seconde Guerre mondiale. Alors, la date des apparitions est chargée de symbolique puisque ça commence le 8 décembre. C'est une fête importante.
1: L'Immaculée Conception,
0: oui,
1: en effet.
0: Oui, c'est la fête de l'Immaculée Conception. Et ça s'achève le 14 décembre, et c'est peut-être une fête moins connue, c'est celle de Saint-Jean de la Croix.
1: On met fait un grand saint du Carmel.
0: Oui, donc des dates qui n'ont certainement pas été choisies par la Vierge Marie au hasard.
1: Donc, et en plus, on est dans le temps de l'Avent, donc la préparation à l'immense fête de Noël.
0: Oui, en plus dans le temps de l'Avent. Alors, le lieu, c'est une petite commune de l'Indre-et-Loire, mais qui là aussi n'a pas été choisi au hasard. La Vierge Marie le dit elle-même aux voyantes.
1: En effet, elle va leur dire qu'elle apparaît ici parce que de saintes personnes y ont vécu. Et notamment, on a la trace attestée historiquement que Sainte Jeanne d'Arc fit halte à l'île Bouchard. C'était avant d'entrer à Chinon, donc elle est passée le 6 mars 1429.
0: Et donc, elle est allée prier dans l'église de la paroisse, l'église Saint-Gilles, c'est ça?
1: C'est ça, et donc c'est assez étonnant de se dire que des saints d'il y a longtemps sont quand même passés ici.
0: Oui,
1: ça montre qu'on est quand même partie prenante d'une même histoire, en fait.
0: C'est ça, cette espèce de continuité qui est soulignée par, le choix de ce lieu. Alors, c'est une petite bourgade, l'île Bouchard. Hein. Aujourd'hui, il y a 1500 habitants, c'est ça, je crois.
1: C'est un petit village.
0: Un tout petit village.
1: Une petite ville, bon.
0: Oui, oui. Alors, on le dit à chaque fois, mais je le répète, la Vierge Marie n'apparaît pas quand tout va bien, elle apparaît pour nous venir en aide dans des difficultés, pour souligner des dérives. Ici, quel est le contexte de cette apparition? On est juste après la fin de la guerre, en 46.
1: Donc un contexte pas simple parce que l'Occident, notamment l'Europe et la France, ont été détruits, ravagés par des bombardements. Donc il y a quand même aussi une destruction des moyens économiques qui est quand même très, très significative. Des pertes humaines aussi conséquentes. N'oublions pas qu'il y aura des tickets de rationnement jusqu'en décembre 49.
0: Oui, donc on y est encore.
1: Donc
0: ça veut dire que beaucoup de gens ne sont toujours pas logés chez eux, sont dans des habitations précaires, vivent avec des tickets de rationnement. Donc on est encore dans un après-guerre difficile.
1: On se reconstruit lentement mais sûrement, on pense ses plaies peu à peu. Et en 47, le pays est au bord de l'abîme. Pourquoi? Parce qu'il rencontre une faillite économique qui est due à une mauvaise gestion donc de l'après-guerre, et avec en plus une certaine impuissance des pouvoirs publics. Donc, dans ce contexte, on a des grèves à caractère insurrectionnel, et avec un climat de guerre froide, donc tout est prêt, entre guillemets, pour un possible basculement de la France dans la mouvance communiste.
0: Oui, c'est là où on mesure la gravité de l'enjeu. Et c'était extrêmement... Dans la mesure où, finalement, il faut le rappeler peut-être aux auditeurs, mais... Les Américains ont libéré une partie des pays occupés par les nazis, les Russes aussi, et finalement, il y a toute une partie de l'Europe de l'Est, qui a basculé sous la coupe des Russes et du communisme, et la France était un peu à la croisée des chemins, puisque les résistants avaient participé à la libération de la France et demandaient leur part du gâteau, hein, c'était à peu près cela. Hein, donc il y avait un risque que les communistes ne s'emparent du pouvoir en France.
1: Effectivement, on a l'expression du rideau de fer que Churchill a popularisé pour bien montrer un clivage net entre deux manières de voir le monde.
0: Oui, exactement. Et qui disait communisme disait athéisme aussi.
1: En plus.
0: Il faut bien être clair là-dessus. Donc un contexte politique, économique et social très difficile. On a plusieurs voyantes à l'île Bouchard.
1: Au total quatre. Jacqueline Aubry âgée de 12 ans, sa sœur Jeanne dite Jeannette âgée de 7 ans, Nicole Robin 10 ans et Laura Croison 8 ans, donc finalement deux jeunes filles.
0: Oui, des très jeunes filles. Alors, elles sont. On ne mentionne pas particulièrement de pauvreté les concernant.
1: Non, un milieu modeste, mais pas spécialement pauvre.
0: Non. Et en revanche, une certaine piété. Elles étaient éduquées par des religieuses.
1: Oui.
0: Et elles avaient le sens de la prière.
1: Tout à fait.
0: D'ailleurs, les circonstances de l'apparition le révèlent.
1: Oui, et les sœurs de l'école, d'ailleurs, le premier jour, leur ont recommandé de prier plus spécialement ce 8 décembre pour la France. Et donc, c'est comme ça, en allant à l'église, que les choses vont se déclencher.
0: Sur le chemin de l'école, elles vont rentrer dans l'église. Et c'est-à-dire qu'au départ, il n'y en a que deux qui rentrent dans l'église. C'est Jacqueline Aubry et sa sœur.
1: Oui, et peu à peu, les choses vont se mettre en place avec effectivement la découverte d'un spectacle qui va attirer le regard. Et donc, elles vont voir donc ce qui a été maintenant mis en statue à l'île Bouchard. Effectivement, la Vierge Marie et un ange, un archange.
0: Oui, accompagné de l'ange.
1: Voilà.
0: Alors, elles sont rentrées, donc, si on reprend les événements, elles rentrent dans l'église sur le chemin de l'école pour réciter une lisette de chapelet. Au fond, elles obéissent à l'injonction de la sœur qui leur a demandé de prier pour la France en grand danger. Et la Vierge se manifeste à ce moment-là à ces deux petites filles. Elles ont une réaction, elles ont vu, elles n'ont pas forcément tout de suite compris, elles ressortent de l'église. Mais elles vont inviter deux camarades qui passent par là à rentrer avec elles.
1: Tout à fait, et donc c'est à partir de là que le petit groupe va se constituer et qu'elles vont voir, donc toutes les quatre, la même chose.
0: Oui, alors elles vont ensuite, toutes les quatre, arriver à l'école, et à l'école, elles vont s'ouvrir de ce qu'elles ont vu à la sœur.
1: Et ce ne sera pas si simple, parce que quand un enfant dit qu'il a vu la Sainte Vierge, automatiquement l'adulte est forcément un peu interloqué,
0: oui.
1: Et peut-être même, vu l'âge de l'enfant, peut imaginer que c'est une plaisanterie,
0: oui.
1: Ou que c'est pas forcément... Donc voilà, il y a forcément une situation un peu ambiguë, où on n'a ni la preuve du contraire, donc c'est un peu,
0: oui.
1: Un peu flou, mais a priori, le crédit serait plutôt du côté de l'adulte que de l'enfant, en fait.
0: Alors, la sœur, elle se moque un petit peu d'elle, si je puis dire, puisqu'elle lui dit, bah, puisqu'elle était si belle, tu aurais dû rester. Enfin, il y a cette... Et du coup, elle est piquée au vif, elle va repartir en emmenant d'autres amis et dire, bah, venez, on va y aller, on va aller voir.
1: Et là, le message commence à se déployer. Dites aux petits-enfants de prier pour la France, car elle en a grand besoin. Dit-elle dans une expression de tristesse.
0: Oui.
1: Parce que les circonstances ne portent pas à la joie, donc il y a vraiment une urgence d'intercéder pour le pays.
0: Oui, là aussi, il y a une volonté de faire comprendre la gravité de la situation et l'enjeu.
1: Tout à fait, et pourtant en passant par des médiations très humbles.
0: Oui, celles des enfants. Oui. Alors, les apparitions suivantes, elles vont être en quelque sorte des réponses à un rendez-vous donné par la Vierge elle-même, puisque à l'issue de cette troisième incursion donc dans l'église, hein, avec chaque fois un petit peu plus de monde, la Sainte Vierge dit, mais revenez ce soir. Donc ce soir, on est le soir du 8 décembre, il va y avoir prière à l'église, salut du Saint-Sacrement, elle fixe un rendez-vous.
1: En effet, la Vierge Marie, effectivement, demande de prier, mais en plus, elle incite à prier dans le lieu de l'apparition, donc en l'occurrence, l'église paroissiale.
0: Oui. Oui, c'est intéressant aussi de se dire que c'est là, au fond, elle demande la prière de la paroisse.
1: Exactement, un peu comme à Pontmince.
0: Un peu comme à Pontmince.
1: Des apparitions qui un point de contact avec la notion de paroisse.
0: Oui. Alors donc, le soir à 17h, au rendez-vous fixé par la Sainte Vierge, seule Jacqueline, la seule des enfants, se rend donc pour ce temps de prière à l'église. Mais bien sûr, le curé y est, puisque c'est lui qui dirige, j'imagine, la cérémonie. Et la sœur y est aussi.
1: Tout à fait.
0: Et là, Jacqueline va être l'objet d'une nouvelle apparition. La sœur qui est à côté d'elle ne voit rien. C'est un peu la réplique aussi de Pontmince, là.
1: Tout à fait. Donc, mais où est-elle ? Demanda la sœur décontenancée. Voyons, vous la voyez bien, chère sœur, elle est là. Et donc, c'est là qu'on voit que certaines personnes sont gratifiées de la vision et d'autres ne sont pas. Mais ça, c'est la sagesse de Dieu.
0: Oui, oui. Et en la réservant plus particulièrement aux enfants, est-ce que ce n'est pas un message délivré aux adultes quand on dit « si vous ne redevenez pas comme des petits-enfants, vous ne rentrerez pas dans le royaume de Dieu » au sens « si vous ne rentrez pas dans cette espèce d'ouverture spontanée ou cette confiance
1: ». Oui, effectivement, un appel évangélique à l'humilité, à la simplicité.
0: Oui.
1: Et que les enfants aussi, ils ont une mission Et cette mission, c'est aussi d'un témoignage avec leur innocence et leur pureté.
0: Oui, alors que les adultes ont en eux des espèces de freins qui gênent. Qui... D'ailleurs, la sœur, elle est presque prise de panique, elle est presque soulagée quand l'apparition, elle dit que l'apparition a disparu. Donc c'est quand même révélateur de cette espèce de... Peut-être de, oui, je ne sais pas comment la qualifier, mais de résistance dans le cœur de l'adulte.
1: Résistance parce que, en fait, l'adulte s'est beaucoup blindé dans le côté rationnel, qui est important, bien sûr, parce qu'il faut former son esprit. Mais à côté, l'enfant a gardé cette simplicité, ce contact avec le mystère. Donc cette simplicité, finalement, à parler des choses de Dieu quand Dieu se manifeste.
0: Alors, il y a quand même quelque chose qui a troublé et la Vierge et le prêtre, c'est que... Le Marie a disparu au moment où arrivait le Saint-Sacrement. Et il l'interprète comme étant le signe que Marie s'efface devant son fils.
1: Oui, le curé fut frappé par le fait que la Sainte Vierge avait disparu au moment précis où il avait apporté le Saint-Sacrement. La Sainte Vierge s'était donc effacée pour laisser la place à son fils. Et le curé, en entendant donc le témoignage de la voyante, donc en l'occurrence Jacqueline, disait... Un enfant ne peut pas inventer cela.
0: Ben oui.
1: Parce que ça, c'est un truc théologique
0: oui.
1: extrêmement subtil.
0: Ben oui. Oui.
1: Et qu'elle, elle l'a vu. Et donc ça, ça l'a impressionné.
0: Au fond, est-ce qu'on peut aller jusqu'à dire que la Sainte Vierge, elle a envoyé ce message pour les adultes ?
1: D'une certaine manière. Et puis effectivement, elle rappelle aussi qu'elle s'efface devant son fils, qu'elle le désigne, mais qu'elle est quand même très proche de lui.
0: Oui, exactement. Mais qu'elle s'efface de...
1: Voilà, elle lui redonne...
0: Elle est venue pour amener les hommes à Dieu, pas à elle.
1: C'est ça. Donc elle redésigne son fils... Et donc, elle lui rend un peu la priorité, la préséance.
0: Oui. Alors, à la demande des enfants, la Vierge, avant ce salut du Saint-Sacrement, avait déjà révélé son identité. Puisque c'est les enfants qui ont fait une question fermée. Êtes-vous notre maman du ciel ? Et elle a répondu oui à cette question.
1: Oui, le visage de la dame s'éclaire d'un sourire. Et elle a répondu d'une voix douce et lente, oui, je suis votre maman du ciel.
0: Et l'ange a révélé aussi qu'il était l'ange Gabriel, lui.
1: En effet, l'ange s'est détourné et il a répondu dans un sourire, « Je suis l'ange Gabriel ». Ce fut les seules paroles prononcées par l'ange.
0: Oui. Donc elle a révélé, contrairement à certaines fois, assez rapidement aux enfants...
1: Son identité.
0: Ils savaient qu'ils étaient enfants. Mais quelque part, elle l'avait pressenti puisqu'elle demande, « Êtes-vous notre maman du ciel ?»
1: Oui, ce qui est une très belle expression,
0: oui,
1: comme si l'Esprit Saint faisait monter cette demande dans le cœur des enfants. Et c'est vrai que dans des apparitions mariales, on a une identité révélée plus ou moins tôt, plus ou moins tard, et là c'est assez rapide.
0: Oui, et au fond, cela a peut-être été facilité parce que les enfants l'ont identifié comme c'était des enfants pieux quelque part.
1: Oui.
0: C'était plus facile pour eux d'entrer dans la relation.
1: Oui, contrairement à la salette où là il y a plus de distance, là il y a une plus grande familiarité puisque spontanément il s'avance dans l'église prier presque sans adulte, donc il y a quand même une certaine autonomie, on va dire, enfin, en tout cas une appétence, un désir de prière qui est beaucoup plus incarné, enraciné chez eux.
0: Alors je rappelle aux auditeurs qui suivent l'émission au Puy de Jacob et que nous évoquons aujourd'hui les apparitions mariales à l'île Bouchard. Alors, à la suite de ce 8 décembre, la Vierge Marie va fixer des rendez-vous quotidiens et à chaque fois, les personnes vont se rendre dans l'église pour prier. Alors elle a demandé que ce soit les enfants, mais toute la communauté qui vienne prier, la foule. Enfin, plus il y aura de monde à prier, plus il y aura de force à cette prière. Est-ce que c'est comme ça qu'on peut le comprendre ?
1: C'est vrai. Donc la Vierge Marie demande clairement, allez dire à Monsieur le curé de venir à 2 heures, d'amener les enfants et la foule pour prier. Alors. La foule, effectivement, elle viendra en son temps, mais au début, c'est une poignée de personnes. Et effectivement, le message va se structurer et être connu et être accepté. Et effectivement, la demande sera honorée. Et donc, à la fin des apparitions, on est en église complètement pleine à craquer.
0: Oui. Il y a le bouche à oreille qui va...
1: Exactement, qui va faire son effet.
0: Et à chaque fois, ça se déroule de la même façon. La Vierge prie avec les fidèles présents prient le chapelet et prient pour la France.
1: C'est ça, donc elle est dans une intercession partagée, puisqu'elle est donc mère de l'Église, donc elle prie avec ses enfants, elle intercède comme avocate et comme médiatrice.
0: Oui, et du coup ça nous rappelle aussi que quand on prie sans apparition, on prie avec Marie au fond, c'est ça, force du rosaire.
1: Et en plus effectivement, c'est une manière de persévérer dans la prière aux côtés de la Vierge Marie pour demander des grâces pour l'Église et pour le monde.
0: Exactement. Et là, c'est vraiment centré comme à Pontmain, sur la prière pour la France et pour la paix. C'était là ici peut-être la paix civile.
1: Plus oui, une paix civile, en effet, on peut dire.
0: On peut dire. Et elle fait une autre demande, la Vierge. Elle demande aussi une construction dans le cas présent.
1: Oui, elle demande effectivement de construire donc une grotte pour finalement matérialiser ce qui a été vu par les enfants. Et donc, elle demande de placer sa statue et celle de l'ange. Et qu'effectivement, ce sera donc un lieu mémoriel pour les pèlerins qui viendront plus tard.
0: Qu'est-ce que la présence de l'ange ajoute à l'apparition ? Marie n'est pas toujours apparue avec un ange à ses côtés.
1: Là, ça nous renvoie à la scène de l'Annonciation.
0: À la scène de l'Annonciation.
1: Effectivement, ce moment où justement la Vierge Marie dit son grand oui. Et ce grand oui de la Vierge Marie conjure le grand non des premiers humains au commencement du monde.
0: Oui.
1: Donc il y a une sorte de guérison, et tous les pères de l'Église ont vu effectivement ces deux scènes à mettre en tension, donc l'Annonciation d'un côté et la chute de l'autre, avec d'un côté la tentation, de l'autre l'Annonciation. Et en effet, nous aussi, dans notre cœur, la question nous est posée, en fait, comment j'accueille le message ? Comment j'y réponds ? Et donc la Vierge Marie est le modèle de la réponse, et donc on peut appuyer sur le oui de Marie et dire notre Amen à Dieu.
0: Oui, lui demander d'entrer dans son obéissance, dans sa disponibilité.
1: Aussi, son abandon.
0: Dans son abandon, oui. Alors, ce qui est assez frappant aussi, c'est que les fillettes, elles posent assez simplement des questions à Marie. Guérirez-vous telle personne, etc. Et Marie répond.
1: C'est ça, il y a un dialogue assez franc qui s'engage, et presque familier dans le bon sens du terme. Et donc, une proximité finalement qui remonte à la première presque question, qu'en effet, Marie est bien leur maman du ciel. Et il y a une sorte de complicité entre les deux, de grand respect aussi, bien sûr. Mais ça donne une belle tonalité à ces apparitions de l'île Bouchard.
0: Et Marie leur répond très simplement, parce qu'il y a une question qui est posée à propos de la guérison d'une fillette. Et Marie leur dit, mais non, je ne suis pas venue pour faire forcément des miracles. Elle recentre sur son message à ce moment-là.
1: En effet, alors les miracles dans les apparitions mariales peuvent être accordés. C'est vrai que c'est un des critères, mais pas le seul d'authentification, mais la Vierge Marie, en effet, avant toute chose, elle délivre un message, donc elle délivre une parole. Et donc là, elle renvoie sur la prière pour la France, qui, je cite, « ces jours-ci est en grand danger ».
0: Oui, elle recentre les choses.
1: Voilà, la Vierge Marie redonne l'urgence du message et donc de ses implications. Mais après, les miracles, on va dire, c'est presque comme une grâce supplémentaire. C'est une sorte de surcroît divin.
0: Oui.
1: Ils peuvent arriver, mais ils ne sont pas d'abord nécessaires pour qu'on s'engage à accueillir le message qui nous est délivré.
0: Alors, de jour en jour, le nombre des priants augmente. Certains enfants, plus des quatre voyantes, voient aussi la Sainte Vierge. Les adultes, eux, ne voient rien. Aucun adulte ne verra, pas plus qu'à Pombin. Les enfants ont décrit la Sainte Vierge, tantôt triste, tantôt souriante, mais toujours très belle. Et ils donnent des détails sur son apparence physique qui rappellent, elle a l'apparence un peu de la Vierge de Lourdes avec...
1: Oui, donc vêtue d'une robe blanche, ceinture bleue, un voile blanc légèrement brodé autour, le voile repose sur le front, les pieds de la dame sont nus et apparents. Et donc effectivement, on a quelque part un contact avec Lourdes, effectivement.
0: Oui, ça rappelle...
1: Pas exactement, mais ça... C'est une apparition, enfin c'est une apparence, on va dire, un peu classique, effectivement.
0: Oui, de Marie.
1: Blanc et bleu, quoi.
0: Oui, le chapelet à la main.
1: Aussi, chapelet en or.
0: Et la guirlande de roses, la tribu mariale.
1: Aussi.
0: Oui. Alors, des signes sont donnés pour montrer l'efficacité de la prière, notamment du rosaire. Très vite, il y a des signes qui sont donnés.
1: Alors, effectivement, la Vierge Marie, effectivement, va dire qu'elle va... Elle promet qu'il y aura effectivement des conversions, des guérisons, mais d'abord effectivement elle va aussi dire il y aura du bonheur dans les familles. Donc effectivement elle va aussi indiquer quelque chose, que les familles seront visitées et bénies, et aussi il y a effectivement au point de vue des voyants des dons qui sont accordés, notamment pour Jacqueline, puisqu'elle souffrait donc de problèmes au niveau de ses yeux, et donc elle va rapidement guérir de sa maladie qui était assez handicapante, puisque tous les jours elle devait se laver les yeux pour... Et d'ailleurs on a même cru que sa vision était liée à un défaut donc de ses yeux lié avec cette maladie, et en fait il n'en était rien, et donc ça a provoqué aussi chez ses propres parents déjà une démarche d'accueil et de cheminement vers la conversion.
0: Ouais. C'est intéressant parce que, en fait, c'est sa propre guérison à elle qui a été accordée alors qu'elle demandait si une petite camarade serait guérie de, d'une maladie. Et puis, il faut quand même signaler que dès le 9 décembre, donc très vite, la grève générale a été levée et du coup, la menace s'est éloignée. Donc là, il y a quand même un effet immédiat, un peu aussi comme à Pontmain.
1: Effectivement, c'est même le cœur finalement des apparitions de l'île Boucher, ce qui était assez prévisible, puisque finalement, en 8, 9, ça fait quoi? Ça fait deux jours de prière. On suffit, enfin en tout cas, à peser pour changer un peu la vapeur. Le revirement fut aussi brusque qu'imprévu. La veille encore, on exhortait les grévistes à tenir et à vaincre. Et puis brusquement, sans les consulter, l'ordre a été donné par le comité national de cesser la grève. Et donc, ça veut dire que l'influence de la prière, en fait, est assez déconcertante.
0: Oui, c'est vraiment un appel à ne pas, dans des situations critiques, à vraiment en appeler au ciel, hein, d'où viendra le secours. Alors, le dimanche 14, c'est la clôture et le point d'orgue des apparitions. Là, la foule est nombreuse, puisqu'on parle de 2000 personnes, ce qui était quand même beaucoup. Et les voyantes ont commencé à réciter le chapelet, comme d'habitude, à l'initiative de la Vierge Marie. Et là, ça a été ponctué par quelques paroles significatives de la Vierge Marie.
1: Tout à fait, effectivement, il y a ce dialogue qui est engagé entre les enfants et la Vierge Marie.
0: Entre chaque dizaine.
1: C'est ça, donc il y a régulièrement des messages qui vont compléter. Par exemple, il faut prier et faire des sacrifices. Donc, en réponse à la question « Comment faire pour consoler le Seigneur Jésus de la peine que causent les pécheurs ?» La demande d'un signe, donc elle répond par un miracle, on va dire, solaire, et qui sera effectivement vu par effectivement beaucoup de monde.
0: Qui rappelle Fatima, là.
1: En quelque sorte. Et puis, effectivement, une invitation à continuer à garder le projet bien vivant de la grotte.
0: Elle a demandé aussi, à la dernière dizaine, que l'on récite le chapelet « Les bras en croix ».
1: Oui, ce qui peut sembler étonnant.
0: Obtempérer, oui. C'est assez amusant aussi. Elle demande, est-ce qu'on construira bien une grotte?
1: Oui, elle veut s'assurer qu'il y aura une manière de faire mémoire de cette apparition pour qu'elle ne tombe pas finalement dans l'oubli.
0: Oui, que ce ne soit pas un feu de paille.
1: Et un lieu aussi de pèlerinage, parce qu'il y a sans doute des grâces aussi qui sont toujours données à ce lieu. Donc, importance de s'y rendre, de faire mémoire et de prier avec Notre-Dame de la Prière.
0: Et alors, bon, tout à l'heure, on faisait allusion à cette demande. Il y avait eu une demande de signe, de quelque chose, d'une manifestation. Ça venait peut-être de l'idée qu'un signe, c'est pour toucher ceux qui sont loin, qui sont encore loin, qui ont besoin d'être convaincus.
1: Tout à fait. Alors là, qu'est-ce qui s'est passé donc, tout à la fin? On rappelle qu'on est en décembre, donc à un moment donné de l'année où le soleil est plutôt bas.
0: Oui.
1: Et donc là, un rayon de soleil perçant en plus un ciel nuageux très bas, a pénétré par une verrière au sud de l'église, s'est projeté obliquement et progressivement en éventail sur l'apparition et sur les quatre enfants dont les visages sont comme transfigurés. Les fleurs qu'elles tiennent semblent alors recouvertes de diamants. Et le phénomène a un caractère inexplicable. Le curé, qui était plutôt quelqu'un de réservé, donc qui n'était pas du genre à prendre la parole spontanément, il sort de sa réserve habituelle, monte sur les marches de l'autel et dit à la foule que ce rayon de soleil est un rayon envoyé par la Sainte Vierge. Donc là, pour le coup, ce signe est vu par tous.
0: Oui.
1: Les voyants, eux, ils ont vu la Vierge, mais on va dire toutes les personnes présentes dans l'église ont vu ce don de Dieu, donc ce miracle solaire. Alors pas forcément aussi incroyable qu'à Fatima, mais néanmoins qui était en lien avec ce que la Vierge a promis et qui a touché les cœurs.
0: Oui, et qui du coup là a été vu, comme vous le disiez, par tout le monde, donc les enfants comme les adultes.
1: Et qui peut aussi s'interpréter à la lumière du Christ, qui est la lumière du monde.
0: Oui.
1: Et dans le prologue de Saint Jean, la lumière brille dans les ténèbres, et les ténèbres ne l'ont pas arrêtée, donc une espérance forte quand le cœur humain s'ouvre à la lumière de Dieu.
0: Oui, donc là aussi c'est un message d'espérance.
1: Oui, parce que Dieu est lumière et donc il peut chasser toute ténèbre tant qu'on s'ouvre à lui.
0: À lui. Alors, effectivement, monsieur le curé est sorti de sa réserve. Hein, là, il a vraiment presque, en quelque sorte, authentifié l'apparition, les apparitions. Néanmoins, il y a eu, j'imagine, quand même toujours un processus d'étude préalable à la reconnaissance officielle.
1: Tout à fait. Donc, effectivement, le processus s'est fait peu à peu, assez d'ailleurs lentement. Ça n'a pas été aussi rapide que dans d'autres apparitions. Donc, il y a eu d'abord les faits mystérieux de l'île Boucher, une brochure de 44 pages qui a été éditée 4 ans après les apparitions. Ensuite, effectivement, la réalisation de la grotte. Donc là, on a répondu à la demande de la Vierge Marie. Et puis, on va dire seulement en 2001, même si le temps de Dieu n'est pas le temps des hommes, le 8 décembre 2001, Monseigneur André 23 promulgue le décret reconnaissant et autorisant le culte public et les pèlerinages.
0: Oui, c'est pas très vieux, en fait.
1: C'est assez récent.
0: Oui, assez récent, oui. Alors, quelles sont, peut-on dire, les grâces spécifiques du lieu ?
1: Je pense que ça nous rappelle de l'importance de la paroisse, comme à Pontmain, qu'une paroisse, c'est pas simplement une unité pastorale, c'est aussi un lieu de vie. Et donc, c'est important que les paroissiens honorent leur paroisse et la fassent vivre. C'est une école de prière, puisque la Vierge Marie, on l'a appelée à l'île Beauchard Notre-Dame de la prière, elle apprend quelque part à prier, elle l'encourage à prier, elle rappelle la puissance de la prière. Elle indique qu'il y aura du bonheur dans les familles.
0: Oui, donc, ça, la famille est mise au centre de ses préoccupations.
1: Et puis effectivement, comme c'est un lieu de prière pour une cause qui à l'époque était un peu perdue, donc c'était la stabilité politique, ça renvoie à la prière pour son propre pays.
0: Oui, et qui donc, est important aussi.
1: Et donc
0: oui.
1: Prier pour la France en l'occurrence, comme d'ailleurs Sainte Faustine dans son petit journal note, souvent je prie pour la Pologne, ça montre qu'on a le droit et presque le devoir d'intercéder.
0: Pour notre pays.
1: Pour notre pays, pour le monde en général, oui. Et pour son pays en particulier.
0: Pour son parti en particulier. C'est une des spécificités du message de l'île Beauchard. Ce n'est pas un sanctuaire très connu, disiez-vous ?
1: Non, pas très connu, mais qui mériterait de l'aide.
0: De l'aide davantage.
1: Bien oui. Sûr, parce que oui. C'est un lieu source pour notre histoire et l'histoire aussi locale. Il y a quand même un message fort d'intercession et d'efficacité de la prière, donc ce serait dommage de passer à côté de cette grâce. Oui.
0: D'autant qu'il a une grande actualité par certains côtés.
1: En effet. Mmh.
0: Alors, vous avez suivi l'émission au Puy-de-Jacob et nous avons parlé aujourd'hui des apparitions de l'île Bouchard en 1946 avec le père Amiot.

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De la première épître aux Thessaloniciens. Que le Dieu de la paix lui-même vous sanctifie tout entier, et qu'il garde parfait et sans reproche votre esprit, votre âme et votre corps pour la venue de notre Seigneur Jésus-Christ.

0: Dieu du ciel et de la terre, nous levons les mains vers toi pour te bénir, car tu nous as bénis en ton Fils bien-aimé. Dans la nuit que tu nous donnes pour unir notre prière à la sienne, nous te supplions de nous bénir encore. Par Jésus le Christ, notre Seigneur.
1: Amen.
0: Que le Seigneur Tout-Puissant nous accorde une nuit tranquille et nous garde dans la paix.
1: Amen.

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2: Bonjour Yannick.
3: Bonjour Louise.
2: Yannick, dans certains milieux, il est de bon ton de moquer l'Église en évoquant son archaïsme supposé, son hostilité au progrès. Que faut-il penser de ces affirmations ? Malveillance ou vérité ?
3: Sans aucun doute, Louise, ce n'est pas la vérité. À l'origine de cette contre-vérité, le plus souvent, plutôt de l'ignorance et de la bêtise que de la malveillance. Certaines affirmations finissent par être considérées comme vraies parce qu'elles sont répétées à l'infini. Mais répéter une sottise n'en fait pas une vérité. Je vous propose de prendre un premier exemple que je trouve dans un livre d'un monsieur Christophe Dickès, dont le livre s'appelle « Pour l'Église, ce que le monde lui doit », publié chez Perrin en 2024. Si cela vous intéresse, nous pourrons d'ailleurs revenir y chercher d'autres exemples.
2: Quel est donc ce premier exemple que vous avez choisi de nous présenter ?
3: Alors c'est celui très important de la mesure du temps. On n'y fait pas attention, mais tous les êtres humains vivent au rythme qui a été défini par l'Église. Tout d'abord, avec la référence à la naissance du Christ, nous vivons en 2026, c'est-à-dire 2026 ans après la naissance du Christ, même si la date de la naissance du Christ n'a pas toujours été connue avec précision. Il y a des personnes que l'évocation de Jésus-Christ indispose et qui parlent de 2026 de notre ère. Mais notre ère est bien mesurée à partir de Jésus-Christ.
2: Et cette façon de compter le temps est-elle due à des hommes d'Église ?
3: C'est un moine, Denis le Petit, qui en 525, et à la demande du pape Jean Ier, crée le système actuel. Le but était d'uniformiser les calendriers des différentes familles de l'Église, en particulier pour arriver à une date commune de la fête de Pâques. Le point de départ de ce calendrier était donc la date de la naissance de Jésus-Christ. Denis le Petit s'est trompé dans ses calculs et le Christ était né entre 4 et 6 années avant la date qu'il a retenue.
2: En fait, on ne savait pas vraiment à quelle date Jésus était né.
3: Non, et cela entraîna des débats pendant longtemps encore. Et une date fut finalement retenue à la cour de Charlemagne par souci d'universalité plus que par certitude scientifique. D'ailleurs, la question revient sur le tapis au XVIe siècle. Le pape Grégoire XIII procède à de nombreuses réformes dans l'Église à la suite du Concile de Trente. La réforme qui nous intéresse ici est celle du calendrier. Il y avait un décalage entre le calendrier julien, alors en vigueur, et les cycles solaires et lunaires. Il y avait au Vatican une tour appelée la Tour des Vents, qui servait d'observatoire du ciel. Une commission nommée par le pape s'attache à calculer avec précision le décalage entre les calendriers.
2: Quel est le résultat du calcul auquel ils ont abouti ?
3: Le texte du pape rapprochait la durée de l'année civile moyenne, 365,2425 jours, de celle de la révolution de la Terre autour du Soleil, 365,3422 jours. Entre parenthèses, on est à la quatrième décimale. Pour opérer ce rapprochement, il fallait supprimer 10 jours du calendrier, ce qui fut fait en octobre 1582. Le jeudi 4 octobre a été suivi du vendredi 15 octobre. Dans le même texte, le pape institua les années bissextiles. Intéressant de noter que le pape donnait aux juges instruction de tenir compte de cette modification du calendrier pour apprécier les éventuels défauts de paiement des débiteurs.
2: Cet exemple montre bien que l'Église était capable de s'intéresser à des questions scientifiques et disposer des ressources humaines nécessaires pour le faire.
3: Et ce n'est pas tout, Louise. Quand on parle de la mesure du temps, on pense à nos horloges, montres et autres instruments. Or, la première horloge connue est attribuée à un moine, Richard de Wallingford. Diplômé en mathématiques, en astronomie et en astrologie, il crée un écatoire qui permet de déterminer la position des étoiles et des planètes dans le ciel. Vers 1330, il crée une horloge dont le mécanisme est entraîné par des poids.
2: Pas de doute que l'affirmation selon laquelle l'Église est hostile à la science est erronée. Le sujet mérite que l'on y revienne à l'occasion, Yannick. Merci beaucoup et au revoir.
3: Au revoir, Louise.
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3: Lecture de la lettre de l'apôtre Paul aux Romains. Frères, qui pourra nous séparer de l'amour du Christ ? La détresse, l'angoisse, la persécution, la faim, le dénuement, le danger, le supplice ? Non, car en tout cela, nous sommes les grands vainqueurs, grâce à celui qui nous a aimés. J'en ai la certitude, ni la mort, ni la vie, ni les esprits, ni les puissances, ni le présent, ni l'avenir, ni les astres, ni les cieux, ni les abîmes, ni aucune autre créature. Rien ne pourra nous séparer de l'amour de Dieu qui est

répandu dans nos cœurs par l'Esprit Saint qui nous a été donné. Ici, il laisse libre cours à l'exultation qui remplit le cœur des croyants quand ils réalisent l'œuvre de Dieu pour eux. Je cite, « Dieu n'a pas épargné son propre Fils, mais il l'a livré pour nous tous. » Paul l'a dit un tout petit peu plus haut, verset 32. « Plus personne ne peut briser l'alliance ainsi nouée entre Dieu et nous. » Comme le dit la première prière eucharistique de la réconciliation, ses bras étendus dessinent entre ciel et terre le signe indélébile de l'alliance. Désormais, toute tentative de séparation est vouée à l'échec. Paul reprend ici une fois de plus un des thèmes majeurs de ce qu'il appelle l'Écriture, ce que nous appelons nous l'Ancien Testament. Tout l'enjeu de la vie des fils d'Adam est de rester attaché à Dieu, suspendu à son souffle. Je reprends là l'image de la Genèse, Dieu insufflant dans les narines de l'homme son souffle de vie. Et l'enjeu donc pour l'homme, c'est de ne pas se laisser séparer de Dieu par le tentateur, le diviseur. Jésus au désert a connu cette offensive du tentateur qui lui suggérait de rechercher le pouvoir, la facilité, les honneurs. Pierre lui-même a joué ce rôle auprès de lui quand il le poussait à fuir la persécution inévitable. Mais rien, ni la faim, ni les mirages de la réussite ne pouvaient séparer le fils de son père. À leur tour, Paul et les autres apôtres puisent dans l'esprit de Jésus-Christ la force de rester greffés sur lui. Et Paul nous livre ici une superbe profession de foi. Je cite, « J'en ai la certitude, rien ne pourra nous séparer de lui. » Ce n'est pas de l'orgueil, c'est la certitude de la foi. Paul ne considère pas une minute que le mérite de cette fidélité lui reviendrait. Quand il affirme en tout cela, c'est-à-dire toutes les épreuves, « Nous sommes les grands vainqueurs grâce à celui qui nous a aimés », le mot important, c'est « grâce à lui ». Il ne cite pas ici, mais sa déclaration ressemble à celle du prophète Isaïe lorsqu'il brossait le portrait du serviteur de Dieu. Je cite Isaïe, « Le Seigneur Dieu vient à mon secours, c'est pourquoi je ne suis pas atteint par les outrages, je sais que je ne serai pas confondu. » Isaïe chapitre 50, verset 7. D'ailleurs, Paul lui-même est la preuve vivante que rien ne peut nous séparer de l'amour de Dieu qui est manifesté en Jésus-Christ, notre Seigneur. La détresse, l'angoisse, la persécution, la faim, le dénuement, le danger, le supplice, tout cela, il l'a traversé. Il le détaille dans la deuxième lettre aux Corinthiens. Je cite, « Des Juifs, j'ai reçu 5 fois les 39 coups. 3 fois, j'ai été flagellé. 1 fois, lapidé. 3 fois, j'ai fait naufrage. J'ai passé 1 jour et 1 nuit sur l'abîme. Voyages à pied, souvent. Danger des fleuves, danger des brigands, danger de mes frères de race, danger des païens, danger dans la ville, danger dans les déserts, danger sur la mer, danger des faux frères. Fatigues et peines, veille, souvent. Faim et soif, jeûne, souvent. Froid et dénuement. » C'est dans la deuxième lettre aux Corinthiens, chapitre 11, versets 24 à 27. Non seulement les épreuves, d'où qu'elles viennent, ne peuvent nous séparer du Christ, mais mieux que cela, elles deviennent des moyens au service de l'œuvre de Dieu. Dans sa lettre aux Philippiens, par exemple, Paul, qui était alors en prison, peut-être à Éphèse, disait se réjouir de ce que sa captivité était devenue un prétexte à évangélisation. Je cite Paul, « La plupart des frères, encouragés dans le Seigneur par ma captivité, redoublent d'audace pour annoncer sans peur la parole. » C'est dans la lettre aux Philippiens, chapitre 1, verset 14. Paul savait très bien que ce beau zèle n'était pas toujours parfaitement pur, certains étant peut-être trop contents de prendre sa place. Mais il se réjouissait quand même des progrès de la mission. Je cite, « Je veux que vous le sachiez, frère, ce qui m'est arrivé a plutôt contribué au progrès de l'Évangile. Et de toute manière, Christ est annoncé et je m'en réjouis. » Philippiens chapitre 1, versets 14 et 18. Paul a eu à maintes reprises l'occasion de vérifier ce qu'il dit dans notre chapitre 8 de la lettre aux Romains. Nous le savons, quand les hommes aiment Dieu, lui-même fait tout contribuer à leur bien, puisqu'ils sont appelés selon le dessein de son amour. Chapitre 8, verset 28. Or, Paul fait bien partie de ceux qui aiment Dieu, comme il dit, c'est-à-dire ceux qui lui sont attachés et qui lui font confiance. Et c'est pour lui l'occasion d'une expérience spirituelle très

très forte. Un jour où il priait Dieu de lui épargner les épreuves, le Seigneur lui a répondu « Ma grâce te suffit, ma puissance donne toute sa mesure dans la faiblesse. » Et Paul peut affirmer en toute vérité « C'est lorsque je suis faible que je suis fort, parce que la puissance du Christ repose sur moi. » C'est dans la deuxième aux Corinthiens, chapitre 12, versets 10, puis 9. Aux Galates, enfin, il fera cette confidence « Je vis, mais ce n'est plus moi, c'est le Christ qui vit en moi. » Galates, chapitre 2, verset 20. Cette union intime entre le Christ et ses disciples, Jésus en a longuement parlé au soir de la scène. Je cite « De même que le sarment, s'il ne demeure pas sur la vigne, ne peut de lui-même porter du fruit. Ainsi vous non plus, si vous ne demeurez pas en moi. Je suis la vigne, vous êtes les sarments. Celui qui demeure en moi et en qui je demeure, celui-là porte du fruit en abondance, car en dehors de moi, vous ne pouvez rien faire. » Ce verbe « demeurer », vous le savez, revient souvent sous la plume de Jean, que ce soit dans l'Évangile ou dans ses lettres. Je cite « Demeurez en moi comme je demeure en vous. » Ça, c'est une phrase de Jésus dans l'Évangile de Jean, chapitre 15, verset 4. Et en écho, Jean écrit aux premiers chrétiens, et je terminerai par là, c'est dans la première de Jean, chapitre 2, verset 28. « Mes petits enfants, demeurez en lui, afin que lorsqu'il paraîtra, nous ayons pleine assurance. »

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Écoutons le Seigneur nous dire, venez à moi, vous tous qui peinez, qui souffrez, et moi, je referai vos forces. Unissons-nous avec confiance à la Vierge Marie pour prier le chapelet.

0: avec les enfants de Mission Vocation, nous prierons ce chapelet pour demander des prêtres pour notre diocèse. Nous prierons aussi pour la paix dans le monde et dans nos familles. Que Jésus et Marie soient connus et aimés par tous.
1: Je crois en Dieu, le Père Tout-Puissant, Créateur du ciel et de la terre, et en Jésus-Christ, son Fils unique, notre Seigneur, qui a été conçu du Saint-Esprit, est né de la Vierge Marie, a souffert sous Ponce Pilate, a été crucifié, est mort, a été enseveli, est descendu aux enfers, le troisième jour est ressuscité des morts, est monté aux cieux, est assis à la droite de Dieu le Père Tout-Puissant, d'où il viendra juger les vivants et les morts. Je crois en l'Esprit Saint, à la Sainte Église catholique, à la communion des saints, à la rémission des péchés, à la résurrection de la chair, à la vie éternelle. Amen. Notre Père, qui es aux cieux, que ton nom soit sanctifié, que ton règne vienne, que ta volonté soit faite sur la terre comme au ciel. Donne-nous aujourd'hui notre pain de ce jour. Pardonne-nous nos offenses, comme nous pardonnons aussi à ceux qui nous ont offensés. Et ne nous laisse pas entrer en tentation, mais délivre-nous du mal. Amen.
0: Je vous salue, Marie, pleine de grâce. Le Seigneur est avec vous. Vous êtes bénie entre toutes les femmes, et Jésus, le fruit de vos entrailles, est béni.
2: Sainte Marie, Mère de Dieu, priez pour nous pauvres pécheurs, maintenant et à l'heure de notre mort. Amen.
0: Je vous salue, Marie, pleine de grâce. Le Seigneur est avec vous. Vous êtes bénie entre toutes les femmes, et Jésus, le fruit de vos entrailles, est béni.
2: Sainte Marie, Mère de Dieu, priez pour nous pauvres pécheurs, maintenant et à l'heure de notre mort. Amen.
0: Je vous salue, Marie, pleine de grâce. Le Seigneur est avec vous. Vous êtes bénie entre toutes les femmes, et Jésus, le fruit de vos entrailles, est béni.
2: Sainte Marie, Mère de Dieu, priez pour nous pauvres pécheurs, maintenant et à l'heure de notre mort. Amen.
0: Gloire au Père, au Fils et au Saint-Esprit.
2: Comme il était au commencement, maintenant et toujours, et dans les siècles des siècles. Amen.

0: Premier mystère, le baptême de Jésus. Fruit du mystère, le renouvellement de la grâce de notre baptême. Celui-ci est mon Fils bien-aimé, j'ai mis tout mon amour dans son cœur. Merci Dieu pour nos familles et pour la famille des chrétiens. Notre Père qui es aux cieux, que ton nom soit sanctifié, que ton règne vienne, que ta volonté soit faite sur la terre comme au ciel.
1: Donne-nous aujourd'hui notre pain de ce jour. Pardonne-nous nos offenses, comme nous pardonnons aussi à ceux qui nous ont offensés. Et ne nous laisse pas entrer en tentation, mais délivre-nous du mal. Amen.
0: Je vous salue Marie, pleine de grâce. Le Seigneur est avec vous. Vous êtes bénie entre toutes les femmes, et Jésus, le fruit de vos entrailles, est béni.
1: Sainte Marie, Mère de Dieu, priez pour nous pauvres pécheurs, maintenant et à l'heure de notre mort. Amen.
0: Je vous salue Marie, pleine de grâce. Le Seigneur est avec vous. Vous êtes bénie entre toutes les femmes, et Jésus, le fruit de vos entrailles, est béni.
1: Sainte Marie, Mère de Dieu, priez pour nous pauvres pécheurs, maintenant et à l'heure de notre mort. Amen.
0: Je vous salue Marie, pleine de grâce. Le Seigneur est avec vous. Vous êtes bénie entre toutes les femmes, et Jésus, le fruit de vos entrailles, est béni.
1: Sainte Marie, Mère de Dieu, priez pour nous pauvres pécheurs, maintenant et à l'heure de notre mort. Amen.
0: Je vous salue Marie, pleine de grâce. Le Seigneur est avec vous. Vous êtes bénie entre toutes les femmes, et Jésus, le fruit de vos entrailles, est béni.
1: Sainte Marie, Mère de Dieu, priez pour nous pauvres pécheurs, maintenant et à l'heure de notre mort. Amen.
0: Je vous salue Marie, pleine de grâce. Le Seigneur est avec vous. Vous êtes bénie entre toutes les femmes, et Jésus, le fruit de vos entrailles, est béni.
1: Sainte Marie, Mère de Dieu, priez pour nous pauvres pécheurs, maintenant et à l'heure de notre mort. Amen.
0: Je vous salue Marie, pleine de grâce. Le Seigneur est avec vous. Vous êtes bénie entre toutes les femmes, et Jésus, le fruit de vos entrailles, est béni.
1: Sainte Marie, Mère de Dieu, priez pour nous pauvres pécheurs, maintenant et à l'heure de notre mort. Amen.
0: Je vous salue Marie, pleine de grâce. Le Seigneur est avec vous. Vous êtes bénie entre toutes les femmes, et Jésus, le fruit de vos entrailles, est béni.
1: Sainte Marie, Mère de Dieu, priez pour nous pauvres pécheurs, maintenant et à l'heure de notre mort. Amen.
0: Je vous salue Marie, pleine de grâce. Le Seigneur est avec vous. Vous êtes bénie entre toutes les femmes, et Jésus, le fruit de vos entrailles, est béni.
1: Sainte Marie, Mère de Dieu, priez pour nous pauvres pécheurs, maintenant et à l'heure de notre mort. Amen.
0: Je vous salue Marie, pleine de grâce. Le Seigneur est avec vous. Vous êtes bénie entre toutes les femmes, et Jésus, le fruit de vos entrailles, est béni.
1: Sainte Marie, Mère de Dieu, priez pour nous pauvres pécheurs, maintenant et à l'heure de notre mort. Amen.

0: Gloire au Père et au Fils et au Saint-Esprit,
1: comme il était au commencement, maintenant et toujours, et dans les siècles des siècles. Amen.

0: Les deuxièmes mystères lumineux, les noces de Cana. Fruit du mystère, l'obéissance. Faites tout ce qu'il vous dira. Ô Marie, apprenons à obéir à ton Fils. Notre Père qui es aux cieux, que ton nom soit sanctifié, que ton règne vienne, que ta volonté soit faite sur la terre comme au ciel.
1: Donne-nous aujourd'hui notre pain de ce jour. Pardonne-nous nos offenses, comme nous pardonnons aussi à ceux qui nous ont offensés. Et ne nous laisse pas entrer en tentation, mais délivre-nous du mal. Amen.
0: Je vous salue Marie, pleine de grâce. Le Seigneur est avec vous. Vous êtes bénie entre toutes les femmes, et Jésus, le fruit de vos entrailles, est béni.
1: Sainte Marie, Mère de Dieu, priez pour nous, pauvres pécheurs, maintenant et à l'heure de notre mort. Amen.
0: Je vous salue, Marie, pleine de grâce. Le Seigneur est avec vous. Vous êtes bénie entre toutes les femmes, et Jésus, le fruit de vos entrailles, est béni.
1: Sainte Marie, Mère de Dieu, priez pour nous, pauvres pécheurs, maintenant et à l'heure de notre mort. Amen.
0: Je vous salue, Marie, pleine de grâce. Le Seigneur est avec vous. Vous êtes bénie entre toutes les femmes, et Jésus, le fruit de vos entrailles, est béni.
1: Sainte Marie, Mère de Dieu, priez pour nous, pauvres pécheurs, maintenant et à l'heure de notre mort. Amen.
0: Je vous salue, Marie, pleine de grâce. Le Seigneur est avec vous. Vous êtes bénie entre toutes les femmes, et Jésus, le fruit de vos entrailles, est béni.
1: Sainte Marie, Mère de Dieu, priez pour nous, pauvres pécheurs, maintenant et à l'heure de notre mort. Amen.
0: Je vous salue, Marie, pleine de grâce. Le Seigneur est avec vous. Vous êtes bénie entre toutes les femmes, et Jésus, et le fruit de vos entrailles, est béni.
1: Sainte Marie, Mère de Dieu, priez pour nous, pauvres pécheurs, maintenant et à l'heure de notre mort. Amen.
0: Je vous salue, Marie, pleine de grâce. Le Seigneur est avec vous. Vous êtes bénie entre toutes les femmes, et Jésus, le fruit de vos entrailles, est béni.
1: Sainte Marie, Mère de Dieu, priez pour nous, pauvres pécheurs, maintenant et à l'heure de notre mort. Amen.
0: Je vous salue, Marie, pleine de grâce. Le Seigneur est avec vous. Vous êtes bénie entre toutes les femmes, et Jésus, le fruit de vos entrailles, est béni.
1: Sainte Marie, Mère de Dieu, priez pour nous, pauvres pécheurs, maintenant et à l'heure de notre mort. Amen.
0: Je vous salue, Marie, pleine de grâce. Le Seigneur est avec vous. Vous êtes bénie entre toutes les femmes, et Jésus, le fruit de vos entrailles, est béni.
1: Sainte Marie, Mère de Dieu, priez pour nous, pauvres pécheurs, maintenant et à l'heure de notre mort. Amen.
0: Je vous salue, Marie, pleine de grâce. Le Seigneur est avec vous. Vous êtes bénie entre toutes les femmes, et Jésus, le fruit de vos entrailles, est béni.
1: Sainte Marie, Mère de Dieu, priez pour nous, pauvres pécheurs, maintenant et à l'heure de notre mort. Amen.

0: gloire au Père et au Fils et au Saint-Esprit.
1: Comme il était au commencement, maintenant et toujours, et dans les siècles des siècles. Amen.

0: Troisième mystère lumineux, l'annonce du royaume. Fruit du mystère, goûtez la parole. Si vous m'aimez, vous garderez mes paroles, et mon Père et moi viendrons habiter chez vous. Jésus, je veux écouter ton évangile pour que tu viennes dans mon cœur. Notre Père qui es aux cieux, que ton nom soit sanctifié, que ton règne vienne, que ta volonté soit faite sur la terre comme au ciel. Donne-nous aujourd'hui notre pain de ce jour. Pardonne-nous nos offenses, comme nous pardonnons aussi à ceux qui nous ont offensés. Et ne nous laisse pas entrer en tentation, mais délivre-nous du mal. Amen. Je vous salue Marie, pleine de grâce, le Seigneur est avec vous. Vous êtes bénie entre toutes les femmes, et Jésus, le fruit de vos entrailles, est béni.
1: Sainte Marie, Mère de Dieu, priez pour nous, pauvres pécheurs, maintenant et à l'heure de notre mort. Amen.
0: Je vous salue Marie, pleine de grâce, le Seigneur est avec vous. Vous êtes bénie entre toutes les femmes, et Jésus, le fruit de vos entrailles, est béni.
1: Sainte Marie, Mère de Dieu, priez pour nous, pauvres pécheurs, maintenant et à l'heure de notre mort. Amen.
0: Je vous salue Marie, pleine de grâce, le Seigneur est avec vous. Vous êtes bénie entre toutes les femmes, et Jésus, le fruit de vos entrailles, est béni.
1: Sainte Marie, Mère de Dieu, priez pour nous, pauvres pécheurs, maintenant et à l'heure de notre mort. Amen.
0: Je vous salue Marie, pleine de grâce, le Seigneur est avec vous. Vous êtes bénie entre toutes les femmes, et Jésus, le fruit de vos entrailles, est béni.
1: Sainte Marie, Mère de Dieu, priez pour nous, pauvres pécheurs, maintenant et à l'heure de notre mort. Amen.
0: Je vous salue, Marie, pleine de grâce, le Seigneur est avec vous. Vous êtes bénie entre toutes les femmes, et Jésus, le fruit de vos entrailles, est béni.
1: Sainte Marie, Mère de Dieu, priez pour nous, pauvres pécheurs, maintenant et à l'heure de notre mort. Amen.
0: Je vous salue Marie, pleine de grâce, le Seigneur est avec vous. Vous êtes bénie entre toutes les femmes, et Jésus, le fruit de vos entrailles, est béni.
1: Sainte Marie, Mère de Dieu, priez pour nous pauvres pécheurs, maintenant et à l'heure de notre mort. Amen.
0: Je vous salue Marie, pleine de grâce, le Seigneur est avec vous. Vous êtes bénie entre toutes les femmes, et Jésus, le fruit de vos entrailles, est béni.
1: Sainte Marie, Mère de Dieu, priez pour nous, pauvres pécheurs, maintenant et à l'heure de notre mort. Amen.
0: Je vous salue, Marie, pleine de grâce, le Seigneur est avec vous. Vous êtes bénie entre toutes les femmes, et Jésus, le fruit de vos entrailles, est béni.
1: Sainte Marie, Mère de Dieu, priez pour nous pauvres pécheurs, maintenant et à l'heure de notre mort. Amen.
0: Je vous salue Marie, pleine de grâce, le Seigneur est avec vous. Vous êtes bénie entre toutes les femmes, et Jésus, le fruit de vos entrailles, est béni.
1: Sainte Marie, Mère de Dieu, priez pour nous pauvres pécheurs, maintenant et à l'heure de notre mort. Amen.

0: Gloire au Père, au Fils et au Saint-Esprit, comme il était
1: au commencement, maintenant et toujours, et dans les siècles des siècles. Amen.

0: précieux.
1: Quatrième mystère lumineux, la transfiguration. Fruit du mystère, percevoir le royaume de Dieu au travers de sa création, dans le cœur de mon prochain et dans mon propre cœur. Si je me laisse éclairer par Jésus, je deviendrai lumière pour le monde.
2: Notre Père qui es aux cieux, que ton nom soit sanctifié, que ton règne vienne, que ta volonté soit faite sur la terre comme au ciel.
3: Donne-nous aujourd'hui notre pain de ce jour. Pardonne-nous nos offenses, comme nous pardonnons aussi à ceux qui nous ont offensés. Et ne laisse pas entrer en tentation, mais délivre-nous du mal. Amen.
2: Je vous salue Marie, pleine de grâce, le Seigneur est avec vous. Vous êtes bénie entre toutes les femmes, et Jésus, le fruit de vos entrailles, est béni.
3: Sainte Marie, Mère de Dieu, priez pour nous pauvres pécheurs, maintenant et à l'heure de notre mort. Amen.
2: Je vous salue Marie, pleine de grâce, le Seigneur est avec vous. Vous êtes bénie entre toutes les femmes, et Jésus, le fruit de vos entrailles, est béni.
3: Sainte Marie, Mère de Dieu, priez pour nous pauvres pécheurs, maintenant et à l'heure de notre mort. Amen.
2: Je vous salue Marie, pleine de grâce, le Seigneur est avec vous. Vous êtes bénie entre toutes les femmes, et Jésus, le fruit de vos entrailles, est béni.
3: Sainte Marie, Mère de Dieu, priez pour nous pauvres pécheurs, maintenant et à l'heure de notre mort. Amen.
2: Je vous salue Marie, pleine de grâce. Le Seigneur est avec vous. Vous êtes bénie entre toutes les femmes. Et Jésus, le fruit de vos entrailles, est béni.
3: Sainte Marie, Mère de Dieu, priez pour nous pauvres pécheurs, maintenant et à l'heure de notre mort. Amen.
2: Je vous salue Marie, pleine de grâce. Le Seigneur est avec vous. Vous êtes bénie entre toutes les femmes. Et Jésus, le fruit de vos entrailles, est béni.
3: Sainte Marie, Mère de Dieu, priez pour nous pauvres pécheurs, maintenant et à l'heure de notre mort. Amen.
2: Je vous salue Marie, pleine de grâce. Le Seigneur est avec vous. Vous êtes bénie entre toutes les femmes. Et Jésus, le fruit de vos entrailles, est béni.
3: Sainte Marie, Mère de Dieu, priez pour nous pauvres pécheurs, maintenant et à l'heure de notre mort. Amen.
2: Je vous salue Marie, pleine de grâce, le Seigneur est avec vous. Vous êtes bénie entre toutes les femmes, et Jésus, le fruit de vos entrailles, est béni.
3: Sainte Marie, Mère de Dieu, priez pour nous pauvres pécheurs, maintenant et à l'heure de notre mort. Amen.
2: Je vous salue Marie, pleine de grâce, le Seigneur est avec vous. Vous êtes bénie entre toutes les femmes, et Jésus, le fruit de vos entrailles, est béni.
3: Sainte Marie, Mère de Dieu, priez pour nous pauvres pécheurs, maintenant et à l'heure de notre mort. Amen.
2: Je vous salue Marie, pleine de grâce, le Seigneur est avec vous. Vous êtes bénie entre toutes les femmes, et Jésus, le fruit de vos entrailles, est béni.
3: Sainte Marie, Mère de Dieu, priez pour nous pauvres pécheurs, maintenant et à l'heure de notre mort. Amen.
2: Je vous salue Marie, pleine de grâce. Le Seigneur est avec vous. Vous êtes bénie entre toutes les femmes. Et Jésus, le fruit de vos entrailles, est béni.
3: Sainte Marie, Mère de Dieu, priez pour nous pauvres pécheurs, maintenant et à l'heure de notre mort. Amen.
1: Gloire au Père, au Fils et au Saint-Esprit,
4: comme

0: Cinquième mystère lumineux, l'Eucharistie. Fruit du mystère, recevoir Jésus et l'accueillir comme notre roi. Vous ferez cela en mémoire de moi. Merci Jésus de nous donner ta vie. Je te prie pour tous les prêtres qui nous donnent ta parole et ton corps. Notre Père, qui es aux cieux, que ton nom soit sanctifié, que ton règne vienne, que ta volonté soit faite sur la terre comme au ciel. Donne-nous aujourd'hui notre pain de ce jour. Pardonne-nous nos offenses, comme nous pardonnons aussi à ceux qui nous ont offensés. Et ne nous laisse pas entrer en tentation, mais délivre-nous du mal. Amen. Je vous salue, Marie, pleine de grâce. Le Seigneur est avec vous. Vous êtes bénie entre toutes les femmes, et Jésus, le fruit de vos entrailles, est béni.
1: Sainte Marie, Mère de Dieu, priez pour nous pauvres pécheurs, maintenant et à l'heure de notre mort. Amen.
0: Je vous salue Marie, pleine de grâce. Le Seigneur est avec vous. Vous êtes bénie entre toutes les femmes, et Jésus, le fruit de vos entrailles, est béni.
1: Sainte Marie, Mère de Dieu, priez pour nous pauvres pécheurs, maintenant et à l'heure de notre mort. Amen.
0: Je vous salue Marie, pleine de grâce. Le Seigneur est avec vous. Vous êtes bénie entre toutes les femmes, et Jésus, le fruit de vos entrailles, est béni.
1: Sainte Marie, Mère de Dieu, priez pour nous pauvres pécheurs, maintenant et à l'heure de notre mort. Amen.
0: Je vous salue Marie, pleine de grâce. Le Seigneur est avec vous. Vous êtes bénie entre toutes les femmes, et Jésus, le fruit de vos entrailles, est béni.
1: Sainte Marie, Mère de Dieu, priez pour nous pauvres pécheurs, maintenant et à l'heure de notre mort. Amen.
0: Je vous salue Marie, pleine de grâce. Le Seigneur est avec vous. Vous êtes bénie entre toutes les femmes, et Jésus, le fruit de vos entrailles, est béni.
1: Sainte Marie, Mère de Dieu, priez pour nous pauvres pécheurs, maintenant et à l'heure de notre mort. Amen.
0: Je vous salue Marie, pleine de grâce. Le Seigneur est avec vous. Vous êtes bénie entre toutes les femmes, et Jésus, le fruit de vos entrailles, est béni.
1: Sainte Marie, Mère de Dieu, priez pour nous pauvres pécheurs, maintenant et à l'heure de notre mort. Amen.
0: Je vous salue Marie, pleine de grâce. Le Seigneur est avec vous. Vous êtes bénie entre toutes les femmes, et Jésus, le fruit de vos entrailles, est béni.
1: Sainte Marie, Mère de Dieu, priez pour nous pauvres pécheurs, maintenant et à l'heure de notre mort. Amen.
0: Je vous salue Marie, pleine de grâce. Le Seigneur est avec vous. Vous êtes bénie entre toutes les femmes, et Jésus, le fruit de vos entrailles, est béni.
1: Sainte Marie, Mère de Dieu, priez pour nous pauvres pécheurs, maintenant et à l'heure de notre mort. Amen.
0: Je vous salue Marie, pleine de grâce, le Seigneur est avec vous. Vous êtes bénie entre toutes les femmes, et Jésus, le fruit de vos entrailles, est béni.
2: Sainte Marie,

0: Amen.
1: Gloire au Père, au Fils et au Saint-Esprit,
2: comme il était au commencement, maintenant et toujours, et dans les siècles des siècles. Amen.
3: Vierge Marie, Mère de Jésus, Mère de tous les hommes, demandez à Dieu qu'il nous donne beaucoup de prêtres qui nous aident à connaître Jésus et à devenir ses amis. Amen. Cœur sacré de Jésus,
2: j'ai confiance en toi.
3: Saint Joseph et tous les saints,
2: priez pour nous.
3: Notre-Dame de fidélité, Notre-Dame du sacerdoce et Notre-Dame de Pontmain,
2: priez pour nous, pour la France et pour le monde entier.
3: Saints anges gardiens,
2: veillez sur nous et protégez-nous.
4: Au nom du Père, et du Fils, et du Saint-Esprit. Amen.

0: Bonsoir, je suis heureuse de vous retrouver ce soir sur Lumière intérieure, sur KTO. Et ce soir, nous allons parler cirque. Et cirque, pas tout à fait comme les autres, avec un joueur de luth, dompteur de fauves, équilibriste, directeur de cirque et poète, Alexandre Romanès. Bonsoir Alexandre Romanès.
1: Bonsoir.
0: Bienvenue sur KTO.
1: Je suis très content d'être avec vous.
0: C'est la deuxième fois que vous nous rejoignez, je crois que vous êtes déjà venu.
1: Je suis déjà venu deux fois.
0: Il y a quelques années, même deux fois, et donc là on a l'honneur de vous recevoir à nouveau dans le cadre de votre spectacle du mois de février, et dont vous allez nous parler.
1: Qui s'appelle Folie Nomade, je crois.
0: Folie Nomade.
1: Je crois.
0: Oui, j'ai l'impression que vous n'êtes pas sûr.
1: Non.
0: Vous en avez fait tellement que vous devez vous mélanger dans tous les noms de spectacles. Alors, vous avez un itinéraire un peu particulier, et peut-être qu'on s'est dit ça avant de commencer l'émission, que j'allais commencer par vous demander comment est-ce que vous auriez envie de vous présenter ?
1: Alors, je m'appelle Alexandre Romanès, je suis né dans une famille gitane qui fait du cirque. J'ai fait du cirque dans ma famille, j'ai fait des numéros, j'ai même fait des numéros avec des fauves.
0: Oui.
1: Je ne voulais pas, mais mon père ne m'a pas laissé choisir, il m'a dit, voilà. Et puis à 20 ans, donc je suis parti. Pendant des années, j'ai fait mon numéro d'acrobatie dans la rue.
0: Dans la rue, c'est ça.
1: Dans la rue.
0: Donc tout seul.
1: Je l'ai fait tout seul, comme un grand. Je l'ai fait longtemps. Et un jour, j'ai voulu monter un petit cirque. Alors quand on me dit, donc vous êtes le patron du... J'aime pas trop le mot patron, mais je dis, oui, vous avez raison. Je suis le patron du cirque. Mais je suis aussi le patron le plus bidon du pays. Donc,
0: voilà. Vous n'aimez pas trop diriger.
1: Alors, non, je n'aime pas du tout.
0: Oui, c'est non. Pas ça. Vous êtes un artiste.
1: C'est-à-dire que mon père, il avait le même problème. Mon père disait, il y a des employés... Il faut être méchant avec personne. Mais il y a des employés, il ne faut pas être méchant avec eux, mais il faut faire croire que tu es méchant.
0: Et ça, vous savez faire ?
1: Moi, j'y arrive même pas. Je n'arrive pas à faire croire. Donc, c'est difficile.
0: Ouais.
1: Pour moi, c'est pas simple. Et j'ai découvert, grâce à Lydie Dattas, qui est le plus grand poète de la langue française, mais si vous voulez, on en parlera plus tard. J'ai découvert, alors elle m'a fait découvrir la littérature, que j'ai tout de suite éliminée. J'ai gardé la poésie. Et en musique, elle m'a fait découvrir la musique classique que j'ai écartée et je n'ai gardé que la musique baroque. Mmh. Et je joue du luth renaissance et du luth baroque. Et je recommence à donner des concerts. Mmh. Voilà. Et ce qui est quand même étonnant, c'est que j'écris de la poésie. Donc c'était complètement fou puisque... Et là, je vais, dans pas longtemps, publier un autre recueil de poèmes qui sera, je pense, mon plus beau. Voilà, donc, voilà.
0: Ça, c'est réjouissant.
1: Et j'ai la chance d'avoir 5 filles, ce qui n'est pas banal. Et d'ailleurs, quand on me dit, mais vous avez combien de filles ? Et j'ai toujours la même réponse. J'en ai assez.
0: Vous avez été gâtée.
1: Heureusement que j'ai mes filles.
0: Oui. Je travaille avec vous, d'ailleurs, dans ce cirque.
1: Oui, absolument.
0: Vous travaillez tous ensemble, c'est un cirque familial, donc ça c'est quand même une spécificité.
1: Bien sûr.
0: Peut-être que vous avez envie de nous expliquer quelles sont les autres spécificités de ce cirque de Zigane. Donc c'est pas un cirque immense, c'est ça, vous n'aimiez pas ces grosses usines.
1: Oui.
0: C'est un cirque on est proche de vous.
1: Le chapiteau est tout petit, il mesure 20 mètres. Donc vraiment, c'est très chaleureux finalement. Et puis il y a notre musique Zigane, qui est ininterrompue pendant 2 heures. Les numéros s'enchaînent sur un rythme très rapide. Il y a des petites choses entre qui sont marrantes. Et ce qu'il y a d'extraordinaire, c'est que les gens sortent en disant « on revient » ou alors « on vous envoie nos amis ».
0: Oui, ils ont été touchés.
1: Oui, ils ont été touchés. Ça, c'est... Oui, il y a une chose qui revient tout le temps, c'est « votre spectacle nous donne du courage ».
0: Ah tiens.
1: Et je trouve que...
0: Ça, c'est lié à quoi ?
1: Je ne peux pas l'expliquer, mais c'est ce qu'on nous dit.
0: Oui.
1: Voilà. C'est un beau compliment, parce que le plus grand, le plus ceci, le plus cela, ça n'a pas beaucoup d'intérêt. Mais là, je trouve qu'il y a un intérêt. C'est joli.
0: Bien sûr, donner du courage, parce qu'il y a de la beauté, il y a de la poésie. Je crois que c'est aussi une des spécificités de votre spectacle.
1: Tout le monde dit que c'est très poétique.
0: Très poétique.
1: Oui.
0: Vous voulez rien de voyant, tape à l'œil.
1: Il n'y a rien de, on pourrait dire, rien de commercial.
0: Oui.
1: Voilà. Et on a un beau public. Du coup, on a un public, je dirais, exceptionnel. Voilà. On ne fait pas du cirque comme les autres. Et finalement, on a un public incroyable. Voilà.
0: Alors, peut-être que vous avez envie de nous partager. Vous m'avez dit tout à l'heure que vous n'aviez pas été à l'école.
1: C'est vrai.
0: Donc vous avez une enfance quand même un peu particulière.
1: Alors, j'ai été à l'école quand j'avais 8 ans. Mon père a voulu. Et j'ai fait 3 écoles en 6 mois. Je ne me suis jamais assis sur le banc. Et donc, mon père, au bout de la 3e, a dit, mais bon, c'est pas pour lui. Et alors, ce qui est un peu rigolo, c'est que la dernière école, c'était une école... Alors, moi, je voyais des prêtres, ils avaient une grande tunique, et on disait des frères.
0: Ah oui.
1: Voilà. C'était le collège Saint-Joseph à Dijon.
0: D'accord.
1: Et il y a eu confesse.
0: Oui.
1: Et on était à la queue leu-leu, et quand je suis rentré dans le... On dit le confessionnal, je crois.
0: Oui.
1: Le prêtre me dit, mais tu fais tout bien, parce qu'on devait noter les choses mal qu'on avait fait. Ben, je dis, d'abord, je ne savais pas écrire. Je dis, ben non, de toute façon, il me dit, mais je dis, non, il y a des choses que je fais qui ne sont pas bien. Et il me dit, pourquoi tu veux pas le dire? Bon, je dis, si, il y a une chose que je trouve très mal, c'est que je vole de la confiture. J'avais 8 ans. Et le prêtre m'a dit, mais pourquoi tu ne l'as pas écrit ou... Et j'ai eu cette réponse quand même assez surprenante pour un enfant de 8 ans. J'ai dit, Dieu ne s'intéresse pas au vol de confiture. Et le prêtre m'a donné raison. Il m'a dit, mon garçon, tu as raison, Dieu ne s'intéresse pas au vol de confiture, et tu peux même continuer.
0: C'est quand même étrange.
1: Oui, il m'a dit tu peux continuer.
0: Alors vous en pensez quoi aujourd'hui?
1: J'ai continué. J'ai
0: voilà un drôle de confesseur.
1: Oui, vous voyez, c'est.
0: Ça a commencé votre vie avec Dieu de manière pour le moins originale.
1: Et j'ai découvert. Alors, j'ai des poèmes où je parle du Christ et je m'aperçois que finalement, je savais assez peu de choses sur le Christ. Et ce qui m'a étonné, c'est que. Comme ce prêtre qui joue du luth me dit « Viens assister à la messe, après on ira boire quelque chose, on va parler. »
0: Donc ça, c'est une anecdote récente qui vous est arrivée. Vous me disiez que vous n'étiez encore jamais allé à la messe.
1: Non, ça m'est arrivé il y a maintenant plusieurs années.
0: D'accord.
1: C'est-à-dire que ce qui s'est passé, c'est qu'en fait, l'église est à côté du cirque, et c'est tellement facile, et tous les dimanches matins, j'assiste à la messe. Chose que je n'avais jamais fait dans ma vie. Et je commence à avoir une idée du Christ qui n'est pas banale. Alors, je ne sais pas si j'ose vous en parler. Je me jette, je vous dis ce que je pense vraiment.
0: Ah bah, comme vous voulez. Comme
1: Alors,
0: vous voulez.
1: En fait, ce que j'ai compris, c'est que je pense qu'on nous a menti.
0: Ah.
1: Le Christ n'était pas un homme, c'était une femme. Alors, mes amis, quand je parle de ça, me disent « Oui, mais tu as trouvé un moyen pour, comment dire, pour diminuer la pensée du Christ. » Je dis « Pas du tout. C'est même le contraire, parce que moi, le Christ, je l'ai mis très haut et je n'ai mis personne au-dessus du Christ. Donc, c'est pas du tout pour le diminuer. » Et on me dit « Mais pourquoi dire que le Christ, c'était une femme ?» Je dis, mais écoutez ce qu'il dit ou ce qu'elle dit. Toutes les décisions qu'il prend, tout ce qu'il dit, a la marque du féminin. Il ne parle jamais comme un homme. Il faut que je vous dise aussi, c'est que je n'ai pas une énorme sympathie pour les hommes.
0: Oui, ça se voit dans ce que vous dites.
1: Voilà, ça se
0: Peut-être.
1: Voit.
0: Dans votre étrange thèse.
1: Vous savez que tout le monde cherche un coupable entre les Palestiniens et les Israéliens. Et moi, le coupable, je le vois bien au-dessus de tout ça. C'est l'ADN de l'homme. L'ADN de l'homme, c'est une catastrophe.
0: Donc vous sentez qu'il y a une sorte de chose cassée dans l'être humain.
1: C'est ça. Ouais. Et attention, ce n'est pas l'ADN de la femme.
0: On n'est pas parfaite non plus, il me semble.
1: Je ne dis pas que la femme est parfaite,
0: non.
1: Mais la femme n'est pas une tueuse. Et le meurtre est dans l'homme. Et je vais vous donner un autre exemple. La France, en gros, existe depuis 1000 ans. Il n'y a pas une génération de Français qui n'a pas connu la guerre. Ce pays est en guerre, alors que j'allais presque dire j'adore. Non, on adore Dieu. J'aime beaucoup la France, moi. Je suis triste de voir qu'il y a des Français, par exemple les Français qui massacrent la langue française. Mais c'est abominable, ça. Que les étrangers parlent mal français, je l'accepte. C'est pas leur langue. C'est pas de leur faute. Mais quand votre langue maternelle, quand vous êtes français, et que vous ne pouvez plus dire le mot travail, il n'y a plus que le mot job, vous ne pouvez... Pourquoi fake news? On ne peut pas dire fausse nouvelle. Qu'est-ce que c'est que cette mode
0: stupide? Ça montre votre passion pour les mots. Peut-être que vous pouvez nous en parler d'ailleurs.
1: J'aime énormément la langue française et la culture française. Il y a quelqu'un en France, malheureusement, qui a dit « il n'y a pas de culture française ». Cet homme est complètement ignorant. La culture française existe et elle est très belle. Et moi qui fais du baroque, il y a deux baroques. Il y a le baroque italien et le baroque français. Je préfère le baroque français. Voilà. Et la culture française est magnifique. Le pays est magnifique. Il y a des régions splendides en France. Et les gens aussi, ils sont attachants. Moi, j'entre dans un bar en France, je suis à l'aise. Quand j'étais jeune, on me posait la question, vous êtes français ou vous êtes zigane? Et bêtement, je disais, je suis zigane. Je ne fais plus cette erreur. Maintenant, bien sûr que je suis zigane, je ne vais pas le nier, mais je suis français aussi. Oui. J'ai presque envie de dire, je suis d'abord français, tellement j'aime. Alors je fais une petite, un petit écart avec le baroque. J'aime beaucoup aussi la musique de Maurice Ravel.
0: Ah oui.
1: Voilà, j'aime énormément.
0: Ah oui, ça m'étonne pas.
1: J'ai envie de dire, Maurice Ravel et la musique baroque.
0: Ça, c'est vos deux passions musicales.
1: Oui, absolument.
0: Et vous avez commencé le luth à quel âge?
1: Je donnais des coups de bâton à des lions, parce que mon père m'a mis dans une cage avec des lions, et Lydie Dattas m'a discrètement retiré le bâton et le fouet, qu'elle a remplacé par un luth. Et d'ailleurs, dans un de mes textes, je dis, par ce remplacement et par cette connaissance avec cette jeune femme, c'est les deux choses les mieux qui me sont arrivées dans ma vie.
0: Mais c'est-à-dire que vraiment, physiquement, elle vous a donné un luth?
1: Elle m'a mis un luth dans les mains, bien sûr.
0: Et elle vous a appris à en jouer?
1: Alors après, je me suis tout de suite inscrit à un conservatoire, qui s'appelait le KL à Bourg-la-Reine.
0: Oui.
1: Mon premier prof s'appelait Pascal Boquet, oui, qui est une très très grande luthiste. J'ai commencé avec elle, puis après,
0: Et vous avez appris le solfège, les...
1: Voilà, oui. Oui.
0: Et donc...
1: Et la musique baroque, c'est magnifique.
0: Je vous avais entendu en 2019 dans une émission, je crois, sur France 2, et vous disiez, je voudrais m'y remettre.
1: Je m'y suis remis.
0: Ah, donc vous l'avez fait.
1: Oui, je l'ai fait. Je m'y suis remis il y a environ 4 ou 5 ans. Et je fais tous les jours 3 ou 4 heures de musique.
0: Ah là là, incroyable.
1: Tous les jours. Et j'ai recommencé à donner des concerts. J'ai déjà donné 2 concerts.
0: Extra.
1: J'en suis pas trop mécontent.
0: Bon, alors nous allons passer maintenant à la deuxième partie de cette émission. Comme je vous le disais tout à l'heure, on va vous donner des mots, 4 mots, et à vous de dire ce qui vous inspire ou ce qui ne vous inspire pas d'ailleurs. Et nous, on vous écoutera et on se laissera emporter par vous.
1: D'accord.
0: Merci beaucoup et à tout de suite.
1: À tout de suite. Très bien.
0: Nous sommes sur KTO dans Lumière intérieure. Et nous sommes avec Alexandre Romanès. Alors Alexandre Romanès, le premier mot ne vous surprendra pas pour penser à vous. Ce premier mot, c'est nomade.
1: Ah oui, le nomadisme. Le nomadisme, on a un peu oublié ça dans le monde, mais c'est quelque chose qui est... la sédentarisation, c'est très récent. Et le nomadisme, c'est une vie... pas facile, mais c'est une très belle vie. Et on n'a pas ça dans la sédentarisation.
0: Alors justement, qu'est-ce que vous auriez envie de nous décrire comme expérience particulière d'une personne qui vit comme nomade, ce qui est votre cas? Quelles sont vous dites les qualités, puis peut-être qu'après on pourra dire aussi les épreuves particulières à ce type de vie.
1: Mais dans le nomadisme, ce qu'il y a de joli, c'est que donc moi, en tant que gitan, je vis dans une caravane, je pousse la porte, je suis dehors, et devant ma porte, on a fait un feu. Et moi, le matin, quand je me lève, je suis le premier à me lever de la tribu, je prends mon luth, et il y a encore quelques braises qui et je me mets avec mon instrument, et je peux pas faire ça dans une ville ou en vivant dans un appartement. C'est unique. Et si je regarde autour de moi, il y a la campagne. Donc la campagne, c'est toujours beau. Voilà. Et puis le rapport, ce que je trouve très joli aussi, c'est le rapport entre les hommes et les femmes dans le nomadisme. Parce que tout le monde est extrêmement utile. Et il n'est pas question de mettre les femmes à l'écart. D'ailleurs, même s'il y en a qui le voudraient, ils n'y arriveraient pas. Et ça, c'est beau. Mmh. Ça favorise les contacts entre les hommes et les femmes.
0: Parce que chacun a sa mission pour la vie.
1: Exactement.
0: Commune.
1: Chacun a sa place. Et tout le monde est d'une grande utilité. Dans un de mes livres, je dis que les hommes savent des choses que les femmes ignorent. Et je dis, et les femmes savent des choses que... Les hommes savent des choses que les femmes ignorent, et les femmes savent des choses que les hommes ignorent. Mmh. Et donc, tout le monde est d'une grande utilité. Et on a un lien avec l'aristocratie, du coup. Car on le dit pas, mais les aristocrates, c'était des nomades. Ils allaient dans le château l'hiver, ou quand la guerre arrivait. Mais dès que le beau temps arrivait, ils se promenaient dans leur terre, et ils vivaient dans la tente. Et à l'entrée du village, il y avait les aristocrates, et à la sortie du village, ou le contraire, il y avait le campement de Tziganes. Et le soir, les deux communautés se rejoignaient. C'est-à-dire que nous, on faisait de la musique pour eux, on soignait leurs chevaux, il y avait plein de choses en commun.
0: Il y a une expérience de liberté de cette vie-là, mais aussi de vie en tribu, j'ai l'impression, une vie très communautaire.
1: Oui, absolument. Et puis, ce qu'il y a de joli, et malheureusement, c'est en train de se perdre, mais heureusement, il y a encore quelques tribus qui sont authentiques, la transmission père-fils, mère-fille est très importante. Mmh. La transmission qui, malheureusement, marche de moins en moins en France. Et c'est peut-être pour ça qu'il y a tant de problèmes.
0: Et donc la transmission fonctionne parce qu'on a beaucoup de temps ensemble,
1: oui,
0: auprès du feu,
1: oui,
0: justement.
1: Oui. Je remarque que les anciens, dans les tribus de Tziganes, prennent du temps pour parler avec les jeunes. Mmh. Et malheureusement, dans la société, où sont les grands-parents ? Mmh. Ils ne sont pas là. Mmh. Et c'est bien triste.
0: Et vous arrivez
1: Moi,
0: à être...
1: Moi, je dois énormément à ma grand-mère.
0: Ah.
1: Énormément. Bon, voilà.
0: Donc, on lui rend hommage ce soir. Est-ce que vous arrivez à être libre par rapport aux écrans dans les jeunes générations des nomades, ou est-ce que vous êtes aussi pollué par ces écrans qui empêchent souvent les relations ?
1: Alors, j'ai fait faire un écriteau que je vais coller dans les jours qui viennent. Quand on entre dans le cirque, sur l'écriteau, il faut brûler tous les écrans. Voilà. Voilà ce que je pense des écrans. C'est une catastrophe. Mmh. On est en train de tuer... On est en train de tuer la jeunesse avec les écrans. Mmh. Mes enfants n'ont pas d'écran. Mmh. Mes filles n'ont pas d'écran. Elles ne sont pas malheureuses. Mmh. Elles parlent plusieurs langues. Elles connaissent très bien la culture française et tzigane, mais française. Voilà. Et il n'y a pas d'écran.
0: Est-ce que le fait d'être nomade fait grandir le détachement par rapport aux choses matérielles, une forme de liberté aussi par rapport aux choses qu'on possède?
1: Alors, vous avez prononcé un mot épouvantable, les choses qu'on possède.
0: Oui.
1: Dans le nomadisme, on ne possède rien.

0: Mieux arriver les mains vides devant Dieu. C'est une belle réponse.
1: Magnifique. Et ça, c'est une expérience spirituelle que vous comprenez bien de l'intérieur.
0: Absolument, absolument.
1: D'avoir les mains vides.
0: C'est très important. Très important. Il y a des gens qui accumulent, ben, c'est pas terrible.
1: Dans une de vos interviews, je vous entendais dire que vous plaisantiez sur le fait qu'on vous accusait de manger tous les chats du 16e.
0: Oui.
1: Et vous aviez répondu, ben maintenant on va manger tous les chiens pour rire.
0: Oui.
1: Et les gens n'avaient pas trop ri.
0: Oui.
1: Et cette petite anecdote m'a fait réfléchir sur le regard qu'on pose sur vous. Est-ce que ça vous est difficile? Est-ce que ça vous est pénible?
0: Non, moi je trouve ça rigolo. Vous savez, quand mes livres, à la fin du spectacle, je présente mes livres et puis et je dis, écoutez, ce serait bien de les acheter ici, là, sous le chapiteau, parce que pour moi, c'est tout bénef. Et j'explique, et je dis, alors pourquoi bénef, tout bénef? Et je dis, parce que je les vole à la FNAC. Et... Non, je ne les vole pas, là. Je n'ai jamais rien volé.
1: Sauf de la confiture.
0: Oui, vous avez raison. Mais la moitié des gens qui sont là pensent que je dis la vérité. Bon, moi, ça m'amuse. Ça ne me dérange pas.
1: Donc ça, ce n'est pas lourd pour une tribu tzigane d'avoir un regard sur soi, un peu avec ses préjugés?
0: Non, mais vous savez, non, ça me... Non, moi, vous savez, il y a une insulte en Espagne, une insulte très courte, très utilisée. On dit, ah ben, tu vois ce gars-là, il est plus heureux qu'un pou sur un gitan. Moi, ça m'amuse. Et en Espagne, il y en a plein des insultes comme ça. Nous concernant, nous. Moi, ça m'amuse. Je ne vais pas me fâcher. Je suis presque attentif à ce genre de choses.
1: Oui, on voit que vous prenez ça en amusement et vous l'utilisez pour rire vous aussi.
0: Oui.
1: Alors peut-être qu'on peut passer au deuxième mot. Et ce deuxième mot vous ressemble aussi. Ce deuxième mot, c'est poésie.
0: Oui, j'aime beaucoup la poésie. C'est-à-dire que quand Lydie Dattas m'a fait découvrir la littérature, très vite j'ai éliminé. Et alors, et puis elle me pose la question, elle me dit, mais je vois bien, tu ne t'intéresses qu'à la poésie. Et pas, le roman ne t'intéresse pas. Et je lui fais cette réponse. Pourquoi lire une histoire qui prend 300 pages alors que le poète va te dire la même chose en 2-3 lignes? Et elle m'a fait un grand sourire et elle ne m'a rien dit. Elle n'a dit ni oui ni non. Et moi, je pense qu'elle était d'accord avec moi.
1: Bah, c'est sûr que c'est la différence entre Jean de La Fontaine et Proust.
0: Voilà, et d'ailleurs Lydie Dattas n'a jamais fait de roman. Jamais.
1: Et vous avez écrit votre premier poème à quel âge?
0: Alors ça s'est passé très bizarrement. Ma femme était en train d'accoucher dans la caravane. J'avais vu l'accouchement d'avant et je dis à tous les hommes, ne regardez pas les accouchements. Les femmes l'ont intégré, mais pas nous. Nous, c'est un traumatisme pour un homme. Alors j'étais couché dans l'herbe, à côté de la caravane, et là j'ai eu 3-4 poèmes qui me sont venus. J'ai dit, tiens, oui, parce que j'avais déjà publié Un peuple de promeneurs, où je racontais des histoires gitanes, les histoires que j'avais entendues, que j'avais vues. Et là, j'ai dit, tiens, c'est marrant, mais les poèmes, les 3-4 poèmes, sont pas mal. Et je les ai fait remettre dans... On les a rajoutés au peuple de promeneurs. Et en fait, j'ai jamais pensé qu'il y en aurait d'autres. Et 3-4 mois plus tard, j'en ai eu 5 ou 6. Et puis j'en ai eu encore... Et finalement, eh bien, ça a donné un premier recueil de poèmes qui s'appelle « Paroles perdues ».
1: Vous avez rencontré des poètes célèbres, Jean Genet,
0: Jean Grosjean,
1: Christian Bobin. Alors, comment est-ce que vous avez fait ces rencontres incroyables?
0: Le hasard. Jean Genet, je faisais mon numéro sur le terre-plein du boulevard de Clichy. Il s'est arrêté, il s'est mis dans le cercle. Et après, il est venu vers moi, il m'a serré la main et il m'a dit, mais j'aimerais beaucoup vous parler, mais je ne peux pas, je dois aller à Orly et je suis en retard. Et moi, j'avais une petite 4L, j'ai chargé mon matériel dans la voiture, sur le toit, et je voyais qu'il n'arrivait pas à arrêter un taxi, donc je lui ai proposé de l'amener à Orly. Et on s'est très très bien entendus. J'avais l'impression de

0: le connaître depuis toujours. Et il me dit, quand je reviens, il a pris mon téléphone, je vous appelle. Puis, quant à Jean Grosjean, c'est autre chose. J'étais assis dans le hall d'entrée de Gallimard, et puis j'attendais Lydie Dattas, qui elle avait été voir Gaston Gallimard, qui était le créateur de la maison. Et Jean Grosjean est passé devant moi, il s'arrête et il me dit, en me montrant du doigt, chose qu'il ne faut jamais faire, il me dit, vous êtes gitan. Je dis oui. Il me dit, suivez-moi, on a des choses à se dire. Et je suis monté dans son bureau. Et aujourd'hui, alors sur Parole perdue, oui c'est dans Parole perdue, il m'a fait une préface de 4 pages. Et le prochain que je vais publier, j'ai encore une préface de Jean Grosjean et une lettre, donc ça fait 2 pages, et une lettre qu'il m'a envoyée, je crois, 2 ou 3 jours avant de mourir. Il me l'a envoyée de l'hôpital. Mmh. Et dans la lettre, il dit qu'il aurait aimé écrire les poèmes. Mais Jean Grosjean, sur Arte, il a quand même dit que mes poèmes, c'était du diamant.
1: Non, c'est un bel hommage.
0: Ce qui est un beau, oui.
1: Ça a dû beaucoup vous toucher. Oui. Et Christian Bobin ?
0: Ben, Christian aussi, il était très... il aimait beaucoup mes poèmes. Lydie Dattas m'a envoyé un petit mot il n'y a pas longtemps en disant « Tes poèmes, c'est une histoire de fou. C'est incroyable que tu sois... Tu es un grand poète. Cette histoire est une histoire de fou. » Je suis d'accord avec elle parce que je n'ai même pas été à l'école. Vous voyez, j'ai appris à lire, à écrire et compter. J'avais 20 ans. Bon, ça m'a pris une semaine. Hein. Ça, je ne sais pas... Mais voilà, c'est quand même étonnant, quoi.
1: Et vous diriez que vous avez un message à faire passer à travers ces poèmes ? Ou c'est juste de la musique, des mots en vous ?
0: Non, j'essaie de dire des choses. Je dis, il vaut mieux vivre dans une décharge municipale avec une femme qui vous aime que vivre seul dans un palais à Venise. Mmh. Vous voyez, je dis des choses comme ça.
1: Des choses de votre cœur.
0: Je dis, aimer, c'est souffrir. Prendre sa femme dans ses bras, rire avec ses enfants. Qui ira le premier enterrer l'autre ? Vous voyez, j'essaie quand même de dire... La belle phrase ne me suffit pas. J'essaie de dire quelque chose.
1: Quelque chose de vrai et de vécu.
0: Oui,
1: alors
0: oui.
1: Justement, vous avez préparé un poème à nous lire. Est-ce que vous avez envie de le faire maintenant ?
0: Oui, pourquoi pas. Ben, j'en ai préparé. J'en ai même préparé plusieurs, mais bon... Aucune reine n'a été aimée comme j'aime mes filles. Et pourtant un jour il faudra partir, les quitter. J'aimerais tellement rester avec mes filles, mais comment faire ? Ma mère marchait devant moi comme une reine d'Égypte. Sans rien dire, elle se retournait et me giflait violemment. J'ai mis du temps pour comprendre les gifles de ma mère. Aujourd'hui je les regrette. Je vous en lis encore un autre ?
1: Bah, volontiers.
0: Je n'ai jamais vu mon père verser une larme, mais quelques heures avant de mourir, je l'ai vu pleurer. J'espère que je serai plus fort que lui. Alors là, c'est pas expliqué là. En fait, ma plus jeune fille, qui avait 3-4 ans, a une boule qui lui a poussé dans la nuit, et on a, avec ma femme, on a pris peur. Et on l'a amené à l'hôpital. Et l'hôpital ne m'a pas laissé entrer que ma voiture. Donc je me suis garé assez loin de l'hôpital. J'ai pris ma fille dans les bras. Et en entrant dans l'hôpital, j'ai eu ce poème. Parce que moi, les poèmes, je les écris d'une traite. Je ne me suis jamais mis à une table pour écrire. Ça vient ou ça ne vient pas. Et j'ai ce poème que moi, je trouve assez beau. Quand je suis entré dans l'hôpital avec ma fille dans les bras, j'ai pensé, mon Dieu, faites qu'elle sorte vivante. Ne m'obligez pas à devenir le plus grand poète. Mm. Bon, il y en a d'autres. Comme j'ai dit l'autre jour à des amis, j'ai peu de livres, mais je n'ai pas de mauvais livres.
1: Alors on va passer au quatrième mot. Et ce quatrième mot ressemble à votre dernier poème. Ce quatrième mot, c'est prière.
0: Alors c'est encore une bizarrerie. Je n'ai jamais prié. Mais tous les dimanches matins, j'assiste à la messe. Alors, je parlais avec une religieuse, il n'y a pas longtemps, une femme qui est dans un monastère, et puis elle avait tous mes livres, et je lui dis, ben, vous allez me trouver bizarre, mais je n'ai jamais prié. Et puis elle réfléchit un instant, elle me dit, Alexandre, vous n'avez pas besoin de prier. Ah bon? Je lui dis, vraiment? Elle me dit, non. Elle me dit, vos poèmes sont des prières.
1: Parce que pour vous, prier, c'est quoi?
0: Ben, je ne peux pas vous expliquer, je ne sais pas.
1: Quand vous dites que vous n'avez jamais prié, ça représente quoi dans votre tête, prier?
0: Il faut dire aussi que je suis d'une pudeur presque exagérée. Peut-être que, voilà, peut-être que ce serait quelque chose qui, je ne sais pas. Mais je ne désespère pas. Vous savez, d'ailleurs, la prière, le Notre Père est une très belle prière. Mmh. Je la connais, mais je ne la dis pas, mais je la connais.
1: Mais dire à Dieu, mon Dieu, faites que mon enfant sorte vivant, c'est une prière.
0: Oui, c'est une prière, bien sûr.
1: bien sûr.
0: J'utilise souvent le mot Dieu, très souvent. Oui. D'ailleurs, j'ai un poème qui dit avec les années. Je ne sais pas si je le dis exactement, mais bon, avec le temps qui passe, j'ai élagué ma vie comme les branches d'un arbre. Maintenant, il n'y a plus que mes filles et Dieu. Vous voyez, je remets Dieu. Souvent dans mes poèmes, il y a le mot Dieu, l'appellation Dieu.
1: Et Dieu est une présence pour vous au quotidien?
0: Pour moi, oui. Oui, j'avais une discussion encore, c'était hier, en disant, mais les hommes autrefois disaient, je disais, c'était une belle pensée, les hommes disaient, je suis dans la main de Dieu. Mm-hmm. Je trouvais que c'était joli.
1: Très joli.
0: Je pourrais dire la même chose.
1: Vous vous sentez dans la main de Dieu?
0: Oui, je pourrais le dire.
1: Et Dieu vous accompagne comme si vous étiez blotti là-dedans, au creux de sa paume?
0: Absolument, absolument.
1: Du coup, ça vous donne confiance?
0: La confiance, je l'ai. Oui, la confiance, bien sûr. Il faut être tourné vers Dieu, voilà. Et là, on a la confiance, elle vient aussi. Et puis, il faut pas trop regarder autour de nous, parce que c'est vrai qu'il y a plein de choses qui ne vont pas, mais. J'avais une autre religieuse qui me disait, je me plaignais un peu des gens, elle me dit, mais Alexandre, tu es dans l'erreur, les gens sont perdus. Elle m'a dit ça, elle m'a dit, regarde autour de toi, les gens sont perdus. C'est vrai qu'il y a beaucoup de gens
1: qui errent,
0: absolument. C'est bien triste.
1: Est-ce que pour vous, un spectacle, ça peut être une prière? Une danse de vos filles?
0: Alors, moi, j'ai du plaisir à voir le spectacle qu'on fait, mais je suis pas un fou du spectacle. J'avais vu au Palais Garnier, donc à l'Opéra, mais c'était il y a longtemps, un opéra qui d'ailleurs était très beau. Je descendais les marches et j'ai eu cette pensée, et je l'ai mis dans un de mes livres. J'ai eu cette pensée. Un très beau spectacle ne vaut pas une promenade dans la campagne. Et je ne suis jamais sorti de ça.
1: En fait, vous n'aimez rien tant que la pureté de la nature.
0: Moi, mon plus grand plaisir, c'est de me promener dans la campagne avec, voilà, et puis faire des rencontres. Les rencontres, je trouve ça magnifique dans la vie. Voilà, ça m'intéresse. Après, je ne suis pas vraiment un homme de spectacle. J'essaie de le faire le mieux possible, parce que je ne veux pas voler les gens, je ne veux pas les tromper, je veux qu'ils passent un bon moment, mais je ne suis peut-être pas un homme de spectacle. Pas tout à fait.
1: Vous êtes plus un homme de silence, en fait.
0: Alors, j'aime beaucoup le silence, ça c'est vrai. C'est vrai.
1: Alors, on va passer au dernier mot. Et ce dernier mot, c'est paradis.
0: Ah là, vous me bloquez un peu, là, parce que... qu'est-ce que je peux vous dire sur le paradis? J'ai presque envie de dire le paradis, c'est l'autre. J'ai écrit, il n'y a pas très longtemps, j'ai écrit deux choses qui sont peut-être un peu étonnantes. J'ai écrit « Il n'y a rien de plus beau qu'un homme et une femme qui s'aiment ». J'ai écrit ça. Et puis j'ai écrit autre chose, qui est un peu dans ce genre-là. J'ai écrit « Quand on aime la vie, on aime les femmes ». Et vous me questionnez sur le paradis. Pour moi, le paradis, c'est le rapport à l'autre, c'est le rapport avec elle. Si le rapport est parfait, on peut peut-être utiliser le mot paradis.
1: Donc ça vous dit quelque chose d'une beauté, d'une relation de communion qui remplit le cœur de gratitude, de joie. Et ça vous donne une impression de ce que devrait être le paradis.
0: Oui, je crois qu'il n'y a rien de plus beau que d'aimer. Et peut-être que c'est ça le paradis. C'est tout simplement, si on a la chance d'aimer et d'être aimé, oui, peut-être que ce mot-là va très bien. Peut-être.
1: Et si Dieu est amour, alors rencontrer Dieu, c'est peut-être aimer comme il aime, et du coup être dans cette relation d'amour que vous avez aperçue comme étant le paradis.
0: Je n'ai plus rien à dire. Je suis d'accord avec vous.
1: Vous citez souvent cette phrase que j'ai reconnue comme venant du livre de Dostoïevski, nous nous reverrons, n'est-ce pas? Nous nous reverrons, c'est la fin des frères Karamazov.
0: Moi, je l'utilise souvent, cette...
1: Et vous dites souvent ça, je vous ai entendu plusieurs fois.
0: Oui, parce qu'il y a deux ou trois choses qui m'ont vraiment... qui m'accompagnent tout le temps, c'est cette phrase du Christ, nous nous reverrons. J'y tiens beaucoup. Il y a une autre pensée... Tout ce qui n'est pas donné est perdu. Voilà, et ça, c'est... Et puis, il y a une troisième pensée qui, se traduit dans mes livres, qui vient d'un grec de l'Antiquité. Ne dis pas avec trois mots ce que tu peux dire avec deux. Et je suis absolument d'accord avec ces trois pensées... que je viens de vous dire.
1: Alors nous nous reverrons, ça veut dire quoi pour vous?
0: Ça veut dire que tout ne s'arrête pas à la mort.
1: Mmh. Qu'il y a donc un paradis.
0: Oui, il y a un après.
1: Il y a un après. Mmh.
0: D'où l'espoir. Il ne faut pas perdre l'espoir.
1: Et nous nous reverrons, ça veut aussi dire nous nous reverrons pas simplement d'âme à âme, mais en retrouvant le visage de celui qu'on a aimé.
0: Absolument. J'ai des poèmes sur... On n'a pas eu le temps de... J'ai des poèmes sur le Christ, où je dis, entouré de mes filles, j'aurais aimé faire quelques pas près de toi. Je crois que j'ai quelques très beaux poèmes sur le Christ.
1: Et vous croyez à la résurrection du Christ,
0: donc? Absolument.
1: Et si Jésus est ressuscité, alors nous nous reverrons. C'est ça le fondement de...
0: Exactement. Exactement.
1: Et nous connaîtrons son visage, et si votre bizarre thèse de tout à l'heure est vraie, n'est-ce pas? Ou si vous voyez le visage d'un homme quand vous croiserez Jésus de Nazareth ressuscité?
0: Oui, ma croyance en Dieu est très forte, et comme je vous l'ai dit, je crois au début, j'ai mis le Christ très haut, et je n'ai mis personne au-dessus du Christ. Personne.
1: C'est sa manière d'aimer qui vous touche le plus?
0: Oui, parce que, comment dire, quand vous avez affaire à un criminel et que vous ouvrez vos bras, je veux dire, moi je n'en suis pas capable. Mmh. D'ailleurs, j'ai un petit texte, à un moment, je ne sais plus dans quel livre, où je dis « La sainte est ce qu'il y a de plus beau ». Oui, parce que la sainte, le Christ, c'est très proche tout ça. « La sainte est ce qu'il y a de plus beau ». Car elle peut prendre tous les hommes et toutes les femmes dans ses bras. Moi, je ne peux pas prendre tout le monde dans mes bras. La sainte, elle peut le faire, et c'est bien qu'elle le fasse.
1: Donc ce qui vous touche, c'est la largesse de l'amour et l'universalité. Absolument. De cet amour et le pardon.
0: Absolument.
1: Aux criminels.
0: Absolument. C'est la force des évangiles, c'est que... Voilà.
1: C'est vrai, c'est la force des évangiles.
0: Les autres religions n'ont pas ça. Mmh.
1: Et tout ce qui n'est pas donné est perdu, alors expliquez-nous.
0: Ben, c'est très beau aussi, parce que vous vous rendez compte, dire tout ce qui n'est pas donné est perdu, c'est magnifique. Ça vient de, c'est une pensée qui vient de l'Inde. Je n'ai jamais pu savoir qui l'avait dit, mais peut-être Bouddha, tout simplement. Mais c'est vrai que c'est une très belle pensée. D'ailleurs, le Christ aurait pu dire la même chose. Mmh. Il aurait pu. Mais ne dis pas avec trois mots ce que tu peux dire avec deux. Le Christ aussi aurait pu le dire.
1: En tout cas, il avait des paroles laconiques lui-même. Oui, les béatitudes, c'est très court.
0: Oui, ça lui correspond, bien sûr.
1: Et tout ce qui n'est pas donné est perdu, ça veut dire que tout ce qu'on donne porte un fruit pour l'éternité, pour vous.
0: Absolument.
1: Même une toute petite chose comme donner un sou à un pauvre, pour vous, ça a un poids d'éternité ?
0: Il n'y a pas de petite chose. Tout est important. À un moment, dans un de mes livres, je dis je sors de cette monstrueuse machinerie du métro et une femme me fait un joli sourire. Et par son sourire, elle a rendu humain toute la monstrueuse machinerie du métro. Mmh. Par un simple sourire. Voilà.
1: Mais donc, ce qu'on n'aura pas donné, ça nous fait faire un examen de conscience. Il y a des choses que vous n'avez pas données, vous ?
0: Qu'est-ce que j'ai pas donné ? Vous savez, quand on est jeune, on fait beaucoup de bêtises et on passe à côté de beaucoup de choses. Mmh. Donc, oui, à 20 ans, j'étais... Je fais encore des bêtises, hein. Je ne suis pas... Mmh. Mais enfin, à 20 ans, on en fait beaucoup plus.
1: Et ça, vous regrettez un peu ?
0: Ben, vous savez, mais tout le monde a ce regret. Mmh. Tout le monde dit, ah, si je pouvais refaire. Ben oui, il y a plein de choses que je ne ferais pas, et il y a plein de choses que je ferais. Par exemple, j'aurais beaucoup aimé diriger, en tant que chef d'orchestre, un orchestre baroque. Parce que moi, j'ai une bizarrerie en moi, c'est que les poèmes, je les réécris, et la musique, je la transforme aussi. Bon, eh bien, je ne serai jamais un chef d'orchestre. Par contre, les poèmes, ça dépend que de moi. Et ça m'a un tout petit peu inquiété, mais je savais que Jean Grosjean faisait la même chose. Je profite pour vous dire que Jean Grosjean est immense.
1: Mmh. Merci beaucoup.
0: Et il parle du Christ, et il en parle beaucoup mieux que moi, Jean Grosjean.
1: Alors on ira voir avec beaucoup de curiosité et d'intérêt. Merci Alexandre Romanès.
0: Merci de m'avoir...
1: Écoutez, bah c'était avec plaisir. Et puis à tout de suite pour la dernière partie de l'émission.
0: Ah, c'est pas fini.
1: Eh ben non, vous voyez, c'est pas fini. Il y a encore un petit peu de temps.
0: Très bien.
1: À tout de suite.
0: À tout de suite.
1: Alors nous sommes toujours sur KTO dans Lumière intérieure avec vous Alexandre Romanès. Comment est-ce que vous avez vécu cette expérience particulière des mots ?
0: Je l'ai vécu horriblement bien.
1: Ah, tant mieux. Mais comme vous aimez le silence,
0: oui,
1: et la solitude finalement,
0: oui,
1: vous étiez dans votre élément ?
0: Oui.
1: Et vous n'aviez pas de prêtre en face pour vous dire que c'était bien de manger des confitures en les volant ?
0: Oui, c'est vrai.
1: Alors avant, au tout début de cette émission, vous avez sorti une petite croix de votre cou.
0: Ah oui.
1: Alors peut-être pouvez-nous raconter l'histoire de
0: Mon
1: cette
0: père
1: petite
0: m'a
1: croix.
0: Dit ça, quand je suis né, autour du cou, c'est rigolo parce que j'ai été baptisé, j'avais une dizaine d'années.
1: Ah oui, tard.
0: Je me rappelle. Mais oui, parce que non, j'avais 8 ans. Parce que quand il a été question que j'aille dans cette école tenue par des religieux, ils ont demandé mon acte de baptême. Et on s'aperçoit que je ne suis pas baptisé.
1: Ah, et on l'ignorait.
0: On l'ignorait. Et je me rappelle très bien de mon baptême, car pourquoi je me rappelle ? Parce que je me suis battu avec mon cousin dans l'église. Et c'est pour ça que je me souviens de mon baptême. Autrement, je pense que je l'aurais oublié.
1: Mais l'eau sur la tête, les paroles du prêtre, ça vous avez oublié ?
0: Ah oui, complètement.
1: C'est drôle, la mémoire des enfants.
0: Oui.
1: Et donc, pour votre père, c'était important que vous portiez cette croix ?
0: Oui, mon père était croyant, oui.
1: Et qu'est-ce que ça avait comme sens pour lui, vous savez ?
0: Ben, il était, comment dire, c'est curieux parce que mon père aussi ne connaissait pas la messe et il allait à l'église pour les enterrements et pour les mariages, uniquement. Et en même temps, il était très croyant, c'est vrai, Mon père, il faisait pas n'importe quoi. Il avait une morale, ou une morale... Il y a longtemps, j'ai lu, quand je lisais les présocratiques, avec les Spartiates, j'aimais mon père, les Spartiates, oui. C'est des... À côté de mon père, était plus dur qu'eux.
1: C'était des petits rigolos à côté de votre
0: ah,
1: père.
0: Oui, ah oui, ah oui. L'hiver, je me mettais en short, donc torse nu, les jambes nues, et je me lavais sous le robinet d'eau glacée. Et mon père trouvait ça normal. Moi, je lui disais pas. Alors, par contre, il y a une chose qui est très surprenante. Je n'ai jamais dit non à mon père. Jamais. Des fois, j'étais en désaccord avec lui. Intérieurement, je lui disais non.
1: Mais pas extérieurement.
0: Je n'ai jamais dit non à mon père. Jamais.
1: Il avait une trop forte autorité, peut-être.
0: Je pense que je n'aurais pas osé.
1: Oui.
0: Tout simplement. Quand mon père m'a dit, tu prends le fouet et tu te rentres dans la cage et je t'envoie les lions et les tigres, et il a vu sur mon visage, il m'a dit, ne me dis pas que tu as peur. T'as grandi dans la ménagerie, tu les connais, les fauves.
1: Et là,
0: j'ai dit, intérieurement, j'ai dit, père, il y a une grosse différence entre voir des fauves derrière les barreaux et voir des fauves sans barreaux. Mais j'ai pris le fouet et je suis rentré dans la cage. Et je ne lui ai pas dit non.
1: Et vous aviez peur?
0: Évidemment. La première fois, j'étais terrorisé. J'ai entendu mon cœur battre,
1: oui.
0: Que je ne l'avais jamais entendu. Je l'ai entendu. Il tapait dans ma poitrine.
1: Ça ne m'étonne pas. Et vous avez réussi à surmonter votre peur?
0: Ben oui. Je me suis même habitué. Il y a eu un moment où, bon, c'était naturel de faire un numéro avec des fauves.
1: Vous sauriez refaire ça aujourd'hui?
0: Non. Et d'ailleurs, dans mon cirque, il n'y a pas d'animaux.
1: Oui.
0: Je ne sais pas si on l'a dit, mais on est porte-maillot et on donne des spectacles actuellement.
1: Voilà, donc maintenant, comme on va conclure cette émission, ça va être l'occasion de le dire.
0: On ne l'avait pas dit.
1: Oui, c'est important pour ceux qui vont se précipiter voir votre spectacle du mois de février, Vie nomade.
0: Voilà.
1: Donc porte-maillot et un cirque zygane, poétique, proche du public et plein de douceur et de courage, vous l'avez dit. Eh bien, écoutez, merci beaucoup, Alexandre Romanès. Vous nous avez fait voyager.
0: Merci de m'avoir invité.
1: Vous pourrez retrouver cette émission sur kto.tv.com. Et on était très heureux de vous entendre parler de poésie, de silence et de Dieu.
0: Et je sors bientôt un nouveau recueil de poèmes.
1: Voilà, aux éditions Gallimard encore.
0: Je suis sur 4 maisons d'édition.
1: D'accord.
0: Il y a Fata Morgana, il y a les éditions du Cerf, il y a Lettres Vives et il y a Gallimard aussi.
1: Merci.
0: Je n'ai pas encore choisi.
1: À bientôt alors.
0: Merci. À bientôt.

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0: Bonjour et merci de nous retrouver pour la foi prise au mot, votre rendez-vous de formation et de réflexion sur KTO. Nous ne savons plus croire, c'est par ce diagnostic saisissant que mon invité, le philosophe Camille Riquier, décrit notre condition contemporaine. Une formule qui ne s'adresse pas seulement aux athées, mais qui nous concerne tous. Nous vivons une ère de foi faible et de doute faible, où ni les convictions les plus profondes, ni le scepticisme le plus radical ne semblent avoir de prise. Le plus étonnant, c'est que ce vide n'a pas laissé place à un règne apaisé de la raison. Au contraire, il a engendré une crédulité diffuse, parce que nous ne savons plus nous engager corps et âme dans une foi structurée, nous nous mettons à croire à n'importe quoi. Comment en sommes-nous arrivés là? Comment la modernité, en voulant se défaire de la religion, a-t-elle peut-être scié la branche sur laquelle reposait sa propre confiance dans le progrès, la science ou l'humanité? Et surtout, comment sortir de cette impasse? Voilà les questions que je vais vous poser. Camille Riquier, bonsoir.
1: Bonsoir.
0: Camille Riquier, vous êtes philosophe, vous êtes professeur à la faculté de philosophie de l'Institut catholique de Paris et vous êtes aussi le conseiller de rédaction de la revue Esprit. Alors, on va peut-être commencer par la revue Esprit, puisque c'est en fait, ça va avec tout ce dont on va parler dans cette émission. Est-ce que vous pouvez nous rappeler un peu quelle est cette revue et pourquoi vous vous en sentez proche?
1: Alors, effectivement, on l'a dit, alors sans nous égarer dans la politique, mais comme étant ou incarnant la seconde gauche, celle qui n'a jamais eu le pouvoir, oui. Et puis qui était marquée lors de sa fondation par Emmanuel Mounier comme étant la revue des cathos de gauche, cette espèce un peu curieuse en voie de disparition. Néanmoins, ça fait désormais 90 ans qu'elle existe, et donc elle a connu énormément de couleurs, d'identités différentes, mais elle a su marquer son champ en s'identifiant à des combats, notamment contre le totalitarisme. Oui. Et puis, elle se veut interdisciplinaire, parlant à l'honnête homme. Oui. Ce qui oblige aussi chacun d'entre nous à parler un autre langage que le langage universitaire. Et au fond, en nous invitant à rentrer dans la cité, à parler aussi en tant que citoyen. Mm-hmm. Donc moi, personnellement aussi, en tant qu'auteur, travaillant collégialement, ce qui est de plus en plus rare, j'ai beaucoup appris à ce contact-là.
0: Mm-hmm. Alors vous avez fait paraître il y a quelques années, mais ça vient de ressortir, Nous ne savons plus croire aux éditions PUF, Quadrige, la collection Quadrige. Et en fait, vous faites un diagnostic qui ressemble un peu à ce que j'ai dit en commençant, c'est d'ailleurs vous qui me l'avez suggéré. Hein. On est dans un moment où nous ne savons plus croire, nous sommes dans l'impuissance, comme vous dites, de croire, et nous sommes dans une période de foi faible et de doute faible. Alors, expliquez-nous ça.
1: Oui. Alors d'ailleurs, la transition avec la revue Esprit est toute trouvée, puisque c'est à l'occasion d'un numéro que j'avais écrit les 3-4 pages qui allaient servir de germe à ce livre, et c'est vraiment entouré de Jean-Louis Schlegel et tant d'autres, que la discussion a pu se développer telle qu'elle a pris la forme du livre. Parce qu'effectivement, c'est parti d'un constat que nous partageons tous, en tout cas dont nous sommes les témoins, d'une évolution telle où, contre toute attente, il y a eu une sorte de retour en flamme des anciennes croyances, celles qu'on avait crues à jamais disparues, si je puis dire. Et ça, évidemment, qui coïncide aussi avec la fin d'un certain récit progressiste hérité des Lumières, qui voudrait que plus le savoir et la science conquièrent de terrain, plus la croyance diminue à proportion.
0: Oui.
1: Comme si c'était deux vases communicants où l'un gagnait ce que l'autre perdait, et inversement. Et ce qui était tout en moi, c'est que Nous retrouvons dans la bouche même de nos amis parfois des croyances qu'on croyait absolument révolues face auxquelles il nous est de plus en plus difficile aussi de nous prémunir ou d'argumenter. C'est-à-dire que c'est ce que vous disiez, c'est à la fois un doute faible et une foi faible, dans le sens où tout d'un coup on se met à croire beaucoup de choses, trop de choses, et donc on en vient même à se demander si c'est appuyé sur des véritables critères fiables, et puis par ailleurs, il y a un doute faible, c'est que nous-mêmes, nous sommes également impuissants à objecter, à contrer. Le plus souvent, celui qui se met à croire, par exemple, au chakra, à la possibilité de pouvoir parler aux morts, eh bien, il a constitué sur Internet une sorte d'argumentaire portatif extrêmement solide. Mm-hmm. Il y a dépensé beaucoup d'énergie et nous n'avons pas le même temps, le même loisir pour pouvoir argumenter. Et on se trouve aussi tout à fait désemparé face à cette croyance nouvelle, inattendue. Et on se retrouve un petit peu dans la situation de Montaigne. Parce que justement, l'idée, c'est de comparer notre siècle, et j'y retrouve des similitudes étranges avec le XVIe siècle, mais c'est de dire, bon, bah, de hausser les épaules, bon, après tout, s'il y croit. Mmh. Vous voyez ? Mais c'est pour dire que, par rapport à l'idée que nous faisions d'un savoir qui s'oppose à la foi, d'une raison qui s'oppose à la croyance, eh bien, on peut être à la fois croyant et savant, mais inversement, on peut aussi bien ne rien savoir et ne rien croire. Mmh. Bouvard et Pécuchet, par exemple, serait un parfait exemple de ceux qui se défient de toute croyance et en même temps ne savent pas grand-chose comme ils devraient.
0: – Mais en même temps, on a l'impression, et c'est ce que vous dites, c'est que… effectivement, avec cette montée du savoir et peut-être même, enfin, et peut-être et donc du coup de ne plus savoir, le croire aurait complètement cessé. Et on voit le contraire. Enfin, c'est sans faire de politique générale, quand le président des États-Unis dit des choses tout à fait extrêmes, enfin, et qui sont désavouées par ses propres scientifiques.
1: Oui,
0: personne ne dit rien.
1: Oui. Alors c'est ça qui est tout à fait étonnant, c'est que la foi, la croyance, et pour l'instant, je préfère ne pas.
0: On va rentrer dans les définitions, monsieur le philosophe.
1: Oui. mais disons, on se retrouve hors des murs des institutions ecclésiastiques.
0: C'est ça.
1: Et donc, là où on pensait pouvoir mettre fin à la foi, on s'aperçoit précisément que c'était une nécessité vitale qui se retrouve partout. Et qui, d'une certaine manière, lorsqu'elle n'est pas l'objet d'une instruction, se retrouve comme des feux follets dans nos mains qui nous échappent, mais en tout cas qui demeurent. C'est-à-dire que, voilà, c'est une nécessité, elle s'observe, ce retour en flamme montre en un sens que toute société est basée aussi sur un socle de croyances, et l'erreur, c'est peut-être d'avoir cru qu'on pouvait ne plus croire. C'était un pamphlet de Jacques Bouvresse qui disait, mais peut-on ne plus croire pour enfin se débarrasser des croyances et mettre le savoir à la place? Eh bien, en tout cas, c'est cela même qu'il faut admettre et entériner, c'est que ce n'est pas possible. La croyance, il faut faire avec.
0: Ouais. Alors, peut-être quelques définitions. Vous distinguez, c'est très classique, trois définitions du croire, hein, comme tout le monde, enfin, comme Augustin, on va dire.
1: Oui,
0: c'est déjà pas si mal. quelles sont ces trois définitions?
1: Alors, oui, mais vous dites c'est comme tout le monde, c'est pas vrai.
0: Non, c'est pas vrai.
1: En fait, il faut revenir à saint Thomas ou saint Augustin pour pouvoir réactiver déjà une richesse sémantique du terme, parce que c'est quand même un mot qui s'emploie tout le temps, dont on use, et en même temps qui n'a jamais tout à fait la même signification. Lorsqu'on croit qu'il va faire beau, c'est une conjecture. Lorsqu'on croit que tous les marchands sont des menteurs, c'est une opinion. Lorsqu'on croit en Dieu, c'est une foi, un engagement. Vous voyez, il y a plusieurs manières. Et ce qui est étonnant, c'est que cette disqualification de la croyance jusqu'ici, eh bien, avait appauvri sa signification, finalement, en la réduisant à une simple opinion. Mm-hmm. Et on pouvait tout à fait dire croyance religieuse comme opinion religieuse. Donc c'était à croire que.
0: Oui.
1: C'était simplement une foi ou une croyance qui était considérée pour nous, modernes, comme étant simplement une croyance propositionnelle, comme on dit, je crois que le Père Noël existe, je crois au réchauffement climatique, etc.
0: Et je crois en l'Esprit oubliant... Saint. Enfin,
1: voilà.
0: Je crois que l'Esprit Saint existe.
1: Exactement. C'est-à-dire qu'on en oubliait justement toute la richesse et peut-être l'importance que les deux autres sens ont et prennent dans nos vies. Donc, cette idée de revenir même à cette richesse sémantique est une manière déjà indirecte de réapprendre à croire, dans le sens où, mais qu'est-ce que ça veut dire, croire? Et donc, effectivement, il y aurait déjà trois sens, on va dire, donc selon les termes en usage latin, credere deum, je crois à Dieu, alors que là, c'est vraiment ce dont je parlais, c'est au sens de la créance, je crois que, Je crois que Dieu existe, je crois que le réchauffement climatique existe, etc. Il y a le sens, alors c'est credere Deo, je crois Dieu, et là c'est la croyance au sens de confiance. C'est au sens fiduciaire, c'est-à-dire que, par exemple, quelqu'un me dit qu'il croit à l'existence du Père Noël, mon enfant, eh bien, je le crois ou je ne le crois pas.
0: Oui.
1: Donc là, c'est un rapport fondamental dans le sens où c'est ce lien primordial entre les individus au sein même d'une société qui font qu'ils ont confiance les uns à l'égard des autres. Et ce n'est pas du tout le même acte que celui de la créance. Saint-Augustin faisait remarquer que justement, dans le credo, on ne croit pas en l'Église,
0: oui.
1: mais on croit à l'Église.
0: Oui.
1: On croit ce qu'elle croit, dans le sens où je fais confiance à l'Église dans la croyance qu'elle a en dépôt.
0: Oui.
1: Et puis il y a le troisième sens, qui est évidemment aussi un des plus importants pour l'Église, c'est credere in Deum, je crois en Dieu. Et là, c'est plus la créance, c'est plus la confiance, c'est la fidélité. Qui remonte aussi à l'étymologie latine, fides. Là, je suis fidèle aussi à la parole, je m'engage. Donc là, c'est non pas un acte de l'intelligence, où j'examine les propositions qui me sont soumises à jugement, ce n'est pas un acte non plus de confiance, de sensibilité, c'est un acte de volonté. Je m'engage dans ma parole, je fais faire en sorte que ce que je dis, je le tiendrai. Donc je m'inscris aussi dans une temporalité où je dois me conformer en existence à la parole que j'ai donnée ou aux règles que je me suis constituées, règles de morale, etc. Donc vous voyez, vous avez trois sens. Évidemment, toute la question, c'est de savoir comment les articuler, comment les coordonner, parce que probablement que c'est aussi un seul et même mouvement qui fait que d'un côté j'ai confiance et de l'autre, par exemple, je suis fidèle. Je serai fidèle à quelqu'un pour autant que lui-même, j'ai confiance en lui. Oui. Et lui-même ne me fera confiance que pour autant que je serai fidèle à ce que je lui promets. Donc évidemment, c'est pour montrer que la foi en elle-même n'est pas cela même qu'on a pu croire très longtemps, quelque chose qu'on a ou qu'on n'a pas.
0: Oui.
1: C'est-à-dire de l'ordre de l'avoir.
0: Oui, avoir la foi. As-tu la foi ?
1: As-tu la foi ? Oui. Comme si c'était quelque chose qu'on a et que d'autres, ces malheureux, n'avaient pas. Alors qu'il faut comprendre justement que la foi ou la croyance, c'est quelque chose de fondamentalement relationnel. C'est dans ma manière précisément d'être avec les autres, dans le monde et avec Dieu. Et en cela, ce n'est pas quelque chose que j'ai ou que je n'ai pas, c'est quelque chose qui se tisse entre les individus. Et d'une certaine manière, cette foi que j'ai, c'est même une erreur, et Benveniste d'ailleurs l'avait dit, c'est pas une foi que j'ai, puisque je la donne. Elle est plutôt cette foi que je donne à l'autre. Donc ce serait presque une erreur de dire j'ai la foi ou j'ai la foi en Dieu. C'est comme si, d'une certaine manière, Dieu était en moi. Mais non, c'est que lorsque je m'engage de tout mon être dans cette relation-là, c'est plutôt en lui que je me confie, vous voyez. Donc c'est autant d'exemples qui montrent à quel point cette notion-là, alors qu'on l'utilise tous les jours, nous est tout de même assez obscure, puisqu'il y va vraiment de notre rapport au monde. C'est une modalité de notre rapport aux autres, au monde, à Dieu et à soi-même.
0: – Et du coup, vous êtes en train de redéfinir la foi, parce que la foi, on peut la définir dans un sens peut-être un peu restreint, d'ensemble de propositions, c'est-à-dire avoir la foi chrétienne, c'est croire en Jésus, dans le Christ, enfin voilà. Le symbole de la foi, c'est donc une sorte de liste, hein, c'est le credo. La foi, c'est pas ça. Pas que ça.
1: C'est pas que ça. D'autant plus que si on devait prendre l'exemple du credo, d'une certaine manière, mobilise aussi les trois sens. C'est qu'on pourrait tout à fait penser que c'est des articles de foi, et en cela, ça correspond au premier sens de la croyance, donc des propositions qu'on accepte ou pas. Mais on retrouverait très volontiers tous ses sens. Évidemment, quand il dit je crois que Jésus est ressuscité le troisième jour, etc. Ouais. Évidemment, ça c'est une croyance au sens de la créance, au sens propositionnel. Mais lorsqu'il dit je crois en Dieu, dans le Père, dans le Fils, etc., là c'est une croyance au sens de l'engagement.
0: Oui.
1: Et quand je dis je crois à l'Église, c'est une croyance au sens, une foi au sens de la confiance. Ouais. Donc les trois sont articulés, y compris au sein du credo. Et que ce serait une erreur que de l'appauvrir sémantiquement en disant finalement ce n'est qu'une opinion qu'on a ou qu'on n'a pas. Ouais. Et donc de cette manière-là, c'est aussi une façon justement de montrer que cette foi-là, elle n'est pas que du dimanche, que la foi est de tous les jours. Elle n'est pas réservée à un jour de la semaine, puisque cette manière de se rapporter aux autres, au monde et à Dieu, quand bien même d'ailleurs ce serait pour ne pas s'y rapporter, eh bien elle relève du quotidien. Oui. C'est un acte, si je puis dire, qui est continu, et peut-être pour cette raison qu'il est continu, qui nous devient insensible et presque inexistant. C'est bien l'erreur.
0: Alors on va arriver sur sur l'évolution des différentes époques par rapport à la foi, mais peut-être avant, du coup, où est-ce que vous placez le savoir par rapport à ça? Parce qu'il y a une partie de la foi qui ressemble finalement à du savoir. Enfin, vous dites c'est de l'opinion, mais
1: oui,
0: si
1: alors
0: je crois que Jésus est ressuscité le troisième jour, on peut dire que c'est presque du savoir, ça.
1: Alors certains le contesteront, mais d'une certaine manière, oui, dans le sens où il y a des critères qui ne sont pas les mêmes critères que ceux de la science, mais qui sont basés sur le témoignage, sur la fiabilité des témoins, sur un certain nombre de critères que l'on peut déterminer. Justement, il s'agirait aussi de contester cette opposition radicale entre foi et savoir, qui voudrait que celui qui sait n'a plus besoin de croire. Alain disait « savoir, c'est savoir qu'on sait ». Dès lors, le philosophe français Alain…
0: – Du XXe siècle.
1: – Du XXe siècle, voilà. « Savoir, c'est savoir qu'on sait ». Non, ça veut dire que… effectivement, pour le savant, celui qui sait adhère tellement par l'évidence au contenu de son savoir qu'il lui semble ne plus avoir à croire. Mais c'est peut-être aujourd'hui cela même qui est démenti, c'est que probablement, même cela même qu'on sait, il est besoin d'y croire. Et que de la situation dans laquelle nous sommes aujourd'hui, pourrait multiplier les exemples en ce sens. Nous avons sur Internet, qui était quand même aussi cette promesse d'accès universel au savoir, un savoir à disposition qu'un seul clic nous sépare. Eh bien, tout est là, disponible comme le plateau de Tantale, et pourtant, dès lors que nous approchons la main, il nous semble se dérober. Et que cela même qu'on sait, eh bien, a quelque chose de fantomatique, de spectral, qui manque, si je puis dire, d'emporter notre propre conviction. On pourrait presque dire, je ne fais que le savoir, je ne le crois pas. Parce que d'une certaine manière, il faudrait aussi pouvoir adhérer de cœur à cela même qu'on sait, ne serait-ce que pour changer aussi notre conduite, notre comportement. Il est bien beau de savoir quelque chose, mais si c'est pour le plaisir de la contemplation, sans qu'il y ait des effets concrets dans le monde, alors effectivement, le savoir ne suffit pas. Il faut aussi croire à ce qu'on sait. Je prenais l'exemple du réchauffement climatique, mais on peut bien être convaincu que la planète se réchauffe, mais si cela ne change pas du tout notre mode de vie, c'est un savoir, si je puis dire, qui est impuissant, faute précisément de foi, d'adhésion, de croyance, d'engagement. Oui. Je vous prends un exemple qui est absolument admirable, qui se trouve dans la dernière des réponses aux objections de Descartes. Descartes, grand philosophe du VIIe siècle, à qui l'on doit un des livres fondateurs de la philosophie moderne, les Méditations métaphysiques, faisait cette remarque, même cette confession, je confesse, que après avoir fini de rédiger les Méditations métaphysiques, il disait qu'il avait été mené par un ordre des raisons si rigoureux qu'il ne pouvait pas ne pas consentir à la vérité qu'il avait trouvée. son assentiment était total. Il avait, d'une certaine manière, découvert la vérité. Et il faisait cette confession qu'en même temps, après avoir terminé son livre, il avait beau, en un sens, être convaincu, ou plutôt dans l'obligation de donner son assentiment, il n'était pas persuadé par ce qu'il disait. Il n'arrivait pas à croire à ce qu'il disait. Mm-hmm. En quelque sorte, toutes les habitudes qui avaient été les siennes aussi, qui sont celles de ses contemporains, ses préjugés, eh bien, en un sens, le retenaient psychologiquement en deçà de la découverte qu'il avait faite. Et comparer ça à ces astronomes qui ont beaucoup

0: et lire plusieurs fois l'ouvrage pour réussir à s'en laisser accroire, à s'en laisser persuader, à croire enfin aussi à ce qu'on sait. Donc c'est une manière aussi de montrer que ces deux actes-là, croyance et savoir, ne s'opposent pas, mais ont besoin, s'articulent l'un à l'autre.
1: Alors Camille Riquet, le titre de cette émission c'est, sur KTO, c'est « Nous ne savons plus croire ». Vous dites ce qu'on vit, c'est déjà arrivé dans l'histoire de l'humanité. Là, on était à l'époque de Descartes, hein, foi forte et doute fort. Hein, on voit bien qu'il y avait une religion très forte, hein, et un monsieur Descartes qui doutait beaucoup, si j'ose dire. Tout en étant fervent catholique, il ne faut jamais l'oublier, absolument. L'époque d'avant n'était pas du tout comme ça, elle ressemblait un peu plus à ce que nous vivons. Et c'est, vous en avez déjà parlé, ces montagnes.
0: Oui, parce qu'effectivement, pour un petit peu se reconnaître dans notre temps, il faut un peu de recul et connaître peut-être les siècles passés pour comparer, alors évidemment avec toute la distance et les mutations convenables, ce qui a pu déjà se produire auparavant. Parce que c'est ce que nous avions dit. Déjà, tout ce livre n'a été possible que parce que la foi dans le progrès a été mise à mal. On peut le dire que la foi dans le progrès est en berne. Mmh. Et qu'il ne s'agit pas du tout d'une course au savoir où les arts et les techniques ne cessent de progresser et les croyances ne cessent de diminuer. En fait, il y a comme des paysages, des reliefs, des montagnes, des vallées. Il y a des siècles qui savent croire et des siècles qui le désapprennent et qui essayent de le réapprendre. Et j'étais tout à fait étonné, effectivement, que notre siècle ressemblait au XVIe par cette révolution qu'elle a pu connaître. Ne serait-ce que l'imprimerie, par cette révolution qu'elle a pu connaître aussi, qui est la réforme, enfin, si on peut parler ainsi, et qui a été un moment de basculement où la foi qui était jusqu'ici le terreau commun, qui faisait consensus, a éclaté et s'est retrouvée confrontée, si je puis dire, voilà, à une multitude d'opinions diverses. Ce qui a évidemment fragilisé la croyance et en même temps qu'il a révélé comme tel. C'est justement à ce moment-là que ceux-là même qui faisaient consensus et donc qui n'étaient pas interrogés, eh bien se découvrent comme étant une croyance, ma croyance. C'est ce que dit Montaigne. Barbare d'une certaine manière, ce qui n'est pas de mon usage. Eh bien, lorsqu'il découvre d'autres religions, au même moment d'ailleurs on découvrait le Nouveau Monde, et les nouvelles nous étaient rapportées de ces étranges coutumes qui nous venaient des Amériques, et donc par cette confrontation-là, on s'apercevait qu'il y avait un éclatement du croire et donc aussi une de ces fragilisations. Donc ça, c'était, au fond, une des similitudes possibles. Alors évidemment, il faut rester prudent, mais dans ce qu'on appelle aujourd'hui le multiculturalisme, cette manière de cohabiter avec des croyances très différentes les unes des autres, eh bien, on se retrouve aussi dans cette même situation où il ne s'agit surtout pas de vouloir détruire. Donc il y a aussi cette religion, cette tentation évidemment de vouloir détruire l'opinion de l'autre, mais en même temps, justement parce qu'elle nous révèle la nôtre comme étant qu'une opinion, que notre croyance. Donc évidemment, c'est une fragilité qui se découvre et qui, d'une certaine manière, ressemble à la nôtre.
1: Oui, c'est ça qui est intéressant, c'est qu'on voit bien que si on prend ce qui se passe aux États-Unis actuellement, on a comme vous dites, un mouvement qui a touché les États-Unis depuis très longtemps dans les universités, sur toutes les opinions se valent, certains parlent de mouvement woke, c'est-à-dire je ne peux pas parler de la croyance de l'autre si je ne suis pas dans tel banc. Et en même temps, vous avez un peu comme à l'époque de Montaigne, une sorte de guerre, alors c'est peut-être pas de religion, de gens qui vous disent tout ça c'est n'importe quoi, et avec une affirmation extrêmement forte, et le président Trump en est une illustration.
0: Oui.
1: Enfin, et tous ceux qui sont autour de lui, surtout.
0: Effectivement.
1: C'est assez frappant.
0: Mais qui montre, en fait, au fond, cette faiblesse généralisée.

0: Parce que là, tout d'un coup, oui, d'une certaine manière, pour certains, c'est une pente vers le relativisme et l'indifférentisme, tout se vaut. Et en même temps, on voit précisément dans cette opposition que le croire, c'est toujours l'autre.
1: Oui.
0: C'est-à-dire que nous sommes toujours dans la position du savant, de celui qui sait, et ce sera toujours, si je puis dire, l'autre qui croit. Et là, on voit encore que la croyance est un phénomène de relation. C'est un effet de la relation entre individus ou entre peuples. C'est toujours l'indigène qui croit et moi qui sais. Vous voyez, et cette chose-là est parfaitement réversible. Raison pour laquelle elle repose sur une grande fragilité. C'est comme, d'une certaine manière, un exemple que j'avais pris dans le livre d'Emmanuel Carrère, Le Royaume, lorsqu'il va voir son psychanalyste, qu'il sait athée, et qu'il, à ce moment-là, est croyant. Il ne veut pas lui confier qu'il est croyant, de peur que le psychanalyste ne cherche à détruire sa foi, et à l'en guérir. Et là, on trouve vraiment cette situation-là, où lui, on va dire, sait que Dieu l'a sauvé, et le psychanalyste, lui, croit. Au contraire, que c'est la maladie et qu'il faut l'en sauver. Mais pour le psychanalyste, de façon parfaitement symétrique, lui sait que le Christ, si je puis dire, ou sa foi est la maladie, et c'est le patient qui ne fait que croire. Donc tout est parfaitement réversible, oui. Ce qui fait qu'à la fois, c'est la tentation de s'affirmer, mais pour des raisons justement qui sont tout à fait extérieures à la foi, qui relève d'un rapport de force, oui. Et Trump en est le parfait exemple, et qui montre la grande fragilité sur laquelle tout ça repose.
1: Ce qui est dans votre exemple, il y a quelque chose aussi il y a quelque chose qui se dit d'un rapport de génération. Moi, je viens d'une génération, et probablement vous aussi, un peu nietzschéenne. Alors vous dites Nietzsche, c'est foi faible et doute fort, hein, une foi qui veut pas trop s'affirmer et une sorte de d'injonction à douter et à être vraiment.
0: C'est ça. École du soupçon.
1: Ouais, école du soupçon. Et on est en même temps très désarçonné par cette nouvelle génération qui nous dit foi faible, doute faible, comme vous dites, et du coup, retour du religieux avec des formes qui nous désarçonnent complètement.
0: Bien sûr. Alors, d'ailleurs, ce rapport-là dont je parlais peut tout à fait se faire d'une génération à l'autre, avec les progrès techniques et désormais la vie numérique.
1: L'intelligence artificielle.
0: L'intelligence artificielle avec laquelle il faut composer, oui. Notre génération n'a plus rien à apprendre, en tout cas, nos enfants le croient ainsi.
1: Oui. Grave erreur.
0: À la génération qui vient. Finalement, on est renvoyé à nos anciennes croyances, et eux-mêmes se posent dans la situation de celui qui sait. Mais vous voyez, à partir du moment où tout est réversible,
1: oui.
0: La fragilité sur quoi ceci repose. Donc, l'exemple qui était le vôtre, c'était à la fois un désarroi, parce que oui. il est réel, sinon nous ne serions pas tentés d'aller sur Internet fabriquer notre propre credo de briques et de brocs, qui est une manière, au fond, indirecte de pouvoir essayer de reconstruire des identités abîmées.
1: Oui.
0: Ce qui montre effectivement une vraie fragilité, d'autant plus que pour cette raison-là, on peut changer de croyance très rapidement, comme on change de par-dessus. Manifester une virulence qui tient moins, d'ailleurs, à la fermeté de notre foi que à la crainte
1: de perdre l'identité.
0: De perdre notre identité et à la crainte aussi
1: bricolé, ouais.
0: de perdre cette foi qu'on sait fragile.
1: Quand c'est fragile, oui.
0: C'est-à-dire que je pense qu'une foi forte, justement, n'a pas peur de s'exposer. On pourrait prendre aussi d'autres exemples dans le siècle, mais Descartes en serait un parfait exemple. Mais une foi forte, contrairement à ce qu'on pourrait imaginer, n'est pas celle qui est violente, n'est pas celle qui se veut affirmative et surtout négatrice de ce qui s'oppose à elle, mais au contraire, celle qui va au-devant d'elle-même, qui s'expose aussi aux doutes, parce que précisément, elle ne craint pas l'opposition, mais au contraire s'en nourrit. Et en cela, toutes ces guerres de religion, en tout cas ce qui peut être identifié comme tel, n'est pas le symptôme d'une foi revigorante, mais au contraire de sa disparition ou de son déclin assuré. Donc ça n'a fait que, si je puis dire, que confirmer le diagnostic du temps, malheureusement.
1: Alors on est sur KTO, Camille Riquier, alors on va quand même pas s'en rester à ce côté très désespérant, on va essayer de réapprendre à croire. Vous dites qu'il faut recommencer l'idée, enfin vous repartir sur le doute fort.
0: Oui.
1: Faut pas, comme vous, c'est ce que vous venez d'illustrer, c'est-à-dire que partir sur une foi qui se veut conquérante, militante, etc., et très affirmative, c'est la pire des solutions.
0: Bah, en tout cas, c'est faire l'aveu que l'on tient une sorte de flamme vacillante qui est tout près de s'éteindre.
1: C'est ça. Réflexe et donc, obsidional, on est forteresse assiégée.
0: Exactement, on est la forteresse assiégée. Et par là, on montre même la fragilité de ces remparts. Qu'on met désespérément entre sa foi et le monde.
1: Oui.
0: D'ailleurs, manière de la rendre complètement inopérante. Il faut au contraire prendre le contre-pied et douter. Et d'une certaine manière, si on prend l'exemple de la flamme, oui. Douter, c'est souffler sous les braises. Sur les braises, ça veut dire espérer que par là, par ce doute précisément, la foi. Dans ce qu'elle a de plus ferme et puisse se reprendre, se ressaisir et s'enflammer de nouveau. Donc il ne faut pas craindre, au contraire, de douter fortement dans l'espoir éventuellement de pouvoir reconquérir une foi qui mérite de survivre à la critique.
1: Et alors concrètement quoi ? Il faut reprendre nos vieux maîtres du soupçon, comme disait Ricoeur, c'est-à-dire Nietzsche, Freud.
0: Ricoeur pour moi est un bon maître, mais les deux.
1: L'art de l'esprit.
0: Ben oui, mais c'est à la fois ne pas craindre effectivement de reprendre nos vieux maîtres du soupçon, mais également de revenir et de se tourner vers nos anciennes humanités, de ce que peut-être nous avons. Ce que nous avons oublié, ce qu'ils ont encore à nous apprendre. C'est-à-dire qu'on a, depuis 3-4 siècles, été admiratif des progrès de la science et de la technique, et bien qu'on a éliminé, par perte et profit, tout ce qui ne relevait pas. Mais d'une certaine manière, maintenant, il s'agit de retrouver cela même que les. Anciens, qu'ils soient grecs, latins, savaient, et que nous avons, nous, fini par oublier. Et en cela, c'est les deux. C'est-à-dire qu'il s'agit, au fond, de réapprendre de ces temps précisément qui, eux, peut-être savaient et croyaient. Et n'oubliez pas qu'il y avait aussi un art de croire.
1: Expliquez-moi ça.
0: Comme des règles ou des méthodes pour savoir.
1: Ouais.
0: Que c'est ça qui est assez frappant, c'est que désormais, justement, même dans la question « est-ce que tu crois ou tu ne crois pas ?», c'est quelque chose comme si elle nous serait échue, tombée du ciel ou de je ne sais où, et qu'il y aurait, en quelque sorte, rien à faire pour l'obtenir ou pour la conserver. Mais les anciens savaient qu'il y avait aussi des règles, un art que justement, nous, de l'avoir trop discrédité, on en oublie que justement, elle mérite d'être dirigée. Et c'est ce que disait Montaigne, c'est qu'il y a un art de vivre, il y a un art de croire. Ovide, de même, disait, il y a un art d'aimer. C'est-à-dire que tous ces sentiments qui nous tombent dessus, qui sont évidemment d'une intensité parfois très grande, ne nous étonnons pas si au bout de quelques années, l'amour dure 3 ans, dit-on.
1: Oui, c'est ça, 3, 7, 9.
0: Voilà, que ces sentiments nous échappent, c'est que d'une certaine manière, dans nos mains inexpérimentées, on n'en a rien fait. C'est quelque chose qui nous est tombé dessus, nous a fait perdre l'équilibre, dont on n'en a rien fait pour autant, parce que précisément, on doit aussi s'en instruire, que ce soit d'ailleurs parce que nous croyons faiblement ou que nous croyons fortement. Montaigne croyait faiblement, il le disait, nous sommes dans un siècle très faible, pour autant il y avait besoin donc de règles pour modérer cette croyance qui inclinait volontiers vers le délire de l'imagination. Et donc il fallait s'établir sur des critères plus fiables, dans le témoignage attendu, dans l'autorité de ceux qui parlent, etc. Bref, il y avait tout un ensemble de règles à tenir et qui faisaient du croire un art. Mmh. De la même manière qu'une foi forte, évidemment, doit être eh bien, canalisée, orientée, disciplinée. Évidemment, la foi peut nous venir et ne supposer aucun exercice, mais d'une certaine manière aussi, elle peut supposer une certaine discipline, un certain exercice qui ne se suffit pas en lui-même, ces rituels, mais qui, au contraire, est une manière peut-être de canaliser et de mieux contrôler cela même qui nous dépasse. Mmh. Donc même ce goût du rite, si on devait uniquement le réduire à lui-même, me semble peut-être grotesque, mais s'il est reconduit à sa fonction et indexé à la foi qu'il sert au contraire à canaliser, mm-hmm. Eh bien, il reprend toute sa signification.
1: C'est intéressant parce que c'est vrai que c'est une dimension qu'on n'avait pas encore vue, mais il y a dans le croire quelque chose de l'émotion. Et l'émotion, comme vous dites, c'est toujours un peu... Enfin, vous avez pris la comparaison avec l'amour. C'est ce que tout le monde dit. Une fois que la passion est passée...
0: Voilà.
1: Qu'est-ce qu'on fait ?
0: Qu'est-ce qu'on fait ?
1: Quel est la, voilà.
0: Il y a le coup de foudre.
1: Il y a le coup de foudre. Il peut y avoir le coup de foudre avec Dieu.
0: Et le coup de foudre avec Dieu.
1: Oui, oui.
0: Donc c'est aussi une manière un peu pudique de montrer qu'on ignore complètement ce qui nous est arrivé.
1: Oui.
0: C'est-à-dire que ça va, ça vient.
1: Oui.
0: Et que nous n'en sommes absolument pas maîtres.
1: Oui.
0: Mais c'est un don. C'est pas un coup de foudre, c'est un don. Et ce don, eh bien, d'une certaine manière, il s'agit de pouvoir aussi composer avec et le restituer aussi en temps et en heure. C'est une parole qui est échangée. C'est un don reçu, c'est un don après qui se redonne dans ne serait-ce que le merci que l'on fait d'avoir reçu la grâce. Mmh. Donc c'est toujours cet échange-là sur quoi j'insiste. Mais qui montre précisément que cette émotion-là, si elle était et se réduisait à l'émotion, finalement, aurait peu de valeur parce qu'elle est absolument incontrôlable. Elle fait partie précisément de cela qui montre de façon irrécusable que nous ne savons plus croire, que nous devons réapprendre aussi.
1: Alors, réapprendre, ça veut dire qu'il y a une école. Alors, est-ce que, où trouver des pédagogies du croire ?
0: Alors, il ne faudrait pas aussi que ça encourage des pédagogues professionnels, que ça fasse des nouveaux marchands.
1: Oui.
0: C'est une invitation aussi, comme je le disais, à revenir vers les auteurs classiques,
1: mm-hmm.
0: Que cela même aussi encore des choses à nous dire, à nous réinterroger, à nous travailler nous-mêmes, et aussi à il y a plusieurs manières de penser, mais à investir des règles, à s'exercer, à trouver des disciplines, à réapprendre la richesse du croire, qui implique toutes nos relations. C'est-à-dire que on peut très bien parler que de la foi et de notre rapport à Dieu, mais nous ne sommes jamais seuls devant notre Dieu. Nous croyons toujours au sein même d'une communauté qui partage cette foi, et même au sein même d'une société qui ne la partage pas nécessairement. Ce sont autant de relations à composer qui sont structurées par cette modalité du croire. Donc réapprendre, c'est comment refaire confiance. Comment réengager sa parole de telle façon que nous puissions être en mesure de la tenir.
1: Mmh.
0: Vous voyez et cette confiance-là qui est sapée à sa base, puisque c'est vraiment cela même qui est le plus abîmé dans notre rapport aux autres, eh bien, ça peut aussi s'établir sur de nouveaux critères. Ne serait-ce que sur Internet, quels sont les sites de confiance, vous voyez, sur quoi je peux m'appuyer, sur qui je peux avoir confiance, à qui je peux promettre, etc. Enfin, tout ceci est à revoir complètement.
1: Ouais.
0: Ce n'est pas les garanties ou les codes secrets qui souvent n'empêchent que soi d'accéder à ses propres comptes. Parce que le hacker, s'il veut vraiment rentrer dans les comptes, le saura. Mais ce n'est pas en multipliant les précautions purement matérielles, de oui. garantie, oui. Qu'on arrivera à réapprendre cette foi. Éventuellement, voilà, il faut faire confiance, avoir confiance, et pour cela se donner les moyens d'y parvenir.
1: – Vous dites qu'il faut une foi post-religieuse. Alors, est-ce que vous êtes en train de condamner la religion ?
0: Non, non. Mais alors là-dessus, c'est aussi une expression de Ricoeur.
1: Oui.
0: Mais
1: oui, il n'y a rien de vous.
0: Oui,
1: êtes
0: oui,
1: pas.
0: Oui. En plus, c'est toute la question de savoir si le christianisme est une religion.
1: Oui.
0: En tout cas, une religion comme les autres.
1: Oui.
0: Disons que s'il y avait une alternative entre que choisiriez-vous, une religion sans foi ou une foi sans religion, sachant qu'aujourd'hui un certain nombre de tendances inclinent un petit peu comme à l'époque Charles Maurras à considérer que la religion est le ciment des sociétés,
1: oui.
0: Mais que d'une certaine manière la foi importe peu. Et que c'est la religion elle-même, en tant qu'institution, qui est l'essentiel.
1: Mm.
0: Eh bien, j'aurais tendance, vous l'éclairerez plutôt inversement, plutôt à choisir la foi. Je pense que c'est ça l'essentiel.
1: Et vous n'êtes pas maurassien.
0: Je ne suis pas maurassien. En ce sens-là, je ne suis pas maurassien.
1: C'est assez rassurant.
0: Ouais. Que cette foi-là, parfois, peut continuer à être vivace, quand bien même elle n'obéit pas ou elle ne rentre pas dans les formes sacramentelles. Et qu'elle peut être agissante en dehors même des endroits qui sont attendus.
1: Mmh.
0: Donc il s'agit non pas de contester l'institution ou l'Église, mais de montrer qu'elle-même est œuvre humaine et qu'on doit aussi œuvrer aussi avec elle, en elle ou hors d'elle, pour œuvrer à cette foi qui peut-être est cela même qui importe plus.
1: Mmh. Oui. Oui, vous dites un peu ce que disait le défunt pape François sur la question des périphéries, c'est-à-dire que les zones de foi ne sont pas forcément au cœur, mais elles peuvent être aussi
0: elles sont,
1: à l'extérieur.
0: Absolument. Oui. Elles sont parfois même d'initiatives individuelles,
1: oui.
0: Et qui montrent toujours qu'il y a des contrariétés. Prenons même Sainte Thérèse, quelles étaient ses déchirures en tant que croyante? C'est que d'un côté, elle avait ses extases, ses visions, qui, lorsqu'elle les avait, pour elle, lui venaient de Dieu, c'était incontestable, et puis il y avait son confesseur qui lui disait que c'était des voix du démon, et qu'elle devait s'en détourner. Et qui croire? Vous voyez, elle se retrouvait face aussi à cette lutte où elle avait affaire à deux croyances contradictoires. Eh bien, il s'agit simplement de concilier, de pouvoir surmonter cette contradiction, mais aussi d'en vivre. Et donc c'est pour ça que le doute est partie inhérente aussi de cette foi,
1: mmh.
0: Et que si, d'une certaine manière, il s'agissait simplement d'une question d'institution, eh bien, l'orthodoxie suffirait. L'orthodoxie, la doxa, l'opinion,
1: mm-hmm.
0: Suffirait au détriment précisément de tout ce qui est à conquérir aujourd'hui dans la foi et qui a été perdu. Cette richesse, en fait, qui est l'acte de croire en lui-même.
1: Mm-hmm. Qu'est-ce qu'il faut faire vis-à-vis de tous ces gens? C'est une question qui revient d'ailleurs assez souvent dans la revue Esprit, de tous ces gens qui sont des marchands justement de foi. Donc ces mouvements très pleins de certitudes des États-Unis, ces gens qui effectivement sur Internet vous parlent avec aplomb. Comment est-ce qu'il faut rentrer en dialogue avec eux? C'est ça la difficulté.
0: Bien sûr.
1: C'est-à-dire, est-ce qu'il faut dialoguer avec eux ou moi j'ai été assez fort frappé donc il y a quelques semaines un des de ces influenceurs Charlie Kirk a été assassiné et
0: oui,
1: c'était un redoutable débatteur mais en même temps il voulait le débat mais en même temps il manipulait absolument le débat.
0: Bien sûr.
1: Et donc comment est-ce qu'on fait pour discuter avec ces gens-là?
0: C'est une vraie question. Certains, précisément, refusent le débat parce que ce serait accorder du crédit à son adversaire. Et en même temps, supposer ça me pose un problème dans le sens où ce serait supposer précisément que nous savons.
1: Oui, c'est ça.
0: Et que l'autre croit. Alors qu'il faut précisément nous-mêmes s'exposer à la possibilité de se tromper,
1: oui.
0: Ce qui justifie le dialogue en lui-même. Et donc en cela, d'abord s'agissant de toutes ces croyances, on va le dire, alternatives, il ne s'agissait surtout pas de les condamner, mais au contraire s'exposer, de les affronter, déguiser aussi notre raison, notre instrument comme un couteau, pour que la foi véritable y pénètre. Donc encore une fois, c'est lorsque je parle d'un doute fort, cette possibilité aussi de ne pas craindre l'adversité. Donc c'est une vraie question même qui se pose à la revue Esprit aussi, à qui devons-nous parler, à oui, qui devons-nous nous adresser. C'est une question d'ailleurs qui est celle de tous, dès lors qu'on a une tribune, quelle qu'elle soit. Mais voilà, ce serait plutôt, il me semble, la voie indiquée voilà, que l'affrontement, enfin que voilà, que le débat, qui n'est pas un combat, voilà, qui est une manière peut-être d'élever cette violence conflictuelle à quelque chose qui relève des arguments du langage. Et parler à coup de mots et non à coup d'arguments et non pas à coup de poing. C'est tout de même ça qui. Voilà.
1: Et quand on se trouve face à la mauvaise foi,
0: ben, c'est ça qui est étonnant, c'est que je ne suis même pas sûr que désormais il y a des mauvaises foi. C'est pour ça que je ne dirais pas que ce sont des marchands de sable, etc. Il est fort possible que. Et j'avais consacré le XXe siècle à l'analyse de Sartre,
1: oui, c'est ça.
0: Foi, que peut-être il y a pu y avoir la mauvaise foi. Mais là, je suis frappé par cette sincérité de l'interlocuteur, quelle que soit l'absurdité de la croyance qu'il défend. Il y a quelque chose comme une sorte de naïveté que je ne remets pas en doute.
1: C'est ça.
0: Et que celui-là même qui prétend guérir, et c'est ça peut-être même sa force et cela même qui le fait craindre, oui. c'est que d'une certaine manière, quand même il n'y croit pas, mais il pense que ça marche, que c'est quelque chose, en quelque sorte, sur quoi il peut s'appuyer. Parce que Internet est peut-être la plus belle des béquilles. C'est-à-dire que je pense que la croyance est vraiment en berne, mais sur Internet, elle a un support inattendu qui lui donne une sorte de compensation extérieure assez redoutable, puisque une croyance même dérisoire peut conquérir une communauté.
1: C'est ça.
0: En l'espace de quelques mois, sur lequel elle peut s'adosser et montrer sa fermeté. Donc il y a quelque chose de redoutable où Internet donne aux croyances cela même qui était jusqu'ici les outils qui étaient l'apanage des savants.
1: C'est exactement ça. Oui.
0: Oui.
1: Oui, oui, on peut trouver, on peut aller, par exemple, en médecine, on peut aller surfer sur les
0: exactement.
1: Articles.
0: Exactement, ce qui fait que maintenant, on peut être médecin soi-même.
1: On peut être médecin soi-même et s'auto-médiquer.
0: Oui. S'auto-médiquer, puisqu'on on bénéficie à la fois de la collégialité d'une communauté de ceux qui partagent les mêmes croyances que nous, donc une sorte de société savante, vous voyez. Ça. On a la stabilité de la chose écrite, qui fait que ce ne sont pas des rumeurs, des choses qui s'en vont, mais quelque chose qui demeure et donc qui peut se cumuler et donc faire progrès. Donc en fait, on bénéficie de tous les outils qui étaient jusqu'ici réservés en quelque sorte à la construction des savoirs.
1: Oui.
0: Donc, il faut bien apprendre à s'en servir, oui. Puisqu'on nous donne des outils extraordinaires, il faut bien apprendre à s'en servir pour pouvoir justement reconstituer des croyances qui aient tout de même la fermeté qu'a pu avoir nos savoirs.
1: Est-ce que, c'est dernière question, est-ce que vous diriez que la croyance, c'est un art du temps? Un peu comme disait Paul Ricoeur, je veux demain croire ce que je crois aujourd'hui.
0: Oui, c'est un acte temporel. Là aussi, c'est pas on a ou on n'a pas.
1: Oui, c'est ça. Ce que vous disiez de l'engagement existentiel.
0: Exactement. Donc, oui. C'est un engagement existentiel qui implique nécessairement les trois dimensions du temps. D'autant plus que si on revient sur cette pluralité des sens, lorsque quelqu'un me donne sa parole, se confie à moi, et que je lui fais confiance, d'une certaine manière, il va littéralement me confier quelque chose que je conserve. Et je le conserve pour plus tard, je serai fidèle à cette parole qui m'a été donnée pour pouvoir éventuellement le restituer plus tard. Ce qui engage à la fois le passé et le futur. Ce qui mêle de façon inextricable la foi à l'espérance. Ce qui fait que la foi est essentiellement un acte temporel, s'inscrit dans une temporalité, alors que le savoir, en tout cas dans l'imaginaire, est supposé être instantané. On sait ou on ne sait pas, vous voyez, relève de l'éternité. Alors que la foi, précisément, elle s'inscrit dans le monde, dans le temps. Elle ne peut pas en être détachée. Et en cela, peut-être qu'il y a plus dans l'acte de croire que dans l'acte de savoir, dans le sens où parfois, pour savoir, il suffit de la tête. des yeux, on a vu, vous voyez. Alors que pour croire, il ne faut pas que la tête, il faut les oreilles. Fex, fides, ex, auditu. Il faut les mains, le corps, le cœur, la volonté, l'émotion. Bref, il nous faut tout entier. Et que dans la foi, d'une certaine manière, c'est notre être ipséité, comme on dit, qui est engagé, et nous sommes engagés comme corps et âme. Même saint Thomas, on en avait parlé juste avant l'émission, je me permets peut-être de finir ainsi, mais lorsque...
1: C'est un mot de la fin.
0: Jésus ressuscite et qu'il demande à voir ses plaies. Parce qu'il veut, si je puis dire, vraiment y croire. Eh bien, c'est tout à fait étonnant, parce qu'il ne demande pas un miracle. Il demande quelque chose à la fois qui est plus et moins qu'un miracle, la chose la plus ordinaire, c'est que ce corps soit blessé, soit avec la cicatrice qu'il a eue de ce passage sur Terre. Et que d'une certaine manière, ce corps glorieux, c'est aussi ce corps souffrant, crucifié, et que le Christ n'ait pas été dans le monde comme dans un lieu de passage, mais il a bien été, il a bien souffert, il a bien vécu, et qu'en cela, c'est à ce moment-là qu'il peut donner sa foi, charnellement. Oui. Pas simplement de tête, comme une sorte de consentement ou d'assentiment, mais au contraire comme un engagement de cœur à mes corps.
1: Merci beaucoup Camille Riquet. Je rappelle le titre de votre livre, Nous ne savons plus croire, qui est paru aux Presses universitaires de France dans la collection Quadrige. Merci beaucoup.
0: Merci à vous.
1: Merci de nous avoir suivis. 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On se retrouve la semaine prochaine.

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1: 23h.
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4: Donc c'est un temps d'atelier, on est nombreux, merci de votre présence. Vous avez peut-être des questions par rapport à l'enseignement de ce matin ou des questions sur l'Église. La question c'est qui nous fera voir le bonheur. Je reprends un petit peu le plan de ce matin et puis je voulais parler de la joie. C'est un enseignement que j'aime beaucoup parce que je trouve qu'il est fondamental sur le bonheur. Le thème c'est qui nous fera voir le bonheur. Maintenant si vous avez des questions sur d'autres sujets, vous n'hésitez pas un instant à les poser. Vous savez que j'aime beaucoup ça, c'est le style de mes émissions de radio, de mes interventions. J'aime bien répondre du tac au tac et poser des questions difficiles, ça, j'aime beaucoup, beaucoup ça. Alors ce matin, donc, l'idée c'est de voir comment le monde, c'est pas tellement un propos de comptoir que j'ai voulu tenir, donc, ouais, ça va pas bien ou c'était mieux avant. Je crois qu'il y a quelque chose de fondamental qui se révèle, hein, le mystère d'iniquité. Vous savez, c'est aussi une parabole du semeur, on a entendu la parabole du semeur dimanche, mais il y a une autre parabole où l'homme qui sème du bon grain, et à un moment donné, pendant la nuit, l'ennemi sème de l'ivraie. Donc l'ivraie ne vient pas par hasard, c'est bien, il y a un mystère, il y a quelqu'un derrière ce mystère. Il y a quelqu'un derrière ce mystère de l'ivraie. Il y a quelqu'un derrière ce mystère de l'ivraie. Il y a quelqu'un qui a semé. C'est pas le hasard, vous voyez. Alors, le mal, c'est l'absence du bien, comme la ténèbre, c'est l'absence de lumière. Mais il y a une volonté. Il y a une volonté, il y a une volonté et qui apparaît de plus en plus dans le monde dans lequel nous sommes. Alors, qui pourrait nous désespérer, nous désoler, et puis qui, en même temps, peut aussi nous faire prendre conscience que s'il y a un plan du diable, mais il y a aussi un plan de Dieu. C'est souvent ce que je dis à des adolescents un peu difficiles, qui doivent maîtriser leur passion, leur pulsion. Je dis, tu sais, il y a un plan du diable sur ta vie, mais il y a aussi un plan de Dieu. S'il y a un plan du diable, c'est parce qu'il y a un plan de Dieu. Et donc, tu vas choisir la libre initiative et la libre réponse. Bon. Donc, le plan de ce matin, c'était quand même d'essayer d'analyser, de comprendre pourquoi ce monde est un monde difficile, et non pas de le juger. C'est pas notre rôle, c'est pas notre truc. On n'est pas plus chrétien lorsqu'on dit du mal de ceux qui ne sont pas chrétiens ou de ceux qui vivent dans le péché ou dans le mal, etc. Parfois, certains chrétiens se trouvent davantage chrétiens en critiquant. Et donc, on n'est pas plus chrétien lorsqu'on dit du mal de ceux qui ne sont pas chrétiens. Vous avez un beau-frère, une belle-sœur qui ceci, ou un voisin qui pratique de la sorcellerie, j'en sais rien. On n'est pas plus chrétien en disant du mal, en maudissant. La parole de Dieu dit « bénissez, ne maudissez pas ». On est plus chrétien, par contre, c'est vraiment un acte surnaturel que de rechercher le bien dans cette personne. Non pas en niant ce qu'il y a de mal, d'ailleurs, c'est valable aussi pour nous-mêmes, petite parenthèse, parce qu'on a beaucoup tendance à se maudire soi-même. Entre la conférence, la messe et aujourd'hui, à cet instant, j'ai fait une émission à la radio sur le grand âge et la sainteté. Et on a parlé avec la journaliste de l'amertume qui arrive parfois avec le grand âge, la solitude, les difficultés physiques, l'éloignement des proches, etc., ou les regrets... Voilà. Et en fait, le maudit, il faut pas maudire. Enfin, j'aime pas dire il faut pas, mais un chrétien se doit de chercher la lumière plus que de fuir les ténèbres. Quand on commence à mettre la chose qui nous gêne dans notre vie, notre péché, notre addiction, le truc ou la personne qui est au centre de notre vie, soi-disant pour chasser cette personne, eh bien, en fait, on finit par succomber au mal. Et par tomber dans le malheur. Je confessais une dame une fois qui avait beaucoup de problèmes avec sa belle-fille. Sa belle-fille était un peu dure avec elle et elle éloignait son fils et elle éloignait les petits-enfants et patiti et patata. Donc elle avait beaucoup de ressentiments, certainement justifiés, j'en sais rien, envers sa belle-fille. Et je lui dis, mais tiens, je vais prier. Pendant la confession, je lui dis, c'est pas une confession, c'est un entretien, je lui dis, je vais prier pour que ta belle-fille devienne comme ta fille. Elle me fait un « Ah non !» Ah non ! Alors je lui dis, mais qu'est-ce que tu cherches ? Tu veux l'humilier ? Tu veux qu'elle rampe devant toi ? Tu veux que la mère de tes petits-enfants, la femme de ton fils devienne... Qu'est-ce que tu veux ? Que tu veux quoi, en fait ? Tu veux qu'elle devienne une ennemie sur qui tu as remporté une victoire ? C'est ça ton but, en fait. Et là, voilà, je crois qu'elle a compris. La meilleure façon de se débarrasser d'un ennemi, c'est d'en faire un ami. La meilleure façon de se débarrasser d'un péché, c'est pas de lutter contre ce péché, etc. C'est d'augmenter la lumière dans nos vies. Rappelez-vous, dans la parabole de l'ivraie, qu'est-ce qu'il fait, le maître ? Les serviteurs disent « Maître, il y a de l'ivraie dans le champ, on va l'arracher. » Voilà, le maître dit non. C'est bizarre. Si l'un d'entre vous me dit, voilà, j'ai un problème d'addiction, j'ai ceci, etc. On va essayer, on va arracher ça. Je dis, c'est peut-être pas ce que le Seigneur te demande d'abord. Il te demande peut-être d'être beaucoup plus souriante, par exemple, envers tes voisins ou ton mari, ou d'être plus serviable envers ta femme, d'être plus présent envers tes enfants. Oh, mais moi, mon problème, c'est pas ça. Mon problème, c'est que, je sais pas, moi, j'ai tendance à voler de l'argent au travail. Enfin, je dis une bêtise, hein, bon. Je dis, oui, mais c'est, le Seigneur te demande, commence par rajouter de la lumière dans ta vie, on rajoute du bon grain. On laisse pousser la moisson, on laisse pousser le champ, et à la moisson, on verra. Les deux vont s'éliminer naturellement. Comme si la présence du bon grain va comme étouffer. Voyez, voilà. Donc la question qui nous fera voir le bonheur, c'est précisément, ben déjà, il faut qu'on ne soit pas aveugle. Alors cet enseignement sur la joie, c'est que très très rapidement, c'est un enseignement que j'appelle les sept joies, que je dis assez souvent, mais je l'ai même écrit quelque part dans un livre. Mais j'aimerais vous le refaire cet après-midi, puis après on va passer aux questions. C'est quoi le bonheur ? C'est quoi la joie ? La première joie du monde, c'est la joie d'avoir. J'ai des caramels. Ça s'appelle le plaisir, la jouissance. On peut dire, ma jouissance. Hein. Je ne suis pas encore en train de jouir de ces caramels. Tout à l'heure, dans le train, je vais, à mon avis, le train, c'est lourd de Paris, à mon avis, arrivé à Bordeaux, il n'y en aura plus tellement. Hein. Bon. Une fois, j'étais à Grand-Rivière, dans une commune de la Martinique, où ils font la spécialité, c'est des marinades de beignets de titiri. C'est des tout petits poissons, etc. C'est délicieux. Et pendant 3 jours, j'ai résisté à tout. Vous savez, en visite pastorale, Monseigneur en a préparé. J'avais retrouvé mon non merci. J'étais fier de moi. Et donc, je dis au revoir à tout le monde. C'est la fin, c'est dimanche après-midi. Je m'en vais. J'avais résisté à tous ces plats. Je fais ma manœuvre pour partir. Au moment où je pars, il y a une petite dame qui arrive. Toum, toum, toum. Monseigneur, Monseigneur, tiens, c'est pour toi. Et elle me met un saladier comme ça, de titiri, de marinade de titiri, croustillante, chaude. Sur le plat, et moi comme un idiot, je démarre, je m'en vais. Et il y a 1h30 de route jusqu'à Fort-de-France, à travers la forêt et tout. Et je pars et je dis, ah non. Bon, à un moment donné, il y a un feu, parce que la route est très étroite, donc c'est un feu en pleine campagne, mais il y a un feu, bon, je m'arrête au feu, et là, moi, je dis, bon, je vais en goûter une. Mais bon, voilà, vous voyez déjà ce qui s'est passé. Donc, la jouissance. Deuxième joie, donc la joie d'avoir. Deuxième joie, la joie d'avoir obtenu. Imaginons que au lieu qu'on me donne ces caramels, on me fait faire une course et je gagne. Je fais une course avec le père Michel et je gagne la course et je gagne des caramels. Donc c'est pas simplement la joie d'avoir, c'est la joie d'avoir gagné, d'avoir obtenu par mes efforts. C'est une joie supplémentaire. Donc on va appeler ça la satisfaction. Je suis satisfait de moi-même. Ce n'est pas simplement la jouissance, c'est la satisfaction. Mais il y a une troisième joie. Si j'ai obtenu, c'est que j'ai été meilleur, je suis bon. Donc je me regarde moi-même, et en dehors du fait d'avoir obtenu, d'être satisfait de mes caramels, moi-même je me regarde et je m'aime moi-même, et je suis content, c'est le contentement. Donc c'est la joie d'être. La joie, donc on se contemple soi-même, lorsqu'on reçoit des félicitations, on peut dire aussi la félicité, je suis content de moi-même, le contentement, voilà. Et on passe à une quatrième joie, je suis, mais en plus, si je suis aimé des autres, et là, on augmente en qualité de joie, parce qu'on est passé de la jouissance, c'est moi et mes bonbons. La satisfaction, c'est moi et moi-même parce que j'ai gagné. Le contentement, c'est moi parce que je suis bon. Mais on va passer à une autre joie, une joie plus grande, qui est la joie d'être aimé. Et la joie d'avoir obtenu, la joie d'être. Et quatrièmement, la joie d'être aimé. Et notez que pour la joie d'être aimé, j'ai besoin de quelqu'un qui m'aime. Ça s'appelle la réjouissance. C'est très important pour nous chrétiens. C'est le début de la foi, la réjouissance. Réjouis-toi, fille de Sion. Pourquoi ? Parce que ton Dieu vient vers toi. Il dansera pour toi avec des cris de joie. Donc, il t'aime. Tu n'as plus à craindre le malheur, tu es aimé. J'espère que beaucoup d'entre vous avez fait l'expérience d'être aimé. D'être aimé par quelqu'un qui vous aime, votre amoureux, votre Valentin, votre Valentine, d'être aimé par votre mari, votre femme, c'est encore plus parfait, d'être aimé par vos enfants, par vos petits-enfants, par vos voisins, par vos amis, d'être aimé tout simplement. Et vous voyez, c'est une joie qui est encore plus grande. C'est pas une joie, moi, mes caramels, c'est moi tout seul finalement, je m'aime moi. Le contentement aussi, je m'aime moi. Mais la joie d'être aimé, je m'aime dans le regard de quelqu'un qui m'aime. Et ça, ça me fait grandir profondément. Hein. Qui me fera voir cette joie-là, cette réjouissance ? Et là, on passe à une autre joie, la cinquième, il y en a sept. La cinquième joie, et vous l'avez tous connue aussi, j'espère pour vous, c'est la joie d'aimer. Et là, vous passez de l'autre côté de la barrière. C'est plus vous qui éprouvez quelque chose, la joie d'être aimé, c'est vous qui allez donner le bonheur à l'autre. Donc c'est vraiment un miroir, un aller-retour. La joie d'aimer quelqu'un. J'aime mes petits-enfants, mon époux, mes amis, je les aime. J'aime quelqu'un, j'ai de l'affection pour cette personne et j'ai cette joie d'aimer. Ça fait vivre et vibrer mon cœur. C'est la joie que Dieu éprouve. La joie de nous aimer, c'est la raison pour laquelle nous avons été créés. Alors c'est précisément cette joie qu'on peut déjà appeler le bonheur. La joie d'aimer. D'aimer comme Dieu aime. Pas d'aimer, de prendre. Moi j'aime les caramels, mais ce n'est pas de cette joie-là dont je parle. J'aime bien l'expression des jeunes, je kiffe. Je kiffe les caramels, mais je ne les aime pas. Quand je les aime tellement que je vais les faire disparaître, donc je ne les aime pas. Bon, si quelqu'un était, il me répondrait, vous pourriez les aimer tellement, mon frère, que vous les partageriez. Il n'y en a pas assez, dommage. La joie d'aimer. Par exemple, je rencontre un de mes filleuls et que je dis, bah, tiens, je t'offre des caramels. La joie d'aimer. Comme la joie, il y a plus de joie à donner qu'à recevoir, dit Jésus, phrase qui est dans les Actes des Apôtres. Hein. C'est cette joie-là. Et c'est ça le bonheur. C'est ça le bonheur. Et aimer, c'est tout donner. Donc, il y a la joie de tout donner. De finir, là, c'est la joie des religieux, par exemple, mais aussi des époux, j'espère, qui donnent tout pour l'époux. Mais si on donne tout pour son époux ou pour son épouse, ce n'est pas par une obligation, c'est parce qu'on a tellement confiance, on a tellement de bonheur à donner, qu'on donne tout, qu'il ne reste plus rien, on a tout donné pour l'autre. Le religieux, la religieuse, le consacré, quelqu'un qui justement, le fameux vœu de pauvreté, c'est cette joie-là de plus rien, de tout donner. Donner le maximum. Alors parfois, on fait un chèque en blanc, puis avant que l'autre ne tire le chèque, on passe à la carte bleue au guichet pour récupérer l'argent. On récupère une partie pour soi. Quand même. On fait un chèque en blanc, mais on ne sait jamais. Bon. Ça, on est des êtres humains. Mais enfin, il y a quand même cette joie profonde, ce bonheur, et puis il y a cette jubilation immense de ne plus rien avoir. Mais ça, c'est au ciel, ça s'appelle la béatitude. Ou c'est la joie qu'éprouvent les saints, et les saints et les saintes de Dieu, Marie-Madeleine à la Sainte-Baume, la joie de ne plus rien avoir. On essaie de goûter à cette joie-là quand on est religieux consacré, quand on est amoureux profondément, quand on aime la joie de ne plus rien avoir pour soi. C'est-à-dire d'être complètement dépendant de l'autre. Et là, il y a une grande joie, surtout quand l'autre, c'est celui qui a tout donné pour moi sur la croix. C'est le principe même de la vie consacrée, de la vie baptismale. Et qu'on essaie d'imiter aussi dans le mariage. Marie, aimez vos femmes comme le Christ a aimé l'Église. Il s'est livré pour elles. C'est exactement ça le sens du mariage, où femmes, soyez soumises à vos maris. Hein. Comme dirait ma mère dès qu'elle entend cette phrase. Quoi ? Mais justement, c'est ça, c'est cette soumission totale. Et puis juste après, Marie, aimez vos femmes comme le Christ a aimé l'Église. Donc c'est ce don total de soi. Bon, c'est ce qu'on essaie d'imiter dans le mariage, on n'y arrive pas. Dans la vie religieuse non plus, rassurez-vous, on n'y arrive pas. Ce sera qu'au ciel qu'on aura cette joie-là. Voilà. Donc, qui nous fera voir le bonheur? Qui nous fera voir ce bonheur-là? Vous voyez, c'est une piste que j'aimerais vous donner. Maintenant, je vous laisse une minute chrono pour réfléchir à des questions. Et vous levez la main et je vous donne la parole. Oui, première question. Tu as éprouvé un moment, un bonheur qui vient de l'autre monde. Et tu rappelles ce que Marie a dit justement à Bernadette. Je ne vous promets pas le bonheur dans ce monde, mais dans l'autre. Justement, elle n'a pas dit quand vous serez dans l'autre monde. Et quand je commente cette phrase, je dis souvent justement, Marie n'a pas dit quand vous serez dans l'autre monde, mais le bonheur que je vous donnerai, c'est celui de l'autre monde. Et donc, tu témoignes que tu as vécu à un moment donné ce bonheur, comme j'en ai témoigné aussi ce matin un petit peu en racontant l'histoire de cette fille qui avait tout pour être triste, enfin profondément blessée par l'existence, etc., et qui éprouvait un bonheur dont elle ne voyait pas du tout l'origine humainement, quelque chose qui envahit le cœur et qui est une sorte de joie surnaturelle. Il y a la joie naturelle dont j'ai parlé, que j'ai appelée l'eutrapélie, cette petite joie de savoir rigoler, des caramels, etc. Bon, des choses très très simples, et qui est vraiment, aujourd'hui, d'autant plus l'apanage des chrétiens. Nous, on a la chance, on n'est pas les seuls, mais on peut vivre cela, alors que le monde s'est un petit peu fait avoir par des joies compliquées. Hein, le camion de pompiers qui doit faire toutes sortes de lumières pour égayer un enfant, alors qu'avant, c'était une planche avec quatre roues, voilà, et encore, trois suffisaient. Bon. Et donc, comment éprouver à nouveau ce bonheur? Alors, quand il y a des grâces mystiques, parce que ça relève, c'est une petite grâce mystique, mais c'est une grâce mystique. C'est-à-dire, c'est le moment où le ciel vient toucher la terre, où l'Esprit de Dieu vient me donner une expérience. Quand l'Esprit de Dieu habite en moi, je chante. Il y a quelque chose en moi qui bouge. Je chante comme David. Bon, il y a quelque chose en moi qui vibre. Hein, je ressens ce bonheur où je traverse une période de tristesse, où je devrais être dans l'épreuve. Et l'épreuve demeure, comme j'ai donné ce témoignage aussi d'une de mes amies, qui a toutes sortes d'épreuves avec ses enfants, et soudain qui ressent un bonheur, qui fait une expérience mystique à Lourdes au cours d'une assemblée de prière, et qui revient en disant, voilà, moi, je suis dans la paix maintenant. Je suis toujours inquiet, mais je suis dans la paix. Par contre, l'expérience mystique n'est pas le mode, c'est un mode, on va dire habituel, enfin au sens, avec des gros guillemets. C'est-à-dire, ce n'est pas un mode qu'il faut rejeter, mais ce n'est pas le mode normal de la vie chrétienne. Ce n'est pas permanent. Quand un voyant, une voyante voit la Vierge, l'un des éléments pour l'Église de discernement, c'est lorsque la personne arrive à revenir sur terre. C'est-à-dire à ne pas vivre une vie chrétienne uniquement parce qu'il y a un ange qui lui apparaît. Parce qu'habituellement, ce n'est pas comme ça que Dieu a prévu. L'Église, les sacrements, l'Eucharistie, où on voit quand même le corps du Christ. On a chanté la Dorothée, c'était très très beau, merci aux sœurs, aux frères et sœurs pour ce très beau chant qu'on a chanté après l'Eucharistie, après la communion. La vue, le goût se trompent. La seule chose qui ne nous trompe pas, c'est l'ouïe, parce que la foi de l'Église nous dit « Voici, ceci est mon corps, ceci est mon sang ». Donc on voit le corps du Christ, etc. Mais il nous faut apprendre aussi, donc parfois dans nos vies, et c'est pas rare, et ça arrive normalement à peu près tout le monde, nous faisons l'expérience d'une joie que je vais appeler mystique, c'est-à-dire une sorte de contact direct entre Dieu et nous, mais c'est pas le plan permanent de l'œuvre de Dieu en nous. Et donc on vit avec le souvenir. Israël doit se souvenir, c'est pour ça qu'il fait mémoire, souviens-toi, de la Pâque du Seigneur. On se souvient de la Pâque du Seigneur. Souviens-toi, Dieu est passé dans ta vie. Quand je dis bien passé, c'est qu'il est présent et qu'il est futur. Mais s'il est passé, tu as fait l'expérience de cela, il te donne de vivre de cette expérience, parce que cette expérience a marqué ta mémoire. Donc c'est la fameuse eau dont Jésus parle, de cette eau, tu n'auras plus jamais soif, parce qu'une fois que tu as fait cette expérience, une fois, personne ne peut te l'enlever. Mais par contre, tu ne vas pas vivre en permanence sur le régime de cette joie. Même si on a bien envie, hein, c'est la petite pilule blanche aussi. Hein, on aimerait bien. Moi. Ça m'est arrivé des fois où Dieu m'a parlé dans ma vie. M'a parlé très clairement. Ça avait deux, trois fois. Et certains moments, j'ai besoin de discerner. Et je dis, Seigneur, j'aimerais bien que tu me parles. Non, c'est qu'il l'a déjà fait par plusieurs façons. Il a fait autrement. Il l'a fait parce que mon discernement est aussi, ou bien le dialogue avec un frère, une sœur, etc. Il a déjà parlé autrement, plus naturellement, entre guillemets, et je n'ai pas besoin à ce moment-là de la grâce surnaturelle. On aimerait aussi que nos enfants fassent cette grâce. Il y a beaucoup de musulmans qui sont convertis dans notre pays, qui donnent ce témoignage d'une apparition de la Vierge, d'une apparition du Christ qui vient leur parler dans leur chambre, etc. C'est impressionnant, on est un petit peu jaloux. Une fois, j'ai dit au Seigneur, mais je vais passer à l'islam pendant 2 jours, juste pour que tu puisses me ramener à toi. Et il m'a dit, tu n'en as pas besoin, espèce d'idiot. Tu es à la messe tous les dimanches depuis ton enfance, ça ne te suffit pas d'avoir le corps du Christ, etc. Bon, c'est vrai, Seigneur, tu as raison. Question par ici ? Oui.
0: Mais il peut qu'il s'aimait. A fait conseil à Job ici. Job qui a dit qu'il est code et ça a raison parce qu'il est question de transmettre.
4: Oui, c'est très paradoxal parce qu'on n'aime pas la souffrance, on n'est pas fait pour ça et Dieu non plus n'aime pas la souffrance. Il n'aime pas le malheur. Et c'est vrai que quand on lit le livre de Job, j'ai oublié de répéter la question. Donc on a l'ivraie et le bon grain. Et évidemment, il y a aussi l'expérience de Job qui, à travers la souffrance et les épreuves, va finalement rencontrer le bonheur. Alors c'est cher payé, hein, parce qu'il va perdre en passant ses ânes, son bétail, ses champs, ses propriétés et même ses enfants. Bon. Mais Dieu va tout lui redonner. Bon, très bien. C'est la souffrance, on ne l'aime pas. Mais

Je ne sais pas s'ils en parlent d'ailleurs. Donc je ne veux pas faire de théorie. Mais c'est un fait, et c'est le fait même central chrétien, puisque c'est celui de la croix. C'est celui de la croix. La souffrance du Christ. Et nous, on arrive, j'ai envie de dire, la bouche en cœur à la Vigile Pascale, en disant bienheureuse faute qui nous a valu un tel rédempteur. Hein, le gars, il est. Enfin, quand je décris la passion, j'aime beaucoup ça, décrire la passion, parce que je fais une expérience chaque année avec des jeunes différents. Alors, en Martinique, on a une coutume, c'est le seul pays au monde où il y a un plat pour le Vendredi Saint. Hein, le Vendredi Saint, jour de jeûne, nous avons un plat traditionnel en Martinique, comme le cochon à Noël ou la dinde à Noël. Nous, c'est les acras. Encore une fois, des acras d'un peu de tout, de titiri, de morue, de machin, etc. Bon. Donc, le Vendredi Saint, les gens font la queue partout pour acheter des acras, pour manger. Bon. Alors, je rouspète tant et plus en tant qu'évêque. Mais quand même, avec les jeunes qui font une retraite souvent avec les jeunes en Martinique, je leur propose de faire... Donc de jeûner pendant la journée, et puis le soir, on fait une tonne d'acras, et on s'assoit, et j'éteins la lumière, tout le monde a des acras à portée de main, et on regarde la passion de Jésus-Christ selon Mel Gibson. Et souvent ce sont les mêmes jeunes qui étaient là il y a 5 ans, qui sont nouveaux, enfin, le groupe se varie, il y a une vingtaine de jeunes, et les cérémonières, souvent des grandes cérémonies, les futurs séminaristes, etc. Et on rallume la lumière à la fin du film, 2 heures après, et là tout le monde pleure, et on confesse jusqu'à 3 heures du matin. Voilà. Parce que la passion du Christ nous ramène à la souffrance du Christ, nous ramène à l'amour, et effectivement à la fidélité. Et c'est paradoxal qui nous fera avoir le bonheur parfois, oui, entre, on disait ça ce matin avec le père Ranquet, le dimanche des Rameaux et le dimanche de Pâques. Le dimanche de Pâques, c'est le vrai bonheur qui ne finira pas. Le dimanche des Rameaux, la joie des Rameaux, elle a duré... même pas 4 jours. Et pour nous, en liturgie, elle dure le temps de la procession. Vous savez, le dimanche des Rameaux, on bénit les rameaux, on chante, etc. Ah, s'il y a 2 Africains, 2 Antillais, ils sont toujours en train de danser dans la procession. Gloire à toi, au Christ, notre chef et notre... Ah bon, les Européens sont plus sobres, mais ils bougent un peu les rameaux. Voilà. Donc on arrive dansant avec des tambourins, on arrive devant la porte de l'église, si dans votre paroisse, vous avez la chance qu'on fasse une vraie procession. Et puis là, l'église s'ouvre, elle est vide. Et là, on entre tout de suite dans la passion. Et c'est le mystère central de la foi chrétienne. Donc Job, etc., le mystère de la souffrance. Maintenant, on doit le dire comme ça, on doit le dire aussi que c'est une vérité. Là, parfois, la souffrance est un chemin. N'empêche que la souffrance, elle est scandaleuse. La mort est scandaleuse. Dieu ne veut pas la souffrance. Mais il en est victorieux, quand même. Il y avait une question par là. Comment reconnaître le plan de Dieu et le plan du diable dans ce contexte de la joie? Alors le diable, justement, bonne question, c'est vraiment un imitateur, et il peut imiter. Surtout que la joie, c'est aussi un sentiment, c'est d'abord un sentiment. Et il faut se méfier des sentiments parce que le senti, vous connaissez déjà. Et donc, inspiré des sentiments de joie, je me rappelle cette jeune fille qui était amoureuse, elle veut se marier, ce qui est bien normal, et elle rencontre un garçon qui est, voilà, elle me dit, ah, c'est lui, j'en suis certain, je vais prier tous les jours à la cathédrale, quand je sors de là, il est dans mon cœur, c'est lui, la Sainte Vierge m'a dit que c'était lui, il n'y a pas de doute. Je dis, bon, très bien, ben, vous allez venir me voir, et puis on verra. Et je la connaissais très, très, très bien depuis presque l'enfance. Et elle amène ce garçon. Et je ne vais pas rentrer dans les détails, mais enfin, objectivement, ce n'était vraiment pas l'homme qu'il lui fallait. Bon, je ne vais pas condamner non plus, mais c'était une erreur. Alors, je dis, bon, voilà, ben, je ne vous marierai pas. Enfin, je fais très court parce que je ne suis pas aussi autoritaire que ça. Mais je dis, moi, je ne vous marierai pas. Je ne vous empêcherai pas de vous marier si vous trouvez un autre prêtre. Mais moi, en conscience, c'est non. Et je lui ai dit pourquoi. Pour telle raison, je ne vais pas entrer dans les détails. Bon. Ouh, j'en ai pris. Hein. On m'a engueulé. Les parents de la fille m'ont appelé. On dit, ah, ma fille va vivre dans le péché si vous ne. J'ai dit, moi, non. Je discerne pas cela. Oui. Je discerne pas. Ça vient pas de Dieu. Bon, aujourd'hui, elle n'arrête pas de me remercier. Hein. Elle me dit, mais ses yeux étaient. Elle allait faire l'erreur de sa vie. Enfin, bon. Et c'est un bon garçon, hein, mais c'était pas ça. Hein. Comme elle m'a dit après, elle m'a dit, je crois que j'étais la femme de sa vie. Mais ce n'était pas l'homme de la mienne, non. Et bon, donc ça arrive qu'on fasse des erreurs de discernement. Donc, en fait, la question que vous posez, c'est celle du discernement.
Alors ça, je sais que c'est douloureux pour beaucoup d'entre nous, beaucoup de prêtres aussi, même d'évêques. Parfois, nous n'avons pas d'accord.

0: accompagnement spirituel, parce que il y a un discernement, ça fait partie de la conférence de ce matin, et la joie que nous avons dans l'Église, d'avoir des frères et sœurs, notamment les prêtres qui sont là pour ça, les religieuses, les consacrés, ou des personnes laïques qui ont une vie théologale, c'est-à-dire qui ont une vie suivie, et eux-mêmes qui sont accompagnés, qui ont une vie profonde dans la foi, et qui peuvent nous accompagner. C'est pas n'importe qui, hein, parce qu'il y en a parfois qui s'érigent en accompagnateurs, et qui peuvent devenir des gourous, qui peuvent être des gens un peu... Voilà, personne ne doit s'ériger en accompagnateur. Et tout accompagnateur doit être lui-même envoyé, missionné par l'Église elle-même. Donc, dans une communauté, par un curé, ou par par l'évêque, etc. Bon, je referme la parenthèse. Donc, le discernement, pour savoir si c'est un fruit de l'esprit, ou c'est un fruit de la chair, cette joie, parce qu'il n'y a rien qui... C'est pour ça que j'ai fait cet enseignement sur les sept joies, parce que parfois, le plaisir imite beaucoup le bonheur. Une accumulation de plaisir, c'est tellement vrai qu'aujourd'hui, la plupart des gens pensent que le bonheur, c'est une accumulation de plaisir. C'est la pilule blanche de ce matin. C'est quelque chose qui vient comme un antidouleur de ta souffrance, mais non pas comme une guérison de ta souffrance. Et quand vous prenez un médicament, moi, les médicaments, je n'arrive pas à les avaler. Je ne sais pas avaler. Donc, je suis obligé de les mâcher. Donc, je prends un Doliprane ou un truc comme ça, et puis... C'est mauvais! Ce sera toujours plus mauvais qu'un caramel. Mais, par contre, le Doliprane me fera beaucoup plus de bien. Enfin, en tout cas, il va... Voilà, je ne sais pas ce que c'est exactement, si c'est un médicament ou un antidouleur, mais on va dire que c'est un médicament. Il va me soigner, alors que le caramel, il va juste m'apporter un peu de plaisir jusqu'à ce qu'il fonde complètement et que je prenne le suivant juste après. Puis, une fois que le paquet sera terminé, ben, c'est terminé. Donc, la limitation de la joie par la singerie de la joie, et ça marche, hein, parce que le monde tombe dans le piège. Et le Seigneur nous... Alors, l'un des éléments de discernement, je ne vais pas aller plus loin dessus, parce que je ne vais pas aller très loin, c'est le fait que la joie, je l'ai dit un petit peu ce matin, très rapidement, le bonheur qui est durable et qui vient de Dieu, c'est un bonheur qui demande un effort. Il n'est pas évident, c'est un chemin escarpé. C'est pas... Comme on dit en Martinique, ralléchesse botable. Il n'y a pas de Martiniquais parmi nous. Ralléchesse botable, ça veut dire que tu n'as rien d'autre à faire que de mettre les pieds sous la table dans ta vie. Tu viens manger, tout est prêt pour toi. Voilà. Donc tu as juste à tirer la chaise, à râler la chaise près de la table et tu mets les pieds sous la table. Voilà, c'est le seul effort que tu as à faire. Alors le vrai bonheur qui est durable, il demande un effort. Et ça, c'est un discernement. Si c'est trop facile, on commence à discerner. Est-ce que ça vient de Dieu ? Voilà. Il y avait une question par là et ensuite là-haut. D'accord. Les deux dernières joies. Alors, la dernière, c'est la béatitude. Elle est au ciel. Parce que sur terre, on n'atteint pas ce bonheur de ne plus rien avoir. On a toujours quelque chose. On a la santé. Mon vieux vicaire de paroisse, le père Mao hurlait dans le micro : on est toujours riche de quelque chose. Alors, ça avait un double sens. Ça voulait dire qu'on a toujours une richesse, même les personnes qui se croient nulles. Mais ça veut dire aussi qu'on a toujours quelque chose à laquelle on s'agrippe. Pardon. Vous voyez, on est toujours riche. La richesse du Christ qui dit « malheureux les riches ». On a toujours quelque chose. Donc en ce monde, même le religieux l'ermite le plus isolé qui vit dans le dénuement le plus total, il y a quelque chose auquel il est attaché. Donc, il y a toujours une richesse. Abba Maker, je crois, un des pères du désert, dit qu'il a vu une fois dans sa vie de vrai moine, il est parti très très loin dans le désert, il a vu une île, et sur cette île, il a vu deux hommes qui vivaient nus. De nos jours, c'était un peu louche, hein, mais à l'époque, pas du tout. Et malgré la chaleur et les bêtes sauvages et les serpents et tout, ils étaient dépouillés de tout. Et il a dit, là, ce sont de vrais moines, parce qu'ils n'ont qu'une seule chose, c'est Dieu. Leur fille. Voilà. Alors que lui, même moine respectable, il voulait montrer par là que ben, il avait encore une tenue, même en peau de bête, et même s'il mangeait un pain tous les 6 mois, c'est ce que je fais aussi, mais lui, il mangeait que le pain. Moi, il n'y a pas que le pain. Voilà. Et ben, il n'était pas encore moine. Il n'avait pas encore le détachement complet. Il n'était pas encore. Donc ça, c'est la béatitude. Ce n'est qu'au ciel. Et puis il y a ce bonheur, cette jubilation, j'appelle ça la jubilation, d'avoir tout donné. Jubiler, crier de joie, vous voyez. Le bonheur, c'est le bonheur d'aimer, Mais la jubilation, c'est d'avoir tout donné. C'est-à-dire, vous êtes là le soir, vous dites, j'ai tout donné. J'ai donné tout ce que je pouvais. J'ai donné tout à ceux que j'aimais. J'ai donné tout. Et je ne suis qu'amour de mon mieux. Pour résumer pour la radio, c'est pas une question, c'est un témoignage, mais qui éveille beaucoup de réflexions de ma part, enfin, ou plutôt une réflexion très simple, à travers l'expérience d'une séparation, d'une épouse qui s'en va, tu fais l'expérience de Dieu qui te donne la grâce du pardon, et plus encore, comme dit la parole de Dieu, cherchez d'abord le royaume, et tout vous sera donné par surcroît. Alors ce qui est un peu, la réflexion que ça m'inspire, c'est, j'ai envie de dire, pourquoi toi ? C'est ça la question. Est-ce que tu étais un meilleur homme que les autres ? Est-ce qu'il y avait une condition psychologique ? C'est ça en fait, parce que souvent, moi j'ai vécu une chose assez difficile dans ma vie d'évêque récente, ça ne m'était jamais arrivé avant, pour faire très court, du harcèlement, etc., et de la calomnie très violente. Et alors de fait, là aussi, par pure grâce, j'ai complètement pardonné. Je n'ai même pas eu le temps d'avoir des ressentiments contre la personne. Par contre, c'est extrêmement violent, c'est extrêmement déstabilisant. On se tourne vers Dieu, on dit, mais on aimerait bien avoir une petite grâce mystique, de joie surnaturelle. Ouais, ben, bravo, hein. Oui, je sais, mais je suis jaloux quand même. Et on se dit à Dieu, mais pourquoi d'autres ont cette grâce-là ? Et peut-être ton témoignage, certains dans l'Assemblée se disent, mais pourquoi moi, je n'ai pas eu ça ? J'ai encore le cœur, j'ai encore des ressentiments, j'ai encore des poids, etc. Et là, il y a un mystère alors, qui ne se résout pas, mais qui se traverse. Il y a un désert qu'il faut traverser. Comme Israël, qui sort d'Égypte, qui doit renoncer aux oignons d'Égypte et qui doit aller vers la terre promise. Il y a une promesse, en fait. Toi, tu as eu la chance, comme la Vierge Marie. La chance, la grâce, pour pouvoir en témoigner, certainement. Pas parce que tu es mieux que les autres, mais le Seigneur t'a choisi, comme quand il y a un miracle. Moi, j'ai rencontré des miraculés de Lourdes qui comprennent rien de leur miracle. Ils disent, mais pourquoi moi ? Je comprends rien. Il y a une dame qui supportait pas le renouveau charismatique. Elle critiquait tout le temps. Alors, une de ses amies vient à la session des Béatitudes. Ça se passe il y a 30 ans, hein, ou 25 ans. Et un soir, il y a une assemblée de prière. Mais l'autre n'a pas envie de sortir seul de son hôtel le soir. Donc elle lui dit, ben viens avec moi. Elle dit, ah, j'aime pas ce genre de choses. Viens, alors elle vient. Et pendant toute l'assemblée, donc elles sont un peu dans le fond, et celles qui n'aiment pas le renouveau, les prières, n'arrêtent pas de critiquer. Mais qu'est-ce qu'ils sont en train de faire ? Ils lèvent la main, mais tu te rends compte ? Qu'est-ce qu'ils font ? Ils sont en train de dévisser des ampoules, d'essuyer des néons, mais n'importe quoi. On fait pas ça dans l'église, etc. Et puis, donc, celles qui aiment bien le renouveau, là, elle se dit dans son cœur, mais pourquoi je l'ai amené avec moi ? Mais pourquoi ? Et puis au bout d'un moment, elle se rend compte que l'autre ne parle plus. Elle ne dit plus rien. Elle se tourne vers elle et l'autre est comme ça. Elle dit, qu'est-ce qui t'arrive ? T'as pas entendu ? Non. Elle dit, ben, je comprends rien. T'as pas entendu ce que le monsieur a dit ? Il a dit qu'il y a une dame qui a fait un accident de voiture il y a 6 mois. Et depuis cet accident, elle a des acouphènes et que le Seigneur est en train de la guérir. Et là, je n'ai plus mes acouphènes. Et j'ai fait un accident de voiture. Enfin, l'autre était au courant. Et effectivement, elle est guérie, complètement. Plus d'acouphènes. Mais pourquoi elle ? C'est pas juste. Elle était en train de se péter. Et non seulement l'autre pourrait dire, mais pourquoi c'est elle qui est guérie alors que moi, je suis à fond, quoi ? Mais elle aussi, celle qui est guérie, elle est revenue. Hein, je la connaissais bien. Les deux, je les connaissais bien. Elle est revenue. Elle vient de me parler. Elle me dit, mais pourquoi moi ? Elle était bouleversée. Dieu m'a touché, moi. Il y a une parole de connaissance pour moi. Et ça, c'est un peu... Il ne faut pas, évidemment, avoir de la jalousie. Hein. C'est une vraie question, quoi. Pourquoi ? Parce qu'il y a une promesse pour tous, à travers cela. Dans un groupe de jeunes, je dis souvent, s'il n'y a pas de vocation parmi vous, s'il n'y a pas un garçon qui veut être prêtre, une fille qui veut être consacrée religieuse, ça veut dire que, par contre, quand il y en a un, au moins un, sinon deux ou trois, ça veut dire que c'est vraiment tout le groupe qui manifeste la vie de la grâce. Ça ne veut pas dire que ce garçon dans cette fille-là est mieux que les autres, mais ça veut dire que Dieu est tellement fort que même ceux qui se marient, eux aussi, pas même ceux, justement, eux, a fortiori, ceux qui se marient ou qui choisissent un célibat non consacré, que sais-je, suivent Jésus. Donc, le pardon que Dieu t'a donné, ça veut dire qu'il est capable de le donner à chacun et qu'il est promis à tous ceux, peut-être à travers une traversée du désert, peut-être à travers une lutte pour retomber sur ses pattes, un chemin, mais il est un signe pour tous ceux qui vivent dans l'amertume ou la rancune ou la blessure de dire « Dieu peut te guérir ». Et c'est exactement ce que Dieu fait avec la Vierge Marie. Le signe de Marie, c'est quoi? Pourquoi on dit que Marie est le modèle de l'Église? Elle est le modèle, quand on, dit, ou le, la, on peut dire la patronne de l'Église. Vous êtes couturière, certaines d'entre vous savent ce que c'est qu'un patron. Hein, on découpe un morceau de plastique ou de, je sais pas, de papier, et après on découpe le tissu et on fait tous les habits à partir de ce patron. Eh bien, Marie, la joie que Dieu donne à Marie, « Réjouis-toi, fille de Sion », eh bien, cette joie-là, elle nous est promise. La grâce qu'il te donne d'un pardon déjà donné, malgré le mépris violent que tu as reçu, eh bien, cette joie-là, elle est surnaturelle et elle est un signe pour toute l'Église, et ça, ça s'appelle aussi la communion des saints. La communion des saints. Quand cette fille est guérie de ses acouphènes, cette dame plutôt, quand il y a des guérisons parmi nous, c'est un peu ce qu'a redécouvert aussi le renouveau charismatique, les communautés nouvelles. La guérison des uns, c'est un signe que Dieu est là. Il est là pour tous, mais il donne à chacun une grâce, pas forcément la même. Voilà. On a le temps pour une dernière question ? Vous êtes plus forts que moi, les enfants, ça va pas. Donc notre frère dit que la définition du bonheur qu'il avait reçu, c'est la pleine satisfaction de la conscience. Or, nous, on a défini le bonheur comme le fait de se donner entièrement. Donc, quel est le lien? Pourquoi pour l'être humain? Si je n'ai pas compris, tu me fais signe. Hein. L'être humain, la pleine satisfaction de sa conscience, c'est dans le don de soi. Et il ajoute, ce qui était déjà ma réponse, et que je vais renforcer, est-ce que c'est par imitation de notre Créateur? Voilà. Et la deuxième question, est-ce que, en quoi le péché vient entraver, finalement, le don de soi. Alors, tout ça est très juste. Effectivement, il y a quelque chose d'assez sublime à contempler, mais on peut le contempler en regardant un beau coucher de soleil, ou des montagnes enneigées, ou au contraire, bon, ça dépend de qui vous êtes, mais un crapaud tout baveux, etc. Hein, ou un ravet. Imaginez un animal que vous n'aimez pas, un cafard. Bon. Quand vous regardez un beau coucher de soleil, mais pourquoi ça vous fait un tel plaisir? Pourquoi l'harmonie de la nature vous rend si heureux? Ou des montagnes, ou des, etc. Pourquoi ces paysages, on aurait pu être dégoûté, comme quand on regarde le crapaud ou un crapaud écrasé sur le bord de la route. Vous voyez, c'est dégueulasse, vous voyez? Pourquoi d'un côté, ça, c'est universel? Pourquoi nous sommes faits pour le beau? Parce que nous sommes faits pour le beau. Vous connaissez la phrase de saint Augustin, il faut la connaître par cœur, elle mériterait d'être dans l'Écriture. « Tu nous as fait pour toi, Seigneur, et notre cœur est sans repos tant qu'il ne demeure en toi. » Donc nous sommes faits pour l'harmonie. Et quand je dis « nous », ce n'est pas les chrétiens seulement, c'est tout homme qui est fait à l'image et à la ressemblance de Dieu. Et donc ce n'est que dans l'harmonie, dans la beauté, dans la vérité, qu'il est heureux. On ne peut pas inventer une société où des hommes seraient heureux dans le mensonge. Et même les menteurs ont besoin de la vérité pour mentir, puisque ça ne marcherait pas. Donc effectivement, c'est la révélation profonde, le fait que se donner, donc l'amour, soit le lieu de notre plus grand bonheur, c'est la révélation anthropologique par l'expérience qui n'est pas là. Mais il y a deux types de vérités, il y a des vérités qui sont révélées, par la Sainte Écriture, par les prophètes, par les apôtres, puis il y a des vérités qui sont de l'ordre de l'observation de l'être humain qui observe. Bon, ben, voilà une façon d'observer que nous sommes faits à l'image, d'abord que nous avons un unique créateur, c'est de constater que l'homme n'est heureux, l'homme n'est humain, c'est d'ailleurs pour ça que la loi qui sera votée dans quelques jours est vraiment diabolique, parce qu'elle va à l'encontre de cette donnée-là, qui est une observation, que l'homme n'est heureux que dans le don de soi. C'est en donnant qu'on est heureux. Il y a plus de joie à donner qu'à recevoir, on le disait. Et donc c'est parce que, effectivement, c'est bizarre, c'est pas dans l'égoïsme. Et notre monde est extraordinaire, puisqu'il a expérimenté tout ce qu'il faut comme égoïsme pour être heureux et tout, et il n'est pas heureux. Et il n'est pas heureux. Et une mère Teresa, pour vous donner un exemple plus récent, etc., est beaucoup plus heureuse que le plus grand des milliardaires, et même les milliardaires aujourd'hui découvrent qu'ils ont tellement de milliards qu'ils cherchent du bonheur, et qu'est-ce qu'ils font? Ben, ils donnent. Ils donnent. Par altruisme, mais même ils donnent par égoïsme, c'est-à-dire pour trouver le bonheur de donner. Le bonheur de donner, vous voyez, ça montre. Ben voilà. Maintenant, le péché, c'est quoi? Le péché, c'est toujours le choix de mon programme par rapport au programme de Dieu. C'est toujours un vaudat. Tout péché est un vaudat. Tout péché est un acte d'orgueil. Tout péché est un moment où je regarde Dieu dans les yeux, alors avec plus ou moins de conscience, ce qui change entre le péché véniel et le péché mortel, parce que le péché véniel, je n'ai pas totalement conscience, et puis c'est une petite, c'est pas bien grave, mais c'est quand même un péché qui blesse ma relation avec Dieu. Le péché mortel, c'est quand j'ai pleinement conscience et que c'est grave. Le péché, c'est toujours le moment où je dis à Dieu, je refuse ma condition de créateur, je fais comme Adam et Ève, j'écoute le serpent qui me dit « Vous serez comme des dieux ». Je choisis mon propre programme. C'est pour ça que dans l'Évangile, les deux plus grands pécheurs de l'Évangile, c'est le jeune homme riche, qui n'a commis aucun péché, mais qui a choisi son programme plutôt que ce que Dieu lui demandait. Et il s'en alla tout triste. Bon, il y a Judas aussi, mais c'est à peu près la même chose. Hein. Et le deuxième, c'est le grand frère. C'est une parabole, mais c'est le grand frère du fils prodigue. Lui, il n'a pas pris l'argent de son papa. Il n'a pas méprisé son père. Il n'est pas allé dépenser cet argent, en plus avec des femmes, si un truc inutile. Enfin, je veux dire, je ne parle pas des femmes, je parle de ce qu'il faisait avec cet argent. Non mais oh, quand même, bon. Non mais c'est vrai, il aurait investi, je ne sais pas, il aurait acheté des hamburgers par exemple, je comprendrais. Donc cet idiot, il a pas, le grand frère n'a pas fait tout ça. Il n'a pas fait tout ça. Il n'a rien fait de mal, sauf qu'il a refusé. Il a refusé la miséricorde de son père. Et on a là les deux plus grands pécheurs et les deux exemples du péché de l'ange Satan. Satan, c'est ça, son péché. De refuser la miséricorde du père à la créature humaine. Il dit, ah non, ça, c'est pas possible. Quoi ? Hein ? Qu'une femme, une créature de chair et de sang, soit immaculée conception, qu'elle soit reine du ciel, couronnée dans le... Mais jamais ! Alors la bête, Apocalypse 12, va jeter des... va vomir un fleuve pour envahir la femme et les enfants de la femme, dit Apocalypse 12, 30 quelque chose, les enfants de la femme, c'est-à-dire ceux qui suivent les commandements de Dieu. Donc vous voyez que, effectivement, ta question, c'est le péché, c'est toujours un refus de ce don. Je refuse d'aller jusqu'au bout. Sauf que, je ne suis pas trop compliqué, ce don de Dieu, il est surnaturel. Il y a un don naturel, le plaisir de donner, d'aller aider les pauvres en humanitaire, ou le donner à un sourire à un mendiant qui habite pas loin de chez nous, etc. Vous demandez à tous les partis d'extrême droite à l'extrême gauche, je suis sûr que tout le monde sera d'accord en France pour aller aider les plus pauvres. Sauf que tout le monde va voter pour... Enfin, pas tout le monde, justement. Quelques-uns vont voter pour supprimer les plus pauvres, mais par compassion, on va vous dire. Par compassion, bon. Le don de soi a une petite limite. On veut aider les pauvres. Par contre, à un moment donné, Dieu va nous demander à chacun. C'est comme à la dame avec sa belle-fille. Dieu va demander à chacun d'entre nous de faire un choix surnaturel, un choix qui nous dépasse. Et c'est là que Dieu nous attend. Pas nous attend au sens le radar tourelle qui veut nous flasher. Hein. Comme on dit toujours, qu'est-ce qu'on fait quand on voit un radar sur la route ? On passe le radar, qu'est-ce qu'on fait ? Enfin, pas moi, je ne fais jamais ça. Mais vous, pauvre laïque. Alors, si Dieu est un radar, on essaie de faire la même chose. Dieu ne nous attend pas au sens... Mais Dieu nous attend au sens... C'est le moment de notre vie, parfois dans la vieillesse, parfois dans la jeunesse, où il va nous proposer son amitié. Et c'est ce que tu as, ton témoignage, c'est ça. Ta question aussi. Il y a un moment donné où il y a une proposition surnaturelle qui nous dépasse. Parce que, je ne sais pas pour vous, mais si votre petit frère est allé prendre l'argent de votre papa et de votre maman, a pris la moitié de l'argent, a vendu les biens, a dépensé tout son argent, il revient, et même s'il est resté millionnaire, j'en sais rien, il revient à la maison et qu'on l'accueille en lui faisant la fête, en sortant le champagne et le veau d'or, et le veau gras, pardon, comme disait un prêtre, qui a été le plus triste du retour du fils prodigue ? Le veau gras. Et aucun d'entre nous n'aurait accepté. Hein. On a dit, quoi ? Ce petit chenapan qui a pris le fric et tout, tu le récupères avec du champagne ? Alors, on n'a pas accepté. Et il y a un moment donné où Dieu nous fait une proposition surnaturelle, d'ailleurs, d'aimer notre ennemi, d'aimer ceux qui ont dit du mal de nous, d'aimer ceux qui nous persécutent, de pardonner à ceux qui nous ont fait du mal. Mais pas par puissance ni par force, mais par l'Esprit du Seigneur. De donner généreusement à celui qui peut-être nous a trahis. On dit, mais tu vas te faire avoir. Non, je ne me fais pas avoir. Jésus ne se fait pas avoir en étant sur la croix. Il rentre dans sa passion volontaire. Notre Père qui es aux cieux, que ton nom soit sanctifié, que ton règne vienne.
1: Bonté soit faite sur la terre comme au ciel. Donne-nous aujourd'hui notre pain de ce jour. Pardonne-nous nos offenses, comme nous pardonnons aussi à ceux qui nous ont offensés. Et ne nous laisse pas entrer en tentation, mais délivre-nous du mal.
0: Le Seigneur soit avec vous, et que Dieu Tout-Puissant vous bénisse, le Père et le Fils et le Saint-Esprit.
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3: Voici l'homélie d'aujourd'hui, enregistrée ce matin à la grotte de Lourdes.
4: Le

En ce temps-là, Pierre s'approcha de Jésus pour lui demander « Seigneur, lorsque mon frère commettra des fautes contre moi, combien de fois dois-je lui pardonner ? Jusqu'à 7 fois ?» Jésus lui répondit « Je ne te dis pas jusqu'à 7 fois, mais jusqu'à 70 fois 7 fois. Ainsi le royaume des cieux est comparable à un roi qui voulut régler ses comptes avec ses serviteurs. Il commençait quand on lui amena quelqu'un qui lui devait 10 000 talents, c'est-à-dire 60 millions de pièces d'argent. Comme cet homme n'avait pas de quoi rembourser, le maître ordonna de le vendre avec sa femme, ses enfants et tous ses biens en remboursement de sa dette. Alors, tombant à ses pieds, le serviteur demeurait prosterné et disait « Prends patience envers moi et je te rembourserai tout. » Saisi de compassion, le maître de ce serviteur le laissa partir et lui remit sa dette. Mais en sortant, ce serviteur trouva un de ses compagnons qui lui devait 100 pièces d'argent. Il se jeta sur lui pour l'étrangler en disant « Rembourse ta dette. » Alors, tombant à ses pieds, son compagnon le suppliait « Prends patience envers moi et je te rembourserai. » Mais l'autre refusa et le fit jeter en prison jusqu'à ce qu'il ait remboursé ce qu'il devait. Ses compagnons, voyant cela, furent profondément attristés et allèrent raconter à leur maître tout ce qui s'était passé. Alors celui-ci le fit appeler et lui dit « Serviteur mauvais, je t'avais remis toute cette dette parce que tu m'avais supplié. Ne devais-tu pas, à ton tour, avoir pitié de ton compagnon comme moi-même j'avais eu pitié de toi ?» Dans sa colère, son maître le livra au bourreau jusqu'à ce qu'il lui remboursait tout ce qu'il devait. C'est ainsi que mon Père du ciel vous traitera si chacun de vous ne pardonne pas à son frère de tout son cœur. Lorsque Jésus eut terminé ce discours, il s'éloigna de la Galilée et se rendit dans le territoire de la Judée, au-delà du Jourdain.

Chers frères et sœurs, dans le 18e chapitre de son évangile, Saint Matthieu nous présente les composantes de la vie communautaire dans l'Église, dans les communautés. Et il nous a parlé du fait que dans la communauté, on ne doit pas chercher la première place. Pour ça, Jésus a présenté aux apôtres qui cherchaient à être le premier un enfant, en leur disant, vous devez être comme un enfant, autrement vous ne rentrerez pas dans le royaume des cieux. Jésus nous a dit aussi que on peut avancer dans la vie communautaire si on prie ensemble et lui-même sera avec nous. Là où deux ou trois se rassemblent en mon nom, je serai là, auprès d'eux. Il nous a dit aussi qu'il agit dans cette manière parce qu'il est bon berger, qu'il cherche la seule brebis égarée. Pour lui, toute personne est importante. On n'est pas des personnes à mettre à côté, ignorées. Non, non. Pour chacun de nous, le Fils de Dieu, la Fille de Dieu. Et voilà que dans l'Évangile d'aujourd'hui, après qu'hier nous a parlé de la correction fraternelle, aujourd'hui Jésus nous parle du pardon. C'est ça la justice de Dieu. Nous cherchons la justice. C'est bien, c'est normal, c'est bon. Mais combien de fois notre justice qui cherche le coupable ne donne aucune chance au coupable? On punit, on condamne, on donne la mort, parce que c'est juste. De quelle justice on parle-t-il? Ce n'est pas la justice de Dieu. Devant Dieu, toute personne a sa chance, même quand elle s'égare. Voilà pourquoi Jésus parle aujourd'hui du pardon. La justice de Dieu, c'est ça. Comme ça, la conversion est possible. C'est pour ça qu'ici, Notre-Dame, dans les apparitions à la grotte, nous appelle à la prière pour la conversion des pécheurs. Nous appelle à faire pénitence, aller à la source, à la chapelle, pour rencontrer Jésus. C'est lui qui nous purifie de toute faute, de tout péché. C'est lui qui nous rend juste, selon le cœur de Dieu. Pardonner, il nous semble difficile. Et c'est vrai. Parce que le pardon, ce n'est pas l'œuvre de notre cœur humain, mais c'est une œuvre divine. Pour ça, Jésus nous a mis dans le Notre Père, pardonne-nous nos offenses comme nous pardonnons à ceux qui nous ont offensés. Il sait qu'on a besoin de sa force, de sa grâce. Voilà pourquoi chaque jour, quand on dit cette prière, en fait, nous laissons Dieu modeler notre cœur selon son cœur, capable de pardonner. Dieu ne conditionne pas son pardon. Ces mots de notre Père nous aident et nous montrent le chemin à prendre. Tous nous sommes des personnes redevables au Seigneur. On ne peut jamais rembourser le Seigneur pour le mal qu'on fait par nos péchés. Nous sommes des pécheurs insolvables, tous. Voilà pourquoi dans la parabole, Jésus parle de ce serviteur qui devait rembourser une somme incommensurable, impossible à payer, effectivement. Imaginez-vous que le salaire pour un jour de travail, c'était une pièce d'argent. 60 millions. Combien de Dieu doit vivre pour un point possible, vous voyez? Malgré nos fautes, malgré notre dette envers le Seigneur, il passe au-delà. Parce qu'il veut donner vie. Il ne veut pas condamner. Le serviteur dans la parabole qui n'a pas été capable de pardonner, en fait, il n'a pas reçu le pardon de son maître. Il n'a pas été capable de se réjouir de ce qu'il est appelé à vivre, être libre, sans dette. Non, il n'est pas capable de ça. Il reste sous sa justice humaine. Voilà. Pour
pour ça, il condamne son confrère qui lui donnait uniquement 100 pièces d'argent. Dieu nous pardonne pour nous apprendre à pardonner. Voilà pourquoi au début de la messe, la prière nous a rappelé que déjà nous pouvons appeler Dieu notre Père. Et on lui a demandé la grâce d'avancer sur le chemin de l'adoption filiale pour recevoir un jour l'héritage promis, son royaume. Demandons aujourd'hui au Seigneur la grâce de pouvoir pardonner, d'avancer sur le chemin du pardon. Si on ne le fait pas, on sera toujours des personnes coincées par la justice humaine qui est mortifère pour nous, pour les autres. En recevant le pardon, nous devons apprendre à pardonner pour vraiment avancer sur le chemin qui conduit vers le royaume. Que Notre-Dame nous aide à avancer sur ce chemin. Avoir le courage de recevoir le pardon du Seigneur, notamment dans le sacrement de la confession, pour être capable de pardonner comme Dieu notre Père. Pour ça, Jésus disait, aimez-vous les uns les autres comme je vous ai aimé. C'est lui le chemin, la vérité et la vie. Suivons-le. Avec lui, on ne se trompe pas. On retrouvera la vraie liberté, la joie, la paix et même son royaume.

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3: Marie comme miroir de justice. En quoi la Vierge Marie peut être qualifiée de miroir de justice? En quoi ce titre, parmi tant d'autres, tous plus glorieux et expressifs les uns que les autres, lui convient tout particulièrement? Qu'est-ce qu'un miroir? C'est un objet qui renvoie sa propre image à l'homme qui s'y regarde, qui lui permet donc de se rendre compte de ce qu'il est, de l'aspect qu'il donne de lui-même aux personnes qui le voient. Il apporte ainsi un enseignement sur une réalité existante et permet d'éviter des erreurs d'appréciation sur la personne comme aussi sur tout ce qu'il reflète. La symbolique du miroir est basée sur le principe de l'analogie, laquelle consiste à passer du visible à l'invisible, du connu à l'inconnu. Dès l'Antiquité, le miroir est considéré comme une expression des attributs de Dieu. L'inaltérabilité du miroir évoque l'inaccessibilité de Dieu. Son immutabilité, quelles que soient les formes et couleurs qu'il reflète, évoque la permanence divine en opposition avec la nature changeante de l'homme. Elle exprime l'identité absolue de Dieu en opposition à la mutabilité de la créature. Or, il se trouve que d'une part, Dieu est appelé le soleil de justice, que d'autre part, la sagesse est présentée comme le miroir sans tache de la majesté divine. Or, la sagesse, c'est le Christ, que saint Paul appelle justement « image du Dieu invisible », et donc « miroir de Dieu ». Le père Eckhart célèbre le Christ comme le miroir sans tache, dans lequel on voit ce que l'éternelle sagesse a ordonné avant tous les temps. Plus précisément encore, saint Bonaventure dit que la divinité du Christ est le miroir où tous les mystères de Dieu deviennent visibles. La Vierge Marie, miroir de Dieu, miroir du Christ. Du Christ, comment ne passerions-nous pas à sa mère? Le livre de la Sagesse montre explicitement qu'elle est un reflet de la lumière éternelle, un miroir sans tache de l'activité de Dieu, une image de son excellence. Plus poétique encore, s'il se peut, mais se rapportant davantage encore à notre sujet, et la merveilleuse antienne du Benedictus de l'hymne des Laudes de la fête de l'Assomption, tirée du Cantique des Cantiques. Qui est celle qui surgit comme l'aurore, belle comme la lune, resplendissante comme le soleil, redoutable comme une armée rangée en bataille? Chaque mot, inspiré, trouve une application en Notre-Dame spécialement belle comme la lune. La lune qui est un miroir et ne tient sa lumière et son resplendissement que du soleil. L'Apocalypse, au chapitre 12, nous montre aussi un signe grandiose apparut au ciel. C'est une femme, le soleil l'enveloppe, la lune est sous ses pieds et 12 étoiles couronnent sa tête. Depuis le concile d'Éphèse en 431, l'image du miroir est fréquemment appliquée à Marie pour exprimer son excellence incomparable. Elle est le miroir sans tache de Dieu, le miroir de la contemplation divine. Cette convergence nous amène à comprendre comment on a pu attribuer à Marie ce titre de miroir de justice, miroir de la sainteté de son Fils. Pensons aussi qu'il est le justicier devant lequel nous comparaîtrons. Ce titre de miroir de justice se rencontre dès le XIIe siècle dans une litanie. Le Christ est le Rédempteur, l'unique médiateur entre Dieu et les hommes. Mais Dieu a voulu que Marie joue un rôle primordial tant au moment de l'incarnation par son fiat, c'est-à-dire son acceptation volontaire, qu'au calvaire où elle était parfaitement unie à la passion du Fils de Dieu. Toutes les grâces proviennent de la croix et ont été méritées par le Christ unique rédempteur. Mais Marie fut à la source de toutes les grâces comme cause dispositive de leur acquisition et ensuite de leur diffusion, coopérant ainsi à la sanctification individuelle opérée en chaque homme par l'unique médiateur. Sans doute, le Christ, cause exemplaire de notre sanctification, est-il le miroir parfait que nous devons reproduire. C'est à lui que nous sommes configurés en recevant sa grâce. C'est donc sa propre vie que nous reflétons, étant devenus par le baptême des membres mystiques de son corps. Mais Marie, première des rachetées, est la plus parfaite imitatrice, la plus belle réussite de la rédemption comme de la création. Elle est celle qui a le mieux reflété, imité le Christ. Si le Christ est l'unique modèle, Marie est la meilleure copie qui existe et qui puisse exister dans l'humanité rachetée. Sa vie est donc elle aussi exemplaire. Elle nous montre comment reproduire en nous la vie du Christ et rester toujours fidèle à l'idéal chrétien. Ayant reçu le privilège de l'impeccabilité, elle n'a pu que pratiquer à la perfection toutes les vertus chrétiennes. Elle est donc la figure la plus ressemblante du Christ. Marie, miroir de justice, priez pour nous.
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1: Vierge Marie, Notre-Dame de Lourdes, Sainte Bernadette, Sainte Rita, je vous en supplie, aidez Zoé, dont les résultats sont mauvais. Faites qu'elle guérisse. Merci, pèlerin, de prier pour elle.
2: C'est pour demander une intention de prière pour Philippe et Lisa, qui ont perdu un enfant à la naissance. On se joint tout le monde pendant les prières. Merci.
3: Le chapelet de Lourdes est un rendez-vous quotidien pour ma mère en Nouvelle-Calédonie. Maman Marie, je vous confie ma maman qui fête le 13 août ses 72 ans. Gros bisous, je t'aime.
4: Au nom du Père et du Fils et du Saint-Esprit, amen. Chers frères et sœurs, soyez les bienvenus à Lourdes, dans cette grotte de Massabielle où la Vierge Marie, l'Immaculée Conception, est apparue à Bernadette. Avec elle, nous méditerons les mystères lumineux du rosaire. Nous prions avec tous les pèlerins présents à Lourdes, mais aussi avec tous ceux et celles qui, de par le monde, nous sont unis, par l'écoute de leur radio chrétienne francophone, par l'écoute de la chaîne de télévision KTO, par leur connexion au site internet du sanctuaire. Je crois en Dieu, le Père Tout-Puissant, Créateur du ciel et de la terre, et en Jésus-Christ, son Fils unique, notre Seigneur, qui a été conçu du Saint-Esprit, est né de la Vierge Marie, a souffert sous Ponce Pilate, a été crucifié, est mort et a été enseveli, est descendu aux enfers. Le troisième jour est ressuscité des morts, est monté aux cieux, est assis à la droite de Dieu, le Père Tout-Puissant, d'où il viendra juger les vivants et les morts. Je crois en l'Esprit Saint, à la Sainte Église catholique, à la communion des saints, à la rémission des péchés, à la résurrection de la chair, à la vie éternelle. Amen. Et nous prions aux intentions du Saint-Père. Nous prions fort pour la paix du monde. Notre Père, qui es aux cieux, que ton nom soit sanctifié, que ton règne vienne, que ta volonté soit faite sur la terre comme au ciel.

0: Je vous salue Marie, pleine de grâce, le Seigneur est avec vous. Vous êtes bénie entre toutes les femmes, et Jésus, le fruit de vos entrailles, est béni.
1: Sainte Marie, Mère de Dieu, priez pour nous pauvres pécheurs, maintenant et à l'heure de notre mort. Amen.
0: Je vous salue Marie, pleine de grâce, le Seigneur est avec vous. Vous êtes bénie entre toutes les femmes, et Jésus, le fruit de vos entrailles, est béni.
1: Sainte Marie, Mère de Dieu, priez pour nous pauvres pécheurs, maintenant et à l'heure de notre mort. Amen.
0: Je vous salue Marie, pleine de grâce, le Seigneur est avec vous. Vous êtes bénie entre toutes les femmes, et Jésus, le fruit de vos entrailles, est béni.
1: Sainte

0: Marie conçue sans péché. Premier mystère lumineux, le baptême du Seigneur. De l'Évangile selon saint Marc. Jésus vint de Nazareth, ville de Galilée, et se fit baptiser par Jean dans le Jourdain. Chers frères et sœurs, par l'intercession de la bienheureuse Vierge Marie, nous prions pour les malades, pour les personnes qui souffrent, pour toutes les personnes qui se préparent au baptême, et pour les personnes qui, déjà baptisées, aimeraient recouvrer la blancheur de leur baptême. Nous prions pour tous ceux qui sont en ce moment en train de se confesser et pour tous ceux qui aimeraient le faire mais qui n'osent pas le faire, qu'ils n'aient pas peur de s'approcher des sources de la miséricorde divine. Notre Père, qui es aux cieux, que ton nom soit sanctifié, que ton règne vienne, que ta volonté soit faite sur la terre comme au ciel.
1: Comme nous pardonnons aussi à ceux qui nous sont offensés, et ne nous laisse pas entrer en tentation, mais délivre-nous du mal. Amen.
2: Je vous salue, Marie, pleine de grâce. Le Seigneur est avec vous. Vous êtes bénie entre toutes les femmes, et Jésus, le fruit de vos entrailles, est béni.
3: Sainte Marie, Mère de Dieu, priez pour nous pauvres pécheurs, maintenant et à l'heure de notre mort.
2: Je vous salue, Marie, pleine de grâce. Le Seigneur est avec vous. Vous êtes bénie entre toutes les femmes, et Jésus, le fruit de vos entrailles, est béni.
3: Sainte Marie, Mère de Dieu, priez pour nous pauvres pécheurs, maintenant et à l'heure de notre mort. Amen.
4: Je vous salue, Marie, pleine de grâce. Le Seigneur est avec vous. Vous êtes bénie entre toutes les femmes, et Jésus, le fruit de vos entrailles, est béni.
3: Sainte Marie, Mère de Dieu, priez pour nous pauvres pécheurs, maintenant et à l'heure de notre mort. Amen.
4: Je vous salue, Marie, pleine de grâce. Le Seigneur est avec vous. Vous êtes bénie entre toutes les femmes. Et Jésus, le fruit de vos entrailles, est béni.
3: Sainte Marie, Mère de Dieu, priez pour nous pauvres pécheurs, maintenant et à l'heure de notre mort. Amen.
5: Je vous salue, Marie, pleine de grâce. Le Seigneur est avec vous. Vous êtes bénie entre toutes les femmes. Et Jésus, le fruit de vos entrailles, est béni.
3: Sainte Marie, Mère de Dieu, priez pour nous pauvres pécheurs, maintenant et à l'heure de notre mort. Amen.
5: Je vous salue, Marie, pleine de grâce. Le Seigneur est avec vous. Vous êtes bénie entre toutes les femmes. Et Jésus, le fruit de vos entrailles, est béni.
3: Sainte Marie, Mère de Dieu, priez pour nous pauvres pécheurs, maintenant et à l'heure de notre mort. Amen.
6: Je vous salue, Marie, pleine de grâce. Le Seigneur est avec vous. Vous êtes bénie entre toutes les femmes. Et Jésus, le fruit de vos entrailles, est béni.
3: Sainte Marie, Mère de Dieu, priez pour nous pauvres pécheurs, maintenant et à l'heure de notre mort. Amen.
6: Je vous salue, Marie, pleine de grâce. Le Seigneur est avec vous. Vous êtes bénie entre toutes les femmes, et Jésus, le fruit de vos entrailles, est béni.
3: Sainte Marie, Mère de Dieu, priez pour nous pauvres pécheurs, maintenant et à l'heure de notre mort. Amen.
7: Je vous salue, Marie, pleine de grâce. Le Seigneur est avec vous. Vous êtes bénie entre toutes les femmes, et Jésus, le fruit de vos entrailles, est béni.
3: Sainte Marie, Mère de Dieu, priez pour nous pauvres pécheurs, maintenant et à l'heure de notre mort. Amen.
7: Je vous salue, Marie, pleine de grâce. Le Seigneur est avec vous. Vous êtes bénie entre toutes les femmes, et Jésus, le fruit de vos entrailles, est béni.
3: Sainte Marie, Mère de Dieu, priez pour nous pauvres pécheurs, maintenant et à l'heure de notre mort. Amen.
8: Je vous salue, Marie, pleine de grâce. Le Seigneur est avec vous. Vous êtes bénie entre toutes les femmes. Et Jésus, le fruit de vos entrailles, est béni.
3: Sainte Marie, Mère de Dieu,
8: je vous salue, Marie, pleine de grâce. Le Seigneur est avec vous. Vous êtes bénie entre toutes les femmes. Et Jésus, le fruit de vos entrailles, est béni.
3: Sainte Marie, Mère de Dieu, priez pour nos pauvres pécheurs,

0: Et in secula seculorum. Amen. Ô Marie conçue sans péché.
1: Deuxième mystère lumineux, les noces de Cana. De l'évangile selon saint Jean. À Cana en Galilée, Jésus manifesta sa gloire et ses disciples crurent en lui. Demandons au Seigneur la grâce de demeurer dans une espérance nouvelle malgré nos souffrances, que le vin de l'amour, de la paix et de la joie ne manque jamais dans les outres de nos vies. Notre Père,
2: que ton nom soit sanctifié, que ton règne vienne, que ta volonté soit faite sur la terre comme au ciel.
3: Donne-nous aujourd'hui notre pain de ce jour. Pardonne-nous nos offenses, comme nous pardonnons aussi à ceux qui nous ont offensés. Et ne nous laisse pas entrer en tentation, mais délivre-nous du mal. Amen. Je vous salue, Marie, pleine de grâce. Le Seigneur est avec vous. Vous êtes bénie entre toutes les femmes, et Jésus, le fruit de vos entrailles, est béni.
4: Sainte Marie, Mère de Dieu, priez pour nous pauvres pécheurs, maintenant et à l'heure de notre mort. Amen.
3: Je vous salue, Marie, pleine de grâce. Le Seigneur est avec vous. Vous êtes bénie entre toutes les femmes, et Jésus, le fruit de vos entrailles, est béni.
4: Sainte Marie, Mère de Dieu, priez pour nous pauvres pécheurs, maintenant et à l'heure de notre mort. Amen.
5: Je vous salue, Marie, pleine de grâce. Le Seigneur est avec vous. Vous êtes bénie entre toutes les femmes, et Jésus, le fruit de vos entrailles, est béni. Sainte Marie, Mère de Dieu, priez pour nous pauvres pécheurs, maintenant et à l'heure de notre mort. Amen. Je vous salue, Marie, pleine de grâce. Le Seigneur est avec vous. Vous êtes bénie entre toutes les femmes, et Jésus, le fruit de vos entrailles, est béni.
4: Sainte Marie, Mère de Dieu, priez pour nous pauvres pécheurs, maintenant et à l'heure de notre mort. Amen.
6: Je vous salue, Marie, pleine de grâce. Le Seigneur est avec vous. Vous êtes bénie entre toutes les femmes, et Jésus, le fruit de vos entrailles, est béni.
4: Sainte Marie, Mère de Dieu, priez pour nous pauvres pécheurs, maintenant et à l'heure de notre mort. Amen.
6: Je vous salue, Marie, pleine de grâce. Le Seigneur est avec vous. Vous êtes bénie entre toutes les femmes, et Jésus, le fruit de vos entrailles, est béni.
4: Sainte Marie, Mère de Dieu, priez pour nous pauvres pécheurs, maintenant et à l'heure de notre mort. Amen.
7: Je vous salue, Marie, pleine de grâce. Le Seigneur est avec vous. Vous êtes bénie entre toutes les femmes, et Jésus, le fruit de vos entrailles, est béni.
4: Sainte Marie, Mère de Dieu, priez pour nous pauvres pécheurs, maintenant et à l'heure de notre mort. Amen.
7: Je vous salue, Marie, pleine de grâce. Le Seigneur est avec vous. Vous êtes bénie entre toutes les femmes, et Jésus, le fruit de vos entrailles, est béni.
4: Sainte Marie, Mère de Dieu, priez pour nous pauvres pécheurs, maintenant et à l'heure de notre mort. Amen.
8: Je vous salue, Marie, pleine de grâce. Le Seigneur est avec vous. Vous êtes bénie entre toutes les femmes, et Jésus, le fruit de vos entrailles, est béni.
4: Sainte Marie, Mère de Dieu, priez pour nous pauvres pécheurs, maintenant et à l'heure de notre mort. Amen.
8: Je vous salue, Marie, pleine de grâce. Le Seigneur est avec vous. Vous êtes bénie entre toutes les femmes, et Jésus, le fruit de vos entrailles, est béni.
4: Sainte Marie, Mère de Dieu, priez pour nous pauvres pécheurs, maintenant et à l'heure de notre mort. Amen.
0: Gloria.

0: Latine secula, seculorum, amen. Ô Marie conçue sans péché,
1: priez pour nous qui avons recours à vous.
0: Troisième mystère lumineux, l'annonce du royaume, de l'évangile selon saint Marc. Convertissez-vous et croyez à l'évangile.
2: Que le Seigneur notre Dieu, par Marie, nous obtienne la grâce de cette conversion. Que Marie intercède pour nous, pour que nos cœurs soient réellement tournés vers le Seigneur. Notre Père qui es aux cieux, que ton nom soit sanctifié, que ton règne vienne, que ta volonté soit faite sur la terre comme au ciel.
3: Je vous salue Marie, pleine de grâce. Le Seigneur est avec vous. Vous êtes bénie entre toutes les femmes et Jésus, le fruit de vos entrailles, est béni.
1: Sainte Marie, Mère de Dieu, priez pour nous pauvres pécheurs, maintenant et à l'heure de notre mort. Amen.
3: Je vous salue Marie, pleine de grâce. Le Seigneur est avec vous. Vous êtes bénie entre toutes les femmes et Jésus, le fruit de vos entrailles, est béni.
1: Sainte Marie, Mère de Dieu, priez pour nous pauvres pécheurs, maintenant et à l'heure de notre mort. Amen.
4: Je vous salue, Marie, comblée de grâce. Le Seigneur est avec vous. Vous êtes bénie entre toutes les femmes, et Jésus, le fruit de vos entrailles, est béni.
1: Sainte Marie, Mère de Dieu, priez pour nous pauvres pécheurs, maintenant et à l'heure de notre mort.
4: Je vous salue, Marie, pleine de grâce. Le Seigneur est avec vous. Vous êtes bénie entre toutes les femmes. Et Jésus, le fruit de vos entrailles, est béni.
1: Sainte Marie, Mère de Dieu, priez pour nous pauvres pécheurs, maintenant et à l'heure de notre mort. Amen.
5: Je vous salue, Marie, pleine de grâce. Le Seigneur est avec vous. Vous êtes bénie entre toutes les femmes. Et Jésus, le fruit de vos entrailles, est béni.
1: Sainte Marie, Mère de Dieu, priez pour nous pauvres pécheurs, maintenant et à l'heure de notre mort. Amen.
5: Je vous salue, Marie, pleine de grâce. Le Seigneur est avec vous. Vous êtes bénie entre toutes les femmes. Et Jésus, le fruit de vos entrailles, est béni.
1: Sainte Marie, Mère de Dieu, priez pour nous pauvres pécheurs, maintenant et à l'heure de notre mort. Amen.
5: Je vous salue, Marie, pleine de grâce. Le Seigneur est avec vous. Vous êtes bénie entre toutes les femmes, et Jésus, le fruit de vos entrailles, est béni.
1: Sainte Marie, Mère de Dieu, priez pour nous pauvres pécheurs, maintenant et à l'heure de notre mort. Amen.
6: Je vous salue, Marie, pleine de grâce. Le Seigneur est avec vous. Vous êtes bénie entre toutes les femmes, et Jésus, le fruit de vos entrailles, est béni.
1: Sainte Marie, Mère de Dieu, priez pour nous pauvres pécheurs, maintenant et à l'heure de notre mort. Amen.
6: Je vous salue, Marie, pleine de grâce. Le Seigneur est avec vous. Vous êtes bénie entre toutes les femmes, et Jésus, le fruit de vos entrailles, est béni.
1: Sainte Marie, Mère de Dieu, priez pour nous pauvres pécheurs, maintenant et à l'heure de notre mort. Amen.
0: Je vous salue, Marie, pleine de grâce. Le Seigneur est avec vous. Vous êtes bénie entre toutes les femmes, et Jésus, le fruit de vos entrailles, est béni.
1: Sainte Marie, Mère de Dieu, priez pour nous

0: et in secula seculorum. Amen. Ô Marie conçue sans péché,
1: priez pour nous qui avons à
2: vous. Quatrième mystère lumineux, la transfiguration. De l'évangile selon saint Luc. Comme Jésus priait, il fut transfiguré devant eux. Comme Pierre, Jacques et Jean, sur cette montagne de la transfiguration, nous aussi nous sommes venus au pied de la Vierge Marie pour que sa présence et sa bienveillance maternelle transfigurent nos vies. Demandons sincèrement pardon pour toutes les fois où la mèche de notre dévotion mariale a faibli. Que cette rencontre avec la Vierge Marie illumine nos vies. Notre Père, que ton nom soit sanctifié, que ton règne vienne, que ta volonté soit faite sur la terre comme au ciel. Donne-nous aujourd'hui notre pain de ce jour. Pardonne-nous nos offenses, comme nous pardonnons aussi
1: à ceux qui nous ont offensés. Et ne nous laisse pas entrer en tentation, mais délivre-nous du mal. Amen.
3: Je vous salue, Marie, pleine de grâce. Le Seigneur est avec vous. Vous êtes bénie entre toutes les femmes, et Jésus, le fruit de vos entrailles, est béni.
1: Sainte Marie, Mère de Dieu, priez pour nous pauvres pécheurs, maintenant et à l'heure de notre mort. Amen.
3: Je vous salue, Marie, pleine de grâce. Le Seigneur est avec vous. Vous êtes bénie entre toutes les femmes, et Jésus, le fruit de vos entrailles, est béni.
1: Sainte Marie, Mère de Dieu, priez pour nous pauvres pécheurs, maintenant et à l'heure de notre mort. Amen.
4: Je vous salue, Marie, pleine de grâce. Le Seigneur est avec vous. Vous êtes bénie entre toutes les femmes, et Jésus, le fruit de vos entrailles, est béni.
1: Sainte Marie, Mère de Dieu, priez pour nous pauvres pécheurs, maintenant et à l'heure de notre mort. Amen.
4: Je vous salue, Marie, pleine de grâce. Le Seigneur est avec vous. Vous êtes bénie entre toutes les femmes, et Jésus, le fruit de vos entrailles, est béni.
1: Sainte Marie, Mère de Dieu, priez pour nous pauvres pécheurs, maintenant et à l'heure de notre mort. Amen.
5: Je vous salue, Marie, pleine de grâce. Le Seigneur est avec vous. Vous êtes bénie entre toutes les femmes, et Jésus, le fruit de vos entrailles, est béni.
1: Sainte Marie, Mère de Dieu, priez pour nous pauvres pécheurs, maintenant et à l'heure de notre mort.
5: Je vous salue, Marie, pleine de grâce. Le Seigneur est avec vous. Vous êtes bénie entre toutes les femmes, et Jésus, le fruit de vos entrailles, est béni.
1: Sainte Marie, Mère de Dieu, priez pour nous pauvres pécheurs, maintenant et à l'heure de notre mort. Amen.
6: Je vous salue, Marie, pleine de grâce. Le Seigneur est avec vous. Vous êtes bénie entre toutes les femmes, et Jésus, le fruit de vos entrailles, est béni.
1: Sainte Marie, Mère de Dieu, priez pour nous pauvres pécheurs, maintenant et à l'heure de notre mort. Amen.
6: Je vous salue, Marie, pleine de grâce. Le Seigneur est avec vous. Vous êtes bénie entre toutes les femmes, et Jésus, le fruit de vos entrailles, est béni.
1: Sainte Marie, Mère de Dieu,
7: je vous salue, Marie, pleine de grâce. Le Seigneur est avec vous. Vous êtes bénie entre toutes les femmes, et Jésus, le fruit de vos entrailles, est béni.
1: Sainte Marie, Mère de Dieu, priez pour nous pauvres pécheurs, maintenant et à l'heure de notre mort. Amen.
7: Je vous salue, Marie, pleine de grâce. Le Seigneur est avec vous. Vous êtes bénie entre toutes les femmes, et Jésus, le fruit de vos entrailles, est béni.
1: Sainte Marie, Mère de Dieu, priez pour nous pauvres pécheurs, maintenant et à l'heure de notre mort. Amen.
0: Gloria.

0: Amen. Ô Marie conçue sans péché, priez pour nous qui avons recours à vous.
1: Cinquième mystère lumineux, l'institution de l'Eucharistie. De l'Évangile selon saint Matthieu. Pendant le repas, Jésus, ayant pris du pain et prononcé la bénédiction, le rompit. Le donnant aux disciples, il dit, « Prenez, mangez, ceci est mon corps. » Puis, ayant pris une coupe et ayant rendu grâce, il la leur donna en disant, « Buvez-en tous, car ceci est mon sang, le sang de l'Alliance, versé pour la multitude en rémission des péchés. » Que par Marie le Seigneur nous donne de faire une rencontre joyeuse chaque fois que nous participons à l'Eucharistie. Notre Père qui es aux cieux, que ton nom soit sanctifié, que ton règne vienne, que ta volonté soit faite sur la terre comme au ciel.
2: Et ne nous laisse pas entrer en tentation, mais délivre-nous du mal.
3: Je vous salue Marie, pleine de grâce. Le Seigneur est avec vous. Vous êtes bénie entre toutes les femmes. Et Jésus, le fruit de vos entrailles, est béni.
2: Sainte Marie, Mère de Dieu, priez pour nous pauvres pécheurs, maintenant et à l'heure de notre mort. Amen.
3: Je vous salue Marie, pleine de grâce. Le Seigneur est avec vous. Vous êtes bénie entre toutes les femmes. Et Jésus, le fruit de vos entrailles, est béni.
2: Sainte Marie, Mère de Dieu, priez pour nous pauvres pécheurs, maintenant et à l'heure de notre mort. Amen.
4: Je vous salue, Marie, pleine de grâce. Le Seigneur est avec vous. Vous êtes bénie entre toutes les femmes. Et Jésus, le fruit de vos entrailles, est béni.
2: Sainte Marie, Mère de Dieu, priez pour nous pauvres pécheurs, maintenant et à l'heure de notre mort.
4: Je vous salue Marie, pleine de grâce. Le Seigneur est avec vous. Vous êtes bénie entre toutes les femmes. Et Jésus, le fruit de vos entrailles, est béni.
2: Sainte Marie, Mère de Dieu, priez pour nous pauvres pécheurs, maintenant et à l'heure de notre mort. Amen.
5: Je vous salue Marie, pleine de grâce. Le Seigneur est avec vous. Vous êtes bénie entre toutes les femmes. Et Jésus, le fruit de vos entrailles, est béni.
2: Sainte Marie, Mère de Dieu, priez pour nous pauvres pécheurs, maintenant et à l'heure de notre mort. Amen.
5: Je vous salue Marie, pleine de grâce. Le Seigneur est avec vous. Vous êtes bénie entre toutes les femmes. Et Jésus, le fruit de vos entrailles, est béni.
2: Sainte Marie, Mère de Dieu, priez pour nous pauvres pécheurs, maintenant et à l'heure de notre mort. Amen.
6: Je vous salue Marie, pleine de grâce. Le Seigneur est avec vous. Vous êtes bénie entre toutes les femmes, et Jésus, le fruit de vos entrailles, est béni.
2: Sainte Marie, Mère de Dieu, priez pour nous pauvres pécheurs, maintenant et à l'heure de notre mort. Amen.
6: Je vous salue, Marie, pleine de grâce. Le Seigneur est avec vous. Vous êtes bénie entre toutes les femmes, et Jésus, le fruit de vos entrailles, est béni.
2: Sainte Marie, Mère de Dieu, priez pour nous pauvres pécheurs, maintenant et à l'heure de notre mort.
7: Je vous salue Marie, pleine de grâce. Le Seigneur est avec vous. Vous êtes bénie entre toutes les femmes. Et Jésus, le fruit de vos entrailles, est béni.
2: Sainte Marie, Mère de Dieu, priez pour nous pauvres pécheurs, maintenant et à l'heure de notre mort. Amen.
7: Je vous salue Marie, pleine de grâce. Le Seigneur est avec vous. Vous êtes bénie entre toutes les femmes. Et Jésus, le fruit de vos entrailles, est béni.
2: Sainte Marie, Mère de Dieu,
0: priez pour nous pauvres pécheurs, maintenant et à l'heure de notre mort. Amen. Gloire au Père et au Fils et au Saint-Esprit, comme il était au commencement, maintenant et toujours, et dans les siècles des siècles. Amen. Ô Marie conçue sans péché,
2: priez pour nous.
0: Le Seigneur soit avec vous.
2: Et avec votre esprit.
0: Et que Dieu Tout-Puissant vous bénisse, le Père, le Fils et le Saint-Esprit.
2: Amen.
0: Notre-Dame de Lourdes,
2: priez pour nous.
0: Notre-Dame de Lourdes,
2: priez pour nous.
0: Notre-Dame de Lourdes,
2: priez pour nous.
0: Sainte Bernadette,
2: priez pour nous.

0: bonheur.
1: 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De Marie de l'Incarnation, carmélite au XVIe siècle. Faites miséricorde aux nécessiteux. Ô Seigneur très aimant, vous voyez la nécessité et la misère du monde entier. Que de nécessité et de nécessiteux. Vous qui connaissez toutes choses, vous en qui se meuvent tous les hommes et toutes les créatures vivantes, vous qui voyez tous nos besoins, subvenez à tout, pourvoyez à tout, donnez votre grâce à tout. Tous vous réclament, tous vous invoquent, et pour tous je vous supplie. Exaucez-nous, Dieu de mon cœur et vie de mon âme. Ô mon Seigneur et mon tout, faites pleuvoir vos grâces sur les humains. Ne permettez pas que ceux que vous avez faits à votre image et ressemblance périssent éternellement.

0: 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Amis auditeurs, bienvenue à l'écoute de ce programme. L'actualité de l'Église a été marquée jeudi 13 août, notamment par la nomination par le Saint-Père de nouveaux membres au Comité pontifical pour les sciences historiques. L'actualité de l'Église nous conduira également au Cameroun et au Burkina Faso. L'actualité politique et sociale sur le continent africain concerne l'élection présidentielle en Zambie, la crise sanitaire due au virus Ebola, la clôture de la rencontre sur la jeunesse au Burundi, entre autres. Bienvenue encore une fois à l'écoute de cette émission que nous commençons avec l'actualité de l'Église.
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0: Le pape Léon XIV a nommé jeudi 13 août trois nouveaux membres au Comité pontifical pour les sciences historiques. Il s'agit des historiens Umberto Longo, directeur de l'Institut historique italien du Moyen-Âge à Rome, en Italie, Francesco Cesare, président émérite de l'Université Assumption de Rochester aux États-Unis d'Amérique, et Anna Baranska, professeure associée à la Faculté des sciences humaines de l'Université catholique Jean-Paul II de Lubelski en Pologne. Le travail du comité se caractérise par son attention constante portée au patrimoine archivistique, ecclésiastique et plus particulièrement aux archives vaticanes. L'annonciature apostolique du Burkina Faso et du Niger a rendu hommage mardi 11 août à Monseigneur Johnny Boya. Les détails avec Yvette Yen.
2: Après 5 années et demie passées, Monseigneur Boya quitte Ouagadougou pour une nouvelle mission en Algérie. Dans son hommage, le nonce apostolique a salué un serviteur de Dieu et constructeur de ponts, Monseigneur Eric Sovigidi.
3: Pendant presque 14 mois, il a dirigé cette représentation pontificale en qualité de chargé d'affaires. Une période de responsabilité majeure, une période riche d'expérience. Une période pendant laquelle il a eu à faire face à des défis non indifférents.
2: Pour le président de la conférence épiscopale à Burkina-Niger, le départ de Monseigneur Boya est celui d'un collaborateur dont la mission aura été une véritable école de responsabilité. Monseigneur Gabriel Sayaogo.
4: Vous aviez eu à gérer à plusieurs reprises les affaires courantes de la nonciature et de l'Église dédiée au Burkina Faso et au Niger. Ce fut comme un baptême de feu dans l'une des facettes de la diplomatie ecclésiale.
2: Monseigneur Boya a reconnu repartir du Burkina Faso, transformé par son expérience et les rencontres vécues.
5: Je suis arrivé comme un étranger, mais je repars avec le cœur d'un ami. Je suis venu sans connaître personne, mais je repars en emportant avec moi des visages, des noms, des histoires, des souvenirs de tant de personnes, des moments, des rencontres, de joie, des amitiés qui ont marqué ma vie. Je suis venu pour servir, mais en réalité, vous m'avez aussi beaucoup servi.
6: Ouagadougou, Yvette Yen pour Radio Vatican.
0: Comment penser Dieu à partir des réalités concrètes de l'Afrique et comment la foi peut contribuer à construire son avenir? C'est autour de cette interrogation que chercheurs universitaires, hommes et femmes d'Église et quelques 200 jeunes se sont réunis à Efok dans le diocèse d'Obala au Cameroun pour la 13e édition des ateliers Jean-Marc Ella, organisée du 7 au 13 août. Paul Valéry Médongo.
7: Prêtre, sociologue et théologien camerounais de renommée internationale, Jean-Marc Ella avait en effet fait de l'Afrique d'en bas, celle des villages, des pauvres, des marginalisés et des sans-voix, un lieu privilégié de sa réflexion théologique et sociologique. Cette articulation entre foi et réalités africaines était déjà au cœur de la leçon inaugurale donnée par Mgr Luc Onambélé, vicaire général du diocèse d'Obala.
8: Je suis totalement satisfait et je me rends compte que la grâce de Dieu est à l'œuvre. Le père Jean-Marc Ella était un travailleur. En tant qu'Africains, nous devons laisser le victimisme. Il faut se mettre résolument au travail, dans la discipline, en travaillant et en priant. L'Afrique sera ce que le père Jean-Marc là a voulu.
7: Une démonstration scientifique réalisée par un jeune élève autour d'un dispositif d'électrification d'une maison est venue donner une expression concrète à cet appel. Félicité et béni par Mgr Luc Onambélé, le jeune inventeur a été présenté comme l'un de ses héritiers de Jean-Marc là, appelé non seulement à penser l'Afrique, mais aussi à créer et à contribuer au patrimoine scientifique de l'humanité. Paul Valéry Mondogo depuis EFOC pour Radio Vatican.
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0: Au moins 7 personnes sont mortes après des affrontements communautaires liés à un conflit foncier survenu la semaine dernière dans le sud-est de la Côte d'Ivoire. C'est ce qu'a annoncé mercredi soir une procureure de la République qui a ouvert une enquête avec l'interpellation de 18 personnes placées sous mandat de dépôt et inculpées notamment pour meurtre, troubles à l'ordre public, détention illégale d'armes à feu et coups et blessures volontaires. La capitale soudanaise, Khartoum, a été la cible jeudi pour le deuxième jour consécutif des frappes de drones menées par des paramilitaires. Depuis avril 2023, le Soudan est ravagé par une guerre opposant l'armée aux paramilitaires des forces de soutien rapide FSR. La capitale Khartoum, reconquise par l'armée l'an dernier, a déjà été visée par des frappes de drones, mais connaissait un répit relatif depuis des mois. Les Zambiens se sont rendus aux urnes jeudi 13 août pour élire leur président, leurs députés et leurs représentants locaux. Le président sortant, Hakainde Hichilema, brigue un second mandat et fait face à 13 autres candidats. Bujumbura, la capitale économique du Burundi, a accueilli du 10 au 12 août la 5e édition du dialogue continental sur l'agenda jeunesse, paix et sécurité de l'Union africaine, qui avait pour sujet principal le rôle stratégique des jeunes et des femmes dans la paix, la sécurité, le leadership et la gouvernance en Afrique. Les précisions de Léonce Bitario.
10: Dans sa déclaration, Thierry Ingabire, le président du Conseil national des jeunes, a indiqué que la paix est une responsabilité partagée et une condition essentielle du développement durable. Nous prenons l'engagement solennel de contribuer à la prévention des conflits, dit-il, à la promotion du vivre ensemble et au renforcement de l'unité nationale. Les jeunes s'engagent en outre à être des acteurs de dialogue, de cohésion sociale et de réconciliation dans les communautés. Le président burundais, qui est en même temps président en exercice de l'Union africaine, a indiqué qu'une paix durable en Afrique et au Burundi ne peut être instaurée sans une gestion responsable et équitable des ressources, en particulier de l'eau. Selon lui, les jeunes et les femmes ont le devoir de les prévenir là où les États sont encore stables et les arrêter là où ces conflits sévissent. Évariste Ndayishimiye précise que partout où il y a des conflits, les instigateurs sont des personnes âgées, tandis que les jeunes sont de véritables acteurs de conflits armés sur le terrain. Une fois que ceux-ci se désengagent des front, obligatoirement, les conflits armés prennent fin. Léonce Bitario, Bujumbura, Radio Vatican.
0: L'Organisation mondiale de la santé a indiqué mercredi qu'elle espère inverser la tendance à la hausse de l'épidémie d'Ebola en République démocratique du Congo en 3 mois. Jean-Willy Bombo, il nous fait une lecture ciblée de l'encyclique Magnifica Humanitas du pape Léon XIV en Lingala. Il commence avec le résumé de l'audience générale de mercredi 12 août.
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0: Désiré Tadidi Mandai Niaïn nous fait une lecture ciblée de l'encyclique Magnifica Humanitas du pape Léon XIV à Malgache.
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0: Chers amis, c'est la fin de ce programme que Marie-Josée Mwando-Boisboilot a eu le plaisir de vous présenter. Au revoir et à très bientôt à l'écoute de nos prochaines éditions. Laudetur Jésus Christus.

0: de Sainte Gertrude d'Elfta, Monial au XIIIe siècle. Vers vous, vie de mon âme,
1: vers vous
0: se tourne mon cœur.

Et l'éclat de toutes les couleurs, la saveur de tous les goûts, le parfum de toutes les odeurs, le charme de toutes les harmonies, la fraîche suavité des intimes étreintes. En vous, quelle volupté délicieuse, de vous, quelle source généreuse, vers vous, quelle attraction radieuse, par vous, quelle transfusion d'amour.

vous êtes abîme débordant de divinité, ô roi des rois dignissime. Vous êtes perle féconde, richesse de l'humanité, ouvrier d'infini savoir, maître d'infinie patience, conseiller d'infinie sagesse, gardien d'infini dévouement, ami d'infinie fidélité. Vous êtes douce saveur de totale intimité, caresse d'infinie délicatesse, tendresse d'infinie bonté, amour d'infinie ardeur, étreinte d'infinie douceur, jalousie d'infinie pureté. Je vous préfère à toutes les créatures. Pour vous, je renonce à tous les plaisirs. Pour vous, j'affronte toutes les adversités. Et de tout cela, il ne m'importe pas d'être loué, sinon de vous seul. Car de tout cela, comme de tout bien, vous seul êtes la sève. Sous l'impulsion de votre ardeur, j'unis l'élan de ma piété à la vertu de votre prière, afin que la pureté de cette divine union, où sera dissipé tout instinct rebelle, me conduise au sommet de la suprême perfection.

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2: Pascal Jacob, bonjour.
3: Bonjour Jean-Yves.
2: Faut-il détruire pour reconstruire? Tout détruire. Reich Hoffman, un industriel américain, affirme que cette idée est un mirage dangereux car elle entraîne plus de chaos que de progrès. Qu'est-ce que vous en pensez?
3: Alors effectivement, l'idée qu'il faut détruire pour reconstruire,
2: faire table rase,
3: que l'on retrouve chez Nietzsche, pour qu'un sanctuaire apparaisse, dit-il, il faut qu'un sanctuaire disparaisse.
2: Ah ouais.
3: On la retrouve aussi chez le célèbre économiste américain Schumpeter, qui dit, c'est vraiment sa thèse à lui, c'est que effectivement la destruction d'emplois, de structures, etc.
2: Déconstruction, on dirait aujourd'hui.
3: Autre chose, voilà, ou déconstruction. Voilà. Et le fait est que la question du progrès, de la reconstruction, elle est intéressante ici. Vous savez, en physique, on parle, en chimie ou en biologie, même on parle d'entropie. L'entropie, c'est le fait que un désordre, quand on crée un désordre dans un système, ce désordre a tendance à s'accroître. Et s'il n'y a pas une force qui vient contrer ce système, cette logique, le chaos se répand au fond. Vous lâchez un, vous poussez un, c'est l'effet domino. Vous poussez des dominos, tous les dominos vont. Alors que la vie se caractérise par ce qu'on appelle la négantropie, c'est-à-dire le fait que nous introduisons un désordre dans notre corps, par exemple en respirant, en mangeant, etc. Et ça introduit un désordre, mais notre organisme vient lutter contre ce désordre et remettre de l'ordre. Donc finalement, le problème avec cette théorie de Schumpeter, c'est que on a l'impression que c'est le désordre qui serait créateur. Or, le désordre en soi n'est pas créateur. Ce qui est créateur, c'est celui qui, justement, vient lutter contre le désordre, vient réorganiser d'une certaine façon. Mais peut-être aussi que, pour y voir un peu plus clair, il faut se rappeler une chose que dit Henri Bergson, qui est un philosophe français, que, au fond, le désordre n'existe pas. Vous voyez, vous avez ici deux livres qui sont l'un au-dessus de l'autre. Bon, si je les mets l'un à côté de l'autre, vous allez dire, mais qui a mis du désordre dans mes affaires? Or, c'est pas un désordre, c'est juste un autre ordre.
2: Un ordre différent.
3: Il y a l'ordre, l'ordre des lettres. Le G, le I, le L, le L, le E, le S pour faire Gilles. Si vous mettez le S, puis le L, puis le G, ça fait autre chose, mais c'est un autre ordre. Et finalement, la vraie question de Bergson, c'est pas l'ordre, c'est la signification. C'est-à-dire qu'un ordre va être porteur d'une information, comme l'ADN par exemple, ou un ordre ne va pas être porteur d'une information. Et donc la question n'est pas tellement celle du désordre, de savoir s'il faut mettre du désordre, mais la question est de savoir comment est-ce qu'on change l'information, c'est-à-dire comment on change la signification que les choses ont et le fruit qu'elles vont porter.
2: Merci beaucoup Pascal.

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1: Au nom du Père et du Fils et du Saint-Esprit, Amen. Mon Seigneur et mon Dieu, je crois de tout mon cœur que tu es ici, que tu me vois, que tu m'entends. Je t'adore à genoux devant toi. Je te demande le pardon de mes péchés et ton aide pour faire de mon mieux ce moment de prière. Ma Mère Immaculée, Saint Joseph, mon Père et Seigneur, et toi, mon ange gardien, intercédez pour moi. Il y a une petite phrase de Jésus dans l'évangile d'aujourd'hui qui pourrait presque passer inaperçue. Les pharisiens l'interrogent sur le mariage et le divorce. Jésus les ramène au projet originel de Dieu. Au commencement, le Créateur les fit homme et femme, leur dit-il. Mais eux, ils insistent. Pourquoi donc Moïse a-t-il permis de renvoyer sa femme ? Et Jésus répond, c'est en raison de la dureté de votre cœur que Moïse vous a permis de renvoyer vos femmes. Mais au commencement, il n'en était pas ainsi. La dureté du cœur, donc, c'est une expression très forte. Et elle nous concerne tous et toutes. Un cœur ne devient pas toujours dur parce qu'il est mauvais. Non. Parfois, il devient dur parce qu'il a été plutôt blessé. Quelqu'un nous a déçus, par exemple. Quelqu'un nous a trahis. Quelqu'un nous a humiliés. Et alors, nous nous sommes dit, plus jamais je ne ferai confiance. Aussi, nous ne le disons pas, mais en tout cas, nous agissons comme cela. Plus jamais je ne ferai confiance. Et nous nous construisons ainsi une protection autour de notre cœur. Quelqu'un, par exemple, a abusé de notre générosité. Nous devenons moins généreux. Quelqu'un nous a trahis. Alors, nous ne nous livrons plus. Quelqu'un nous a rejetés. Eh bien, nous décidons de ne plus dépendre de personne. Ainsi, ça n'arrivera plus. Et petit à petit, ce qui était une blessure, petit à petit, devient une dureté. Il est donc bon de nous demander aujourd'hui, Seigneur, est-ce qu'il y a quelque chose qui a rendu mon cœur plus dur ? Une personne, une déception, une injustice ou une blessure ancienne ? Oui, il est bon parfois d'entrer dans notre cœur et de voir la vérité en dedans. Se protéger, après avoir été blessé, est tout à fait compréhensible. Mais le problème arrive alors lorsque la protection devient une manière de vivre, un style de vie. Puisqu'on ne veut plus souffrir, alors on ne veut plus aimer profondément. Oui, c'est ce qu'on dit. Un chat échaudé craint l'eau. On ne veut plus être déçu, alors on ne fait plus confiance. On ne veut plus être vulnérable, alors on ne se donne plus. On construit peu à peu un mur autour de soi. Mais voilà, il y a un problème avec les murs. Oui, il y a un problème avec les murs. Ils empêchent les autres de nous faire du mal, peut-être. Mais ils empêchent surtout l'amour d'entrer. Pensons-y. Un cœur dur n'est pas nécessairement un cœur qui déteste. C'est parfois simplement, Seigneur, un cœur qui ne se laisse plus toucher par les besoins des autres. Oui, on peut même continuer à prier, à travailler, à accomplir ses devoirs comme nous essayons de le faire, mais ne plus être touché par les besoins des autres. Par exemple, voir quelqu'un souffrir et penser, ça, c'est son problème, c'est pas le mien. Voir quelqu'un demander pardon, nous demander pardon, hein, parce qu'il veut renouer la relation et penser, il peut toujours attendre, je suis pas pressé. Alors Jésus nous pose une question. Sentons-nous interpellés par lui. Est-ce que mon cœur est encore capable de se laisser toucher par la détresse ou les besoins des gens autour de moi? Et c'est là que l'évangile devient vraiment intéressant, très intéressant. Jésus ne nous dit pas simplement « faites un effort pour être meilleur ». Non, Dieu veut faire quelque chose de beaucoup plus profond, transformer notre cœur, transformer notre cœur. Hein? Tel que le prophète Ézéchiel rapporte, « J'enlèverai de votre corps votre cœur de pierre et je vous donnerai un cœur de chair. » Voilà ce que Jésus, voilà Seigneur, ce que tu veux faire avec nous. Tu veux nous donner un cœur capable de pardonner, un cœur capable de recommencer, un cœur capable de confiance à nouveau et de se donner. Cela ne signifie pas devenir naïf, hein, loin de là. Car pardonner ne signifie pas nier le mal, ou faire confiance ne signifie pas accepter qu'on nous fasse indéfiniment du mal. Mais cela signifie refuser que le mal que j'ai subi moi ne devienne du mal en moi. Quelqu'un m'a blessé, d'accord, mais je peux demander, Jésus, ne permets pas que cette blessure décide de la personne que je veux devenir. Ou encore, quelqu'un m'a trahi. Je peux aussi me dire, oui, quelqu'un m'a trahi, c'est clair. Je peux aussi me dire, Seigneur, je ne veux pas que cette trahison me rende incapable d'aimer. Quelqu'un m'a fait du mal, un mal quelconque, mais je peux me demander, Seigneur, guéris-moi pour que je ne transmette pas à d'autres ce que moi-même j'ai subi, que je ne devienne pas méchant, que je ne devienne pas méchante. Et peut-être alors que Jésus, c'est alors peut-être que Jésus nous demande aujourd'hui, où est-ce que ton cœur est devenu peut-être un peu plus dur? Il ne nous demande pas cela pour nous condamner, mais pour nous guérir. Peut-être dans notre famille, oui. Peut-être avec une personne précise. Notre cœur s'est durci. Peut-être dans une amitié, la dureté s'est introduite. Peut-être même dans notre relation avec Dieu. Alors, ne demandons pas seulement aujourd'hui, Jésus, aide-moi à être meilleur. Demandons quelque chose de plus profond. Jésus, donne-moi un cœur nouveau. Seigneur Jésus, tu connais mon cœur mieux que moi-même. Tu sais là où il est blessé. Tu sais là où il s'est fermé, peut-être. Tu sais les personnes que je n'arrive plus à regarder avec amour. Aujourd'hui, je ne veux pas te demander seulement de changer les autres. Non, change mon cœur aussi. Là où il y a de la dureté, mets ta douceur. Là où il y a de la rancune, peut-être, mets ton pardon. Là où il y a de la peur, mets ta confiance. Et surtout, Jésus, donne-moi ton cœur. Donne-moi ton cœur. Donne-moi ton cœur. Un cœur qui peut être blessé sans devenir méchant. Un cœur qui peut souffrir, oui, sans cesser d'aimer. Un cœur qui sait surtout pardonner. Jésus, doux et humble de cœur, rends mon cœur semblable au tien. Je te remercie, mon Dieu, de bonnes résolutions, des beaux désirs et des inspirations que tu m'as communiquées dans cette méditation. Je te demande de m'aider à les faire fructifier. ma mère Marie, Saint Joseph, et toi, mon ange gardien, accompagnez-moi toujours en chemin.
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4: Bonjour, bonjour à tous. Nous sommes libres, nous devons être libres, nous sommes appelés, nous sommes faits pour être libres par rapport à notre smartphone et non pas entrer dans cette inversion possible de l'existence où c'est pas nous qui menons nos écrans, nos ordinateurs, notre smartphone. Voilà, c'est pas à eux de nous mener, c'est à nous de les mener. Et nous sommes confrontés dans notre vie personnelle, à vouloir toujours plus, à satisfaire cette aspiration du toujours plus. Et en le remplissant par des images, des informations inutiles, qu'est-ce qui est vraiment utile dans notre utilisation de notre smartphone ? Remplissage du vide, comme le dit Marcel Gauchet, ce sociologue qui dit que l'économie libérale satisfait le remplissage du vide de notre vie. Parce que notre vie, elle est vide. Elle n'a pas de ce sens profond qui la traverse en profondeur. Alors les chrétiens ont une sorte de réponse à ce remplissage du vide, c'est le remplissage du plein. Parce que toute la création aspire à la révélation des fils de Dieu. Oui, nous voulons être fils de Dieu, nous voulons être remplis d'un infini qui se fait fini. Un infini de présence, et cet infini de présence, pour les chrétiens, c'est la présence de Dieu en nous révélée en Jésus-Christ. Il est cet infini qui s'est fait fini, il est cet universel qui s'est fait concret. Et par la parole de Dieu, en la méditant chaque jour, chaque matin, d'abord nous faisons le plein d'une présence qui satisfait à cette belle aspiration. Oui, nous voulons toujours plus. Alors, ne nous trompons pas de gloire, non pas celle des puissances technologiques, du toujours plus des clics sur les écrans, de la consultation incessante de notre smartphone, mais de vivre dans une qualité de présence à nous-mêmes, présence à l'autre, présence à Dieu. Alors un petit exercice peut nous aider à mettre en perspective voilà, cette réalité, hein. Alors oui, cet ouvrage que nous réfléchissons, que nous voulons mettre en chronique, ouvrage qui s'appelle « Libérer, délivrer de mon smartphone, 10 étapes pour reprendre le contrôle », veulent mettre en évidence notre capacité à reprendre le contrôle de notre positionnement par rapport au smartphone. 10 étapes pour reprendre le contrôle. Alors un conseil psychologique, puisque chaque étape, il y a une prise de conscience globale, une prise de conscience spirituelle, une prise de conscience psychologique et une formation. Chaque étape est traversée par ces éléments-là. Alors attention à l'ivresse de la vitesse. Le cerveau produit de la dopamine, hormone de la jouissance, lorsque nous allons vite sur nos écrans, quand nous surfons de site en site et voyons de plus en plus d'images. Mais un sentiment de vide s'impose quand nous nous arrêtons, d'où la tentation de recommencer, à foncer, pour nous remplir de nouveau d'informations, parfois inutiles. Prenons le temps de nous poser. Prenons le temps de nous arrêter. Prenons le temps de discerner avant de consulter le smartphone. L'utiliser est-il vraiment nécessaire maintenant? N'y a-t-il pas en moi une demande de frénésie parce que je n'ai pas le cœur en paix? Mais pourquoi n'ai-je pas le cœur en paix? Mieux vaut alors ralentir. Respirer profondément, aller marcher, relire ma vie, me remplir d'une valeur. Voilà. Quelles sont mes valeurs principales? Quelles sont mes valeurs non négociable. Quel est le sens de ma vie? Quel est le sens ultime de mon existence? Le besoin d'immédiateté est plutôt de l'ordre de la puissance et non de la bienveillance. À mon égard, à l'égard des autres. Accueillir aussi la bienveillance de Dieu à mon égard. Le besoin d'immédiateté coïncide avec une fuite hors du temps, annulant la durée nécessaire à l'émergence de la vie. Jardinons notre temps. Belle expression d'Armut Rosa, ce grand sociologue. Jardinons notre temps, prenons le temps. Vivons dans un temps qui est lent, sanctifions le temps. Il n'y a d'urgence que pour ceux qui ne savent pas attendre et prendre le temps de vivre. Prenons le temps de vivre et surtout de bien vivre.

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1: Prenons le temps de bien vivre avec notre smartphone. Prenons le temps de vivre et ne soyons pas soumis aux injonctions d'immédiateté que nous donne notre smartphone. Il n'y a d'urgence que pour ceux qui ne savent pas attendre et prendre le temps de vivre. Alors, formons-nous. Oui. Formons-nous pour bien former et transformer notre existence. Il y a des informations qui dispersent, il y a des temps de formation qui informent, qui nous forment de l'intérieur pour nous transformer. Alors faisons un petit temps de transformation par une bonne formation. Quel est l'enjeu fondamental que soulève le surdéveloppement des technologies que nous portons dans la poche? C'est celui du respect intégral de la dignité de notre propre personne. Dans l'encyclique « La charité dans la vérité », le pape Benoît XVI présentait déjà les défis du numérique. Nous sommes devant un choix décisif. Il terminait son texte en abordant ce sujet. La technique aujourd'hui fascine et tend à se substituer à l'humain. Attention, avertit-il, à ne pas enfermer sa raison dans l'immanence technologique. Voilà, c'est ce que nous avions déjà dit au début de nos chroniques. Ne pas nous enfermer dans l'immanence technologique. Le pape François, lui, va plus loin, s'inspirant de Romano Guardini, qu'il cite à cette reprise. Il parle dans l'encyclique Laudato Si, donc de ce paradigme technocratique. Technicité et technocratie se rejoignent pour devenir la nouvelle culture de référence. Et non pas un humaniste, des valeurs humanistes, non, des valeurs techniciennes, pour autant qu'elles sont des valeurs. Le problème de la technique est là, il est unidimensionnel, mais aussi déjà global. La technique devient un système qui peut nous emprisonner dans son filet. Sous la pression technologique, l'homme risque de s'éloigner du projet du créateur et d'être relégué au second rang. Inversion de l'existence. Ce n'est plus nous qui menons la technologie, c'est la technologie en nous influant, qui nous emmènerait, qui nous mènerait. La révolution numérique portée par les géants américains, GAFAM, Google, Amazon, Facebook, Apple, Microsoft, auxquels on peut ajouter les champions de l'IA, OpenAI, Nvidia, ou les entreprises chinoises du BTAXH, Baidu, Tencent, Alibaba, Xiaomi, Huawei, mais aussi DeepSeek, pénètrent notre intimité quotidienne, instaurant une société de contrôle et d'évaluation continue. Notre esprit sera-t-il fasciné par l'intelligence artificielle dite générative et les recherches disruptives comme celles de ChatGPT ou de DeepSeek? L'intelligence artificielle suscite des craintes. 63% des Français, selon l'IFOP, ne veulent pas être formés à son utilisation. L'enjeu est donc très concret. Nous aussi, nous avons peut-être déjà la technique dans la peau. Devons-nous absolument séparer la technique qui nous connecte? Devons-nous, nous-mêmes, absolument nous séparer de la technique qui nous connecte à nos amis, de celle qui formate notre esprit? Mais pas forcément, car la logique de fond est la même quand on en devient dépendant. N'observons-nous pas déjà une hybridation psychologique due à l'addiction aux écrans? Alors oui, se séparer ou pas se séparer, that is the question. L'important, c'est de bien se positionner. Voilà. Cette semaine, nous avons pris conscience que nous sommes sous influence numérique. Et concluons avec nos jeunes. À la simple question, avez-vous senti vibrer votre smartphone alors qu'il ne sonnait pas? 9 lycéens sur 10 répondent par oui. Alors vous pouvez approfondir toutes ces chroniques dans mon ouvrage, hein, Tanguy-Marie Pouliquen, Libéré, délivré de mon smartphone, 10 jours, 10 étapes pour reprendre le contrôle aux éditions première partie. Au revoir.

de Sainte Thérèse Bénédicte de la Croix, Edith Stein, carmélite au XXe siècle. Qui es-tu, douce lumière, qui m'inonde et éclaire la nuit de mon cœur? Tu me guides avec la main d'une mère, mais si tu me lâches, je n'avancerai plus, même d'un seul pas. Tu es l'espace qui environne mon être et dans lequel tu te caches. Si tu m'abandonnes, je tombe dans l'abîme du rien d'où tu m'as appelé à l'être. Tu es plus proche de moi-même que moi, plus intime que mon intime même, et pourtant personne ne te touche ni ne te comprend. Et aucun nom ne peut t'emprisonner. Esprit Saint, éternel. Amen.

0: Il est 2h.
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2: Comment favoriser la grâce dans nos liens fraternels? C'est le thème de l'enseignement abordé par le père Paul Daulier et enregistré à Lourdes en juillet 2026 dans le cadre du pèlerinage organisé par la communauté des Béatitudes.
3: Donc, dans cette petite présentation, juste pour donner un témoignage, donc ça fait 21 ans que je suis prêtre, un peu plus de 14 ans que je suis curé, et j'ai eu trois étapes, entre guillemets, dans ma conscience, dans ma vie de prêtre, c'est que je me suis rendu compte que mes paroissiens, en fait, avaient besoin, comment dire, d'une formation un peu transformante, puisque ils n'étaient pas très missionnaires. Voilà, sans jugement, mais vous apercevez qu'en à la sortie de l'église, ils accueillaient pas beaucoup, il y avait pas beaucoup de catéchumènes, c'était un peu de l'entre-soi. Et je me suis dit, en fait, il faut en faire des disciples brûlants. Et du coup, le pape François a sorti La joie de l'évangile, qui m'a pas mal inspiré. Et l'évangile de Marc, en particulier, est un processus de formation de disciples très puissant. Et donc ce processus, je l'ai donné sous forme de retraite et ensuite en forme de vidéo, donc sur un site qui s'appelle Emmanuel Play. Voilà, Emmanuel Play, c'est les vidéos de l'Emmanuel, parce que je suis membre de l'Emmanuel, voilà. Donc c'est un parcours gratuit qui s'appelle Parcours Saint-Marc sur Emmanuel Play. Et j'ai une amie coach, je lui dis, écoute, ma paroisse, il faut vraiment qu'elle parte en mission et je ne veux pas me tromper. Et à ce moment-là, elle me dit, écoute, tu voudrais que j'intervienne dans ta paroisse avec ton équipe pastorale, tes leaders? Je pense que c'est mieux que je rencontre que ton équipe de prêtres. On était deux curés in solidum, vous savez, deux curés chefs, et puis il y avait un vicaire. Et là, je fais la version brève, elle a mis en lumière un certain nombre de dysfonctionnements entre nous. Et du coup, j'ai compris que ma Ferrari, qui était ma paroisse, ne sortirait pas du garage à cause des relations fraternelles, mais pas simplement entre nous. Enfin, il y avait rien de grave, hein. Mais si vous voulez, on était deux paroisses, donc chacun avait un peu sa paroisse, et puis on avait deux sillons, mais qui communiquaient pas tant que ça, finalement. On le voyait pas, ça nous gênait pas. Le vicaire, de temps en temps, mettait en lumière les choses, mais bon. Et du coup, après, il y a comme des écailles qui me sont tombées des yeux. Et je me suis dit, en fait, le point très important dans l'évangélisation, c'est la relation entre nous. C'est-à-dire que tu peux avoir une super paroi, des super produits, des super parcours. Si